0: alors de célibat, enfin je sais pas, parce que on voit tellement de choses sur les réseaux sociaux. Oui, les hommes ceci, les femmes ceci, une femme elle m'a fait du mal au cœur, mon mec m'a fait du mal au cœur, il m'a trompé, il est parti. Mais en fait, pourquoi vous vous mettez en couple? Vous savez qui vous vous mettez en couple? Vous vous mettez en couple avec un être humain. Alors un être humain, je vous rappelle quand même ce qu'il est capable de faire. Un être humain, ils ont créé la guerre, l'esclavage, la torture, le viol, le génocide et la télé-réalité. Et après vous êtes surpris quand votre partenaire, qui est un être humain, il vous a mal parlé ou alors il vous a trompé, machin et tout. C'est vous qui choisissez de sortir. Pourquoi vous sortez qu'un être humain? Et après vous êtes surpris quand ça se passe mal. Vous avez l'arrogance de croire qu'un être humain, il va bien vous traiter pendant 30 ans. Il y a des êtres humains, ils trichent au Scrabble. C'est quoi l'intérêt de tricher au Scrabble? Et vous, vous leur confiez vos émotions, vous leur confiez votre cœur à un être humain et vous êtes surpris quand l'être humain il vous fait un coup de Trafalgar, mais vous n'êtes pas bien. Arrêtez de vous mettre en couple. Mettez-vous en couple avec un esprit, voilà. Tu mets en couple avec un esprit, voilà, l'esprit au moins il va pas t'emmerder. En même temps, un esprit, c'est un ancien être humain, donc si, ça peut être emmerdant. Non, mais pas les esprits. Arrêtez de faire confiance aux êtres humains. T'as cru que ton partenaire, c'était qui? C'était Jésus. D'ailleurs, même Jésus, ils l'ont tué, les êtres humains. Même lui, s'est fait avoir. Et vous, vous exigez une loyauté pendant 30 ans. Arrêtez ça. Arrêtez de vous mettre en couple avec des humains. Mettez-vous avec un arbre. Voilà. L'arbre, c'est solide, calme, silencieux, stable. Et en plus, il est enraciné, il peut pas partir. Voilà. Ton ex, il aurait dû essayer. L'arbre, tu peux lui faire des câlins. Il parle pas, il t'engueule pas. Tu peux oublier les sacs poubelles, il dit rien. Tu peux lui raconter ta journée, il te juge pas. Et c'est mieux qu'un mec, c'est mieux qu'une meuf, c'est mieux qu'un psy. Alors après, niveau sexe, bah écoute, c'est du bois. Il est toujours dur. Alors après ça dépend de ce qu'on aime, hein, ça dépend de ce que t'aimes, tu vois. En même temps, si c'est pas très fun, au moins il te ghoste pas, l'arbre, tu vois. Il a pas d'insta, il pose pas de story ambiguë en mode « je suis dans une forêt chelou ». Et le pire, c'est que des fois, tu parles à un arbre dans la vie, tu vois. T'as plus de réponses que quand tu parles à une copine. Parce qu'un arbre, lui, il te fait pas rien. Non, rien. Non, c'est pas ça, mais laisse tomber. Alors, moralité, si vous vous mettez en couple avec un être humain, n'oubliez jamais qu'en face de vous, bah, vous avez un être humain. 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
2: Voici Pauline Guillouche, hépato-gastro-entérologue à Nantes. C'est un médecin très suivi sur les réseaux sociaux. Elle y partage sa passion pour la médecine avec l'envie de la rendre simple, claire et accessible à tous. Mais comment devient-on hépato-gastro-entérologue?
3: Dès la quatrième année de médecine, quand on passe en stage en fait pendant nos études, moi j'ai été happée par le service de gastro-entérologie du CHU de Nantes, hein, où j'ai fait toutes mes études et mon internat et mon clinica et quelques années de praticien hospitalier. Et c'est une rencontre avec les médecins, avec les seniors, avec nos mentors en fait. Et là, je me suis dit, ok, c'est vraiment cette spécialité que je veux faire.
2: Qu'est-ce que vous aimez le plus dans votre métier aujourd'hui, Pauline?
3: Les rencontres avec les gens, le fait de les suivre. Comme je suis installée en libéral, je peux voir les patients des années et des années après. Donc en fait, je suis leur évolution. Je suis leur vieillissement aussi. Je suis leur petit parcours de vie, leurs accidents de vie parfois. Et ça, c'est en dehors, évidemment, de la consultation et de ce qui les amène. Mais c'est ça qui rend la relation hyper intéressante entre le patient et le praticien. Moi, je ne serais pas la même sans toutes les rencontres que j'ai faites depuis le début de ma carrière. J'ai toujours des histoires qui m'ont marquée, qui m'ont inspirée. Et bien sûr que c'est ces rencontres qui, aujourd'hui, font que j'ai envie de continuer ce métier.
2: Vous êtes présente sur les réseaux sociaux, Pauline, pour vulgariser un peu la médecine. Vous avez plus de 200 000 followers, donc 200 000 personnes qui vous suivent sur les réseaux sociaux. Ça veut dire que même les médecins doivent s'y mettre?
3: Tous les médecins doivent s'y mettre pour contrer les fausses informations en santé, ça c'est clair et net. Donc oui, j'encourage chaque confrère et chaque consoeur à s'y mettre. C'est passionnant, c'est un autre terrain de jeu, on va dire, un autre terrain d'exploration que sont les réseaux sociaux.
2: Vous êtes surprise justement de l'intérêt qu'on porte à toutes les vidéos que vous pouvez publier, à tout ce que vous pouvez dire sur les réseaux sociaux?
3: Bah, en ce qui concerne ma spécialité, je vois que le ventre effectivement intéresse les gens, probablement les angoisses. Donc ils sont allés chercher l'information ailleurs que sur mes vidéos. Et puis ils ont plein d'idées qui sont fausses. Et l'idée, c'est de se dire, bah, revenez vers peut-être la parole du professionnel de santé. Donc j'essaye de les rattraper et peut-être de contrer effectivement ce qu'ils ont vu. Parce que ce qu'on sait, c'est que l'information fausse, elle diffuse de façon virale par rapport à une information vraie qui a beaucoup plus de mal à circuler. Donc c'est pour ça qu'il faut qu'on soit nombreux à apporter cette parole.
2: Qu'est-ce qui vous rend le plus fière aujourd'hui, Pauline ?
3: Waouh, c'est mes enfants, en fait. Et si on en revient sur le métier, c'est de pouvoir accompagner les gens dans la durée. Ça, c'est vraiment une grande fierté.
2: Avec Pauline Guillouche, la médecine sort des cabinets pour aller à la rencontre du public. Une approche pédagogique et humaine qui permet à chacun de mieux comprendre et de se réapproprier sa santé.
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1: En Pays de Savoie, la place du village, c'est d'abord une émission de télé, c'est une grande communauté sur les réseaux sociaux et c'est aussi un rendez-vous quotidien sur votre radio ici Pays de Savoie avec Jean-Noël et Philippe de Paris. C'est l'heure d'une nouvelle histoire, quelque part en Savoie, avec vous Philippe, bonjour.
2: Bonjour Laurent, bonjour à toutes et à tous.
1: Ah, parmi vos rencontres, là vous êtes allé dans une étonnante série de Montémont.
2: Eh oui, on est allé à Montémont, c'est la direction de la Maurienne. Et on s'arrête justement dans le hameau de la Scie, au-dessus du beau village. Village de Montémont à 1300 mètres d'altitude. Et là, on rencontre Joël Gontier dans une scierie, mais pas n'importe quelle scierie, une scierie complètement dans son jus, une scierie d'époque. Et Joël nous dit, c'est une scierie qui a été mise en place par mon grand-père et je tenais absolument à la remettre en route. Elle a commencé à fonctionner en 1300

0: c'est bien sûr. Au bout de la conduite, il y avait une roue à aube, hein, comme autrefois d'ailleurs. Il fallait 12 heures pour remplir la retenue d'eau. Et à l'époque, on sciait, nous dit-il, tous les jours, y compris le dimanche, dès qu'il y avait de l'eau, on skiait. Et le torrent sur lequel se trouve la Cirée a une particularité, il ne gèle pas en hiver. Je rappelle qu'on est à 1300 mètres d'altitude, c'est-à-dire qu'on peut travailler toute l'année.
1: Est-ce que cette Cirée fonctionne encore aujourd'hui ?
0: Absolument, Laurent, elle fonctionne toujours. Et si quelqu'un a besoin de couper un sapin pour faire quelques planches, aucun problème. Il nous dit aussi, Joël, qu'on fait des chevrons avec la charpente, et tout ceci se fait dans la plus grande convivialité. Alors, c'est pas industriel, attention. Et Joël nous précise que c'est justement la Cirée qui a donné le nom du village. La Cirée, ça, on s'en est
1: douté. Oui. Et est-ce qu'on peut la visiter ?
0: Oui, on peut la visiter. Il y a même des touristes qui viennent la visiter, cette Cirée, par l'intermédiaire de l'Office du tourisme de la grande station d'à côté. C'est Saint-François-Longchamp,
1: mais
0: que vous connaissez pas très bien. Et ça se fait durant l'hiver, un jour par semaine. Il y a même des touristes qui veulent repartir avec une planche, nous dit Joël. Joël qui montre aussi ses outils hein, pour aller chercher le bois, pour descendre dans la Cirée à tous ces touristes. Et si vous passez un jour par Montéban, n'hésitez pas à vous arrêter. Demandez à Joël, il se fera un grand plaisir de vous montrer sa Cirée à l'ancienne. Il est intarissable, il est passionné et passionnant.
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3: Nous l'avions déjà reçue dans Toujours à la page en tant que romancière. La romanaise Magali Milot est de retour dans les librairies, mais cette fois en tant que médecin. Le métier qu'elle a exercé passionnellement jusqu'à un burn-out en blouse blanche. C'est d'ailleurs le titre qu'elle a choisi pour ce témoignage qui paraît chez l'Archipel. Mon burn-out en blouse blanche. Un livre qui commence le jour où Magali échappe de peu à la mort au volant parce que son cœur déclenche au milieu de nulle part une crise de tachycardie. Et ce n'était pas le premier symptôme, il y avait eu des bronchites à répétition, l'eczéma et même l'apparition d'un foyer d'endométriose. Et bien sûr, la course contre le temps pour s'occuper de ses enfants, recevoir ses 40 patients par jour, les ruminations nocturnes, la boule au ventre le jour. Et il y a aussi eu le déni, un refus de voir qu'il était urgent qu'elle arrête. Même cet accident, évité de justesse, n'aura pas su lui mettre les points sur les i. Pourquoi, Magali Milot ?
4: Je ne sais pas exactement, mais c'est vrai que j'avais beaucoup de culpabilité à m'arrêter par rapport aux patients, par rapport à ma famille. Dans nos études, on ne nous apprend pas à prendre soin de nous. On nous apprend à toujours être là, toujours travailler, voilà, faire plus. Et puis, bah, en tant que femme, bah, on est un peu des rocs. On est, voilà, on est les piliers. Et oui, je me disais, il faut que je tienne, quoi. Il faut tenir.
3: Et vous aviez des reproches qui vous étaient faits dans le cadre familial, effectivement. Comment vous les expliquez ?
4: Je pense que c'est pas compris ce qu'on vit hein, quand on est en burn-out. Et voilà, et peut-être que l'entourage a besoin de savoir que c'est pas quelque chose qu'on ne veut plus faire, c'est juste qu'on peut plus parce qu'on n'a pas assez d'énergie. Donc je pense que c'est pas compris.
3: Pas compris non plus par une partie du corps médical, parce que vous avez quelques consultations qui sont quand même assez violentes.
4: Oui, les médecins ne m'écoutaient pas vraiment, en tout cas certains que j'ai vus. C'était assez compliqué ça pour moi.
3: Qui a été ou quelle a été la première personne ou le premier moment qui vous a autorisé à vous dire là, je vis quelque chose et c'est légitime de dire stop ?
4: Alors la première personne, ça a été quand même la psychologue qui m'a suivie. Mais au début, c'est pareil, je voulais pas croire à ce qu'elle me disait. Elle m'a vraiment dit, c'est un burn-out, etc. Il va falloir du temps. Mais moi, j'étais encore dans le déni, en me disant, non, mais c'est trop long. Elle me parle d'un an et demi de repos. Moi, j'ai envie de reprendre et je vais reprendre bien plus vite.
3: Écrire ce livre, pour vous, c'était un bilan, c'était un message. Comment est-ce que vous l'avez abordé ?
4: Pour moi, c'est plus un message, en fait. C'est plus pour aider les gens qui sont en burn-out, mais aussi les proches. Après, c'était aussi alerter, parce qu'il y a beaucoup de burn-out en ce moment, dans toutes les professions, mais le milieu médical est quand même bien impacté. Le système médical, actuellement, je vais dire, il est plus performant, parce que chaque médecin a trop de patients, comme je le mets à la fin. La patientèle a augmenté de 1/5 par médecin. C'est très compliqué. Donc, c'est pour ça qu'il y a des médecins qui tombent, j'allais dire, malades de plus en plus. Moi, je dirais, ce qui est essentiel par rapport aux professions médicales, aux médecins, c'est prendre soin de soi pour pouvoir ensuite redonner aux autres. Et puis après, même pour la plupart des personnes, essayer toujours de se ramener un peu à soi et à quels sont mes besoins, quelles sont mes limites, et j'ai le droit de dire non pour certaines choses pour pouvoir me préserver.

0: conserver et préserver ma santé.
1: Magali Milot a vécu 3 ans de descente aux enfers et a mis 3 ans à se reconstruire grâce au repos, à la méditation, à la danse, à l'écriture. Grâce à un recentrage sur elle-même et une remise en question profonde de son mode de vie. Elle délivre un témoignage touchant et un message indispensable dans « Mon burn-out en blouse blanche » paru chez l'Archipel.
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3: Bonjour, je m'appelle Laureline, je suis artiste de cabaret et je suis chanteuse sur l'établissement de Périgueux.
4: Laureline, on peut vous retrouver sur la scène du Voulez-vous à Marsac-sur-l'Isle dans le rôle d'Opaline. J'ai pas vu tout le spectacle, mais il me semble que c'est quand même le personnage principal. Qu'est-ce qui lui arrive à cette fonctionnaire?
3: Alors, ce qui lui arrive, c'est qu'elle devient une star de la chanson. Une star du musical. Et donc elle a toute une transformation physique, vocale et surtout une transformation de vie. Et voilà, donc ça devient une superstar et qui oublie peut-être un petit peu sa vie personnelle d'avant.
4: Est-ce qu'il y a des échos à votre propre vie?
3: Non, pas vraiment. Et c'est pour ça que j'adore jouer ce rôle. Parce qu'en fait, Opaline est une personne très introvertie. Et ce qui n'est pas du tout mon cas. Et je trouve ça plus amusant et plus confortable d'aller jouer sur un rôle qui ne ressemble pas à ce qu'on est dans la vraie vie.
4: Ça fait une dizaine d'années, Laureline, que vous êtes professionnelle dans le spectacle. Est-ce que vous vous souvenez de la première fois où vous êtes montée sur scène?
3: Je sais que la première fois que je suis montée sur scène, c'était quand j'avais 2 mois. Ça, je ne me rappelle pas.
4: 2 mois?
3: Oui. Mes parents faisaient des colonies et faisaient des spectacles à la fin des séjours avec les enfants. Et l'année où je suis née, donc en 92, c'était le spectacle sur le magicien des couleurs. Et donc, j'étais le bébé violet qui était né de la naissance du bleu et du rouge. Et alors, moi, je n'ai aucun souvenir de ce qui s'est passé, mais ma mère me dit qu'elle a vu dans mes yeux que j'étais hyper attirée par les lumières, par ce qui se passait là, quoi. Avant d'être professeure de danse, j'étais moi-même élève dans des écoles où je faisais des galas.
4: Quel retour vous avez du public périgourdin depuis le lancement de Star du Musical?
3: Ils sont vachement contents, hein. On a un public principalement senior. Moi, c'est mon public préféré parce qu'en fait, ils sont toujours émerveillés. Et puis, ils ont toutes les références parce que moi, j'ai des codes assez rétro, des goûts assez rétro. Et du coup, j'adore parler avec eux à la fin du spectacle parce qu'ils sont toujours super enchantés de ce qu'ils ont vu, de ce qu'ils ont entendu. Et c'est hyper agréable.
4: Pour vous, c'est qui l'artiste suprême, celui ou celle qui vous a donné envie de faire ce métier?
3: Charles Aznavour.
4: Ok, d'accord, pas d'hésitation. Votre plus beau souvenir de scène?
3: J'ai envie de vous répondre que moi, mes plus beaux souvenirs de scène, c'est plutôt avec les élèves avec qui je donne des cours. Je trouve que dans l'amateurisme, il y a un truc qui est encore plus beau que dans le professionnel, c'est qu'à la fin, on arrive à faire quelque chose alors que c'est pas notre métier. Mon plus beau souvenir de scène professionnel, je pense que c'est ma première ici en tant que chanteuse. Parce que comme je disais, moi j'étais danseuse professionnelle, j'étais dans une production et une école qui formait des artistes à être pluridisciplinaires. Donc j'ai appris à chanter. Je voulais chanter. Et c'est le voulez-vous qui m'a donné ma chance et l'opportunité de le faire. On est une équipe très soudée et on n'est pas les uns au-dessus des autres, on est les uns à côté des autres.
4: Merci.
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5: Tous les jeudis, vous partagez avec nous un lieu de Provence. Et ce matin, vous allez nous faire découvrir une source.
6: Eh ben non.
5: Ah bon?
6: Non.
5: Mais qu'est-ce que vous m'avez écrit alors?
6: Ben, c'est faux ce que... Non, mais sur le coup, je voulais, puis après je me suis dit non, une source, ça se dit pas.
5: Vous faites un peu comme vous voulez.
6: Exactement. Non, ça se dit pas une source. Alors c'est pas moi qui le dis, c'est l'île des Bellons dans le château de ma mère. Voilà. Mais je vais quand même vous parler de source à travers ces gens qui est Manon. Oui. Hier, vous vous rappelez, je vous ai parlé de l'expression patin couffin.
5: Oui.
6: Hein, qu'on emploie dans le sens de etc. Et j'ai mentionné l'expression et le con de Manon. Et pour n'offenser personne, j'ai dit ne le prenez pas pour vous les Manon, c'est juste une expression. Et j'ai ajouté on vous aime d'amour. Ok. Problème, c'est qu'à peine ma chronique finie, ma chérie m'a demandé c'est qui cette Manon que tu aimes d'amour? C'est vrai. Alors je lui ai dit mais personne, c'est une expression. Et elle me dit mais pourquoi tu lui dis que tu l'aimes d'amour? J'ai dit mais non, t'as pas la ref, c'est Pagnol, c'est Manon des Sources, c'est Hugolin, hein. Vous savez, Manon, je t'aime d'amour. Oui. En fait, c'est non, Eric.
5: Manon, je t'aime d'amour. Je t'aime, Manon.
6: Voilà, on est d'accord. Voilà. Mais désolé, on va quitter la poésie bucolique et romantique de Manon des Sources et les collines pour que je vous explique cette expression, le conte de Manon. Alors pour tout vous dire, on ne sait pas trop d'où elle vient, elle ne semble pas typiquement provençale, en tout cas on la connaît dans le sud-ouest, chez Francis Cabrel, même si elle est très attachée à la Provence, notamment à travers l'œuvre de Pagnol, bien sûr. Comme je vous l'ai dit, on l'emploie pour exprimer là aussi une suite que l'on n'énumérera pas, comme pour dire etc. Exemple dans un roman de Jean-Paul Delfino, et tout le conte de Manon et tout le tremblement. Ou encore chez Maurice Gouirand, il regrettait la prospérité de Marseille, mais aussi le respect de la religion, de la morale, de la discipline, du patin couffin et du conte de Manon. Oui, le conte de Manon, c'est l'équivalent de patin couffin et tutti quanti. Autre subtilité décrite par Rivo Nora dans son dictionnaire des parlers régionaux, l'expression serait utilisée pour couper court aux exigences de son interlocuteur. Exemple, et le conte de Manon, non, pendant que tu es là, dire, allez, c'est bon, hein, arrête-toi, tu m'as gonflé. Dans la lignée des fatueux de, fan de chichoulo, fan de pute, ou même, autre expression avec d'autres prénoms, je suis désolé, la putain d'Adèle ou la putain de la Caroline, c'est, on va avoir des problèmes.
5: Je pense, oui.
6: Cette interjection est aussi utilisée pour marquer la surprise. En voici un exemple sous la plume de Maurice Gouirand, cette fois dans le théorème de Langambi, le conte de Manon, mais c'est mon riri. Et on la trouve aussi chez Gilles Del Papas, sous la variante la conne de Manon. Selon Robert Bouvier, dans le Parler Marseillais, l'expression exprime aussi le dépit ou l'irritation, hein, et il donnait cet exemple, le conne de Manon, ça a encore foiré. On trouve aussi des variantes avec le conte de Madon, et on vous aime aussi d'amour, les Madons. Non, je vais rien dire, parce que je vais avoir des problèmes avec Magaté. Magaté, c'est toi que j'aime d'amour. En tout cas, tous les auteurs s'accordent à dire que Manon est sûrement là juste pour la rime, sans aucun lien avec une quelconque Manon qui aurait existé.
5: Mais bien sûr.
6: Et je vous le confirme parce que j'ai vérifié toutes mes sources.
5: Parfait. Et un petit bonjour à votre gâté qui nous écoute ce matin.
0: Manon des sources.
5: Oui, non, mais c'est pardon.
0: Il avait bien Manon des sources.
6: Non, j'ai vérifié mes sources. Maintenant, je ne sais pas s'il l'a vérifié.
5: Oui, non, mais bien sûr. Ah, non, bah, non, bien sûr. Non, mais vous me prenez.
6: On vérifie. Hein, on vérifie.
5: C'est possible, ça.
6: C'est comme ça.
5: Non, mais si vous voulez, je vous laisse.
6: Mais non, t'as pas d'amour, Eric.
5: Bon, donc un petit bonjour à votre gâté. Oui. Je le confirme, mais Eric est sage comme une image.
6: Mais exactement.
5: Enfin, chérie, je t'aime.
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7: Nous sommes à Caudalé.
1: Richard, on est ici dans les jardins familiaux.
7: Oui, on est dans les jardins familiaux et on est à plusieurs.
1: Il est où votre petit carré?
7: Là-bas, au fond.
1: Allez, je vous suis, allez-y. Et là, ce sont vos poireaux?
7: Il y a des poireaux, il y a encore des betteraves, des radis.
1: Et là, vous êtes au bord de quel canal?
7: C'est un canal qui rejoint la tête.
1: Les choux ont été un petit peu mangés, non?
7: Par contre, la salade, vous voyez, elle n'est pas gelée.
1: Et alors, comment vous vous organisez? Vous aviez des notions de jardinage quand vous avez pris ce jardin familial?
7: Oui, j'ai eu un jardin familial dans le Nord pendant une dizaine d'années.
1: Donc vous arrivez d'où, vous?
7: Nord-Pas-de-Calais, entre Lille et Arras.
1: Depuis combien de temps vous êtes installé ici à Caudalé?
7: Trois ans.
1: Comment vous avez découvert ce village?
7: Avec mes filles qui habitent là. Donc elles m'ont dit de revenir ici, parce qu'il fait meilleur, il y a du soleil, et le jardin, on peut le faire plus longtemps.
1: Et vous venez tous les matins?
7: Souvent, en ce moment un peu moins.
1: C'est important pour vous d'avoir votre petit carré potager?
7: Tout à fait, parce que c'est du bio. Et puis, quand j'amène les légumes à la maison, ma fille me fait la cuisine. Et moi, je fais la soupe avec les poireaux, avec les navets. Donc, tout va bien.
1: Et derrière vous, il y a le compost?
7: Recyclage. Les choses de la cuisine, mais pas tout, hein, les purées et tout ça. Et puis, les restes de jardin.
1: Rien ne se perd, tout se transforme.
7: Exactement. Et ça devient tout marron, comme un terreau.
1: Merci Richard. Et vous Daniel, alors, qu'est-ce que vous cultivez?
8: Là, pour le printemps, j'ai mis des oignons, rouges et jaunes. 300, on ne rigole pas avec les oignons. Hein. Quand on cuisine, il faut des bons oignons. Bon, alors là, il reste les poireaux.
1: Il n'y a pas des artichauts, là?
8: Ah ben oui, mais ça, des artichauts, oui. Ils restent bien en place. Et je suis assez content parce que par ici, moi, je suis normand. Hein. Attention, je suis un viking. Il ne faut pas me contrarier.
7: Bon, alors, donc il y a la quatre artichauts. Bon, ben c'est bien, c'est marrant, dans un jardin, c'est marrant.
1: Et qu'est-ce qui vous a amené au jardinage, Jean?
8: Faut bien s'occuper, faire du sport, la marche, et puis du jardinage.
1: Et dites-moi, vous avez un panorama incroyable depuis le jardin.
8: Justement, c'est très intéressant. C'est pour ça aussi que j'ai demandé ce terrain-là. Il y a la rivière, juste derrière moi, il y a la montagne, avec des beaux arbres. Enfin, c'est formidable, ici, c'est le paradis pour moi. Hein. Surtout moi qui suis né dans la plaine de Caen, vous voyez. Alors la plaine de Caen, c'est vraiment la plaine.
1: Il y a de la pluie. Hein. Et le principe de ces jardins familiaux, vous venez quand vous voulez?
8: Exactement. Et surtout, c'est tellement simple que je ne sais pas très bien comment dire, parce que c'est tellement simple que c'est la vie rêvée. Quoi. Les gens devraient faire ça. C'est pour ça qu'ils ne font plus de jardin. Ils ont l'air de dire ça ne rapporte pas. Mais ce n'est pas une question d'argent, on s'en fout de l'argent. On mange des bons légumes, mais au moins, on passe du bon temps, toute la journée.
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1: Paris, c'est le trait d'union, disons-le, entre les cultures. C'est le cas entre l'Alsace et l'Île-de-France. La preuve avec la réussite d'un Alsacien qui va créer chez nous la brasserie Beaufinger, devenue un monument de la gastronomie à Paris. Thierry Boeuf vous y invite, c'est Bistrot de Paris.
2: Et le cocktail américain, c'est quoi?
3: C'est un coquelet grillé avec une sauce américaine, tomate, échalote, une pointe de cognac, du vin blanc. C'est un peu relevé.
4: Un décaïn hein.
5: Pâté, jambon, c'est du pain grillé, chantal, rosé, jambon de pays.
6: Eh ben, tout ça, ça va aller dans la blanquette.
3: Bon appétit.
7: À Paris, subsistent encore quelques mammouths de la gastronomie, encerclés de toutes parts de chinoiseries et de fast-food endémiques.
8: Sandy, une pointe de sel, un coup de moulin à poivre dans l'aioli, s'il te plaît.
7: Le dernier rempart de la Bastille se nomme Beaufinger. La résistance est rude, soutenue par des tonnes de guirlandes de saucisses de Strasbourg et de plats de choucroute fumante, où jadis, les critiques Go et Millot aimaient s'attabler.
9: Henri Go, Christian Millot, vous allez nous faire les honneurs de cette table, qui est certainement l'une des meilleures de Paris.
10: Elle est surtout réputée pour sa choucroute, qui est merveilleuse, je dois dire.
11: Ça s'appelle Beaufinger, et la brasserie Beaufinger a été, à partir de 1920, le leap des années folles. Il y avait une assistance très brillante qui venait dans cette vieille brasserie alsacienne il y a une salle de peinture de Hancy. Et on voyait Cocteau, Chaplin, Marie-Laure de Noailles. Tout Paris venait chez Beaufinger, qui était célèbre également pour ses huîtres et son banc d'huîtres. C'est le concurrent de leap maintenant, vraiment.
7: Beaufinger est la plus vieille brasserie de la capitale. En 1864, Frédéric Beaufinger, originaire de Colmar, quitte son Alsace chérie pour Paris avec dans ses malles toutes les spécialités de l'Est de la France. Mais le coup de génie du jeune Alsacien consiste à servir de la bière fraîche et mousseuse, brassée à l'air et distribuée à l'aide d'une pompe. Autrement dit, les Parisiens découvrent pour la première fois la bière pression. Pas d'affaires, dîner d'anniversaire, virée entre copains, touristes en goguette, couple légitime, amant pressé. Pour paraphraser André Malraux, Beaufinger, c'est comme le métro parisien à 18h. Et même un renfort inattendu vient prêter main forte à la brasserie, en la personne de l'intellectuel et philosophe Roland Barthes.
12: Les cafés à Paris, chez lui, c'était plutôt le Flore, c'était le Bonaparte,
13: oui,
12: c'était son quartier de Saint-Germain-des-Prés.
13: Oui, c'est ça. Mais le seul restaurant vraiment d'élection, en quelque sorte, qui ne soit pas lié à des opportunités de géographiques, c'est cette manie, dit-il, pour Beaufinger. Et il a beaucoup aimé Beaufinger dans ces années-là, qui était un restaurant parce qu'il y mangeait du poisson.
12: Ça, c'était pas du tout dans son quartier. Ça.
13: Non, justement.
12: C'était un expatrié.
13: Ça voulait dire que c'était justement un choix.
7: Envie d'une soupe à l'oignon gratinée, de 6 huîtres creuses de Normandie, de gros escargots de Bourgogne, un œuf mayonnaise, un pâté en croûte, un homard flambé au whisky ou la fameuse choucroute servie depuis 160 ans. Direction la Bastille, qui a fait sa révolution à deux reprises en 1789, aux commandes les révolutionnaires du Faubourg Saint-Antoine, et en 1864, grâce à un seul homme, Frédéric Beaufinger.
1: Ben, je ne sais pas vous, mais toute l'équipe du 7-9, ça nous a ouvert l'appétit avec cette chronique. Les bistrots de Paris, on réécoute sur francebleuparis.fr. Merci à Thierry Boeuf.
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14: Saviez-vous qu'en France, une grande partie des voitures de police que vous voyez dans les séries n'ont jamais arrêté personne? Non, non, elles viennent parfois d'un hangar très discret en Alsace. Oui, oui, ici, entre deux zones industrielles, on fabrique l'illusion du cinéma avec plus de 90 000 objets différents. Aujourd'hui, je teste pour vous Ciné-Régie à Geispolsheim. Nous sommes dans une zone d'activité en périphérie de la ville. Assez classique, hein, sauf que sur le parking, on peut apercevoir plusieurs voitures de police qui attendent tranquillement. Intriguant, hein. Et là-bas, j'y retrouve Mickaël. C'est le directeur fondateur de Ciné-Régie. C'est une compagnie d'ici qui propose à la location des uniformes, des costumes, des véhicules, des armes et même de la décoration pour le cinéma et la télévision. Mickaël m'accueille avec un super sourire et une phrase plutôt rassurante. Tu verras ici, tout est faux, mais tout doit paraître vrai. Et il n'a pas tort, hein. En poussant la porte de l'immense hangar, je comprends que je viens d'entrer dans un monde littéralement parallèle, où se XXL, des uniformes à perte de vue. Police nationale, gendarmerie, pompiers, militaires. Chaque uniforme correspond à une époque précise. Une couture, un écusson, une nuance de bleu. Tout compte parce qu'un détail faux peut ruiner littéralement la crédibilité d'une scène. Alors comme le veut la chronique, j'ai évidemment tenté d'en porter un. Mais je découvre immédiatement un problème. Oui, marcher avec assurance quand on porte un uniforme officiel, ça ne s'improvise pas. Non, je ressemblais davantage à un agent de sécurité un peu paumé plutôt qu'au commissaire Moulin, si vous voyez ce que je vais dire. On poursuit en changement littéralement d'ambiance. Place aux fusils, aux flingues et autres lance-roquettes. Méga impressionnant. Mais Michael insiste, toutes les armes sont neutralisées ou adaptées pour le cinéma. Ah oui, ici on rigole pas avec la sécurité. Elle est maximale pour une illusion absolument totale. Et je vous le confirme, ici, on n'est pas avec des petits jojos en plastoc. Non. Et Michael a déjà fourni des tournages de films assez balèzes. Si je vous dis Fury avec Brad Pitt, ou encore Sherlock Holmes avec Robert Downey Jr. Et même le film Les Rivières Pourpres. La classe quand même. Ciné-Régie peut même livrer ses véhicules et ses équipements sur des tournages partout en France et même en Europe. Alors je vous laisse imaginer la scène. Lorsqu'il y a un contrôle routier disons banal, la tête de l'agent quand il réalise que le véhicule de police n'est pas un officiel et qu'à l'intérieur on y trouve un bazooka, 10 mitraillettes et 12 fusils à pompe. Et heureusement, avec l'attestation très spéciale que présente Michael, tout est réglé. Mais il faut le dire, la scène reste quand même très cocasse. Comme quoi, à Geispolsheim, on peut vivre un polar sans même commettre de délit.
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1: Itinéraire bis à Saint-Fargeau cette semaine. Aujourd'hui, j'ai décidé de m'arrêter chez Europe Militari. Antoine Guyot, bonjour.
2: Bonjour.
1: Europe Militari, c'est quoi Antoine ?
2: Europe Militari, c'est une entreprise que j'ai créée il y a plus de 15 ans, l'année de mes 20 ans, et où nous rachetons du matériel militaire aux armées françaises, que nous reconditionnons et que nous vendons majoritairement à l'export.
1: Ici, on ne parle pas de surplus militaire. Hein.
2: Non, on ne parle pas de surplus militaire parce qu'on ne vend pas d'accessoires, d'habits, de treillis ou autres. Nous, on stocke des véhicules et de la pièce détachée.
1: On peut donner une idée à nos auditeurs, combien de véhicules, qu'est-ce qu'on a comme véhicules également ?
2: La gamme de véhicules va de la moto au blindé, en passant par les véhicules logistiques. Tout dépend des flux entrants et sortants, mais on peut stocker en moyenne entre 500 et 800 véhicules.
1: Voilà. Qui sont vos clients ?
2: Pour les petits véhicules, on a beaucoup de clients, agriculteurs, chasseurs, résidents secondaires pour ce qu'on appelle les Peugeot P4, un petit véhicule polyvalent 4x4. Ça, on en vend, c'est constant, on en vend une soixantaine par an en France depuis une quinzaine d'années. Et tout le reste, c'est l'export. C'est l'export hors Europe, donc pour des pays souvent en voie de développement, majoritairement en Afrique, où les routes sont totalement impraticables et où on a besoin de véhicules rustiques à forte motricité, donc 4x4, 6x6, et qui ont fait leurs preuves pendant leur service aux armées pendant maintenant plus de 35 ans. Et que, d'ailleurs, l'armée française a toujours ces véhicules-là, qu'elle reprolonge sans cesse parce que ce sont de bons véhicules.
1: Voilà. Vous fournissez en temps de guerre ? Mais vous fournissez également après, en temps de paix.
2: Oui, effectivement, nous avons plusieurs clients, dont l'ONU, qui a plusieurs bataillons et détachements partout dans le monde, et notamment en Afrique. Et effectivement, on intervient, on leur vend des véhicules, sont sans électronique, à forte motricité, qui peuvent aller partout, et y compris la pièce détachée.
1: L'armée française est client également chez vous ?
2: Oui, absolument. Alors nous, on achète depuis longtemps à l'armée française, quand elle vend, donc on achète, on stocke beaucoup de choses, et il arrive qu'à parfois, effectivement, elle ait besoin, alors pas forcément de véhicules, mais de pièces détachées, parce que le véhicule ne va pas sans la pièce détachée, et on a développé, on a fait fabriquer énormément de pièces détachées, et quand on peut rendre service à l'armée, on le fait, voilà.
1: Oui, ça c'est un autre marché, c'est la pièce détachée également chez vous.
2: Hein. Et oui, vous pouvez pas décemment dire à un client, quel qu'il soit d'ailleurs, français ou à l'export, qu'on vous vend un véhicule et que vous pas la pièce pour le réparer, ça n'a pas de sens. Donc il faut ce qu'on a développé depuis 6 ans, une vraie infrastructure avec du palettier, un magasinier, et donc on a un vrai service de pièces détachées, on exporte tous les jours, on envoie palettes, petits colis, ainsi de suite.
0: Voilà. 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
1: Itinéraire bis à Saint-Fargeau cette semaine, et aujourd'hui j'ai décidé de m'arrêter à la boutique Ardici. Aurélie Boulomier, bonjour.
3: Bonjour.
1: Cette boutique Ardici, Aurélie, expliquez-moi, elle est juste à côté ou dans l'office de tourisme de Puisaye-Forterre ?
3: Elle fait partie intégrante de l'office de tourisme de Puisaye-Forterre depuis 2021. Anciennement, c'était un espace d'exposition et on a décidé de créer un espace dédié à l'artisanat d'art local qui est une réelle identité de la destination touristique et de la Puisaye-Forterre. On compte plus de 130 artisans d'art installés en Puisaye-Forterre, ferronniers, encadreurs d'art, céramistes évidemment. C'est l'identité artisanale locale, des luminaires en papier, des travaux de couture, récemment découvert du dessin à la loupe et le mobilier en béton.
1: Comment vous choisissez les artisans que vous exposez ici ?
3: On lance un appel à candidature à la base de données des artisans d'art qu'on a créé avec la communauté de communes. Et à cet appel de candidature répondent environ une quarantaine d'artisans d'art. Et on les insère soit dans la boutique de Saint-Fargeau, soit dans la boutique de Saint-Amand-en-Puisaye.
1: Alors ici par exemple, autour de nous, quels sont les artisans d'art ? Allez, on va en citer quelques-uns. Je vois de très très beaux luminaires juste en face de moi.
3: Effectivement, Ale Casanova, qui est basée à Toussy, l'atelier galerie, est là en permanence avec ses luminaires. Elle est la seule sur le territoire à créer ce type d'objet d'art. On a également Isabelle Delin, céramiste en Puisaye-Nivernaise et formatrice au CNIFOP. Coralie Rago, qui est couturière sur le petit village de Trény. Pour la première fois, nous accueillons Annie Carcaillon, qui fait du dessin à la loupe.
1: Et puis des meubles en béton, c'est étonnant ça.
3: C'est assez étonnant, c'est assez exceptionnel. C'est Rudy Baucher, la bétonnerie à Aiglonie.
1: J'imagine que les expositions ventes qui se font ici, elles tournent.
3: On décline 3 sessions d'exposition par par an. On a novembre, mars, avril, juillet et août, octobre.
1: On est à quelques jours de Noël. Ici, on peut trouver un cadeau original et à tous les prix.
3: Oui, effectivement. Et réalisé localement, c'est ça l'important.
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1: Itinéraire bis à Saint-Fargeau cette semaine et c'est la pause gourmande comme chaque semaine. J'ai choisi de m'arrêter chez Fléchet, pâtissier, chocolatier, glacier, biscuitier. Mélanie, bonjour.
4: Bonjour.
1: Cette maison, est-ce que vous pouvez nous la présenter ?
4: Alors, c'est mes beaux-parents qui ont créé donc la maison Fléchet, donc Monsieur Patrick Fléchet et Madame Lucette Prost. Donc il y a 34 ans de ça. Ensemble, ils ont tout d'abord repris le côté juste pâtisserie. Ça s'est agrandi après un salon de thé et dernièrement, en 2019, ils ont ouvert donc le côté boutique des spécialités où là on peut retrouver tous nos produits ainsi que des produits locaux, régionaux pour agrémenter un peu, faire des paniers garnis, tout ça.
1: Nous sommes dans cette boutique qui est magnifique, avec, on est à quelques jours de Noël, pas mal de chocolat et autres gourmandises. Il y a des pièces très particulières que vous faites pour Noël ?
4: Oui, alors bon, la pièce maîtresse que j'adore, c'est le sapin qu'on fait en chocolat au lait ou chocolat noir dans sa belle petite boîte avec son beau petit nœud. Après, on fait toujours les bonbonnières de différentes manières, en forme de cabosse, en forme de bonbonnières rondes et ovales, qui ont chacune leur particularité de garniture. Après, on peut retrouver le croquet phare des fêtes, c'est le croquet de Noël. C'est un biscuit, donc comme les croquets qu'on fait habituellement, qui est très tendre et friable en bouche, mais avec des épices de Noël dedans, des amandes, de l'abricot et de la figue. Et ça peut très bien accompagner le foie gras, comme un petit thé ou un petit café.
1: Vous parlez des croquets, c'est l'une des spécialités de la maison, avec le macaron de puisée, c'est ça ?
4: C'est ça. Alors, on a les croquets tendres qui sont sur différentes versions, noisette raisin, mande orange, citron, chocolat, cranberry ou noix. Et on a le macaron de puisée qui est là vraiment le produit phare de la maison. Donc, une macaronade à l'ancienne aux amandes, très moelleuse, sur un petit biscuit sablé.
1: Et on ne donne pas la recette, c'est un secret de fabrication.
4: C'est ça, c'est un secret de fabrication. À part Monsieur Fléchet, donc père et fils qui connaissent la recette, sinon personne ne la sait, même pas moi. Je sais juste les ingrédients, mais je ne sais pas la recette exacte.
1: Dites-moi Mélanie, quand on vit dans un univers aussi gourmand, est-ce qu'on résiste encore ?
4: Pas toujours. Ça dépend. Bien sûr, on a tous nos petites faiblesses. Moi, ça va être le chocolat, ça va pas être forcément les biscuits. Mais bon, après, il faut quand même goûter un peu pour pouvoir conseiller le client.
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1: Itinéraire bis à Saint-Fargeau cette semaine et à quelques jours de Noël. Eh bien, il fallait que je vous parle jeu. Je suis à Château de Cartes, la boutique Château de Cartes à Saint-Fargeau. Yanis, bonjour.
5: Bonjour.
1: Le Château de Cartes, Yanis, c'est quoi ?
5: Le Château de Cartes, donc, c'est une boutique où vous trouverez des jeux de société, principalement, des jouets, un peu de jouets pour les petits, pour premier âge. Vous trouverez également aussi quelques produits cadeaux, comme des bougies de charroux.
1: Ces jeux de société, moi je suis restée à l'époque du Monopoly. Il y a eu une grosse, grosse avancée dans ces jeux de société.
5: Ah oui, complètement, effectivement. Donc l'avancée a commencé dans les années 2000 déjà, où de nouveaux jeux comme Catan, qui ont révolutionné le genre, sont arrivés. Et depuis, en fait, ça n'a pas arrêté de s'accroître, en fait. Chaque année, on a une quantité phénoménale de jeux de société qui sortent. Ça n'arrête pas. Donc maintenant, il y en a pour tout le monde. En fait, ça qui est bien, c'est qu'il y en a pour tout le monde, tous les âges, des joueurs, des non-joueurs, des enfants, des personnes âgées. Tout le monde y trouve son compte en fait maintenant.
1: Il y a combien de jeux ici dans cette petite boutique sous la porte d'entrée de Saint-Fargeau ? Est-ce que vous les avez comptés, Yanis ?
5: Il y en a environ dans les 400 ou 500, ça dépend du roulement en boutique, mais oui, on doit être dans ces eaux-là. En tout cas, du nombre de références depuis le début qu'on a ouvert cette section, oui, il y en a eu beaucoup en tout cas.
1: Et ça veut dire que chaque jeu, vous le connaissez. Vous connaissez les règles à qui il peut s'adresser.
5: Alors, on essaie d'en connaître le maximum possible. Une grosse partie des jeux qu'on propose, effectivement, on essaie de les connaître. On en a testé une partie. On peut pas tout tester non plus, c'est impossible. Mais évidemment, ce qu'on ne peut pas tester, on se renseigne dessus, on regarde des vidéos, on se renseigne vraiment sur les jeux qui nous permet après effectivement de conseiller au mieux tel jeu pour telle personne.
1: En fait, les jeux qui sont là devant moi, j'ai l'impression que je ne les vois qu'en boutique et dans des boutiques comme la vôtre qui sont spécialisées.
5: Alors oui, effectivement, ce qu'on essaie de faire en boutique, dans la nôtre comme la nôtre, c'est de proposer des jeux qu'on trouve idéalement pas en hypermarché ou dans, on va dire, les boutiques un peu, voilà, hypermarché classique. On essaie de proposer des jeux qui ne sont pas forcément connus du public et qui justement méritent de l'être.
1: il y a des jeux pour tout le monde.
5: Ouais, il y en a pour tout le monde. C'est ça qui est bien maintenant, c'est qu'en fait, tout le monde peut y trouver son compte.
1: Contrairement à Internet, le jeu, ça rassemble. C'est ça qui est important à dire aussi.
5: Ah, complètement, oui. L'avantage, c'est qu'on passe de très bons moments en famille, entre amis. Voilà, on vit des sacrés moments qu'on ne vivra jamais forcément sur Internet.
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1: Itinéraire BIS à Saint-Fargeau cette semaine. Et aujourd'hui, eh bien, j'ai décidé de m'arrêter dans un endroit totalement merveilleux. C'est le théâtre du Picuccio. Florent Amar, bonjour.
6: Bonjour.
1: Ce théâtre, racontez-moi son histoire.
6: Son histoire, elle a démarré maintenant, oh là là, il y a 20 ans. En ce qui me concerne, j'ai repris cette salle qui était une salle de cinéma à l'époque et je suis arrivé avec l'envie de transmettre du livre, théâtre. Et du coup, on a commencé à monter une pièce, deux pièces, trois pièces, quatre pièces. Ça a touché des enfants, des adolescents et des adultes. Et aujourd'hui, je suis plus axé sur les adultes, c'est vrai. Mais ce théâtre est merveilleux parce qu'il est parti de zéro. Et que maintenant, il a une petite histoire et qu'il y a des gens qui l'envient.
1: Effectivement, là, on est juste derrière le château, dans un endroit assez magique. Lorsque vous avez poussé la porte de ce tout petit théâtre, qu'est-ce que vous vous êtes dit ?
6: Tout de suite, il y a une harmonie entre le bois, l'ambiance et la disposition de la salle qui offrait, juste pour celui ou celle qui avait un peu d'imagination, de quoi faire, puisque ça fait 20 ans que ça existe. Voilà. Et qu'il y a eu 20, 21 comédiens qui déambulaient sur cet espace qui est magnifique, qu'on appelle la scène.
1: Vous avez commencé avec des ateliers pour les enfants. Aujourd'hui, vous m'avez dit que ce sont plutôt les adultes qui viennent à vos ateliers. Que viennent chercher ces gens dans vos cours de théâtre ?
6: Au début, le plus souvent, ils venaient chercher, régler un peu des comptes avec une certaine timidité. Pour les parents, il y avait deux versions. Ils me prenaient pour un orthophoniste, pour être honnête, pour certains. Et en plus, je pouvais permettre de sortir d'une inhibition, de bouger, de calculer, de mieux phraser, de mieux s'exprimer. Donc du coup, voilà, il y avait cet aspect-là. Pour d'autres parents, c'était plus radical. C'était, c'est moins cher que le cheval, c'est moins cher que le tennis. C'était aussi bête que ça. Mais c'était génial parce qu'il permettait quand même à des gamins d'aller voir une activité. Par contre, pour les adultes, eux, ils venaient chercher quelque chose de différent. Déjà du plaisir.
1: Au bout de 20 ans, Florent, vous avez créé de vraies générations.
6: Ouais, il y a eu de tout. Il y en a qui sont devenus artistes, d'autres qui ont ouvert des portes du conservatoire, d'autres qui produisent, d'autres qui font de la scénographie. Puis j'en ai qui deviennent des merveilleux comptables, des merveilleux bouchers. Il y a eu de tout, mais ça a permis vraiment d'impulser, de gagner en assurance pour certains, de découvrir le plaisir du mot, du verbe. Si jamais un jour je devais faire la fête avec tous ceux qui sont passés au Picuccio Théâtre, je crois que ça ferait une bonne moitié du village.
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3: Bonsoir.
4: Tout va bien, bonsoir.
3: Pascal, très heureux d'être là. Et Benabar, bah nous aussi, on
5: j'espère
3: est content de vous avoir.
5: J'ai pas votre lancement parce que je suis rentré avec
4: Franck. Non, non, non.
3: Non, ça faisait vivant. Voilà, ça faisait, voilà. Les invités arrivent pile au moment du début de l'émission, ça faisait direct.
5: Ouais, ok.
3: Voilà.
4: Enfin, moi, je ne t'avais pas vu venir. Hein, c'est...
5: Ah oui, ça.
4: Comme elle a dit, c'était... je trouvais ça drôle. Bah, le dieu qu'on n'a pas vu venir, c'était bien.
3: J'ai pas vu venir votre dieu parce que tous les deux, chacun de votre côté, vous tracez votre route et vous avez une foultitude de tubes, on connaît par cœur. Exemple, le dîner de Benabar. Le dîner de Benabar. On s'en fout, on n'y va pas.
4: On
3: n'a qu'à se cacher sous les draps. On commandera des pizzas. Toi, la télé, moi. Et de Pascal Obispo, on connaît Si j'existe.
5: Entre autres. Entre autres.
4: Oui, non, mais ça va.
5: Il y a une belle collection, Pascal.
4: Non, c'est pas la. Ah, ben voilà.
3: Pour me faire arrêter de chanter, hein.
4: C'est une chanson d'un mec très enthousiaste. Moi je suis enthousiaste.
5: Mais oui, tu l'es en ce moment.
4: Ouais. Ouais, c'est vrai.
5: Bah, moi aussi. Mais on est content de sortir ce titre.
3: Racontez-moi votre rencontre. Oui, ça s'entend que vous êtes en tout cas content d'être ensemble ici en studio. Ça me fait plaisir. Mais racontez-moi votre rencontre à tous les deux.
4: La vraie ou la fausse? Non, la fausse.
5: La fausse.
3: Ah non. Ah non, attendez, c'est-à-dire, c'est quoi? Il y a plusieurs rencontres dans la vie et en studio.
5: On s'est rencontrés sur des plateaux de télé.
4: Oui, sur des plateaux de télé. Puis après, je l'ai rappelé pour une émission, pour un album pour le sida. Voilà.
5: Et puis les Restos du Cœur aussi.
4: On devait participer, on s'est vu au Restos du Cœur, et puis on a déconné souvent.
5: Ça soude les Restos du Cœur.
4: Et en fait,
5: comme on passe 15 jours les uns sur les autres, ça crée des liens, quoi.
4: On s'est aperçu que malgré notre énorme différence,
3: d'âge.
4: Ouais, d'âge.
3: Vous êtes beaucoup plus vieux, Pascal, c'est ça?
4: Ouais, beaucoup plus vieux. Oui, parce que lui, c'est un junior, lui, il commence à peine.
5: Putain, j'aimerais bien.
4: On s'est aperçu qu'on pouvait être complémentaires et pouvoir faire de bonnes choses ensemble. Et en fait, ça fait longtemps qu'on rigolait ensemble, qu'on pouvait bouffer ou se croiser, etc. Mais on n'a pas vraiment fait de musique, quelque chose de concret, nouveau, de festif, une forme de chanson dans un désespoir optimiste. En tout cas, une question, pour laquelle on n'a pas la réponse, de toute façon.
5: Oui.
3: Reste-t-il du bonheur? Oui, vous n'avez pas choisi la question la plus simple.
5: Oui, oui. Carrément. Bah, d'ailleurs, elle reste
4: suspendue
5: la question. Mais il en reste. Enfin, moi, je le pense vraiment. En tout cas, c'est à nous de le créer, le bonheur. Oui.
3: Et il y a de la joie dans cette chanson, c'est sûr. Je vous propose qu'on l'écoute. Et après, ils vont nous raconter comment ils l'ont fabriqué. Reste-t-il du bonheur? Le duo que non, je n'avais pas vu venir. Benabar, Obispo, ici. C'est parti.

0: est-ce que vous avez trouvé la réponse à cette vaste question? Reste-t-il du bonheur? Benabar et Pascal Obispo sont avec nous ce soir en direct dans Décibel. Racontez-moi la genèse de cette chanson, messieurs. Qui a eu l'idée? Qui a donné le premier encart?
1: Pascal, qui fait un album que t'as fini d'ailleurs, tu continues.
2: J'ai presque fini.
1: Il invite des copains sur des nouvelles chansons. Et il m'a proposé deux chansons. Moi, j'ai tout de suite choisi celle-là. J'ai toujours tout de suite adoré le texte de Pierre-Dominique Burgot, qui est un super auteur. On le savait déjà, mais là, et puis ces images, là, un réfrigérateur. Moi, j'adore ces chansons-là, poétiques, avec des moments très triviaux, très terre à terre. Enfin, j'adore son coup de plume. Et on l'a enregistré le plus facilement du monde. On a été en studio chez Pascal, et puis voilà. Et puis, on s'est aperçu assez vite qu'il se passait un truc avec cette chanson. Et donc, nous voilà, parce que c'était pas du tout prédestiné à devenir un single.
2: On sait pas, en général. On
1: s'est pas posé de questions.
2: C'est pas notre spécialité. Moi, ça n'a jamais été ma spécialité. Je n'ai d'ailleurs jamais choisi aucun single des albums. En fait, l'album, c'est un album que je prépare depuis pas mal de mois.
0: Ah oui, on a parlé la dernière fois que
2: on va dire même d'année.
0: D'année, oui.
2: C'est un album qui s'appelle Héritage, où je rends hommage à tous les artistes que j'aime qui souvent donc viennent partager des moments avec moi, mais des artistes dont j'admire la plume ou le talent de mélodiste. Voilà, pour moi, ce sont tous des auteurs-compositeurs extraordinaires. Et donc j'ai la chance qu'ils acceptent de venir partager un moment de bien-être dans mon studio. Et donc
0: et
2: Bruno, c'est le premier, mais je t'avais balancé déjà un nom la dernière fois.
0: Ouais.
2: Voilà, il se trouve que c'est vrai, il y a
1: oui, Bollinger.
2: Ah ben t'es là, regarde, ça commence bien. Ça commence bien, mais c'est vrai qu'il y a beaucoup d'artistes qui. Mais ça sera pour donc l'année prochaine. Mais Francis,
0: oui, on avait parlé de Cabrel.
2: Francis qui est venu, Michel Jonas, Julien Clerc, Renaud aussi, Bruno. Il y en a d'autres, on ne peut pas
0: c'est
2: tous les dévoiler.
0: C'est un chouette gang, hein, quand même, j'aime bien.
2: Bah, disons que, oui, mais quand on rend hommage à la chanson française, comment dire, on a. C'est vraiment le but de cet album. Je tire le fil de fan. Héritage, c'est tout ce que j'ai pu, comprendre, ne pas comprendre, tout ce que j'ai pu apprécier, tout ce qui m'a touché, tout ce que j'ai appris avec eux, et même avec Bruno, même si il est beaucoup plus jeune que moi. Mais en fait, l'idée, c'est vraiment de rendre hommage à la langue, la langue française. Moi, j'ai démarré avec de la pop, c'est-à-dire la pop musique, c'est chanter rien. Mais
0: je peux tout chanter, je connais tout par cœur.
2: Non, mais chanter bien.
0: Plus que tout.
2: Oui, là, c'est ça. Donc la pop musique, c'est quoi? C'est chanter rien, mais le faire bien.
0: Oui.
2: Voilà. Et après, je me suis mis à
0: éviter de plein de violons.
2: À aimer les lettres. Ouais. À aimer, je me dis, attends, je suis trop vieux pour chanter tulup tup tup. Alors, et puis j'ai écouté des mecs comme ça de la nouvelle chanson française. Je dis, il faut que je fasse la chanson française. Il faut que j'arrête avec mes tulup tup tup. Et je me suis mis à aimer vraiment le texte, le verbe. Donc, j'ai beaucoup travaillé avec d'autres artistes. Et puis même Marceline Desbordes-Valmore, cette poétesse du 19e siècle, avec qui j'ai fait un album magnifique. Et donc, depuis, j'ai envie de travailler avec des auteurs et compositeurs. Et cet album, c'est vraiment, un album, on va dire, hommage à la chanson française. Et tous ceux qui veulent participer, acceptent de venir partager un moment avec moi.
0: Mais alors, Benabar, vous auriez pu écrire un texte.
1: Oui, mais c'était pas du tout le truc de base, en fait. Ça s'est vraiment fait simplement, comme le disait Pascal. Et puis, je suis très heureux de pouvoir aussi rendre hommage aux auteurs qui sont souvent un peu malmenés dans ce métier, il faut le dire.
0: Souvent, déjà, on parle pas d'eux.
1: Et on parle jamais d'eux.
0: Il n'y a pas beaucoup. Là, tout à l'heure, Pascal parlait de Julien Clerc, qui a toujours l'élégance, lui, de nommer tous les auteurs qui lui écrivent des textes pour ses albums et tout. Mais c'est pas le cas de tous les artistes. C'est vrai qu'il y a certains auteurs, ils n'ont même pas le droit de le dire.
1: Oui, exactement. Il y a ce truc-là. Et puis revenir à quelque chose aussi. Alors, déjà, j'étais très, très flatté qu'on me demande comme interprète.
0: Oui, mais oui, c'est très chic.
1: Céline Dion, c'était pas mon cas avant.
0: Et vous a appelé Céline, c'est ça le confort du studio.
1: Oui, Céline. Moi, je dis qu'on m'appelle Céline.
0: Oui, je comprends. De toute façon. Je comprends. Voilà.
2: Bon, c'est vrai que je l'ai dirigé. Ouais. Je l'ai rendu Céline. comme ça. Moi, j'adore Céline Dion. Non, mais c'est vrai que, en fait, j'ai jamais vraiment aimé, on va dire, les gens qui étaient trop techniques. L'aspérité, le défaut.
0: Ouais.
2: Je l'ai toujours exploité, si on peut parler de défaut, mais le défaut, c'est que le caractère. Et le défaut, c'est le caractère. Et le caractère, c'est tout ce qu'on recherche. Et quand on fait un duo avec Bruno, je veux que ce soit lui. Ouais. Je veux pas le gommer. Donc, en fait, c'est bien lui, comme tous les autres chanteurs, les deux autres chanteurs avec qui j'ai travaillé ou chanteuses. Et c'est ce qui est important. Voilà. On va pas tous chanter pareil. Donc, non, voilà. Donc là, il déconne. Mais voilà. Moi, je l'ai vu sur scène plusieurs fois. Et c'est un super interprète. Et surtout, c'est un mec sur scène, ça, il envoie. Bon, c'est vrai qu'il vieillit un peu, mais bon.
1: Écoute, on va pas vers le mieux. Qu'est-ce que tu veux que je te
2: dise? Je sais.
1: C'est notre dernier tour de piste, tous les deux.
2: Non, c'est horrible. À moi, oui, mais pas à toi.
1: Si, moi, je peux
2: aussi. Tiens, Junior, arrête un peu.
1: Putain, j'ai 56 ans, arrête.
2: Ben, moi, j'ai 61 dans 3 mois. C'est fini.
1: Ça, c'est des conversations.
2: Place aux jeunes.
0: Moi, je vous fais signer au minimum pour 30 ans.
2: On a combien? 117
1: ans. Arrête.
2: Bon, qu'est-ce qu'on disait? On l'a pas vu venir.
0: Non, mais ça, on l'a pas vu venir, c'est sûr. Reste-t-il du bonheur? N'empêche que j'aimerais savoir comment ça s'est passé, ce moment-là, où vous décidez, Pascal, d'attribuer cette chanson à Benabar. Pourquoi, d'après vous, elle lui va comme un gant?
2: Alors, en fait, dans tout cet album, c'est un hommage, donc, à la chanson française, aux auteurs-compositeurs, mais aussi à la musique d'un certain genre. C'est-à-dire, pour moi, la meilleure chanson française, on va regrouper, on va partir de fin 60 et début 80 aussi, mais c'est vraiment la chanson des années 70. Quand je me suis replongé dans
0: c'est qui, c'est Berger?
2: Alors, Les Marquises, l'album de Brel, Marquises, oui. Ça c'est les années 70. Okay. On a toujours Brassens, mais on a Julien Clerc, on a Francis Cabrel, on a Delpech, on a Souchon. Et moi je fais une anthologie, comme tu sais, sur la chanson française dans mon application,
0: oui, les reprises,
2: où je reprends. Ouais. Et c'est vrai que dans cet album, donc en fait, je travaille sur des ambiances différentes, mais dans le genre une espèce de années 70 2.0. Et cette chanson, je l'ai voulu. Alors bizarre, tu vas voir, tu veux, je te dise d'où elle vient. Elle vient d'un album que j'ai écouté, des Wings de Paul McCartney. On entend bien cette prédominance de basse comme ça, ouais. Espèce d'un truc un peu campagne,
0: petit banjo aussi,
2: un peu terre. Oui, c'est ça. Donc c'est vraiment une chanson de terre. On a l'impression que voilà, moi je suis un petit fils de paysan, de vigneron. C'est vraiment une chanson comme ça. J'avais envie de retrouver ce genre d'odeur. Et c'est vrai que Bruno, dans ses textes, dans sa lecture du quotidien et comment il l'exprime dans son écriture, on est vraiment là, on est près des gens. Moi, ce que je n'avais pas dans mes textes avant de travailler avec d'autres auteurs, j'avais pas ce truc-là. J'étais très très bien servi, évidemment, par Lionel Florence, mais c'était

0: l'album, la promo, les intérêts, mais aussi le moment où on est autour d'une guitare ou d'un piano et puis on fait une chanson, quoi. Et ce moment-là, moi j'y tiens beaucoup, Pascal aussi, et cette chanson a vraiment été faite comme ça, sans aucune ambition, sans compliquer, sans mettre des intermédiaires, des avocats, des tout ce que tu veux. Tu vois, parce que ça peut vite tourner dans des trucs comme ça aussi.
1: Le partage, c'est un partage de plaisir, simplement. Voilà.
2: C'est comme ça. C'est payé en caisse de bière.
1: Je sais que dans la vie.
0: Et oui, et puis moi j'ai vraiment envie de travailler comme ça globalement, même pour les concerts, même pour, mais même pour les interviews d'ailleurs, sans fioritures inutiles qui prennent des fois une place inouïe.
1: Alors moi c'est bizarre parce que c'est vrai que dans la vie, moi je suis quelqu'un de très enthousiaste, etc. Moi j'aime bien blaguer, tout ça. Et quand je suis en général, comment dire, dans un studio, c'est vrai que d'enregistrement, je deviens tout à fait sérieux. Et en fait, avec Bruno, en fait, j'ai gardé cet enthousiaste encore, voilà, comme dans la vie ou comme quand je suis sur scène. Et c'est vraiment super agréable de bosser avec lui parce que, voilà, bon, on s'amuse. Ouais. Et quand on n'a aucune pression, on est vraiment dans un partage sans aucune ambition, sans aucune recherche, et ben, comme tu disais tout à l'heure, peut-être qu'on peut se retrouver à la radio et promotionner un single. Voilà. Et puis c'est sans ChatGPT, je précise.
2: Oui. Voilà. On sent pas la patte de l'intelligence artificielle, tout ça est très naturel.
0: On a de la bêtise authentique.
1: Ah, bah oui, c'est la bêtise authentique.
0: Oui, c'est ça.

0: actualités respectives de mes invités sont effectivement très intéressantes. On parlait de l'album Héritage de Pascal Obispo, double album qui, sortira quand il sera prêt.
1: Bah c'est comme ça, il n'y a pas de...
0: On fait l'appel, on sait qu'il y a Appelle-moi Johnny, on sait qu'il y a Notre-Dame et la France, on sait qu'il y a le duo avec Benabar.
1: Ouais, aussi, comme sur son, il est aussi sur son bonheur, album, c'est génial.
0: Et une chanson avec Francis Cabrel.
1: Entre autres, il y a d'autres artistes, évidemment.
0: Oui, non, je sais, ça fait 4 là, c'est pas beaucoup pour un double album. Je sais
2: c'est une chanson de 20 minutes à chaque fois, attention.
1: Non, on peut presque rajouter un 0 au 4. Un double album. Écoute, il faut que je passe à autre chose. Moi, c'était fini, j'ai raccroché des gants.
0: Donc, Héritage, vous avez compris, gros projet de Rocky Balboa, Pascal Obispo, les gants.
1: Non, pas du tout. Bon, enfin, écoutez, c'est comme ça. On essaie de faire toujours de la bonne musique. Mais en fait, ce qui est bien avec l'âge, je trouve, c'est que on est beaucoup plus doué, c'est ça, beaucoup plus détendu dans l'approche de cet art. Qui n'est pas forcément un art mineur, mais on va dire même si c'est un art mineur, comme je dis toujours, c'est un art mineur à fonction majeure, puisque d'abord ça nous fait du bien, ça peut faire du bien aux gens aussi. Et c'est vrai que en vieillissant, moi j'avais déjà pas beaucoup d'angoisse, mais là c'est vraiment, je suis vraiment tellement heureux, tout est très cool et tous mes invités sont heureux de partager ce moment avec moi et je suis très heureux de partager avec Bruno parce que à force d'avoir fait d'autres conneries et des conneries, il vaut mieux à un moment donné s'arrêter dans un studio et faire de la musique ensemble, monsieur
2: Benabar. Exactement, faire de la musique et on partage tous les deux ce goût du un peu ce culte du divertissement qui est souvent traité pas avec forcément du mépris mais bon avec un peu de distance.
0: Il y a des gens qui vivent leur musique de manière plus snob que vous.
2: Voilà,
0: c'est comme ça qu'on peut le dire.
2: Et qui sous-entendent un petit peu que le divertissement, bon,
0: c'est un peu
2: bébête, un peu racoleur, et tous les deux, on pense le contraire. Le divertissement, d'une part, on peut avoir des ambitions artistiques dans le divertissement, et puis ça peut apporter quelque chose en termes de poésie, et en plus divertir, cette notion-là de que les gens aillent un peu mieux pendant les 3 minutes où on chante. Essayer d'aller vers ça, c'est quelque chose qu'on voulait tous les deux insuffler dans.
1: C'est vrai, c'est la fonction, c'est notre fonction majeure finalement pour notre art mineur.
0: Le Soleil des Absents, c'est le nom de votre prochain album, Benabar. Oui. On a une date de sortie ou pas?
2: Alors oui.
0: Ou alors c'est comme Pascal, ça sortira quand ça sera prêt.
2: Non, c'est à la rentrée en janvier. Je crois que c'est le 30 janvier. Mais enfin,
0: janvier 2026, en tout cas. Oui. Et il y a des dates de concerts qui commencent à arriver, notamment le 29 avril prochain à Paris, à l'Olympia. Ça, c'est le concert de rentrée, c'est le début de la tournée.
2: C'est le début de la tournée. On ne sait pas où elle va nous mener, d'ailleurs. On va voir comment ça va se passer, mais ça fait 4 ans, je crois, que j'ai pas tourné, mais c'est la première fois depuis que j'ai commencé.
0: Vous vous arrêtez aussi longtemps?
2: Que je m'arrête aussi longtemps, ouais. Ça s'est fait comme ça, en fait. C'était pas du tout un choix ou un calcul. Mais bon, il y a eu

0: plein de raisons, plus ou moins tristes. J'ai perdu un de mes plus vieux musiciens, Denis. Évidemment, ça a modifié plein de choses, surtout intimes, évidemment. Ouais. Et puis les choses se sont faites comme ça. L'album a été long à faire. Ça a été parfois un peu dur, mais en fait, curieusement, comme on était tous dans un moment très triste, parce que Denis, on a commencé ensemble dans les bistrots en 95, donc il était toujours avec moi sur scène.
1: Enfin, il jouait quoi comme instrument, Denis?
0: De l'accordéon et du sax. D'accord. Il avait aussi composé pour moi, fait des arrangements.
1: Ah oui, donc c'était votre ami et votre binôme artistique.
0: Ouais, depuis le début.
1: Ouais, ok,
0: ouais.
1: D'accord.
0: Et en fait, de partir sur cette tristesse nous a tous forcés à porter du bonheur, justement. C'est pour ça que j'ai été très touché par la chanson de Pascal, parce que je me suis vraiment posé la question pendant 4 ans, reste-t-il du bonheur? Et comme on était tous là-dedans, ouais, en fait, ça a donné une patine à cet album, moi, qui me touche beaucoup, qui est assez joyeuse, avec cette volonté, le soleil derrière les nuages, quoi.
1: Mais c'est-à-dire, il faut que la joie revienne un petit peu avant de refaire des chansons, ou est-ce que c'est le fait de retourner à votre travail, ouais, qui vous a rapporter de la joie?
0: Ouais, de la joie. Et surtout le fait de se dire, depuis le début, qu'il faut pas se laisser aller à un album triste. C'était presque trop facile. Puis c'est vrai, il suffit d'allumer la télé pour être déprimé quand même. C'est pas compliqué.
1: Oui, ça c'est donc, en ce moment, oui, effectivement.
0: Voilà, donc, l'envie comme ça d'apporter de la joie à la personne qui voudra bien écouter l'album. Donc ça, curieusement, cet album a été long parce que ça a été un voyage intime que j'avais jamais fait à ce point-là. Et donc je suis fou de joie de commencer à partir sur scène parce que ouais, ça aussi, c'est un peu ce qu'on n'arrête pas de se dire avec Pascal, le moment où on chante la chanson devant quelqu'un, quoi. C'est quand même le but du jeu, quoi.
1: Pascal, vous, vos chansons préférées, vous les écrivez quand vous êtes triste ou quand vous êtes heureux?
2: Je pense que c'est juste une question d'envie, c'est-à-dire que ça vient comme ça. Moi, j'accumule de l'énergie, qui peut être de l'énergie
1: oui,
2: souvent
1: négative.
2: Ouais, j'ai tout négatif, et puis ça vient, il suffit simplement que je reçoive des textes, voilà, c'est juste de l'énergie, je sais pas, il y a pas gay ou pas gay. Non, quand j'ai été vraiment très très mal, non, je peux pas écrire, non, on fait que des trucs vraiment pas cool. Non, moi, en plus, j'aime les chansons romantiques surtout. Bon, voilà, quand je suis au piano, c'est toujours, c'est toujours très féminin. J'ai envie de faire pleurer, mais je suis pas dans un mood triste, en fait. Voilà, je suis dans un mood plutôt romantique, d'un ami de la beauté qui voudrait que la beauté, perdure. En tout cas, grâce aux mots, grâce aux mélodies, voilà, à l'effet que ça peut avoir sur les gens. Moi, je sais que ça en a sur moi. En fait, si je fais ça encore aujourd'hui, c'est parce que je sais que je suis toujours impacté par des chansons, par des phrases, par des mots, par des poèmes. Et cet impact me donne envie de faire la même chose pour d'autres personnes, parce que je sais que ça existe. Je sais que je peux pleurer en écoutant une chanson. Donc, si je peux moi-même faire pleurer avec ma chanson, émouvoir ou peut-être faire rire, rire, c'est vrai que c'est avec Vito, j'ai fait rire.
0: Avec Vito,
2: ouais. on s'est bien marré avec Mickaël. Bon, enfin voilà ma démarche.
1: Mel,
0: il faut se méfier de ces états d'âme.
1: Moi, je vais la chanter la chanson. Aussi,
2: c'est toi, faut que je te parle. J'ai passé ma soirée à boire. Non mais c'est fou. Hein. Non mais je suis un héros dans les banlieues, moi je te le dis.
0: C'était marrant cette chose.
2: Ah moi je sors. Et moi tous les rappeurs, de toute façon je suis un héros pour tous les rappeurs. Même génération montante, quand ils me voient c'est Vito, c'est tous ces respects.
1: Vito.
2: Ah oui, c'est respect. Mais c'est quasiment comme si j'avais, tu sais, des grosses chaînes et tout, des sourcils coupés, des flingues, etc.
0: Ah oui, on avait parlé de ça. Moi c'est pour la série H. Ils connaissent pas mes chansons, mais ils connaissent H.
1: H. Donc il y a Benabar de H et Pascal Obispo qui fait Vito, qui sont les invités ce soir de Skyrock. On vous embrasse tous très fort et à bientôt, messieurs.
0: À bientôt, merci
1: de nous voir.
2: C'est très court.
1: il est 35.
2: Non, mais la fin, je l'ai pas vu venir.
0: On nous chasse.
2: Ah ouais, non, mais enfin,
0: d'habitude, les gens, ils restent beaucoup plus longtemps, mais nous, comme on a été chiants et cons.
2: Non, pas du tout.
1: Vous avez eu 5 minutes de rap parce que vous êtes mignons et que vous êtes deux.
2: Fini avec une fin positive. J'aimerais bien écouter ta chanson, s'il te plaît.
0: Ah oui.
1: Allez, Benabar.

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3: Alors, on peut passer une petite demi-heure ensemble, Didier Varro. Oui. C'est toujours un bonheur.
4: Merci de me recevoir.
3: Ah, mais alors, avec joie, parce que vous sortez donc jeudi prochain la chanson française, un peu, beaucoup, passionnément, aux éditions Le Robert. En fait, ils ont cette collection qui s'appelle Un peu, beaucoup, passionnément, qui s'essaye de décliner dans plein de thèmes. Et vous, évidemment, votre thème, c'est la chanson française. Vous mettre du Sanson, c'est vous attendrir le cœur. Double dose. Journaliste, qu'animateur, mais aussi dans les maisons de disques. Vous avez toujours travaillé autour de la musique, Didier Varro. Est-ce que vous aimez la chanson française ou est-ce que vous aimez, comme Véronique Sanson dans cette chanson, les musiciens ?
4: C'est une bonne question parce que je crois quand même que j'aime avant tout la chanson française. Parce que la chanson française, c'est difficile à définir,
3: ah oui.
4: Mais c'est une musique et un texte. Alors les musiciens accompagnent, portent cette émotion, cette intention plumitive, mais c'est vrai que moi je suis en plus particulièrement touché par les auteurs. Donc ouais. Voilà, je pense que j'aime les musiciens parce que c'est eux qui sont au service de la chanson française, mais vraiment c'est le cœur de ma passion.
3: Alors au tout début du livre, moi j'aime toujours voir à qui les auteurs dédient leurs ouvrages. À mes parents adorés, à Antoine Nombrini, l'amour de ma vie, à Véronique Sanson, à qui je dois cet amour intact et passionné pour la chanson. C'est pas une pause, donc vous avez écrit sur elle, vous avez raconté beaucoup de choses sur elle, vous l'avez interviewée, vous l'avez filmée, vous êtes auteur de documentaires autour de Véronique Sanson, je pense que votre aventure avec elle n'est pas terminée. À quel point elle est déterminante dans votre parcours qui finalement amène à ce livre, la chanson française?
4: J'ai voulu lui dédier ce livre, qu'elle ne lira pas, sûrement. Mais parce que c'était important pour moi de rappeler qu'il y a eu un avant et un après Véronique Sanson dans mon existence. Et probablement que l'homme que je suis, comme vous l'avez un peu décrit, c'est-à-dire à la fois à la radio, mais parfois derrière les artistes lorsque je travaillais en maison de disques ou programmateur de festival, mon parcours et mes choix éditoriaux, musicaux, n'auraient pas été les mêmes si en 72 l'album de Véronique Sanson n'était pas entré dans mes oreilles. Je pense que j'avais une culture musicale très radiophonique avant 1972, puisque j'écoutais enfant beaucoup la radio, je zappais d'une radio à une autre, mais je n'avais pas encore compris, saisi ce que pouvait être l'exigence artistique quand Véronique Sanson est arrivée. D'ailleurs, c'est marrant parce que je suis pas le seul. Hein. Oui. Françoise Hardy raconte toujours que le jour où cet album Amoureuse est arrivé, elle s'est dit, bon bah là, on est au chômage. Quoi. Les chanteuses des années 60, on est complètement dépassées. Voilà ce qu'il faut faire aujourd'hui pour à la fois faire une chanson populaire,
3: oui,
4: mais exigeante.
3: C'est
4: ça. Et voilà, à partir de là, c'est vrai que mes goûts musicaux se sont orientés vers ce qu'on a appelé la nouvelle chanson française et que les Alain Souchon, Laurent Voulzy, Yves Simon, William Scheller, Catherine Nara, enfin tous ceux qui ont construit cette belle autoroute dans les années 70 de la chanson française, on fait partie de ce que je suis aujourd'hui. Peut-être que sinon je serais resté avec Claude François, avec Sheila, Dalida.
3: Et
4: ce qui fait.
3: Et on aurait monté une revue des Claudettes. Allez savoir. Vous feriez Clo-Clo, moi je danserais derrière.
4: Mais en revanche, ce qui est intéressant, c'est que je ne renie pas ses premières amours.
3: Ah non.
4: Et que je les fais aimablement cohabiter avec évidemment ces artistes qui sont issus des années 70 et ceux qui sont aujourd'hui les artistes d'aujourd'hui, les Juliette Armanet, les Clara Luciani, les Eddy de Pretto, les Ao de Sagazan. Ce sont des filles spirituelles de Véronique Sanson pour moi, même si elles n'ont pas stylistiquement des choses très très communes.
3: Alors ce livre, ce beau livre qui sort donc aux éditions Le Robert, jeudi prochain, la chanson française un peu, beaucoup, passionnément, Didier Varro, part d'une idée. Ça fait des années qu'on vous demande de faire des bouquins sur la chanson française.
4: Oui, je confirme.
3: Des années que vous dites, bah non, je sais pas, l'axe, etc. Et là, en fait, vous avez trouvé l'idée, la bonne idée, hein, je me permets de vous le dire parce que je trouve que c'est dément. Vous avez choisi 21 moments, pas pour nous raconter 21 anecdotes, parce que là, bah, ça serait une énième collection d'anecdotes. Non, 21 moments qui vont vous permettre de tirer à chaque fois un fil, un thème, et finalement de faire un tour complet de la chanson française de Charles Trenet à Booba. Mmh. C'est quand même assez dingue. Et pour ce faire, vous avez eu un dialogue constant avec quelqu'un qui s'appelle Martin Soudan. Qui est-il ?
4: C'est un jeune auteur de cinéma. Et il a eu une importance phénoménale, comme vous le disiez, des livres sur la chanson française, on me l'a proposé. J'ai souvent dit non pour les raisons que vous avez exposées. Et là, j'ai dit non parce que j'ai un peu un travail à plein temps.
3: Il n'a pas le temps.
4: À Radio France. Oui. Et donc, je peux pas. Et puis, quand j'ai déroulé quand même cette idée en disant, si un jour j'ai le temps, voilà comment je pourrais aborder le sujet, ils m'ont dit, mais non, mais il faut le faire maintenant. Et j'ai dit, bah alors, trouvez-moi un partenaire, pour travailler. Je n'ai jamais fait ça. C'est-à-dire que j'ai toujours écrit mes livres. Donc là, c'est un travail de collaboration, c'est un ping-pong plumitif. Et ce qui m'a intéressé chez cette personne, ce jeune auteur de cinéma, c'est qu'il est aussi construit sur la consommation entre guillemets des séries de choses plutôt cinématographiques ou plutôt télévisuelles mais séquencées. Et donc il m'a vraiment aidé et porté à trouver la vraie dramaturgie à l'intérieur de ces 21 chapitres. Donc c'était important. Et puis en fait c'est vachement bien de travailler accompagné.
3: Ouais.
4: Moi j'adore ça.
3: Ouais.
4: Et donc c'était un petit rituel pendant plus de 6 mois de se retrouver, de s'enfermer, de fermer les portables. Et il m'écoutait et parfois il me relançait. Et puis après de toute cette matière première il en faisait un scénario qui était presque un scénario de série. Effectivement.
3: Alors, ouais, une série où même carrément, moi j'étais dans un film en lisant le premier chapitre qui se passe le 17 juillet 2004 à La Rochelle, au Francofolie. C'est les dernières franco de Jean-Louis Foulquier. Vous le vivez de l'intérieur, vous le racontez divinement. Samson est là,
4: tiens
3: c'est incroyable. Je ne vais pas dévoiler les anecdotes du livre parce que c'est pas le but du jeu. C'est pas un bouquin à anecdotes, mais c'est un bouquin dans lequel vous allez apprendre plein d'histoires géniales et notamment en coulisses, que s'est-il passé ce soir là pour faire des adieux à Jean-Louis Foulquier. Juste dire quand même que vous êtes gonflé parce que vous démarrez votre livre, votre déclaration d'amour à la chanson française avec une petite baffe que vous vous êtes prise parce qu'en fait vous étiez censé être le successeur de Jean-Louis Foulquier à la tête des Franco et en fait bah, ce soir-là...
4: J'ai compris que je ne le serais pas.
3: Vous avez compris que vous ne le seriez pas. Donc vous démarrez par j'allais pas dire un échec, mais une déconvenue.
4: Une déconvenue, ou ouais. Même peut-être un échec, en tout cas une énorme déception.
3: Déception, ouais.
4: Voilà. Et qu'il a fallu digérer, il m'a fallu du temps. Mais la vie professionnelle, c'est ça, hein, on n'est pas toujours au sommet de l'Everest. Hein, il y a des moments un peu compliqués. Et moi, Dieu sait que j'en ai eu, des moments compliqués. Il y a plein de gens qui disent « Ah bon, mais ça a toujours roulé pour toi ». Eh bien non. Et c'était aussi... peut-être l'occasion de commencer par quelque chose qui intimement signifiait beaucoup de choses pour moi, mais aussi qui, avec le recul, raconte autre chose que je n'avais pas perçu le soir où j'ai vécu tout ça, ou même dans les mois qui ont suivi. Et en fait, je me suis aperçu que ce soir-là se jouait la fin d'un monde. On était en train de tourner une page et que le monde de la chanson française ne serait plus jamais le même après le départ de Jean-Louis Foulquier.
3: Et vous nous dévoilez quelle était sa chanson préférée. Alors je vous propose qu'on l'écoute ensemble. C'est Henri Salvador.

0: La chanson d'Henri Salvador, Syracuse, qui est évoquée dans le beau livre que sort Didier Varro la semaine prochaine, jeudi prochain très exactement, la chanson française un peu, beaucoup, passionnément aux éditions Le Robert. Alors on le disait, mon cher Didier, 21 dates, 21 événements qui vont ensuite vous permettre de tirer le fil d'un thème, voire même parfois plusieurs thèmes dans le même chapitre, parce qu'en fait il y a énormément à dire sur la chanson française. Exemple, le 10 août 1963, Charles Trenet sort de prison.
1: C'est un jardin extraordinaire. Il y a des canards qui parlent anglais. Je leur donne du pain, ils remuent leur derrière en disant « Thank you very much, Monsieur Trenet ».
0: Et c'est le prétexte, évidemment, à parler de la chanson française qui sort du placard, la chanson homosexuelle, qui est au départ par allusion, comme des jardins
2: comme
0: extraordinaires.
2: Ouais. Et encore, il y a des gens qui contestent cette version que Charles Trenet, qui était quand même un poète surréaliste, ouais. il prend une métaphore, une allégorie, puis derrière, ça lui permet d'ouvrir l'imaginaire avec des. Moi, j'adore les chansons qui ont plusieurs lectures, quoi. Et donc, ça, le jardin, il est extraordinaire. Ça peut être le jardin des Tuileries où les garçons se draguaient allègrement dans les années 50, 60, 70, 80. Maintenant, je crois que c'est terminé.
0: Ouais.
2: C'était des lieux de rencontre, les jardins publics pour les homosexuels, parce que l'homosexualité était pénalisée, se vivait clandestinement, plutôt la nuit et dans des endroits qui étaient à peu près tranquilles la nuit, quoi. Mais du coup, quand on écoute la chanson de Charles Trenet et qu'on voit finalement une version presque Walt Disney de ces lieux clandestins, c'est génial, c'est réjouissant même.
0: Et donc vous parlez de Trenet et de sa sortie de prison le 10 août 63.
2: Parce qu'il y a des gens qui mais non, mais Charles Trenet n'a jamais fait de prison. Si, il a fait quelques mois de prison puisqu'il avait été dénoncé par quelqu'un de son entourage en disant que dans sa maison près d'Aix en Provence, il faisait des soirées coquines avec des jeunes garçons qui avaient tous entre 18 et 20 ans. À l'époque, la majorité sexuelle pour les homosexuels était à 21 ans.
0: Pas pour donc, les hétéros.
2: Voilà, ouais. C'était 15 ans.
0: Ouais.
2: Et donc, c'est Robert Badinter d'ailleurs qui a mis fin à cette pénalisation de l'homosexualité. Et du coup, prison. Voilà, il était condamné et puis il en est sorti à l'air libre, en pleine journée. Il n'a pas voulu sortir de manière clandestine. Et il n'a jamais fait son coming out après. Mais il a continué à brandir avec beaucoup d'humour et cette dose de surréalisme permanent en disant « je suis gay », mais G-A-I, hein,
0: ouais.
2: Pas G-A-I grec. Mais voilà, c'était une manière aussi de... C'est un homme d'une autre époque, mais qui a ouvert, mine de rien, une histoire de la chanson qui est sortie du placard progressivement entre la fin des années 50. Et aujourd'hui, on a beaucoup d'artistes qui enfin revendiquent à ciel ouvert leur homosexualité, leur statut queer, comme on dit, et c'est tant mieux.
0: Bonsoir Marguerite. Et moi je

0: beaucoup ce chapitre, je l'ai trouvé extrêmement réjouissant. On va pas se mentir, c'est pas le cas de tous, parce que la chanson française n'a pas forcément fait le chemin dont on rêvait.
1: Ouais.
0: Mais en ce qui concerne ça, l'acceptation, la revendication de qui on est, et dans la joie, alors parfois dans la douleur, dans des chansons d'Eddie de Préto par exemple, mais là dans la chanson de Marguerite, on se dit le monde, la société, la chanson, tout le monde est allé dans le bon sens.
1: Ouais, ouais, ça bouge avec le sourire.
0: Oui, hein.
1: Et même si, encore une fois, sur les réseaux sociaux, ces prises de position, parfois joyeuses et parfois un peu plus dramatiques, sont en réponse. Il y a beaucoup de harcèlement, de cyberharcèlement.
0: Et il y a de la haine.
1: Oshi en est une des victimes, mais Eddie de Préto, Bilal Hassani, enfin, tous ont vécu ça. Mais en même temps, il faut quand même se réjouir de cette poussée. Et aujourd'hui, il y a beaucoup de filles qui revendiquent leur queer attitude.
0: Oui, vous parlez d'Angèle, vous parlez de Pomme. Enfin, voilà, c'est un chapitre qui est très, très chouette et qui s'appelle donc joliment La chanson française sort du placard.
1: Avec cette petite anecdote, pour le coup, que je vais délivrer.
0: Allez,
1: vous êtes
0: anecdote,
1: la première à parler du livre. On finit avec Marguerite, effectivement, qui va sur le plateau de C'est à vous. Vous pouvez la raconter si vous
0: allez-y,
1: voulez.
0: Allez-y, allez-y.
1: Et Anne-Elisabeth Lemoine qui la reçoit, qui lui dit, c'est quoi votre film culte, comédie musicale, puisque Marguerite disait qu'elle adorait les comédies musicales. Elle dit, c'est La La Land. Et Anne-Elisabeth, spontanément et joyeusement, dit, oui, à cause de Ryan.
0: Non,
1: à cause de...
0: Je sais plus comment elle s'appelle. Emma Stone.
1: Oui.
0: Ah, trop mignon.
1: C'est trop mignon parce que ça raconte aussi assez bien à la fois la chanson de Marguerite, mais assez bien encore le petit travail qu'il va falloir faire pour arriver à l'acceptation totale.
0: Ça me fait penser à la question de Michel Denisot à Catherine Lara dans Mon Zénith à moi. Qu'est-ce que vous regardez en premier chez un homme?
1: Sa femme.
0: Génial. Donc voilà, ça c'est le côté réjouissant. J'ai trouvé un autre chapitre extrêmement réjouissant. La date que vous avez retenue pour en parler, c'est novembre 1994, quand MC Solar reçoit un prix à la SACEM pour ses talents d'auteur.

0: 1994, c'est vos années Maison de disque.
1: Oui, je travaille chez Polydor, la direction artistique. On appelait ça la direction de la production à l'époque, voilà.
0: Et vous voyez débarquer les rappeurs.
1: Ouais, je vois débarquer MC Solar qui avait été signé avant que je n'arrive en 91 et qui avait sorti un seul 45 tours qui était Bouge de là, qui avait très bien fonctionné, mais qui avait eu une sorte de faux plat dans un deuxième temps. Donc la maison de disque on se disait qu'est-ce que ça va donner, est-ce que c'est une chanson ou un style musical qui pourra concerner le grand public. Donc MC Solar, lui, a eu droit à enregistrer un album, mais il y avait quand même beaucoup de questionnements autour de cette musique.
0: Ouais, mais vous racontez dans le livre qu'en fait l'idée c'était que MC Solar aille faire les mêmes plateaux télé, les mêmes événements, les mêmes interviews que les chanteurs, que Vanessa Paradis par exemple, prenons son exemple.
1: Exactement.
0: Et que
1: lui était OK.
0: Lui, il était OK pour
1: jouer. Donc ça,
0: le jeu.
1: C'était déjà une première victoire. Et en fait, ça s'est extrêmement bien passé. C'est-à-dire que la cohabitation était joyeuse, oui. Et beaucoup d'artistes exprimaient aussi leur grande admiration pour la plume de MC Solar, que ce soit Cabrel, Michel Berger,
0: qui
1: m'avait sollicité pour inviter MC Solar dans un show qui était entièrement consacré à l'album de duo entre France et Michel. Donc voilà, il était Juliette Gréco, Aznavour, tout le monde appelait Polydor pour essayer de rencontrer MC Solar, ce nouveau prodige de la plume. Et c'était génial.
0: 30 ans plus tard, le rap, on dit que c'est la nouvelle variété française, les plus gros vendeurs de disques, alors même si on ne vend plus vraiment de disques physiques, les plus gros streamers, en tout cas, sont les rappeurs, les retournées sont complètes, certains font le Stade de France, comme Booba. Ça vous inspire quoi, vous, l'amoureux de la chanson française?
1: Et pour moi, c'est une chanson. C'est un style de chanson et c'est réjouissant, ça a fait bouger les lignes, ça a donné aussi à toute une jeune génération qui aurait pu être tentée par écouter uniquement de la musique anglo-saxonne après l'arrivée des années 80, après la culture MTV, après la culture du clip avec l'explosion de Michael Jackson, Madonna, Prince et consorts. Donc tout d'un coup, il y a un rap français qui arrive, qui prend cette place-là un peu, et qui permet à des générations successives de s'éduquer à la langue française, d'aller voir un peu dans les dicots ce que signifie telle rime, et ça c'est génial. Mais ce que raconte aussi ce chapitre, c'est un peu comme pour finalement la chanson qui sort du placard, c'est que le combat n'est jamais gagné. Effectivement, en 94, quand Solar reçoit le prix Raoul Breton, qui est quand même un prix de la SACEM, très honorifique, et qui s'inscrit dans une lignée de grands auteurs comme Aznavour, Charles Trenet et autres, tout d'un coup, Pierre Delanoë, qui est le président d'honneur de la SACEM, lui, il n'est pas d'accord. Et il dit, le rap, c'est pas de la musique, c'est pas de la chanson. Donc, vous voyez, j'ai été un acteur de ce conflit dans cette institution de la SACEM. Et je suis allé recevoir le prix à la place de Solar, qui était en tournée ce jour-là. Et il a fallu que je réponde avec un peu une punchline empruntée à Solar pour lui dire peut-être qu'il vaut mieux... Avant, il y avait des vols de mobilettes, maintenant, il y a des vols de dico, c'est quand même toujours ça de gagner.
0: Didier Varro, la chanson française un peu, beaucoup, passionnément, aux éditions Le Robert. Il y raconte 60 ans d'émotion avec les plus grands artistes, les plus grandes chanteuses, autrices, compositrices. C'est un bonheur. 21 dates, donc. Je ne vous dis pas ce qui se cache derrière celle du 12 avril 2000. Mais juste, ne ratez pas ce chapitre.

0: la déclaration.
1: Qu'est-ce que j'aime cette chanson.
0: Elle est sublime. Wow, hein. Ouais.
1: 1974.
0: Oh, j'aime bien. Il connaît toutes les dates par cœur. Je suis sûre que même si je gratte un peu, Didier Varro vous dira le nom du studio où ça a été enregistré, l'ingénieur du son, ce genre de choses. Alors, ceci dit, je tiens à dire que dans cette chanson française, un peu beaucoup passionnément, on n'a pas comme ça un empilement de dates de. Non.
1: C'est pas une encyclopédie.
0: C'est très raconté.
1: C'est pas une encyclopédie ni un dictionnaire. Pourtant, c'est chez Laure Aubert. Donc, voilà, c'est un peu étonnant.
0: Nous racontez des histoires.
1: Oui,
0: quoi.
1: Voilà, mais c'est ce que j'ai toujours aimé faire.
0: Bah, ce soir, vous faites super bien.
1: À la radio, dans une programmation de festival, j'essaye de raconter une histoire. Quand j'étais en maison de disques, je disais aux artistes, il faut que ton album raconte une histoire. C'est important. Des gens qui n'ont pas d'univers ou qui n'ont pas d'histoire n'embarquent pas. Sur un one shot, mais pas sur la longueur.
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2: Bonjour la France, j'espère que tu vas bien la France, que tu as passé un bon week-end. C'est une nouvelle semaine, tu te sens comment Éric Bastien?
3: Toujours très en forme pour ces derniers jours pour la gagne.
2: Oui, bien sûr.
3: Bonjour.
2: Alors cette semaine, mes petits bouchons, c'est pas n'importe quoi qu'on vous offre.
3: C'est, c'est vrai.
2: Oh bah oui, c'est un peu comme si vos vacances commençaient maintenant. Parce que figurez-vous que vendredi pour la finale, le premier prix, c'est une semaine... Enfin non, c'est pas une semaine. C'est un séjour.
3: Ah oui.
2: Un Bel en Bras. Mais attention, un séjour Bel en Bras, dans les clubs Bel en Bras, de 2000 euros.
3: Combien ?
2: 2000 euros.
3: Ah ouais.
2: Et oui, c'est, alors je vous explique, hein, Bel en Bras, c'est le numéro un des clubs de vacances. Ça a été élu destination préférée des familles en 2025. Donc évidemment, il y a des destinations incroyables. Il y a des clubs enfants. Bah, tout le monde vit ses plus belles vacances. Hein. Les grands comme les petits. Donc ça, 2000 euros d'achat pour Bel en Bras, je trouve que c'est...
3: Oui, ça fait une bonne semaine de vacances, à peu près.
2: C'est
3: hein.
2: magnifique.
3: Ah oui.
2: Voilà, moi je trouve que franchement, votre radio ici... Bah c'est, ça met les petits plats dans les grands hein. Alors si on ne gagne pas ça, on gagne quoi mon petit bouchon?
3: Ça s'arrose hein, autour d'un bon café.
2: Ah bah oui.
3: Je pense qu'une nouvelle comme ça à 2000 euros, on ne peut pas laisser passer ça.
2: Non,
3: on va demander à Joe Malango d'y ajouter sa célèbre machine à café. 32 dosettes, 6 verres en verre. Ce sont les dernières machines à gagner au cœur de cet été sur ici.
2: Profitez-en. Oh là là,
3: vous allez la regretter la machine.
2: Allez, on accueille tout de suite nos deux candidats du jour. Candidats, bah bien sûr je démarre bien la semaine moi. Allez, Lionel et Alexandra. Bonjour les amis.
3: Bonjour.
4: Bonjour.
5: Bonjour.
2: Alors, Lionel, tu joues avec ici Gascogne.
4: Oui.
2: Oui.
3: Oui.
2: Tu as 53 ans. Alors, on dit, on dit Benke ou on dit Banquet?
4: Benke.
2: Eh, Benke.
4: J'ai avec l'accent du sud-ouest.
2: Et on dit Benke. Alors, Benke, c'est comment ça s'appelle les habitants de Benke?
4: Les Benketois et les Benketoises.
2: Tiens, un petit Benketois.
3: C'est pas les Benkeballs.
2: Et voilà. Alors.
4: C'est pas les Benkeballs.
2: Non, c'est pas les Benkeballs.
3: Voilà, voilà, voilà.
2: Ça démarre très fort, on est oui, lundi, il est en pleine forme de la vanne de merde. Alors attention, parce que Lionel n'est pas marié à n'importe qui. Il est marié à une femme qui a le plus beau prénom du monde. Tu es marié à Valérie.
4: C'est exact.
2: Et voilà, c'est tout. Voilà. Et avec Valérie, tu as deux garçons. Quel âge ils ont tes garçons?
4: Florian, 27 ans, et Théo, 25.
2: Hop, hop, hop, hop. Ils font quoi dans la vie?
4: Florian va rentrer en école notariale.
2: Mmh.
4: Et Théo est.
3: Ah oui.
4: Travaille dans la vie militaire, pardon, excusez-moi, le stress.
2: Non, du tout.
4: Contrôleur aérien, pardon.
2: Ah, un petit notaire, c'est bien d'avoir un notaire dans sa famille. Moi, je trouve que c'est bien.
3: Un contrôleur aérien, c'est bien aussi pour savoir le couloir, où est la
2: oui,
3: chambre.
2: Oui, bien sûr. Voilà. Alors, tu as un chien qui s'appelle Mink. C'est quoi comme modèle de chien?
4: C'est un setter irlandais. C'est un chien de chasse.
2: Mais j'adore, j'en ai eu un, il s'appelait Ulysse, c'est mes chiens préférés, ils sont trop mignons, je les adore. Et alors, attention, il a des centaines de poulets.
4: Oui, oui, des centaines ou des milliers.
2: Et voilà, parce que c'est ton métier, tu cultives du maïs et tu fais de l'élevage de poulets et de chapons.
4: C'est bien ça.
2: Oh là là là là, les bons chapons là. Mmh, mmh. On adore.
4: Alors, pour les fêtes.
2: Oui, bah attends, laisse-nous passer l'été, s'il te plaît.
3: Summer body, hein.
2: Le summer...
4: Pour que vous mangez du chapon pour les fêtes, et on va commencer à l'élever bientôt.
2: Ah bah oui, ça c'est sûr que toi, t'es obligé de travailler en amont pour que nous, on se régale à Noël. Ça, c'est une certitude.
4: Exactement.
2: Alors, évidemment, ton surnom, sans surprise, comme tous les Lionels, on t'appelle Yo-Yo.
4: C'est bien ça.
2: Et voilà, et voilà. Ça et alors, Valérie, ça m'intéresse, comment c'est son surnom?
4: Valou, ou alors on l'appelle Petit Bout.
2: Ah bah Valou, comme moi, Valou, c'est bien. Bah c'est, voilà. Eh bah voilà, magnifique. Bon, mon petit Yo-Yo, on va tout de suite marquer un point, histoire de dire que tu vas, dès le premier jour de cette première semaine, eh bah tu vas gagner tout de suite. Alors écoute bien, c'est une question vraie ou faux. T'auras 5 secondes pour me dire vrai ou faux quand je te le dirai. Alors écoute bien. Je t'emmène aux Seychelles. Ah là là, les Seychelles, le soleil, tout ça, on est bien. Alors, figure-toi qu'il fut un temps, quand tu partais aux Seychelles, eh ben, tu partais en France. Est-ce que c'est vrai ou faux que quand on partait aux Seychelles, il y a quelque temps, on partait en France? Vrai ou faux, top chrono?
4: Je dirais faux.
2: Et non, c'était vrai. Et oui, parce que c'est l'explorateur français en 1756, Nicolas Morfey, qui a pris possession des Seychelles et s'est resté jusqu'en 1814 français. Voilà.
3: Alexandra est avec nous ce lundi. Alexandra qui habite dans les Deux-Sèvres avec ici Poitou à Saint-Jacques-de-Thouars. C'est bien ça, Alexandra?
5: Oui, bonjour tout le monde.
3: Bonjour. Hello. T'as passé un beau week-end, tout va bien?
5: Ouais, super.
3: Ok. Bah, c'est avec Laurent. Fait un petit moment que t'es avec Laurent?
5: Oui, ça fait un petit moment que je suis avec Laurent.
3: Ah, c'est-à-dire, c'est quoi un petit moment?
5: Un petit temps.
3: Ah oui, non, voilà, c'est plus. Ah, que...
2: C'est un long moment là.
3: Ah oui, non, c'est un long moment, mais pas de mariage, pas de. Vous êtes resté au stade du Pax.
5: Voilà, c'est ça.
3: Ok. Deux enfants, Valentin et Fanny. Quel âge ont monsieur et madame?
5: Valentin a 21 ans. D'accord. Et Fanny 17 ans.
3: Fanny 17 ans, elle fait quoi Fanny l'année prochaine? Elle passe en quoi?
5: En terminale.
3: Terminale, ouais, et l'année du bac, là. Et Valentin, il est déjà en fac, il est où, il fait autre chose, je sais pas.
5: Bien, Valentin va rentrer en école d'ingénieur à La Rochelle.
3: Ah oui, ah oui, bien, ah, belle
2: il
3: réussite.
2: Il va à l'école de La Rochelle, très belle école.
3: Bah, La Rochelle, magnifique. Un petit chat qui s'appelle.
5: Ouais.
3: Petit chat qui s'appelle Pixel, ok, sympa. Et puis notre Alex qui est. Eh ben, qui est en vacances, Alex, vous savez pourquoi?
2: Et voilà.
3: Et prof, donc là, elle est en vacances, Alexandra.
5: Et oui, c'est la première journée, ça
3: fait
5: du bien.
3: Ça y est, ça s'est terminé vendredi, là, il y a quelques jours. T'es prof des écoles en grande section et CP. Alors, je savais pas qu'on pouvait faire à la fois maternelle et CP, du coup. On peut faire les deux dans la même école?
5: Ah bah oui, c'est possible.
3: Ok. Oh, bon, ouais, il y avait la maternelle, puis ensuite, il y a une autre école, l'école primaire, donc...
2: Enfin, on dit toujours que les profs sont en vacances, mais elles préparent sa rentrée, hein, quand même.
3: Bien sûr, enfin là, on est quand même le... Ça va, quand même.
2: Oui, mais...
3: Non, mais ça va, quand même.
2: Ils n'ont pas 2 mois de vacances, les profs, faut arrêter avec ça.
3: Non, bah quand même, si, un peu. C'est quand la reprise? 24 août ou le 1er septembre, non?
2: Oui, mais elle prépare sa rentrée, elle a plein de choses à faire.
3: Oui, voilà. Ils ont des vacances, quand même. Alexandra. Peut-être 2000 euros pour des vacances supplémentaires avec un séjour bel en bras. On joue tout de suite avec un premier point qui est à remporter avec un extrait.
2: Oh my god.
3: Ah.
2: Bah, il manquait plus que ça, tiens.
3: Ah là là. Oh là là. Ah, ça donne envie de manger une choucroute.
2: Aïe, aïe, aïe.
3: L'Allemagne a interdit un certain fromage trop odorant dans les trains longue distance pour éviter en fait des conflits entre voyageurs. Est-ce que selon toi, c'est vrai ou faux? Top chrono, 5 secondes.
5: Je pense que c'est vrai.
3: Je pense que c'est vrai.
5: Ouais.
3: Non, c'est faux, figure-toi. En revanche, certains réseaux ferroviaires déconseillent les repas très odorants pour éviter les tensions entre voyageurs, parce que, effectivement, ça existait, on a déjà vu ce genre de choses, il n'y a pas toujours des relations diplomates dans le train.
2: Bah, c'est-à-dire que les gens qui ouvrent du fromage qui pue ou des œufs durs, c'est pas terrible. Bon, bah, ça fait 0-0, la tête à Toto. Hein. Mmh. Et là, tout de suite, au pop-up. Alors là, back to the, hein, to the past, on va partir sans contrefaçon, je suis un garçon.
3: Exactement, ça, les années 90.
2: Avec 89 pour être, ou 88 d'ailleurs.
3: Qu'est-ce
2: 88.
3: Que vous dites, 88, hein,
2: oui.
3: Les années 90. Hein,
2: allez, donc. 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
2: Alors, nous sommes avec Lionel et Alexandra qui n'ont pas de points, mais bon, on a tellement de questions, tout le monde va monter dans les points. Alors, il paraît que tu as fait du rugby pendant 25 ans.
3: Oui, c'est bien ça.
2: Oh la vache! Et alors, t'étais quoi au rugby? C'était quoi ton rôle?
3: Numéro 9 ou numéro 15, demi de mêlée ou arrière.
2: Hop, hop, hop. Et alors, t'as préféré quoi? Demi de mêlée ou l'autre?
3: Demi de mêlée parce que j'aime bien parler et il faut bien commander, donc ça m'allait très bien.
2: Ah, ça t'allait très bien. Alors, t'as même été entraîneur pendant un an?
3: Oui, oui, juste un an, ça suffit. Ça suffit. En fin de carrière, voilà.
2: Ça t'a pas trop plu, entraîneur, c'était pas...
3: C'est pas que ça m'a plu, mais j'ai fait joueur-entraîneur et j'aurais dû faire ou l'un ou l'autre, mais pas les deux en même temps.
2: Ah oui,
3: parce c'est... Parce qu'après, on n'est pas forcément crédible, on va dire, voilà.
2: Ah là, d'accord, ok. Alors, tu n'es pas bricoleur, mais bon, t'aimes bien aider, hein, t'es quand même plein de bonne volonté, on est d'accord?
3: J'essaye.
2: Mais par contre, attention, tu adores faire le jardin avec tes parents. Ils ont un potager. Il y a quoi dans ce petit potager?
3: Oh, des classiques, des tomates, des piments, des concombres, des courgettes, des salades, et voilà.
2: Bah, dis donc, c'est
3: pour
2: déjà pas mal.
3: Pour pouvoir se nourrir durant l'été et début d'automne.
2: Oui, mais c'est pas mal. J'aime bien, moi, l'idée. Mais alors, tu cuisines bof, hein, tu laisses plutôt Valérie.
3: Non, bof. Ouais. Oui, c'est bien ça. Moi, bon, je fais le barbecue, c'est déjà pas mal.
2: Bah, en général, c'est ça. Les mecs, ils adorent faire le barbecue.
3: Voilà, le barbecue.
2: Oui, les grillades. Mais tu fais quand même du petit confit de canard frites. T'aimes bien.
3: Mais disons que c'est un plat typique de la région, voilà.
2: Ah bah ça, c'est
3: le, sûr. Le canard gras.
2: Mais sinon, bon, c'est Valérie, hein, c'est Valou qui s'y colle, parce que voilà.
3: C'est bien ça.
0: Oh, on mange bien dans les Landes. Ça,
2: ah bah oui, ça on mange bien, on mange bien dans les Landes, ça c'est une certitude. Quand t'étais petit, tu faisais collection des albums Panini avec les joueurs de foot. Oui. T'en as eu combien des albums?
3: Tous les ans, j'en avais un et c'était à l'école. Voilà, on s'échangeait les images et pour essayer de le remplir au plus vite.
2: Eh ben génial. Moi j'en ai eu aussi, figure-toi. Bon alors, là c'est pas les albums Panini que je voudrais que tu collectionnes, c'est les points. Écoute bien la deuxième question, vrai ou faux. Une mairie française envisage de donner une aide de 120 euros pour aider les habitants qui souffrent de ronflement.
0: Oh, c'est horrible ça.
2: Ah oui. Pour acheter un appareil anti-ronflement. Alors, est-ce que c'est vrai qu'une mairie envisage de donner 120 euros pour aider les gens qui souffrent de ronflement sévère à acheter un appareil anti-ronflement, vrai ou faux? Top chrono.
3: Je pense que c'est encore faux.
2: Oui, mais là, tu as raison, parce que évidemment que aucune mairie ne subventionne les ronfleurs. D'abord parce que 80% des gens sont des ronfleurs, hein, donc voilà. Bon, et ben écoute, c'est très bien, premier.

0: Le quoi? Le?
1: Oui, voilà. Quand même, toi qui a les élèves là, ils te font courir dans les escaliers, dans le sous-préau, je sais pas, dans la cour. Le sport, non, toi t'es pas sport du tout.
0: Non, mais moi j'entraîne les autres et puis j'emmène mes enfants au sport. J'ai emmené mes enfants.
1: Tu les regardes faire, mais
2: bah, c'est déjà pas mal. Hein.
1: Bon, tu marches de temps en temps avec les copines. Hein. Il y a des petites randos de temps en temps, si j'ai bien compris. Tu peux.
0: C'est ça, oui. Ouais. On se fait des petites randos de temps en temps.
1: Alors, dans le dossier que j'ai, hein, c'est toujours, ça commence par pas. Donc pas de sport, mais pas de bricolage non plus.
0: Après, j'aide beaucoup mon conjoint Laurent. Quand c'est du gros bricolage. Ouais, j'aide beaucoup Laurent.
1: Un petit peu quand même.
2: Bah, c'est déjà pas mal. Ouais. Bah, c'est déjà pas mal.
1: Et alors, ça va faire plaisir à Valérie. Parce que côté cuisine, paraît-il, tu sais, je sais pas si tu suis cette émission fidèlement, mais c'est un de nos plats préférés. Tu fais les meilleures lasagnes.
2: Lasagnes,
1: ouais. Les lasagnes du monde. Tu nous dis que tes lasagnes sont les meilleures. Vrai de vrai?
0: Alors.
2: Oh yeah!
1: Raconte, c'est quoi ton petit secret pour les lasagnes réussies?
0: Alors, c'est surtout mes enfants qui disent que mes lasagnes sont très très bonnes.
1: Ça, c'est normal, c'est les lasagnes de maman.
0: Voilà, c'est les lasagnes de maman, puis c'est les tomates du jardin avec la sauce faite maison. Voilà. Mmh. Et puis,
2: bah ça, c'est bon.
0: Voilà.
1: Ça, c'est bon, faite maison. Tu fais des tomates farcies, des courgettes, et puis alors, côté dessert pour finir, paraît que t'es une as de la crème anglaise. Ça, quand même.
0: Ouais.
1: Pâte à choux et tiramisu, bon appétit pour ceux qui ont faim. Voici une nouvelle question, on a faim de points, nous, Alexandra. Allons-y avec ce dessin animé dans les années 70. Voici venir les Barjibu, là.
2: Oh, qu'est-ce que j'aimais, les Barbapapa.
1: Bien sûr.
2: Barbapapa.
1: Alors, non pas de c'est animé, hein, des personnages, mais on va vraiment parler de la Barbapapa. Hein, la Barbapapa qui se mange, quoi.
2: Oui, pas la barbe de ton papa.
1: Oui, on est bien d'accord. La Barbapapa a été inventée par un dentiste, Alexandra. Je l'affirme. Vrai ou faux? 5 secondes top chrono.
0: Oui.
1: Ça paraît un peu fou, mais il se dit qu'il va faire des affaires en l'inventant. Et t'as raison, car c'est bien un dentiste qui s'est associé à un confiseur pour créer ce bonbon. Un duo qui a présenté donc la Barbapapa pour la première fois, alors ça je ne le savais pas, dans une exposition universelle en 1908. Et t'es intelligent le dentiste.
2: Bah tiens, allez, ça fait un point pour Lionel, un point pour Alexandra. Et là vous vous dites, mon Dieu, mais qu'est-ce qu'elle va nous faire écouter celle-ci encore?
1: Va nous faire écouter?
2: Eh bien, you are the sunshine of my life.
1: Wow.
2: Oh. Alors, pas la version de Sacha Distel, évidemment, hein, la version de Stevie Wonder, parce que vous écoutez ici et que ici, vous aime. Et vous êtes tous mes sunshine of my life. À tout de suite, mes petits bouchons.

0: Well, you are the sunshine of my life.
1: Bien sûr.
0: Un effort. Bien dit quand
2: ici,
0: même.
2: À midi, on est au taquet.
0: The sunshine of my life.
1: Ouais, bien sûr. Alors, je vous rappelle que nous jouons avec Lionel et Alexandra qui ont un point chacun. Voilà, voilà. Alors, ça va être le quiz musical. Oh. Tu adores la musique, tu aimes la musique. Hein, mon petit yo-yo.
3: Oui, moi j'aime bien ça.
1: Voilà.
3: J'aime bien la musique, beaucoup même la musique. J'écoute beaucoup.
1: Et oui, d'ailleurs, t'aimerais déjeuner avec Jean-Jacques Goldman, toi. Envole-toi. Voilà. Et d'ailleurs, si t'étais un animal, tu voudrais être un oiseau, hein. Donc, allez hop là. Oh. Bah oui.
0: Voilà. Ah oui, c'est vide, pur et d'eau fraîche.
1: Un oiseau, ouais, bien sûr. Alors.
0: C'est combien de fois on dit bien sûr dans l'émission?
1: Je ne sais pas, on n'a pas compté. Mon petit Lionel, est-ce que tu es prêt pour ton quiz musical?
0: Bien sûr.
3: Oui, pas de souci.
1: Alors écoute bien. Il y a ces deux chansons qui vont s'enchaîner. Ce sont deux chanteurs différents. Tu vas devoir me trouver qui sont ces chanteurs. Écoute bien, c'est parti.
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0: Hot. Alors, qui sont ces deux chanteurs? Top chrono, 10 secondes.
1: Je pense que le premier, c'est Charles Trenet, le deuxième, Nino Ferrer.
0: Voilà, ça, tu vois, ça s'appelle un candidat qui a l'oreille absolue.
2: Oui, bien sûr. Le
0: mais oui, Charles Trenet. Et hop, le sud. Et cette magnifique chanson de Nino Ferrer.
2: Et oui, bien évidemment.
0: Et oui, ça fait 2 points, tu as 3, mon petit yo-yo, bravo.
2: Le double mix de l'été. On joue d'ailleurs tout l'été avec les tubes de l'été. Bah oui, c'est l'été, on est le 6 juillet quand même aujourd'hui. Ah, Alexandra, avant de jouer, un petit mot sur le théâtre. Il paraît que tu as fait du théâtre pendant quelques années. Avec les 3 coups qu'on entend. Ah oui, attention, oui, voilà, levé de rideau. Tu as joué dans quoi? Tu as fait quoi au théâtre?
3: Alors c'était un petit club de théâtre sur la commune et on faisait des petits sketchs plus ou moins connus, d'humoristes connus, notamment Les Inconnus,
2: ah
3: qui
2: oui
3: sont très connus.
2: Oui, bien sûr. Quel sketch des Inconnus t'as repris justement, tu te souviens?
3: Moi, on a fait Les Pétasses et je jouais celle qui faisait le lampadaire.
2: Oui, je voudrais bien que tu racontes, c'est ça, hein, c'est la réplique qui me semble dans le sketch. Vas-y, raconte,
3: oui, c'est ça.
2: Hein. Ouais, on est d'accord.
3: Oui, raconte, c'est ça, avec Jean-Louis.
2: Avec Jean-Louis, exactement. Oh, on aimerait tellement les revoir sur scène, Les Inconnus. Bon, et du coup, t'as arrêté le théâtre, c'est fini, ça?
3: Et oui, le Covid a raison de notre envie.
2: Ouais, mais c'est derrière nous, tu peux reprendre là, un petit peu, là.
3: Et après, bah, chacun est parti aussi, donc c'est difficile de remonter une troupe.
2: Bien sûr. Bon, t'es un peu casse-cou, hein, tu fais du parapente, t'as fait le saut du cascadeur, c'est-à-dire que t'as sauté de combien?
3: 7 mètres sur un gros coussin, voilà.
2: 7 mètres, ouais. Alors, c'est pas mal.
3: Ouais. Ouais. C'est parce que mes enfants étaient en bas et ma clame, sinon je pense que j'aurais manqué de courage.
2: D'accord.
0: 7 puis, mètres humains.
2: Oui, 7 mètres, bon, tout correct, encore 7 mètres, ça va.
0: Jean, le mec, il est capable de sauter de 7 mètres.
2: Non, je le ferai pas. Non,
0: ouais,
2: non,
0: allez,
2: je le ferai
0: vas-y,
2: pas,
0: fais ton quiz, va, tu me fais de la peine.
2: C'est ce petit vol à montgolfière quand même, on a ça, un Penyamo au-dessus de Thouars. C'est beau, Thouars, vu du ciel?
3: Oui, c'est magnifique.
2: Bah oui, on recommande, c'est une destination. Arrêtez-vous dans les Deux-Sèvres cet été. Allez Alexandra, nous allons jouer avec ton quiz musical, je l'ai dit tout à l'heure. C'est un double mix de l'été, spécial tube de l'été en ce lundi. Écoute bien les deux artistes, à toi de les reconnaître.

0: Je vous avais dit que j'allais vous gâter pour cette fin de saison.
1: Ah, c'est de la gâtade.
0: Allez, top chrono, qui chante? Qui as-tu reconnu, Eric?
2: Serge Gainsbourg et Frédéric François.
0: Frédéric François, bien sûr.
2: Non,
0: mais je prends note. Alors, Serge Gainsbourg, c'est une évidence. Oui, bien sûr.
1: Si.
0: Et Frédéric François sur Méditerranéenne.
2: Non.
0: Eh bien, non.
2: C'est Hervé Villard,
0: ouais. C'est exactement, Alex, tu vois. Tu t'es précipité, c'est Hervé Villard.
1: Ah là là là là là là là là là là.
0: Bon. Il n'est pas mort, Hervé Villard, comme le dirait Alexandre Chabat.
1: Mon Dieu.
0: Tu connais ce sketch quand même.
1: Je connais.

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3: En verre, bien sûr.
2: Évidemment. Allez, on reprend immédiatement la compétition. Je vous rappelle que Lionel a 3, Alexandra a 2. Lionel joue avec ICI Gascogne. Lionel qui travaille évidemment à son compte, hein, qui fait de la culture de maïs et de l'élevage de poulets et de chapons. Alors, je vous l'ai dit au début de cette émission, il est marié à une femme qui a un prénom exceptionnel.
3: Oui. Monique.
2: Non, Valérie, imbécile.
3: Oui.
2: Et donc, tu as rencontré Valérie, tu étais jeune, tu avais 16 ans et demi.
4: C'est bien ça.
2: Tu l'as rencontré dans une fête de village ?
4: Oui, tout à fait. Les petites fêtes de village dans le sud-ouest, vous connaissez surtout les à Bayonne et à Dax, je suppose.
3: Oui.
4: Et il faut savoir que nous, dans les Landes, tous les petits villages font une fête qui dure 3-4 jours.
2: Ben voilà. Ouais, les fêtes de village, nous, on adore. Hein. Et donc, voilà. À l'époque où tu as rencontré ta petite chérie, on a calculé et il passait ça. Parce qu'il a 16 ans et demi, il est au bal du village, notre yo-yo, et c'est la séance de slow qui démarre. Et t'as invité Valérie à danser, et qu'est-ce qui s'est passé ? Parce qu'elle était plus vieille que toi, je crois, elle avait quel âge ?
4: Elle est toujours plus vieille que moi, oui.
2: Oui, mais à l'époque, attends, à l'époque, t'as 16 ans et demi, elle en a 19, ce qui est beaucoup pour l'époque.
4: Ah oui, ça.
2: Voilà.
4: J'ai attrapé une cougar, on va dire.
2: une cougarinette.
4: Et alors, cougarinette, voilà.
2: Ouais, c'est toi qui l'as invité à danser, bien sûr.
4: Oui, je l'ai croisé, on s'est croisé aux fêtes de mon village, et deux mois et demi après, on a conclu dans son village à elle, voilà.
2: Oh my god, il y a eu roulage de pelle et tout au bal du village.
3: Ben oui.
4: Oui, ça a galoché un peu, oui.
2: Ça a galoché de ouf. Et ça fait combien de temps que vous êtes ensemble ?
4: Eh bien, depuis l'année 53, donc ça doit faire 37 ans.
3: Oh là là !
2: Oh là là ! Donc 37 ans ensemble et mariés depuis 28 ans.
4: C'est bien ça.
2: Et alors ?
4: 18, champion du monde.
2: Oh my god. Et, oui. Et du coup, c'est les noces de nickel. Oh mon dieu. Ça.
4: Si vous me le dites.
2: Je te le dis, c'est les noces de nickel.
4: Eh bien voilà.
2: Voilà, c'est nickel. Alors, mon
4: chat. C'est pas dur, non.
2: Mon yo-yo, là, je te propose de marquer 3 points de plus avec la question à choix multiples. Je te pose la question, je te fais des propositions et t'auras 10 secondes pour me donner ton choix. Alors, quel est le premier super-héros qui est apparu dans une bande dessinée Action Comics en 1938. Quel est le premier super-héros qui est apparu dans une bande dessinée Comics en 1938 ? Alors, je te propose Superman, Batman, Spider-Man ou Éric Bastien-Man. Alors, qui est apparu en premier ? Top chrono 10 secondes. Donc, Superman.
4: Il y a une balle éliminée direct.
2: Eh vas-y, tu dis quoi, toi ?
4: Je pense que moi, ce serait Superman.
2: Superman ?
4: Ouais.
2: Et oui, bien sûr que c'est Superman. Il est. Il vient de Krypton. Il est recueilli sur Terre par un couple de fermiers. On l'appelle Clark Kent avec ses lunettes. Il devient journaliste.
3: Oui, je vois très bien.
2: Mais oui, avec sa petite cape et son poing levé, là. Hein, c'est viser la lune, c'est Amel Bent, Superman. Allez, ça te fait 3 points de plus, tu as 6.
3: Oui, ou ce sera moi vendredi, bien sûr, avec ma petite cape et mon poing levé. Et oui, j'ai encore quelques jours pour essayer de gagner l'emporter.
2: Ouais.
3: Alexandra, avec ici Poitou, à Saint-Jacques-de-Thouars, notre maîtresse qui est en vacances, qui a déjà beaucoup voyagé. T'as fait tout un périple en Grèce, d'ailleurs. T'avais fait le tour du Péloponnèse.
5: Oui, c'était ça, le Péloponnèse avec Laurent et puis un copain. On est parti en voiture de France, on a pris le bateau et on a fait le tour du Péloponnèse en voiture et on a campé.
3: Ah ouais, en mode camping.
5: Ouais, c'est ça.
3: Ça doit être des beaux souvenirs. T'as aimé aussi. Alors sinon, t'as pas aimé. Tu aimerais visiter le Maroc. Tu connais pas le Maroc.
5: Oui, je connais pas le Maroc. Peut-être que ce sera la prochaine destination. On verra.
3: Ou alors un petit peu plus loin, le Japon. C'est quand même un peu plus loin. Mais le Japon, ça fait aussi partie de tes rêves.
5: Ah Ah oui, oui, oui, parce que là, c'est le changement total de culture oui. aussi.
3: Bah, tu vois, tout à l'heure, je te parlais de tes rêves, tu me disais que tu voulais être maîtresse et que tu avais un chat et que tu avais tout réalisé. Bah, tu vois, tu as le Japon, tu as le Maroc, tu as encore plein de choses. Tu as même un troisième rêve, ce serait de déjeuner avec lui. 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David Guetta, t'adores ?
5: Oui, c'est un artiste qui a commencé quand j'étais jeune, qui est toujours là. Donc c'est sympa de voir comment il a évolué durant toutes ces années pour un DJ, c'est pas facile.
3: Ouais, il a jalonné ta vie. Un petit mot sur ta rencontre avec Laurent, on en a parlé tout à l'heure. C'est une histoire de train, votre histoire. Hein. Vous connaissez un petit peu de vue. Il y a quelques années, vous êtes retrouvés dans un groupe d'amis pour jouer au tarot en soirée. Vous aviez quoi ? Quel âge vous aviez ?
5: 21 ans.
3: Ouais, vous discutez beaucoup ensemble. Et puis lui, il est parti. Parti vivre ouais. ailleurs, c'est ça ?
5: Bah, il est parti sur Paris parce qu'il est prof de maths. Il a été muté en région parisienne.
3: Et oui. Et toi, t'es resté dans la Vienne. Du coup, un peu compliqué cette histoire de départ. Donc, quand je parlais de train, ça n'a pas arrêté. Pendant des années, vous avez fait des voyages dans tous les sens.
5: Pendant 2 ans,
3: des voyages entre la Vienne et la région parisienne, etc. etc. Et en fait, vous êtes paxé du coup pour accélérer la mutation de Laurent, c'est ça ?
5: Voilà, pour accélérer le rapprochement.
3: Et c'est top, c'est une belle histoire. Allez, voici une nouvelle question. C'est une question à choix multiple. Elle vaut 3 points, c'est pas rien. On accélère un petit peu, là. En termes de points, il y a moyen de prendre. Petit extrait, écoute.
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3: Wow. Oui. Bon, je n'y passe, hein, c'était dans les années 80, Bill Baxter. Alors, on parlait de Paris, puisque Laurent a été muté en région parisienne, tu l'as dit, en Seine-Saint-Denis, dans le 93. Alors, arrêtons-nous à Paris. Je te demande quel est le point culminant de Paris. Point le plus haut, donc. Le Trocadéro, je te fais une proposition. Hein. Le Trocadéro, la Butte Montmartre, l'Arc de Triomphe, ou la statue de Valérie Damidot, issu du Damido Land que le maire de Paris s'apprête à installer, bien sûr, dans la capitale.
2: Évidemment, Top Emmanuel chrono. Grégoire adore.
3: On t'embrasse. 10 secondes.
2: Oui, on t'embrasse, Emmanuel.
3: Trocadéro, Butte Montmartre, Arc de Triomphe, ou cette belle statue qui sera dans le 14e, peut-être, Valérie, je crois.
2: Peut-être.
3: Par exemple.
2: On n'a pas trouvé encore.
3: Non.
5: Je pense que c'est la Butte Montmartre.
3: Pas du tout, c'est Valérie Damido. Excuse-moi. Voilà. Emmanuel Grégoire nous l'a confirmé. Donc,
2: bien sûr.
3: Vous pourrez voir cette statue de 88 mètres de haut.
2: Exactement.
3: Dans le 14e arrondissement, voilà. Très prochainement.
2: Bah, voilà. Dans le 14e, Karine Petit, bon. La mère, elle adore l'idée de mettre bien une sûr. Statue de 88 mètres carrés.
3: On embrasse la mère.
2: Allez.
3: Du coup, elle a donné la bonne réponse, du coup ?
2: Ça veut dire qu'elle a 5 et que Lionel a 6.
3: Mais bravo ! Mais oui !
2: Alors,
3: oh,
2: là.
3: Poulain, ma championne.
2: Oui, calme-toi. Tu sais quoi ? Je propose. Céline, envoie-nous une petite musique, ça
3: oui,
2: va le détendre.
3: Ça me rafraîchit.
2: Allez, vous écoutez ici, on écoute de la musique.

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1: Je trouve qu'on n'a pas assez parlé de bienvenue à Paris. Les filles sont si jolies, hey, welcome to the city. Bill Baxter, quoi, le truc sorti de nulle part.
2: Je vous ai sorti Hervé Villard tout à l'heure. Quand
1: ouais,
2: même.
1: Mais Bill Baxter, c'est un autre niveau.
2: Et alors demain, je te dis même pas.
1: Ok, voilà. Allez, on est avec Yo-Yo et Alexandrin. Alexandra joue avec ici Poitou. Lionel joue avec ici Gascogne. Lionel est en tête avec 6, suivi de près d'Alex qui a 5. Alors, mon petit Yo-Yo, comme ça, on s'emmerde un petit peu en vacances. On veut jouer à Koh-Lanta, l'épreuve de l'orientation. Parce que figurez-vous que mon petit Lionel, il est parti avec Valérie et sa famille en vacances sur la Côte d'Azur. Et puis, ils ont été voir un concert en plein air, en famille, à Bandol. Et vous avez galéré pour vous garer. Vous avez marché longtemps. Et puis après, au moment de retrouver la voiture, qu'est-ce qui s'est passé?
3: Mais la voiture n'était plus. Ou votre petit Yo-Yo, comme vous dites, il ne trouvait plus la rue. Et c'est son garçon qui avait 7 ans qui voulait... Je voulais pas l'écouter et il avait raison. Au bout de 30 minutes, j'ai dit bon, on va aller dans la rue qui m'indique et il avait raison. Voilà.
1: C'est-à-dire que
3: la voiture était dans la rue.
1: Et voilà, ton petit garçon de 7 ans, dès le début avait la réponse.
3: C'est ça, dès le début. Mais bon, je voulais pas l'écouter, bien sûr.
1: Et pourquoi?
3: Parce que je pensais qu'il se trompait, il se plantait carrément, mais c'était moi qui me plantais.
1: Voilà, donc il faut comme quoi, il faut toujours écouter ses petits-enfants. Voilà, c'est tout. Ça. Voilà, il avait raison ce petit. Enfin, en tout cas, il a plus le sens de l'orientation que toi.
3: Que papa.
1: Voilà. Et voilà. Alors mon chéri, c'est le moment de marquer 5 points de plus avec ta question cash. Écoute bien la question, elle est mais vraiment très facile. Dans quel film sorti en 1973, Louis de Funès incarne-t-il Victor Pivert? Dans quel film sorti en 1973, Louis de Funès incarne-t-il Victor Pivert? Top chrono, 10 secondes.
3: 73, c'est une très bonne année. Mais le film...
1: Victor Pivert. Donne-en un au hasard.
3: Non. L'aile ou la cuisse? Non, même pas.
1: Et non, c'était ça. C'était... Rabbi Jacob, mais Salomon, vous êtes juif.
3: Voilà.
1: C'était magnifique. Ouais,
2: comme un pivert.
1: Exactement.
3: C'est ça.
1: Et voilà, c'était évidemment les aventures de Rabbi Jacob qu'on adore. Bon, bah, pas de points, mais tu restes en tête.
2: Comment, mais votre oncle aussi, il est juif?
1: Mais Salomon, vous êtes juif.
2: Mais c'est pas grave, mais je vous garde quand même.
1: Je vous garde quand même, c'était magnifique.
2: Et oui, avec Henri Guibé, d'ailleurs.
1: Mais
2: aussi.
1: Oui, Henri Guibé qu'on adore.
2: Bien évidemment. Qu'est-ce qu'on fait? On joue? On est où? C'est Alexandra, elle est là. Alexandra, elle est là.
1: Alors, je vous explique. Il ne sait plus où il habite. Il ne sait plus qui il est.
2: Ah, mais qui suis-je? Voilà. Mais si, je sais très bien que je suis avec Alexandra, qui est dans les Deux-Sèvres. Alexandra est un tout petit peu à la traîne, mais qui a quand même un peu scoré, puisqu'elle a 5 points.
1: Oui.
2: Je ne sais pas rien, ça va. Alexandra, qui, lorsqu'elle faisait des ménages, dans une entreprise l'été, pour un petit job d'été, s'est retrouvée en tête-à-tête avec qui?
4: Un serpent.
2: Un serpent.
1: Ah.
2: C'est-à-dire que tu as vu un serpent sortir de derrière la photocopieuse.
1: Mais qu'est-ce que
4: c'est ça? C'était le soir, les employés avaient éteint le photocopieur, donc il ne dégageait plus de chaleur, et je pense que le serpent est parti retrouver un lieu un peu plus chaud.
2: Ah oui, alors il s'est déplacé dans le couloir, il est entré dans un bureau, etc. etc. C'était pas la première fois, hein, vous êtes plusieurs à l'avoir vu, mais enfin vous avez réussi quand même à le faire sortir. Mais c'est pas tout, parce que qu'est-ce qui s'est passé avec Laurent, côté animaux, en faisant des travaux chez un ami, vous avez encloisonné un petit chat?
1: C'est-à-dire,
2: c'est pas drôle.
4: On l'a pas fait exprès. Hein,
1: bah, j'espère bien, sinon je vais raccrocher immédiatement, puis je donne tous les cadeaux à Lionel.
2: Non, mais qu'est-ce que tu faisais?
4: Eh bien, on était en train de poser des plaques de placo, et puis chez un copain qui avait une petite chatte qui s'appelait Choupette. Et le soir, on trouvait plus Choupette, on l'appelait partout, impossible de trouver Choupette, la nuit se passe. Et on rappelle Choupette le matin, et là on l'entend miauler. Mais on ne l'entend pas miauler de dehors, on l'entend miauler de l'intérieur de la maison.
2: Derrière la cloison.
4: Voilà, et elle était derrière la cloison, elle devait être bien au chaud, elle n'a pas miaulé de la soirée. Et puis là, peut-être qu'elle avait faim, donc elle s'est dit, bon, je vais peut-être me faire entendre. Donc on a démonté les cloisons pour faire sortir Choupette.
1: Voilà,
4: Voilà.
1: Alors,
2: bah, l'animal n'a été maltraité pendant cette séquence.
1: J'espère bien que Choupette est en forme. Je veux une photo de Choupette pour prouver qu'elle est toujours en vie. Cette
2: surtout, non mais Choupette a rien dit. Peut-être qu'elle avait faim. Donc je pense qu'elle a quand même passé une sale nuit, la pauvre Choupette.
1: Pauvre Choupette.
2: Bon, je te rappelle quand même que t'as un chat qui s'appelle Pixel. T'aurais pas voulu qu'on fasse ça à Pixel quand même. Alors.
4: Ah non non non.
1: Bah oui.
2: Surtout que t'as une petite. Tu fais un câlin tous les soirs à ton chat. Hein. Et il est pas toujours d'accord d'ailleurs.
4: Ah oui, on a un chat qui a une grande personnalité. Ouais. Je pense qu'on a le chat le plus ronchon de France.
2: Oui.
4: Bah, ouais, il ronchonne.
2: Il ne va pas te faire de câlin. Il a peur que tu l'encloisonnes, Pompette, quand même. Il sait ce que tu as fait à l'autre. Allez, voici ta question. Elle vaut 5 points. C'est une question cash. Et on va parler d'animaux, tiens. Un petit extrait. Quel animal femelle dévore parfois le mâle pendant l'accouplement. Quel animal femelle dévore parfois le mâle pendant l'accouplement. 10 secondes top chrono.
4: J'hésite, la mante religieuse.
2: Et c'était quoi l'autre? Ton hésitation serait quoi?
4: L'araignée.
2: Ah c'est dommage, Ah mince. Qu'est-ce qu'on fait?
1: Bah c'est la, évidemment.
2: Bah oui, voilà. C'est la menthe religieuse. Je te fais douter, bien sûr que oui.
1: Allez, tu prends 5 points, tu passes en tête à 10, Lionel à 6. Là, tout de suite, on va écouter une petite nouveauté et il y aura le bingo pour vous départager. Alex Warren, Fever Dream. Je n'ai qu'une hâte. Non, la désannonce en anglais.
2: Fever.
1: Oui, tu vas le faire. Fever. Allez, c'est parti.

0: C'était Alex Warren, et c'est pourtant pas l'épiphanie, hein, Fève Dream.
1: Fève Dream.
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1: Nous sommes au taquet avec Lionel qui a 6, Alexandra qui a 10. Alors, Lionel, dis donc, Lionel, c'est un voyageur. Hein. T'as été en Martinique, en Crète, en Grèce, en Espagne. Et là, ton rêve, ça serait d'aller voir le Québec et l'Irlande.
3: Oui, bien ça.
1: Pourquoi l'Irlande? Qu'est-ce qui t'attire dans l'Irlande?
3: La culture, la verdure, le paysagement total, je pense.
1: C'est magnifique, l'Irlande. Moi, je l'ai fait en roulotte de cheval, c'est magnifique.
0: C'est un choix.
3: J'aimerais bien.
1: Et oui, je l'ai fait en roulotte.
0: J'ai fait
1: 9 jours de roulotte, c'était super.
0: Mais pourquoi surtout?
1: Pourquoi? Pourquoi? Parce que j'aime les chevaux et l'Irlande, que c'est très beau, et il a raison.
0: D'accord.
1: Voilà. Alors, afin de t'encourager, parce que.
0: Soyons. Parce qu'il en a besoin.
1: Non, pas du tout.
0: Bah, quand même, il est un petit peu en retard.
1: Tu vas. Non, déjà.
0: Il y a 4 mois d'écart, écoutez, madame Damido.
1: Non, alors, écoutez, monsieur Bastien, ça suffit. Vos melons nous fatiguent.
0: Hein, c'est pas de saison le melon, d'ailleurs.
1: Si, on est encore en saison de melon, oui, je signale. Alors, arrêtez de dire n'importe quoi.
0: La fraise.
1: Bientôt, il va nous dire que c'est la saison de la poire, celui-ci. Bien, alors, mon petit chat, on a dit tout à l'heure que tu aimais Goldman, que tu l'as. Tu aimes aussi David Guetta, Mylène Farmer, mais tu aimes surtout cette chanson de Goldman.

0: Saturation. Et alors, il est un peu comme moi, et surtout comme mon mec qui connaît les dialogues par cœur. Ton film préféré, c'est Les Bronzés font du ski. Et pareil que c'est ta sonnerie de téléphone.
1: C'est bien ça.
0: Alors, c'est laquelle de sonnerie? Ta ta ta ta ta ta ta ta, c'est ça que t'as?
1: Oui, celle-là, oui, voilà. Qui réveille bien.
2: Une petite réplique.
1: Et l'univers, c'est celle-là.
0: Mais, eh oui.
2: Tu te répliques.
0: Et alors, est-ce que tu es comme mon mec? Tu connais absolument tous les dialogues par cœur?
1: Non, je connais pas tout, mais dès que ça passe à la télé, je regarde, voilà.
0: Bah, évidemment.
2: Bouffez-le, votre cochon, bouffez-le.
0: Vous avez de la pâte, vous avez du sucre. Voilà, bon. Mon chéri, c'est l'heure du bingo, c'est l'heure où tu vas marquer un maximum de points. Tu vas te concentrer et j'ai confiance en toi. À mon top chrono, tu auras 10 secondes pour me donner un maximum de pays qu'on appelle les pays chauds. C'est-à-dire tous les pays où majoritairement dans l'année, il fait chaud. On dit de ces pays que ce sont des pays chauds. Attention, max de pays chauds, top chrono, 10 secondes.
1: Le Brésil, le Maroc, l'Algérie, la Tunisie, l'Espagne, le Portugal, Madagascar.
0: Bon, tu m'en as donné 7. C'est magnifique. T'aurais pu me dire le Qatar, le Mali, le Sénégal, les Émirats arabes, la Mauritanie, la Thaïlande, le Soudan. C'est magnifique. Tu m'en as donné 7.
2: Alexandra.
0: Alors, Alexandrie.
2: On est en tête avec 10 points, il a 6 points. Mais là, on est au cœur du bingo, et le bingo, c'est ce qui renverse tout à la fin de l'émission.
0: Évidemment.
2: Il vaut 10 points. Qui va prendre les 10 points? Celui qui marque le plus de réponses dans son bingo.
0: Bien sûr.
2: Rappelons-nous, Valérie, combien a-t-il marqué, Lionel?
0: 7.
2: Aïe, ce qui veut dire, Alexandra, que si tu ne fais pas 7, il l'emporte et il sera là vendredi. Tu n'as pas envie de ce scénario?
3: Bien sûr que non.
2: Tu n'as pas envie de ce scénario, on est d'accord. Tu as envie de gagner et d'être là vendredi. Voilà.
3: Eh bien sûr que oui.
2: Bien sûr. Donc, tu sais combien tu dois faire de points, t'as bien retenu? De bonnes réponses, 8. 8, il m'en faut 8. C'est-à-dire qu'on a 10 secondes. Donc, 1 par seconde. 1,2 par seconde. Non, mais on est dans la stratégie, d'accord?
3: Oui.
2: Je te sens un peu en pression quand même, avec tous ces chiffres. Je vais te détendre tout de suite avec la musique que tu aimes. On a parlé tout à l'heure de David Guetta, on a parlé de The Weeknd, et je te souhaite de bien profiter des concerts, tu l'as dit. Mais tu aimes aussi ça. Bon, ça fait plaisir. Et bien alors, côté film, c'est toujours bien de recommander un petit film, surtout qu'il fait chaud, il va encore faire chaud cette semaine. Les cinémas sont climatisés, il y a Toy Story qui est sorti, t'as vu l'avant-première toi Valérie?
0: Ouais.
2: Tu adores, tu vas aller le voir, tu l'as vu?
3: Toy Story, pas encore, mais ça fait partie des films que j'ai envie de voir.
2: Ah bah oui.
0: C'est magnifique,
2: c'est le 5.
0: Tu vas tellement te marrer.
2: Ah, faut y aller. Allez, j'espère t'avoir un tout petit peu détendu, je ne sais pas. Je vais te demander, car voici l'heure du bingo, de marquer déjà 8 bonnes réponses, c'est ce que je te demande. En me citant un maximum de pays, les pays que l'on a l'habitude de considérer, tu l'as compris, comme des pays froids, en toute logique. Allez, top chrono, 10 secondes.
3: Canada, Suède, Scandinavie, Russie,
2: oui.
3: Danemark,
2: oui.
3: Finlande,
2: oui.
3: Groenland,
0: oui.
3: Norvège,
2: oui, c'est bien.
0: Tout, mais ça fait 5. Non mais c'est bon.
2: Alexandra,
0: c'est fini.
3: Oui.
2: Alors, toutes c'est que des bonnes réponses, mais malheureusement, en 10 secondes, on n'a pas eu le temps d'en prendre 8. Quoi.
0: Non, il y en a 5. Eh oui,
2: 5 sur le chrono. Eh oui.
0: T'as compris, Lionel, que t'es avec nous vendredi en finale?
2: Ah, bravo, Lionel.
1: J'ai très bien compris.
0: Voilà, tu t'es en train de nous gagner tes prochaines vacances dans un club Bellambra. Pour 2000 euros, on t'offre quand même un séjour de 2000 euros. Et puis, sinon, peut-être, tu pourras gagner la machine à café Malongo. Alexandra, bravo, tu as très bien
2: bravo
0: joué.
2: Bravo, Alexandre, j'ai apprécié.
0: Mais, Lionel, tu es mon champion, oui. Et c'est normal car tu es marié à Valérie.
2: Oui,
0: voilà.
1: Oui, voilà.
0: Embrasse. Évidemment, embrasse Valou pour moi. À vendredi.
2: Voilà. Bonne vacances, Alexandra.
0: Bon, je remercie évidemment Céline à la réalisation, la princesse Diane à la technique, Maître Coupez au savoir, et puis notre ami Yanis au standard, Éric Bastien pour son accent anglais inimitable.
2: Fever Dream.
0: Je vous aime très fort.
2: I love you.
0: À demain.
2: I love you so much.
0: À demain.
2: À tomorrow.
0: Vous avez écouté Au Taquet, il est 5h, Paris s'éveille. C'est l'heure de quoi, mon petit chou?
2: C'est l'heure de, avant de se retrouver à midi d'ailleurs, je précise, c'est l'heure de retrouver Johan Rock, qui est très en forme, il arrive pour les petits matins là.
0: One for the money, two for the show.
2: A
0: tout de suite.

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0: Comment allez-vous ce matin? Ce lundi, il y a ceux qui partent travailler, ceux qui font le pont du 14 juillet, ceux qui d'entre vous sont en vacances, à moins que vous ne soyez déjà debout, car la chaleur vous empêche de trouver le sommeil. Quoi qu'il en soit, vous êtes les bienvenus ici, dès 5h. Ce petit moment de radio qu'on vit ensemble, alors que la plupart dorment encore à point fermé. Alain Souchon, William Scheller, dans les prochaines minutes et dans vos oreilles. Puis évidemment, sans oublier de vous informer avec les journaux, les reportages des rédactions d'ici. Bonjour Cyril Ardoredon.
2: Bonjour Johan, bonjour à tous.
0: Qu'est-ce qui fait la une ce matin?
2: Nous reviendrons sur cet incendie en cours à Fontainebleau, en région parisienne, d'une ampleur exceptionnelle et qui mobilise des moyens inédits pour la région.
0: Ce lundi, par ici, les économistes s'occupent des batteries de vos voitures électriques, lesquelles choisir, lesquelles éviter. On fait le point à 5h10. Et puis, venez nous dire sur l'antenne d'ici si vous assisterez ce soir au feu d'artifice du 14 juillet, qui bien souvent a lieu le 13 juillet dans vos communes, ainsi que le bal des pompiers, le fameux 0810 055 056. Ce matin, a gagné dans le paquet T, notamment parmi pas mal de surprises, un roman de Maxime Chattam. Bon début de journée, vous êtes bien ici.
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0: Nous sommes le lundi 13 juillet, il est pile 5h. Le journal présenté par Cyril Ardoredon, et c'est un incendie d'une ampleur exceptionnelle selon les autorités.
2: Un feu décrit par les pompiers comme très virulent. 800 hectares de forêt parcourus par les flammes à Fontainebleau dans le sud-est de Paris. 400 pompiers sont mobilisés. Il faudra, selon eux, une à deux semaines pour en venir à bout, avec des moyens inédits pour l'Île-de-France, selon Paul Laurin, le chef du service communication des pompiers de Seine-et-Marne.
3: Nous disposons de deux avions bombardiers d'eau qui nous viennent de Bordeaux et de Nîmes, et également de deux hélicoptères bombardiers d'eau. Et on a d'ores et déjà demandé d'autres renforts qui viendraient de l'extérieur de la région Île-de-France.
4: À quoi vous vous attendez pour les heures qui viennent?
3: Alors ce qu'on s'attend déjà, c'est une première phase de travail qui reste très compliquée pour l'ensemble des sapeurs-pompiers qui est engagé sur le feu, d'autant que vous l'imaginez, la pression opérationnelle est assez intense depuis le début de la semaine dernière, ce qui veut dire que les pompiers qui sont engagés ont déjà une forme de fatigue. Mais on s'attend à ce que, puisque la température reste élevée, le combat soit très compliqué avec ce feu et que l'intervention dure un certain temps.
2: Paul Laurin, le chef du service communication des pompiers de Seine-et-Marne. Laurent Nunez, le ministre de l'Intérieur, est attendu sur place ce matin. Cet incendie qui a conduit à l'évacuation d'une quinzaine d'habitations au Vaudoué, à l'ouest de Fontainebleau. Le trafic sur l'autoroute A6 a été interrompu. Des trains ont subi des retards jusqu'à 6 heures. Dossier complet à retrouver sur ici.fr. Et des flammes aussi dans le Maine-et-Loire, au nord d'Angers. Un incendie a détruit deux maisons et a parcouru 300 hectares. En Savoie, la route qui mène aux communes de Pralognan-la-Vanoise et du Planet doit rouvrir mercredi selon le département. Elle est fermée depuis mardi en raison d'un incendie. 5000 personnes sont bloquées dans ces deux villages. Aujourd'hui, 59 départements sont en orange face à un risque élevé de feux de forêt selon Météo France. À cela s'ajoutent les vigilances canicules. 37 départements sont en rouge, 47 en orange. La Haute-Loire s'ajoute en fait aux 83 départements déjà en vigilance hier. Beaucoup de territoires sont donc en alerte sécheresse, comme le Doubs depuis début juillet, interdit d'arroser sa pelouse ou de remplir sa piscine. Et parfois, ça va même plus loin, comme à Montjoie-le-Château, près de la frontière suisse, Chloé Lavoisard, où des camions sont mobilisés pour approvisionner les habitants en eau.
5: Ici, ça fait un mois qu'il n'y a pas eu la moindre goutte de pluie. Un triste constat pour le maire Claude Martelet, qui nous accueille dans la salle du conseil municipal.
6: Parce qu'on a des nappes qui ne doivent pas être très très profondes, elles ne donnent plus assez. C'est un gros problème, quoi.
5: Désormais, le village a besoin d'une aide extérieure pour s'approvisionner en eau. Des camions la pompent à Goumois, à 30 minutes de route, puis la livrent dans la cuve de la commune. Un remplissage, c'est une semaine d'eau pour les 26 habitants. Résultat, quand on ouvre le robinet, ça coule parfaitement.
6: Ça coule parfaitement, ouais.
5: Ce système D existe depuis déjà 4 ans, mais il n'a jamais été nécessaire aussitôt dans l'année.
6: D'habitude, c'est quand même à partir du mois de septembre, mais cette année, ça commence quand même au mois de juin.
5: Pour les habitants, ces livraisons gérées par la Comcom et Veolia ne changent pas grand-chose.
6: Oh ben, ils ne s'en rendent pas compte. Hein. Et puis, on a un agriculteur, donc lui, il ne prend pas sur le réseau, il va pomper, on appelle ça la ronde fontaine.
5: Ces agriculteurs dont parle le maire, on les rencontre complètement par hasard dans le centre du village, dans un grand tracteur rouge.
7: Je suis François-Xavier Mouèche, habitant de Montjoie-le-Château. On est obligé de faire 2 bacs de 800 litres par jour. C'est vite contraignant.
5: Selon le maire, une interconnexion entre plusieurs villages est à l'étude pour pallier ce problème.
2: Un reportage, Chloé Lavoisard, ici Belfort-Montbéliard. Et pour savoir si votre commune est concernée par une restriction d'eau, vous pouvez vous rendre sur le site vigeo.gouv.fr.
0: Ici 5h04, le feu d'artifice parisien du 14 juillet, c'est ce soir.
2: Même si nous ne sommes que le 13 juillet, c'est lui qui est diffusé à la télé sur France 2, précédé du traditionnel concert de Paris. Festivité avancée d'une journée pour ne pas empiéter sur les commémorations de l'attentat du 14 juillet 2016 à Nice. D'autres feux d'artifice un peu partout en France sont annulés ou reportés en raison cette fois du risque d'incendie. Et puis imagine-t-on autre chose qu'une équipe de France victorieuse le jour de notre fête nationale ? France-Espagne, demain soir, c'est la première demi-finale de ce mondial. Les deux meilleures nations européennes se retrouvent demain soir à Dallas, aux États-Unis. Mais Julien Froment, les Espagnols font monter la température depuis déjà quelques jours.
8: À la question, la France est-elle imbattable ? La superstar espagnole, Lamine Yamal, et l'insouciance de ses 18 ans, a répondu comme il dribble sur le terrain, sans retenue. L'équipe de France, il la respecte, mais pas trop quand même.
9: J'ai vraiment hâte d'y être. Je pense que depuis le début du mondial, tout le monde attendait ça. On est les meilleures équipes du tournoi, mais on n'a pas peur. S'il y a bien une équipe qui peut battre la France, c'est nous.
8: Et que cette confiance ou non, le fait est que le joueur du FC Barcelone a marqué 3 buts en 2 matchs contre les Bleus. Le défenseur Ibrahima Konaté, presque 10 ans de plus que Yamal, lui, n'a pas voulu rentrer dans cette guerre des mots.
10: Non. En toute honnêteté, on n'écoute pas ce qui se dit par rapport à tout ça. Et il faut avoir peur de personne. Il faut rester dans cette humilité qu'on a dès le début. Et il ne faut pas tomber dans ce piège-là, surtout à ce moment-là de la compétition. Maintenant, on peut dire ce qu'il veut.
8: Les joueurs ont clairement coché ce rendez-vous sur leur calendrier et comptent bien demain, jour de fête nationale, poursuivre leur feu d'artifice footballistique.
2: Julien Froment sur ici, coup d'envoi donc de France-Espagne demain soir à 21h, match à suivre en intégralité sur votre radio ici, sur ici.fr et sur notre chaîne YouTube. Les couleurs du ciel après ce message.
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2: Et à 5h07, Johan, la météo. Aujourd'hui, c'est donc toujours et encore ces fortes chaleurs.
0: Et un petit peu d'humidité à la marge en ce début de journée sur l'ouest du pays. Quelques averses intermittentes, de petites pluies sur la Bretagne. Et puis pour le reste, sur une large partie du territoire, c'est le soleil qui va dominer encore et toujours aujourd'hui. Avec dès le lever du jour, des températures douces, voire déjà élevées. 22 degrés à Limoges, 24 à La Rochelle, 25 à Bourges. Et puis dans le courant de l'après-midi, les températures vont grimper avec toujours un temps instable et des averses à caractère orageuse sur la pointe bretonne, ainsi qu'un long voile nuageux sur la région Grand Est et la côte normande. Des températures, elles, qui seront toujours largement au-dessus des normales saisonnières. On relèvera en milieu de journée cet après-midi 36 à Toulouse, 34 à Paris, 38 à Lyon. C'est là qu'il fera le plus chaud, 29 à La Rochelle et 33 à Bordeaux. Et chez vous, comment ça se passe? Quel temps fait-il? Vous nous postez un petit message sur la page Facebook d'ici, la commune dans laquelle vous résidez, une température, une photo, si le cœur vous en dit. Tous les matins, ici, on fait la météo ensemble.
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0: C'était l'époque où en France on était soit Claudia Schiffer, soit Paul Lou Sulitzer. C'était les années 90.
2: Ah, j'ai à peine connu.
0: Ouais, c'est ça. Voici Alain Souchon, le spleen léger, pour vous donner un petit peu de baume au cœur en ce début de journée. 5h08, c'est le début de la semaine. On est ravis de vous savoir des nôtres.

0: Vous écoutez ici votre radio locale au plus près de votre quotidien dès le matin. Il est 5h12.
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0: Et alors que nous sommes nombreux à suffoquer en ce début d'été avec cette déjà troisième vague de canicule dans le Cantal, Michel, un ancien plombier à la retraite, a décidé, lui, de combattre la chaleur avec les moyens du bord. Son idée, récupérer la fraîcheur naturelle du vieux puits au fond de son jardin, un puits à l'abandon depuis des décennies. C'est son grand-père qui l'avait creusé de ses propres mains. Entre-temps, le puits avait été muré dans les années 80, car jugé trop dangereux et puis surtout inutile depuis l'arrivée de l'eau courante dans le village. Jusqu'au printemps dernier, où Michel a décidé de restaurer ce puits. Pour le reste, il aura fallu un début d'été exceptionnellement chaud et une âme bricoleuse pour que le puits retrouve de son utilité. Le principe est enfantin, Cyril. Prenez un long tuyau, plongez à 15 mètres de profondeur. Là-bas, en dessous, l'air reste toute l'année à 12 degrés. Un ventilateur qui propulse l'air, qui arrive directement dans le salon de Michel. Il paraît que ça marche. Un souffle d'air frais, donc, qui fait dire à Michel, mon grand-père avait creusé ce puits pour donner de l'eau au village. Je lui ai redonné vie pour donner de l'air frais. Voilà. C'est beau. Oui. C'est système D. Je sais pas exactement si ça marche vraiment. Mais déjà, faut avoir un puits.
2: Faut avoir un puits ou sinon, un parking souterrain. Moi, dans mon immeuble, il y a des gens qui passent la journée dans la voiture pour être au frais. Il fait toujours plus frais sous terre.
0: Bah, système D, voilà. En tous les cas, on salue cette initiative de Michel dans le Cantal. Il est 5h13. Vous écoutez ici reportage dans un instant. On vous parle des commémorations de l'attentat de Nice.
2: Oui, c'était en 2016, le 14 juillet 2016. Eh bien, 2000 personnes ont participé hier à un moment de recueillement sur la promenade des Anglais. Reportage à venir dans quelques instants.
0: Et puis pour la musique, Alex Warren sera bientôt de la partie. De quoi vous lancer dans les rails de cette nouvelle journée. Il est 5h14, c'est le moment d'économiser. Bonjour Valère Coréard, chaque jour avec vous, un bon plan pour stimuler notre pouvoir d'achat. Aujourd'hui, vous nous parlez des batteries de voitures électriques.
3: On est de plus en plus nombreux à nous tourner vers l'électrique quand on doit changer de voiture, l'augmentation des prix du carburant, les canicules aussi sont passées par là. Et la filière occasion commence à être sérieusement intéressante, avec des véhicules en bon état et surtout à un prix intéressant. Et c'est une bonne nouvelle d'ailleurs, parce qu'une fois acheté, une voiture électrique va coûter moins cher à l'entretien. Et si vous rechargez la batterie chez vous, 3 à 4 fois moins cher que du carburant classique. Seulement voilà, il y a toujours cette angoisse sur la batterie quand on est sur un véhicule d'occasion notamment. Il ne faudrait pas avoir à la changer dans 2 ans. C'est la pièce la plus chère du véhicule, en moyenne 8 000 €, mais tout dépend du modèle.
0: Mais alors comment savoir si une batterie est en bon état quand on achète une voiture électrique d'occasion ?
3: Première chose, le nombre de kilomètres du véhicule et son ancienneté. Une batterie est en général garantie 150 000 km et 8 ans, ça c'est un premier repère. Puis je vous conseille de demander un SOH pour State of Health ou État de santé de la batterie. C'est l'indicateur qui mesure le vieillissement d'une batterie de voiture électrique. Concrètement, il compare la capacité actuelle de la batterie à sa capacité lorsqu'elle était neuve. Vous le demandez au vendeur, ça coûte une 50aine d'euros, c'est indispensable et c'est assez habituel. Si la batterie a une capacité de 90% ou plus, c'est top. Entre 80 et 90%, c'est correct. En dessous, il y a un sujet parce qu'elle commence à faiblir. Donc là, demandez l'avis d'un professionnel, en tout cas pour analyser le résultat. Est-ce que vous avez un projet de voiture électrique ? Pensez à m'écrire par ici leséconomies@radiofrance.com.
0: Merci Valère. Demain, on vous retrouve pour nous parler d'un site internet qui permet de faire beaucoup et de nombreuses économies. En attendant, pour retrouver toutes les astuces, les bons plans de Par ici les économies, vous allez sur le site de la radio ici.fr. Il est 5h16.
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0: poules rassemblées pour le feu d'artifice et fait 86 victimes, plus de 450 blessés. Hier matin, 2000 personnes ont participé à un moment de recueillement sur la promenade des Anglais. Sébastien Réglé, une marche silencieuse qui a réuni des victimes, des familles endeuillées et des habitants toujours très émus par ce drame.
1: Ils avancent côte à côte, dans le silence, sur la promenade des Anglais. Chaque pas rappelle une nuit qui a bouleversé Nice à jamais. 10 ans après, pour les victimes et leurs proches, se retrouver reste une nécessité. Stéphane Herbs a perdu son épouse dans l'attentat. Il est aujourd'hui co-président de l'association Promenade des Anges.
2: C'est une journée qu'on a voulu organiser, nous, sur le trajet de l'attentat. Et on a voulu impliquer les Niçois et tous les touristes et toutes les personnes qui voulaient se mêler à nous.
1: Parmi les participants, il y a Jazz, gravement blessé dans le mouvement de foule provoqué par le passage du camion. Elle porte encore aujourd'hui les séquelles de cette nuit.
3: Il y a une partie de nous qui est partie, donc on n'est plus les mêmes. On a peur de sortir, on a peur de la foule, on regarde les issues, on regarde les portes de secours. C'est un gros changement dans nos vies. Enfin, moi, pour moi, c'est un gros changement, quoi.
1: Le cortège s'arrête ensuite devant l'Ange de la Baie, l'œuvre mémorielle installée face à la mer. Un moment suspendu où chacun se recueille et pense à ceux qui ne sont plus là, à l'image de Muriel.
4: Ma belle-fille était allée exceptionnellement voir le feu d'artifice. Elle n'y allait pas normalement, elle regardait de son balcon. C'est un coup du destin, donc on a appris qu'il y avait un attentat et là ça a été la panique.
1: Mais dans le cortège, il n'y a pas seulement des victimes ou des familles endeuillées. De très nombreux Niçois sont aussi venus marcher par solidarité pour témoigner leur soutien et montrer que toute une ville reste marquée par cette nuit du 14 juillet 2016.
5: Ça a touché notre ville, ça a touché nos cœurs, ça a touché nos anges. Donc voilà, je viens déposer une petite rose. Je fais ce que je peux avec une rose.
6: Depuis Nice, c'est plus pareil. On n'était pas sur la promenade, mais on a eu un très fort sentiment de chaos, de tristesse. La promenade le lendemain, pas un bruit, c'était très dur.
1: L'arrivée se fait au jardin Albert Ier, devant le kiosque à musique. Des roses blanches sont déposées en hommage aux 86 victimes. Parmi celles et ceux qui ont participé à cet hommage, il y a le maire, Éric Ciotti, présent aux côtés des victimes et de leurs proches.
7: On mesure leur choc traumatique 10 ans plus tard. On mesure leur immense douleur, leur très grande émotion et cette marche qui est aussi pour elles une épreuve. Nous l'avons voulu la plus sobre possible.
1: Et la municipalité l'a annoncé. Elle souhaite pour demain une commémoration à l'image de cette journée, simple mais puissante.
0: Un reportage de Sébastien Réglé à Nice, ici Azur, et les commémorations se poursuivent donc, vous l'avez dit, encore aujourd'hui et demain avec une cérémonie nationale, demain en présence d'Emmanuel Macron.
8: Vous écoutez ici ce lundi, il est 5h19 ce soir à la télévision, cap sur la chaîne des Pyrénées pour prendre des nouvelles de ces glaciers. Ils sont pas très en forme les glaciers. Le réalisateur d'un documentaire qui leur est consacré ce soir sur France 5 sera l'invité des coulisses télé dans un instant. Pour l'heure, voici William Scheller, Rock'n'Roll Dollar. Merci d'être là. On se réveille ensemble ce lundi matin sur votre radio locale.

0: merci d'avoir choisi ici votre radio locale qui vous accompagne durant ces deux mois d'été. C'est à 13 juillet qu'ils sont nés. L'acteur Pio Marmaille, révélé dans Le premier jour du reste de ta vie, souffle aujourd'hui ses 42 bougies. C'est aussi un 13 juillet qu'il est né l'un des derniers monstres sacrés du cinéma hollywoodien, Harrison Ford. Aujourd'hui, il a un certain âge. Je crois qu'il a 86 ans, 83. Enfin bon, les années ne comptent pas quand on est une gloire du cinéma, Blade Runner,
1: la guerre des étoiles. 84.
0: Vous voyez, j'en adorais 25. Parce que d'ailleurs, il a été relifté dans Indiana Jones.
1: Il ne vieillit pas.
0: Le dernier opus de la saga. Est-ce que vous vous souvenez de Sylvain Mirouf? C'était le magicien des années 90 dans les émissions de Michel Drucker. Il était tellement fort, Sylvain, qu'il a fini par se faire auto-disparaître. Il nous écoute
1: comme ça.
0: Ce matin, on lui souhaite un bon anniversaire. Et puis aujourd'hui, c'est l'anniversaire de Julia Vignali, l'animatrice d'Affaires Conclues, l'émission où les téléspectateurs viennent vider leur grenier sur l'antenne de France 2. Écoutez.
2: 14
0: 008. Non, plus.
3: 16 000.
0: Ouais.
2: 16 002.
3: Ah. 16 5.
4: Est-ce qu'on peut faire une affaire conclue à 16 500 euros, jeune homme?
5: Avec grand plaisir.
4: Eh ben, venez.
0: Allez.
4: Record de vente.
0: Adjugé, vendu. Si vous n'avez jamais vu les après-midi de France 2, ça ressemble à ça. Et puis enfin, un 13 juillet. C'est ce jour-là que disparaissait Jean-Paul Marat, assassiné dans sa baignoire par Charlotte Corday, qui poignarda cette figure de la Révolution française. En attendant, bon anniversaire à vous si vous êtes né un 13 juillet. On vous souhaite de profiter au maximum de cette journée. Ici, il est 5h23 dans les coulisses télé ce lundi matin. On vous parle de la série documentaire « Sale temps pour la planète » diffusée ce soir sur France 5. 19e saison cet été pour cette série qui filme les conséquences du dérèglement climatique à travers le monde. Ce soir, cap sur les sommets des Pyrénées.
6: Ces mêmes glaciers qui sont ultra puissants sont aussi ultra sensibles parce qu'en modifiant de quelques dixièmes de degrés le thermostat atmosphérique, eh bien, ça fond très très vite.
0: Dans les Pyrénées, les glaciers disparaissent. C'est de cette réalité dont traite l'épisode de ce soir. On y voit des paysages magnifiques, d'une nature en souffrance, dont il y a fort à parier que dans quelques années, il ne restera plus grand-chose, comme en témoigne le réalisateur et producteur de la série, Morad Aitabouch.
7: Il y a quelque chose qui est très émouvant, parce que souvent, on humanise les glaciers. Et effectivement, nos images seront des archives pour les années futures. Il y a un enfant de 7 ans dans le documentaire, Pierre René, le glaciologue, lui dit en souriant, ben voilà, lui dans 20 ans il dira, ben voilà, moi j'ai vu le glacier et regardez aujourd'hui il n'y a plus que des palmiers, mais c'est terrible quoi.
0: Depuis 20 ans maintenant, le réalisateur de Sale temps pour la planète traîne sa caméra aux quatre coins du globe. Et s'il constate que le réchauffement climatique nous concerne tous, il a observé aussi que l'impact sur les populations est différent en fonction des régions du monde.
7: Aujourd'hui en France par exemple, lorsque sa maison est menacée parce que la falaise s'effrite et que la maison menace de sombrer, on est indemnisé. Donc ça, c'est plutôt une chance. En revanche, quand vous êtes au Bangladesh, vous perdez tout, l'État ne vous indemnise pas et vous n'avez malheureusement que les yeux pour pleurer. Le changement climatique, c'est vraiment discriminatoire. Mais je dis aussi que les plus pauvres, les plus démunis sont ceux aussi qui ont une capacité à s'adapter beaucoup plus forte que nous qui sommes un peu trop installés dans le confort peut-être.
0: Le journaliste qui, avant de produire cette série sur l'environnement, était reporter de guerre. Et j'en ai profité pour lui demander s'il établissait un parallèle entre conflits internationaux et des règlements climatiques.
7: Le parallèle, c'est les statistiques. Aujourd'hui, 25% des guerres sont liées à la sécheresse, à la raréfaction des points d'eau. On rentre dans une année El Niño qui va être terrible. Je pense à toutes ces populations qui, de toute façon, au Kenya, dans la région du Turkana, j'avais commencé le documentaire en disant « Mais comment peut-on vivre dans une région aussi hostile ?»
0: Sale temps pour la planète consacrée aux Pyrénées. C'est à voir ce soir, 21h, sur France 5. Ce lundi matin, qu'est-ce que vous allez faire de cette nouvelle journée 0810-055-056? Venez donc nous le dire sur l'antenne d'ici, vous connaissez le principe. Dès lors que vous passez sur l'antenne, vous gagnez votre pack été. Plein de choses, parmi lesquelles une paire de lunettes pour assister à l'éclipse le 12 août prochain. Et puis cette semaine, le roman, le nouveau, de Michel Bussy, Les Assassins de l'Ombre. 0810-055-056. Pour se réveiller, voici Alex Warren ici.

0: Vous écoutez ici, avant 5h30, le retour de l'info, c'est l'heure du petit crochet quotidien par l'Histoire de France avec Stéphane Bern. Ce matin, Stéphane, on voyage au temps où l'on remplaçait les noms par des chiffres pour gagner un peu de temps.
1: Pour vous, appeler un ami au téléphone consiste à swiper sur votre smartphone. Il y a plus d'un siècle, parler à un proche au téléphone était un peu plus fastidieux. Année 1880-1890, les premières lignes téléphoniques se multiplient dans les villes industrielles. À Paris, comme ailleurs en Europe, les abonnés ne composent pas eux-mêmes leurs appels. Ils passent par un standard avec des opératrices. Bien avant Alexa et Siri, il y avait donc Yvette, Christiane ou Monique. Mais rapidement, un problème apparaît. Retenir les noms de tous les abonnés devient ingérable. Et les erreurs se multiplient, surtout quand plusieurs personnes portent le même patronyme dans une même ville.
2: Non, Dupont, c'est lui. Moi, c'est Dupont.
1: La solution est radicale, remplacer les noms par des numéros. Nous sommes alors en 1897.
3: J'aurai le 22 à Agnès.
1: Chaque abonné reçoit une combinaison chiffrée. Demander Dupont devient demander le 427. Le réseau devient plus rapide, plus fiable, plus efficace. Et surtout, il peut grandir sans limite. Les carnets d'abonnés changent de forme. On n'y trouve plus des professions ou des adresses, mais des suites de chiffres. Cette logique de numérotation s'étend peu à peu. Les lignes, les centralités, puis les services eux-mêmes. On ne contacte plus une personne, mais une identité technique. Même les opératrices finissent par reconnaître les usagers, non plus à leur voix ou leur nom, mais à leur numéro habituel.
4: Oui, le standard, vous avez rien su pour moi ?
5: Professeur, vous savez ça ?
1: C'est la naissance d'une idée moderne, l'anonymat fonctionnel. Le numéro de téléphone, c'est une belle invention. Jusqu'au jour où des inconnus vous appellent 3 fois par jour pour vous vendre des fenêtres, des panneaux solaires ou une pompe à chaleur.
0: À demain, Stéphane Bern, évidemment ici. Quels sont les hôpitaux dans lesquels on est le mieux soigné ? Le magazine Le Point adresse le palmarès cette année des établissements en France. À 6h10, nous serons avec la journaliste qui a mené cette vaste enquête à travers le pays. Pour l'heure, 5h30, l'info en France et dans le reste du monde. C'est l'heure du 90 secondes, présenté par Cyril Ardo-Redon.
6: Des avions bombardiers mobilisés pour la première fois en région parisienne sur un incendie en forêt de Fontainebleau qui a déjà parcouru 800 hectares. Feu décrit par les pompiers comme très virulent. Il a provoqué une interruption du trafic sur l'autoroute A6 et des retards de train jusqu'à 6 heures. Un incendie en cours aussi dans le Maine-et-Loire au nord d'Angers. Il a parcouru 300 hectares et a détruit 2 maisons. 59 départements sont aujourd'hui en orange face à un risque élevé de feux de forêt selon Météo France. La carte de France fortement colorée face à la canicule. La Haute-Loire passe en orange et s'ajoute aux 83 départements déjà en vigilance hier. Dans le détail, 37 départements sont en rouge, 47 en orange. Il a fait jusqu'à 42,3 degrés hier à Pissos dans les Landes, 41,8 à La Rochelle. Une trentaine de chefs d'État et de gouvernement accueillis aujourd'hui à Paris par Emmanuel Macron. C'est la coalition des volontaires, les pays qui soutiennent l'Ukraine. Le chef de l'État qui prononce ce matin son traditionnel discours aux armées à la veille de son dernier défilé du 14 juillet en tant que président de la République. La France va-t-elle se qualifier pour la finale de la Coupe du Monde de foot ? Encore 2 jours de suspense. Les Bleus sont arrivés à Dallas où se déroulera le match face à l'Espagne, champion d'Europe en titre. Avec un dernier entraînement prévu pour les Bleus, le match sera à suivre sur votre radio ici. Et puis le Tour de France, journée de repos aujourd'hui. Hier, Mathieu Van Der Poel s'est imposé sur la 9e étape à Ussel, en Corrèze.
0: Ici, il est 5h32, 84 départements sont aujourd'hui placés en vigilance canicule.
6: La Haute-Loire vient donc s'ajouter aux départements déjà en alerte hier. On vit la 3e canicule de l'année, nous sommes à peine mi-juillet. Alors nous sommes nombreux à vouloir nous équiper en ventilateur, en climatiseur ou en pompe à chaleur. C'est un petit peu moins connu. Le gouvernement a fixé l'objectif d'1 million de pompes à chaleur installées par an d'ici 2030. On en est encore loin. Alors dès la rentrée, de nouveaux coups de pouce sur la TVA sont instaurés, notamment pour des modèles Made in Europe, Claire Chaudière.
5: Visite du centre de formation du fabricant Mitsubishi Electric en région parisienne. Premier arrêt devant un modèle de pompe à chaleur réversible, dite RR, celle que de nombreux Français découvrent cet été.
7: Vous allez absorber la chaleur à l'intérieur et à travers les fluides frigorigènes qu'on utilise, la restituer à l'extérieur. En hiver, vous allez chercher des calories à l'extérieur et même quand il fait moins 15, vous avez toujours des particules de chaleur et vous les rejetez à l'intérieur.
5: Pierre-Yves Rakatmonga, le directeur marketing, veut casser les idées reçues.
7: On ne déplace pas d'air, on déplace des particules de chaleur. Le tout sans résistance électrique.
5: Juste à côté des appareils plus orientés chauffage d'hiver, les RO.
8: On prend toujours les calories à l'extérieur pour les restituer, mais via un véhicule qui s'appelle l'eau.
5: À l'intérieur de radiateurs en fonte, l'effet rafraîchissant, lui, n'est pas possible sans installer un petit appareil supplémentaire. Le nouveau bonus Made in Europe pour ce deuxième type de pack pousse en tout cas ce fabricant japonais à ouvrir une usine, non pas en France, mais en République tchèque. Éric Pellerin, son directeur général.
9: Il y a beaucoup de composants qui viennent d'Asie, certes, mais le cœur du système sera assemblé, produit en Europe.
5: D'autres fabricants comme Atlantique ou Saunier Duval produisent ce type de pompe à chaleur en partie en France, à Nantes ou Chalon. Quant aux pompes réversibles, les RR, si vous m'avez suivi, elles sont encore en quasi-totalité fabriquées hors Union européenne.
6: Voilà, désormais vous savez tout sur les pompes à chaleur grâce à Claire Chaudière sur votre radio locale ici. On jette un coup d'œil sur notre ciel, Johan, et justement un temps à faire installer une pompe à chaleur. Hein.
0: Effectivement. Alors, à la marge, hein, aujourd'hui, un peu d'humidité en ce début de journée sur l'ouest du pays. Seront concernées la Bretagne avec des pluies, petites pluies en matinée intermittente. Et puis pour le reste, sur une large partie du pays, ce matin, c'est le soleil qui domine avec au lever du jour des températures douces déjà élevées. 22 degrés à Limoges, 25 à Bourges, 24 à La Rochelle, 24 dans la capitale ainsi qu'à Marseille. Et puis, cet après-midi, des températures qui vont continuer de grimper. On est toujours largement au-dessus des normales saisonnières. À noter, à faire attention aux averses à caractère orageux sur la pointe bretonne, ainsi qu'un voile nuageux qui va s'étendre sur la grande région est, ainsi que la côte normande, et puis des températures, elles, qui seront plus que de saison, je vous le disais, au-dessus des normales saisonnières. 36 à Toulouse, 34 à Paris, 29 à La Rochelle, et il fera le plus chaud aujourd'hui à Lyon avec 38 degrés, la maximale en ce lundi matin.
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0: Ici, le matin, on chante au son de vos artistes préférés, et pourquoi pas chanter le blues avec un peu de trompette. 5h35, je vous présente Patricia Cass sur votre radio locale avec des applaudissements. Il y a du monde en studio. On est comme ça ici. Bon réveil.

0: C'est un lundi, veille de 14 juillet qui débute en France. Et vous êtes là, déjà, à l'écoute d'ICI. Bon réveil, il est 5h39.
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0: Et à chaque nouvelle journée, ICI, on tâche de vous éviter de vous faire arnaquer. Ce lundi, Cyril, il sera question du bail fantôme.
2: Oui, avec notre spécialiste Valentin Bertrand et des témoignages qui se multiplient ces derniers jours, des locataires convaincus d'avoir trouvé l'appartement coup de cœur, sauf que bah, évidemment, ça ne se passe pas comme prévu.
0: Et pour la musique, dans quelques minutes, on sera avec les Irlandais. U2 avec un standard de la pop de ces 40 dernières années. Bonjour Magali.
2: Bonjour Magali.
3: Bonjour Johan, bonjour Cyril.
0: Magali, vous nous appelez La Loire, comment s'appelle votre commune?
3: Oui, Feur, F-E-U-R-S.
0: Bon, qu'est-ce qui se passe à Feur aujourd'hui, en ce moment?
3: À Feur, rien. Non, il n'y a pas de... Je crois qu'ils ont annulé le feu d'artifice, il y en a de pas.
0: Comme dans beaucoup de communes en France, avec les incendies et la situation préoccupante. Alors, bon, vous êtes et vous habitez à Feur, mais demain... Vous pliez les Gaules et vous partez, où ça? En vacances?
3: Oui, je pars en Irlande demain.
0: Vous allez rencontrer Bono, et ses copains?
3: Je vois bien, oui.
0: C'est quoi le programme de ces vacances en Irlande?
3: Eh bien, c'est le grand tour d'Irlande.
0: D'accord,
3: en voyage
0: génial.
3: Organisé.
0: D'accord, une première pour vous?
3: Oui, en Irlande, oui.
2: Vous avez regardé la météo, il va faire plus frais que chez nous, non, j'imagine?
3: Oui, 20, autour de 16 les matins, 23 l'après-midi.
2: Oh, le rêve.
0: Allez, Magali, le matin,
3: rêve, hein,
0: vous écouterez
3: ça.
0: Ici sur Internet, on vous fera un point météo en fonction des villes que vous traverserez en Irlande, promis, pendant 10 jours.
2: C'est-à-dire
0: d'accord,
2: que vous prenez un pull, quoi.
3: J'ai fait un bon choix, oui, pour bon. L'été, ouais.
0: En attendant, on va vous envoyer à la maison, chez vous, dans la Loire, le pack été. Vous allez voir, c'est un sac avec plein de cadeaux. Un sac aux couleurs d'ICI, avec les lunettes pour observer l'éclipse en toute sécurité. 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Et puis, un roman. Mais c'est pas moi, hein, qui... Enfin, alors,
2: quand même, si,
3: oui,
2: Johan.
3: Toujours un petit carnet de notes après.
0: Et ben voilà, exactement. Je disais, c'est pas moi qui finance, c'est la radio qui vous offre. Et puis également le roman cette semaine de Michel Bussy, grand auteur très populaire en France, qui va vous permettre de passer ses vacances agréablement. Je vous souhaite de belles vacances.
3: Eh ben merci beaucoup en tout cas à tous. Allez, bonne journée.
2: Profitez bien.
0: Ça se passe comme ça tous les matins. Bon réveil, vous écoutez ICI, il est 5h42.
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0: 5h42 chaque matin. ICI, vous retrouvez notre rendez-vous anti-arnaque avec vous, Valentin Bertrand. Aujourd'hui, il est question de logement. Attention aux bails fantômes.
7: Les témoignages se multiplient ces derniers jours. Des locataires convaincus d'avoir trouvé l'appartement coup de cœur, bien situé, pas trop cher, un soi-disant propriétaire réactif et surtout qui accepte votre dossier. En plus, miracle, l'appartement, vous le visitez, il coche toutes les cases, le contrat de location est signé par mail et une date de remise des clés est fixée. Sauf que le jour J, un texto, le propriétaire annonce qu'il va avoir du retard. Il s'en excuse, mais il est embêté, il est pressé, veut gagner du temps, ou bien son soi-disant service de comptabilité va clore ses comptes. En tout cas, il avance une raison pour vous demander un virement de la caution et du premier loyer, et tant qu'à faire, un virement instantané. Vous vous en doutez, c'est là que le piège se referme. Une fois le virement effectué, le propriétaire fantôme s'évapore avec l'argent.
0: Mais alors Valentin, comment détecter ces fausses locations?
7: Ce n'est pas évident. Toute la ruse, c'est de vous avoir fait visiter. Le logement, vous l'avez vu, il est bien réel, ça met en confiance et c'est le but. Les escrocs utilisent en fait des logements en location courte durée, type Airbnb, pour endosser le costume du propriétaire et quelques jours plus tard, empocher votre argent. La règle d'or, c'est donc de ne jamais rien verser avant la remise des clés. Mais une fois qu'on a dit ça, il y a quand même d'autres indices et précautions à prendre. Déjà, tapez le nom du propriétaire sur Internet. Les témoignages d'anciennes victimes peuvent vous mettre sur la piste. Mais il faut aussi décortiquer avec attention les photos. Il y a 3 ans, j'ai moi-même évité de justesse une arnaque à cause d'un détail. Sur l'image de la cuisine, j'ai distingué une plaque au gaz alors que l'annonce, elle précisait bien plaque vitrocéramique. Je suis allé un petit peu plus loin. J'ai rentré les images de l'annonce dans un moteur de recherche. Ça m'a permis d'en retrouver l'origine. L'appartement utilisé comme appât, il venait en fait d'un site belge de location de vacances.
0: Merci Valentin Bertrand. Et puis pour retrouver tous les liens utiles de C'est pas vrai, rendez-vous sur le site de la radio ici.fr à la page arnaque. 5h44. Peut-être qu'en ce moment, vous êtes à la cuisine en train de petit déjeuner. Tiens, regardez devant vous. Cette banane là, posée négligemment entre le bol de café et les croissants.
2: Un peu trop mûr d'ailleurs.
0: Ouais, est-ce que vous savez où elle pousse, non ? Eh bien moi non plus, mais Benoît Prospero, lui, si, dans un instant, il va tout nous expliquer après le sourire de Zaz. Nouveauté sur votre radio locale.

0: j'espère.
1: Merci d'avoir choisi ici votre radio locale pour entamer cette nouvelle semaine. À 5h47, pénétrons dans le monde merveilleux du vivant. Bonjour Benoît Prospero. Aujourd'hui, trois choses à savoir sur un fruit qui donne le sourire.
2: On pourrait dire qu'il donne la banane. Bonjour à toutes et tous. Pour rappel, avant de commencer, la banane qui est verte avant d'être mûre et devient généralement jaune avec des taches brunâtres à maturité. Et donc au programme, arbres, singes et bonbons. Première chose à savoir, vous pensez savoir ce qu'est un bananier ? Eh bien, détrompez-vous, car non, le bananier n'est pas un arbre. Aussi étonnant que cela puisse paraître, cette plante qui peut atteindre jusqu'à 7 mètres de haut n'a rien d'un arbre au sens botanique du terme. On parle souvent de mains de bananes qui poussent sur ces grands végétaux, mais en réalité le bananier est une herbe géante. Il ne possède pas de tronc en bois, mais un faux tronc constitué de feuilles enroulées, ce qui fait de lui tout simplement la plus grande herbe du monde.
1: C'est vrai que c'est pas tout à fait ce qu'on imaginait.
2: Et c'est pas terminé. Autre idée reçue bien installée dans nos têtes, deuxième chose à savoir, est-ce que les singes mangent des bananes ? Ah ben voilà, je vois hocher de la tête, eh bien pas vraiment. Même si l'image du singe tenant une banane est profondément ancrée dans notre imaginaire collectif depuis l'enfance, elle est en grande partie trompeuse. On a toutes et tous tendance à y croire parce que oui, ça paraît logique et presque évident. Ben pourtant, dans la nature, les singes ne consomment quasiment pas les bananes telles que nous les connaissons. En fait, ces fruits cultivés et transformés par l'humain sont bien différents de ceux que l'on trouve à l'état sauvage. Et donc, leur régime alimentaire est en réalité beaucoup plus varié, composé de feuilles, d'insectes, de graines ou encore de fruits sauvages.
1: Allez, pour terminer, une petite curiosité qui va parler aux plus gourmands d'entre nous.
2: Alors là, oui. Troisième chose à savoir, les bonbons à la banane ont-ils vraiment le goût de banane ? Vous les connaissez, ces petits bonbons ? Ben oui. Eh bien, la réponse est oui et non à la fois. Oui, parce que leur arôme est bien inspiré d'une banane, mais non parce qu'il ne s'agit pas de celle que nous consommons aujourd'hui. Cet arôme est en fait basé sur une ancienne variété de banane, aujourd'hui quasiment disparue, qui dominait le marché il y a plus d'un demi-siècle. Une banane plus parfumée, au goût plus intense, et qui survit désormais surtout dans nos souvenirs. Souvenir sucré. Appelle-moi escargot et admire ma vitesse fulgurante. Le monde vivant est merveilleux. Préservons-le. Et pour toutes ces précieuses informations, merci au biologiste et défenseur du vivant, Marc-André Sellos.
1: Merci à vous, Benoît Prospero. Grâce à vous, on sait désormais que la banane ne pousse pas dans les arbres. 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
1: À 6h10, à la une de la presse ce lundi, où est-on le mieux soigné en France ?
4: Le magazine Le Point dresse le palmarès des hôpitaux et cliniques du pays. Au téléphone avec nous, c'est la journaliste qui signe cette enquête dans le hors-série de cet été.
1: Bonjour Caroline Tourbe.
5: Bonjour.
1: Si j'ai bien compris, en parcourant ce palmarès, en fonction de sa maladie, il y a des hôpitaux qui sont plus indiqués que d'autres.
5: Exactement. Le but, en fait, du palmarès du Point, c'est d'indiquer au lecteur les endroits dans lesquels la prise en charge est la plus optimale. Dans ces tableaux, ils seront assurés de trouver la liste d'établissements où la spécialité qui les intéresse, par exemple si on prend la chirurgie de la cheville ou la chirurgie de l'épaule, ces établissements-là seront des établissements dans lesquels c'est une activité qui est beaucoup pratiquée, et on sait que plus une activité est pratiquée, plus c'est aussi la garantie d'équipe entraîner. Donc c'est vrai que ça permet d'avoir en un seul coup d'œil une vision de ce qui peut se faire de plus efficient en France.
1: Est-ce qu'on est forcément mieux soigné quand on vit dans une grande ville ?
5: Pas forcément. Cette année, on voit que les premières places sont trustées dans le public par quatre CHU qui sont des CHU de province, le CHU de Toulouse, le CHU de Bordeaux, le CHU de Lille, le CHU de Strasbourg. Et néanmoins, il y a aussi des exemples qui ne sont pas dans les grandes métropoles. On peut par exemple parler du centre hospitalier de Valenciennes qui est extrêmement bien organisé et qui du coup se retrouve normalement, logiquement, dans le tableau d'honneur 2025.
1: Vous le disiez, ce palmarès, il est dressé chaque année. Est-ce qu'il y a des CHU qui au fil des années progressent et reprennent du cachet après avoir été dans les limbes du palmarès ?
5: Oh, peut-être pas dans les limbes, mais en tout cas, ce qui se passe, c'est que clairement, oui, il y a des mouvements qui sont perceptibles dans le tableau d'honneur. Chaque année, on a quand même souvent, on va dire, dans les 10 premiers des CHU que l'on voit régulièrement, hein, c'est-à-dire Montpellier, Nancy, je vous parlais de Bordeaux, de Toulouse, mais ils peuvent avoir une évolution de leur place qui est liée au nombre de fois où ils se retrouvent classés dans les différents palmarès et différentes spécialités que nous établissons.
1: Dans votre guide, on peut également commencer à comprendre à quoi est lié le coût d'une hospitalisation.
5: Oui, exactement. Alors, on a voulu, dans ce guide, décrypter ce qu'un séjour hospitalier ou une hospitalisation peut réellement coûter à un patient. On sait que la sécurité sociale va prendre en charge toute une partie, 80% à peu près, des frais liés à un séjour dans un hôpital public ou dans une clinique privée conventionnée. Donc c'est bien d'avoir un peu des éléments pour décrypter, de savoir à qui s'adresser pour connaître l'addition finale qui peut grimper très vite dans certaines cliniques notamment. Voilà ce genre de choses, d'informations pratiques que l'on a voulu mettre à la disposition de nos lecteurs.
1: C'est un dossier passionnant et utile, forcément, le palmarès des hôpitaux et des cliniques à retrouver cet été dans le hors-série du Point. Merci Caroline d'avoir été avec nous.
5: Merci.
1: Maintenant que nous avons parlé de notre santé, avant 6h ce lundi, il va être question de notre rapport à l'argent. Oui, on est comme ça ici, on élude aucun sujet. L'argent, le thème du jour de ces tendances, après ce standard de U2, Where the Streets Have No Name, sur votre radio locale, ici, 5h53.

0: Si vous venez de vous réveiller, soyez les bienvenus. Vous êtes ici. Bientôt, il sera 6h avant de retrouver toute l'équipe d'ici matin sur votre radio locale. Muriel Jordan, comme chaque matin, est avec nous pour décrypter un phénomène de société. Ce lundi, Muriel, vous vous intéressez à notre rapport à l'argent.
1: Oui, l'argent, osons en parler. Bah, c'est pas moi qui le dis, c'était le slogan de la 14e semaine de l'éducation financière lancée par la Banque de France en mars dernier. Avec des ateliers, des tables rondes destinées à nous réconcilier avec l'argent, à lever les tabous. Parce qu'apparemment, en France, nous sommes un peu à la ramasse en termes de culture financière. Cela dit, est-ce que les banques nous aident à tout comprendre? Ou se contentent-elles juste de nous refourguer des packages ou des services payants? Tout ça me rappelle un vieux sketch des Inconnus sur la bourse.
2: Je veux placer 100 francs en bourse.
3: Oui.
2: Qu'est-ce qui se passe au bout de 30 jours, d'un mois? Combien je gagne?
3: D'accord, alors je comprends très bien. Plaçons donc vos 100 francs dans un esprit de moyen long court terme. Eh bien, vos 100 francs vous ont rapporté, je peux le dire, dès aujourd'hui.
2: Oui, combien?
3: Un plus bénéficiaire.
2: De combien?
3: Calculé sur la base des termes, à risque habilité, sur une base obligataire et entubatoire de 0,75% données variatives, mais ça nous le savons.
1: Ouais, je crois que c'est très clair sur les risques entubatoires, merci. Peut-être que ce seront vos ados qui vous apprendront à parler cash, parce que figurez-vous qu'il y aura au collège des cours d'éducation financière destinés aux classes de 4e, prévus à partir du mois de septembre.
0: Donc Muriel, si je comprends bien, l'idée c'est de libérer la parole et éduquer sur l'argent pour gagner en autonomie financière et prévenir les arnaques et la désinformation.
1: C'est ça. Encore faut-il être capable de lever les tabous qui, par exemple, existent encore beaucoup dans le couple. Certaines habitudes persistent, ne pas dire combien on gagne, faire du 50-50 concernant les dépenses, alors que dans la majorité des cas, les femmes sont perdantes. Madame, pour vous, c'est important de parler cash dans le couple?
4: Ah oui, je pense que, moi, de mon côté, l'argent, c'est hyper important d'en parler, d'être transparent sur les dépenses, sur combien on gagne, sur la part de chacun. Et oui, c'est très important de crever l'abcès, de pas avoir ce genre de tension au sein du couple, pour moi.
1: Bref, l'argent, personne n'en parle, mais qu'est-ce qu'on en parle pourtant? Et ça fait seulement 60 ans que les femmes peuvent enfin ouvrir un compte et travailler sans l'accord d'un homme. Tenez, je croise Madeleine, 81 ans. Elle se souvient bien de la loi du 13 juillet 1965, loi qui lui permettait enfin d'ouvrir un compte bancaire et de signer des chèques sans que monsieur la ramène.
5: Je me suis dit, tant mieux, c'est devenu légal. C'est devenu une loi maintenant, donc c'est très bien. C'est comme l'avortement, c'est comme... Il y a plein de choses. Je me suis dit, bon, ça a été clandestin pendant des années, et puis au risque et péril de tous les gens qui passaient par là.
1: Est-ce qu'elle parlait facilement argent, votre mère?
5: Jamais.
1: Bref, on revient de loin, et c'est bien de le rappeler aussi. Mieux parler argent, c'est une tendance vers laquelle on semble aller, et c'est tant mieux, parce que lever les tabous permet de gagner en autonomie et de mieux placer ses économies. Donc, vous l'avez compris, au lieu de jouer à cache-cache avec le porte-monnaie, parlez cash.
0: Bien reçu, Muriel. C'est un plaisir de commencer cette journée avec vous. On vous laisse avec toute l'équipe d'ici matin. Passez une excellente journée. À demain.
6: Merci Johan, à demain, très bon lundi, nous sommes le 13 juillet, une excellente semaine aussi, on parlait d'argent. Je vais pas demander le salaire à Xavier Ponroy. Bonjour Xavier.
7: Eh ben, première question du matin, 6h le lundi, bam, tu gagnes combien? Bon, bonjour Sylvestre, bonjour tout le monde.
6: Au lieu de demander comment vous allez, mais ça je m'en fiche un peu, moi je veux votre fiche de paix, moi.
7: Ben, je vous paierai un café, c'est déjà ça.
6: Ah,
7: si vous
6: voilà, c'est là où je voulais en venir, vous voyez. Actu locale, musique et bonne humeur, l'actu locale, bah c'est tout de suite.
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6: Bon réveil, merci de nous avoir choisis, il est 6h. C'est donc avec Xavier Ponroy. Vauvert, la rentrée scolaire se prépare dès maintenant.
7: En installant des clims dans les écoles de Galician et Montcalm, deux hameaux de la commune Dufray, dans 15 classes qui accueillent près de 120 élèves et dans lesquelles on a pu enregistrer jusqu'à 34 degrés. Dispositif, il est vrai, très cher. L'ancienne équipe municipale avait prévu une enveloppe de 70 000 euros. Il a donc fallu la jouer malin pour faire baisser la note, détaille le nouveau maire, Rassemblement National de Vauvert, Nicolas Maisonnet.
9: Dans un contexte financier extrêmement contraint, donc nous avons décidé de gérer nous-mêmes, c'est-à-dire avec les agents de la commune qui ont les qualifications pour pouvoir installer ce type d'appareil, ce qui nous permet des coûts beaucoup plus réduits. À titre d'exemple, pour l'école de Galician et de Montcalm, ça nous coûte 30 000 euros de matériel, le reste est géré par le personnel municipal, donc c'est des économies fortes. Par ailleurs, nous allons chercher aussi des dispositifs de subvention tels que celui qui est proposé aujourd'hui par EDF, à hauteur de 400 euros par appareil. Donc, là encore, ça va nous permettre d'installer nos climatisations à moindre coût. C'est bien sûr une de nos priorités, de permettre aux enfants de Vauvert, aux enseignants, de travailler dans un environnement thermique confortable.
6: Et la clim, on va encore en avoir bien besoin aujourd'hui pour ceux qui ont la chance d'en avoir.
7: Oui, il va faire encore très chaud hein, ce lundi, toute la semaine d'ailleurs. Gare et Lozère sont en vigilance jaune canicule. On fait un point complet sur la météo après ce journal. Et alors que les après-midi donnent de plus en plus la sensation d'être face à un four ouvert, particulièrement dans les centres-villes, les commerces se mettent à l'heure espagnole. Principe tout simple, il y a peu de clients dans le cœur de la journée. Alors on ferme en début d'après-midi pour rouvrir un peu plus tard le soir. De plus en plus d'enseignes nimoises prennent le pas, Elisa Savate.
10: Personne à l'horizon cet après-midi, alors derrière le comptoir du magasin et café Maison Confetti, Suzy s'ennuie.
11: Bah, du coup, on a fait le choix de fermer de 13h à 16h. Comme ça, on réouvre pour le goûter, il y a un peu plus de monde.
10: Des horaires dits à l'espagnol pour s'adapter aux fortes chaleurs et à l'absence de clientèle.
11: On fait quand même du 7h par jour. Ma patronne et moi, ça nous permet d'aller autre part, de faire des choses qu'on n'avait pas forcément le temps de faire. Donc voilà, tout le monde est content.
10: Juste en face, Sophie, gérante de l'herboristerie Poutin Genko, remarque aussi le creux de l'après-midi. Alors,
12: on est plusieurs commerçants à ouvrir plus tôt pour vraiment pouvoir venir à la fraîche faire ses courses.
10: Et il n'y a pas que les clients qui souffrent.
12: J'ai un magasin, bah vous devez le sentir, hein, qui n'est pas climatisé. Donc je reste ici, j'ai très très chaud tout en n'ayant pas de clients. Donc je préfère être chez moi.
10: Si l'herboristerie de Sophie reste fermée de 13h à 16h, la librairie jeunesse L'Eau Vive, elle, a choisi de ne pas ouvrir entre 13h et 15h. Des horaires différents pour tout le monde qu'il faudrait peut-être accorder. Mais ça semble compliqué pour Sylvie.
13: Ce serait formidable. Malheureusement, les attentes, les besoins, le fonctionnement des uns et des autres n'est pas forcément toujours le même. Donc, quand on a des contraintes liées au droit du travail, c'est compliqué.
10: Alors, avant de sortir faire les boutiques, checkez bien si le magasin est ouvert.
7: Et d'ailleurs, pour rappel, les soldes ont été prolongés hein, jusqu'au 28 juillet au lieu du 21 prévu initialement.
6: Autre adaptation face à la chaleur, les horaires des événements. Exemple à Combs, la Brivade est décalée d'une demi-heure à 19h ce soir.
7: Un trafic difficile sur l'A9 hier après-midi. L'autoroute est restée fermée plus d'une heure à hauteur de Romoulin dans les deux sens. À cause d'un incendie, le feu a pris dans des broussailles. Les pompiers ont pu limiter les dégâts à 5000 m² brûlés. Retour à la normale aussi ce matin sur les rails. Hier, des trains au départ de Paris pour le sud ont accusé parfois jusqu'à 6 heures de retard à cause d'un gros incendie à Fontainebleau.
6: Au Gros du Roi, les chiens aussi profitent de l'été.
7: Et oui, eux aussi ont le droit à la plage. Des zones autorisées pour les toutous ont été aménagées sur les plages de l'Espiguette et du Boucanet. Ouf plus plouf, c'est ouf pour Mireille, venue avec ses deux chiens, Abel et Axel.
14: Quand on a vu que c'était autorisé, on est juste en face, c'est nickel. Ils sont ravis, tout à l'heure il a creusé son petit trou là, et on les prend, on les mouille un petit peu leur patoune. Ils sont bien, ils sont à l'ombre, ils sont avec nous. Et du moment qu'ils sont avec nous, ils sont heureux. Alors franchement, on va remercier le maire du Gros du Roi, parce qu'une plage avec des tout petits yorks, on ne pouvait pas venir sur la plage. À présent, même attachés, on les garde auprès de nous et on ne nous dit plus rien. Voilà, on a vu passer les ASVP ce matin. Ils nous ont dit, tenez-les attachés, vous êtes sur votre plage. C'est génial. Nos bébés, chiens, c'est nos enfants. Hein. On est des retraités, c'est nos enfants. Bah donc, oui. C'est super.
7: Mireille, ravie d'avoir ses chiens avec elle à la plage au Gros du Roi. On vous a mis des photos des toutous qui profitent du sable et de la mer sur le site et l'appli ici.
6: C'est trop mignon. En foot, le Nîmes Olympique lance vraiment sa préparation à partir d'aujourd'hui.
7: Après quelques tests médicaux et premiers contacts avec le ballon la semaine passée, les crocos sont attendus ce matin au centre d'entraînement de la Bastide pour entrer dans le dur de l'avant-saison. Objectif, 6 semaines pour préparer la saison prochaine, pour retourner surtout en Ligue 3. Et pour cela, il y a des petits nouveaux dont Karim Tlili, 36 ans, qui était déjà tout proche de venir à Nîmes l'année passée.
15: Je suis vraiment très heureux de découvrir ce club, même si je le connaissais déjà de l'extérieur, de voir l'engouement qu'il y a autour. Et j'ai vraiment hâte de commencer le championnat et ses premiers matchs aux Antonins. J'étais fervent supporter de Nîmes Olympique l'année dernière. Moi, dès le début du championnat, au vu du recrutement qu'il y avait eu déjà, j'avais mis une pièce sur le Nîmes Olympique. Après, ça s'est joué des détails en fin de saison. Et c'est à nous de faire ce qu'il faut pour aller chercher ce qu'il y a à chercher, cette montée en Ligue 3. Et de retrouver le Nîmes Olympique au monde professionnel, là où il mérite d'être. Et j'ai confiance vraiment, j'ai confiance au Nîmes Olympique et à mes coéquipiers, au staff, donc et à la direction aussi, et on va tout faire pour.
7: C'est tout ce que l'on souhaite, évidemment. On continue les présentations avec les nouvelles recrues du Nîmes Olympique dans l'info d'ici, ce sera à 6h30.
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7: Pour le moment, il est 6h06. On regarde donc la météo du jour qui va encore être très très chaude, hein, Sylvestre.
17: Oui, mais un petit peu moins que la semaine dernière.
7: Un tout petit peu mieux, ouais.
17: Un petit peu, c'est un petit peu voilé d'ailleurs ce matin. Ça vaut beaucoup d'un petit peu voilé ce matin dans le Gard et en Lozère. Ça va se découvrir cet après-midi pour les Gardois. Quelques passages nuageux en seconde partie de journée sur la Margeride et puis du vent. 40 à 45 km/h cet après-midi en Lozère. Les températures ce matin, on a 20 degrés au centre-ville. Ville d'Alès, nous écrit Christian sur la page Facebook ici Gard-Lozère. Dominique est à Saint-André-d'Oléragues avec 21 degrés. Cet après-midi, on y vient, ça y est, 31 à Langogne et Villefort, 33 à Aigues-Mortes, 34 à Congenies, 35 pour Saint-Hippolyte-du-Fort, Uzès et Nîmes, 36 à Alès et Saint-Ambroise et jusqu'à 37 pour Bagnoles.
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17: Et pour être tout à fait complet, on est en vigilance jaune canicule dans nos deux départements, Gard et Lozère. Et puis partagez vos photos hein, sur nos réseaux sociaux. Chaque week-end à 7h20, vous retrouvez la photo de la semaine, samedi et dimanche. L'auteur de la photo sélectionnée nous raconte l'histoire derrière l'image. Donc allez à vos téléphones, à vos appareils photo. Vous nous mettez ça sur le Facebook ou via WhatsApp 04 66 21 36 37. 6h07, Michel Berger.

0: bon début de semaine, excellent lundi, très bon réveil avec ici Garloser et Michel Berger.
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0: 6h11, lundi 13 juillet, bonne fête aux Joël et aux Henri. On commence l'éphéméride en 1906. La loi sur le repos hebdomadaire est promulguée. Désormais, le dimanche n'est plus travaillé. La première Coupe du monde de foot, ça va vous parler, Xavier ?
3: 1930.
0: A lieu en 1930. Bravo ! Et qui avait gagné ?
3: Italie.
0: Ok, très bien.
3: Non, même pas, je vous dis
0: une
3: bêtise.
0: Non, mais je vous dis ça, mais je vais même pas vérifier.
3: Je vous dis une bêtise, mais non, c'est pas l'Uruguay.
0: Vous pouvez me dire ce que vous voulez.
3: C'est l'Uruguay parce qu'il gagne en 30 et en 50. Voilà.
0: Bravo, Xavier. En 67, la création de la NPE, l'Agence nationale pour l'emploi, devenue Pôle emploi, puis France Travail. Les anniversaires de stars. Harrison Ford à 84 ans. Alors
3: le fouet.
0: Ah oui.
3: Indiana Jones.
0: Vous êtes trop en bruitage aussi. L'animatrice Julia Vignali a 51 ans. 42 pour l'acteur Pio Marmaille, l'ancienne joueuse ou joueuse de tennis. Allez, je vais me faire taper sur les doigts. Allez, on dit la joueuse de tennis. Elle est passionnée. Alizé Lim a 36 ans aujourd'hui. Dans un instant, le docteur Kierzek pour vérifier si tous vos vaccins sont valides et validés, surtout pour partir en vacances. Je ne sais pas si vous partez l'autre bout du monde, peut-être. Il y a des vaccins.
3: Moi, non, il n'y a pas de vaccin à prévoir, a priori.
0: Parfois, il y en a, et on va en parler.
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0: Un été en pleine forme avec les conseils du docteur Kierzek ce matin. Évidemment, on parle vacances et quand on parle vacances, quand on pense vacances, voyage, on pense vaccin. Bonjour docteur.
7: Bonjour à toutes et à tous. On va éviter d'oublier les vaccins pour partir en voyage parce qu'entre une hépatite A attrapée avec une brochette panette et une piqûre de rappel qu'on a zappé, votre corps risque de vivre des vacances moins reposantes que prévu. D'abord, une bonne nouvelle, votre projet de voyage, c'est l'occasion idéale justement de faire un check-up, un point complet sur votre carnet de santé. Le rendez-vous chez le médecin avant de partir, c'est un peu le grand nettoyage vaccinal. Alors, on va vérifier les classiques, hein, diphtérie, tétanos, poliomyélite, le DTP, ça c'est obligatoire, la coqueluche et la rougeole, ça c'est la base. Si vous n'êtes pas à jour, votre médecin vous proposera des rappels et ça tombe bien, ces vaccins sont pris en charge par l'assurance maladie. Ensuite, ça va dépendre de la destination et du type de séjour parce qu'il y a d'autres vaccinations qui vont devenir vite indispensables. Afrique intertropicale ou Amérique du Sud, c'est la fièvre jaune, c'est souvent obligatoire. Et attention, ce n'est pas une option. Un certificat international de vaccination vous sera demandé à l'entrée du pays. Alors, ce vaccin doit être fait au minimum 10 jours avant le départ dans un centre agréé. Destination tropicale ou un séjour en milieu un peu insalubre, l'hépatite A, c'est très fortement recommandé. La saleté transmet par l'eau, les aliments contaminés, le virus de l'hépatite et une simple salade mal lavée ou un glaçon douteux. Et voilà, c'est une belle jaunisse et des semaines de fatigue. Vous voyagez en Asie rurale ou en mission humanitaire, la typhoïde, l'encéphalite japonaise, voire la rage peuvent être recommandées. Et puis il y a le paludisme, il n'y a pas de vaccin à ce jour en France, mais vous devriez peut-être prendre un traitement préventif. Là aussi, ça se voit avec son médecin et surtout, on n'oublie pas les moustiquaires et les répulsifs.
0: Est-ce qu'il y a des effets secondaires à surveiller peut-être ?
7: La plupart des effets secondaires sont légers et passagers. C'est même bon signe, hein. Ça veut dire que le système immunitaire réagit et fabrique sa défense. Alors, faut surveiller localement une douleur ou une rougeur, globalement une petite fièvre, tout ça c'est normal. Et les effets secondaires rares sont des nausées, des vomissements, la diarrhée. On les limite tout simplement en prenant un peu de paracétamol. Sur le point d'injection, on peut mettre une compresse froide, mais vraiment pas de panique. Le plan d'action pour les vaccins, c'est vraiment d'anticiper pour pas faire ça la veille du départ, mais il faudrait s'y prendre au moins 2 mois avant le départ. Ok, c'est raté maintenant, pour que les injections soient faites à temps, mais allez-y si vous partez encore le mois prochain. Demandez à votre médecin si vous pouvez faire plusieurs vaccins le même jour et planifiez votre vaccination plutôt en fin de semaine. Comme ça, les petits effets secondaires, ça ne tombera pas un jour de boulot. Allez, bon été, bonne santé, à l'écoute d'ici bien sûr.
0: Eh ben voilà, on est paré maintenant grâce à vous. Merci docteur. 6h16, connaissez-vous la Gardoise ? Alors la Gardoise, c'est pas le nom d'une bière, hein, non. La Gardoise, c'est une chanson, c'est un titre, un vrai tube de l'été. On va le chanter après Desjuy, Life.

0: quel souvenir de la fin des années 90 avec Desiree Life, avec ici Garlozer. 19, un village, une rencontre, des confidences. Bienvenue dans C'est la vie. Aujourd'hui, on discute avec un gardois amoureux de son territoire. On va découvrir ses pépites estivales. Gilles habite Pont-Saint-Esprit. Et grâce à lui, vous allez chanter la gardoise tout l'été. Et
1: c'est encore resté gardois quand même, je trouve. Il y a encore un esprit. Il y a plus de club taurin, mais il y a encore cette tradition quand même, un peu de fête. Puis comme c'est un endroit qui est localisé pas très loin du Vaucluse, Drôme, Ardèche, hein, et rendez-vous, ça, c'est encore un endroit qui bouge quand même. Pour tout vous dire, j'ai aussi travaillé à côté de la musique à l'hôpital. Ouais, j'étais agent hospitalier à Bagnols-sur-Cèze, dans le Gard. Et à Nîmes aussi, j'ai travaillé. Voilà. Et puis, bon, ben, j'ai fait un choix de pas faire musicien pro. J'ai fait des albums, j'ai fait en fait 5 albums, on va dire variété. Et la musique festive, j'ai toujours gardé et faire une chanson authentique, quoi. Elle parle de la gardoise en général, de la gardoise qui va des Cévennes en Duse, à l'Est. Et ça part du Mont Aigoual, ça va vite, hein, jusque au Boucanet et à Espiguette finalement. Donc moi, le Gard est vraiment un département hyper varié, hein. Des vies différentes, on vit pas comme aux Cévennes, comme on vit au bord de mer, quoi, tout ça. Mais malgré tout, il y a, je trouve, une homogénéité du Gard. Et ça, l'idée, c'était là, de fédérer tout ça. La gardoise, elle est pas que qu'à cheval, voilà, elle a pris le dessus là, sur le clip. C'est vraiment ciblé pour faire, allez, on va dire le tube de l'été, on peut dire comme ça, mais sans prétention. Et puis ça me permet de rencontrer plein de gens. L'été, c'est surtout basé sur le soir, à partir du soir, parce que je trouve qu'on a un panel de possibilités dans la région qui est énorme. Je crois que si on veut sortir et faire la fête, c'est vite. C'est un bien grand mot, genre. Voir différentes, que ce soit aller dans des spectacles, il y a plein d'endroits où on joue bien, il y a de plus en plus de domaines viticoles qui font des super soirées. J'aime bien aller à la mer, quoi. J'aime bien traîner, boire mon coup, tranquille, ça, c'est mon truc. Et le truc suprême, ça serait que j'aille me poser au Gros du Roi, tranquille, et que j'entende à la radio ma gardoise. Et là, mais sans comme ça, et en dire c'est bon, au bord de la mer, j'entends ça. Je sais. Ben, on peut l'écouter sur toutes les plateformes. Mais là où ça marche, c'est pour l'instant, c'est le clip sur YouTube, parce qu'on a fait un clip fait pour promouvoir le côté festif de la chanson. C'est la manade du Joncas à Saint-André-d'Olérargues. Donc c'est la plus au nord des manades. On a passé un petit entretien avec les gardiens qui sont venus. Ça l'a fait, quoi. Et vive la gardoise.

0: avait entendu pendant la feria aussi.
1: Oui, effectivement. Ouais, c'était un des tubes de la feria, un des hymnes. C'est aussi le tube de votre été. 6h22 avec ici Garlozère, Amir, tout de suite, bon réveil. Avec un l'imparfaite maintenant.

0: parfaite pour moi.
1: C'est la continuité de son album C'est Amir, revisité dans une version enrichie, baptisée C'est Amir 2, avec 9 titres inédits, dont ce morceau à l'imparfaite, avec ici Garl Auzer. 6h26, bon réveil, la météo désastre, signe par signe, l'horoscope de Catherine Vigui à suivre.
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1: Lundi 13 juillet, bonjour Catherine Viguier.
7: Bonjour Sylvestre.
1: 6h27, quelle est l'actualité de ce début de semaine, votre horoscope ?
7: Les natifs du cancer donnent la première note.
8: Bélier, il peut y avoir un souci familial ou côté maison, mais vous êtes porté par la conjoncture astrale, alors ça ira.
9: Taureau, vous vous sentez réceptif à tout et à tous, une vraie éponge.
10: Gémeaux, peu à peu, ce sont vos sous qui occupent la première place et vous saurez faire.
11: Cancer, l'erreur sera de compter sur l'autre pour faire votre bonheur. Trouvez-le d'abord en vous.
12: Lion, les choses s'améliorent. Alors aujourd'hui, mettez en veille vos démarches, reposez-vous.
13: Vierge, super journée. L'envie de vous dévoiler, de révéler qui sait un secret qui vous anime.
14: Balance, en famille, prenez le temps de vous expliquer avec qui vous souhaitez, c'est important.
15: Scorpion, belle journée, plus sympa que les précédentes, avec des excursions dans la tête et en vrai, inoubliable.
16: Sagittaire, ne vous laissez pas impressionner par une personne qui tente de parler plus fort ou de prendre votre place.
17: Capricorne, durant 2 jours, les relations sentimentales sont au premier plan, préparez-vous.
18: Verseau, vous avez besoin de vous sentir apaisé, allégez donc votre emploi du temps.
19: Poisson, vous appréciez tellement ce jour, on vous témoigne de l'affection.
1: Et pour nous tous, s'accorder du temps de son plein gré. Bon, vous êtes scorpion, Xavier. Hein ?
13: Exactement.
1: Ouais. Belle journée, avec des excursions dans la tête et en vrai. Vous avez
13: c'est
1: prévu une.
13: C'est poétique déjà.
1: Oui, déjà, c'est très sympa. Vous avez prévu une petite rando, un petit truc, petite sortie ?
13: Non, là, pas cet après-midi. Non. Il va faire un peu chaud quand même.
1: Même pas du côté d'Anduze. Il y a Béatrice qui nous écrit sur la page Facebook ici, Garl Auzer 21 à Anduze. Et elle nous écrit, c'est intéressant, c'est vrai que c'est ce qu'on remarque ce matin. En fin de l'air, après la surchauffe d'hier, le ciel est voilé. C'est vrai, ce matin, ça surprend. On n'a plus l'habitude. Et elle nous dit, c'est le bonheur, Béatrice. Mais non, c'est le bonheur pour nous de vous accompagner.
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1: Dans l'info d'ICI, dans un instant, on chausse les crampons, Xavier.
13: Comme les joueurs du Nîmes Olympique qui font leur vrai retour ce matin. La semaine dernière, ils sont déjà revenus à la Bastide, le centre d'entraînement, mais c'était avant tout des tests médicaux. Aujourd'hui, c'est le début de 6 semaines de préparation d'avant-saison. Ça va suer, mais c'est aussi l'occasion de découvrir de nouvelles têtes. On vous les présente après le tour de l'info en France et dans le monde. En 90 secondes, c'est avec Cyril Ardoredon.
9: Une quinzaine de maisons évacuées, l'autoroute A6 coupée, des retards de train jusqu'à 6 heures parmi les conséquences de l'incendie d'une ampleur exceptionnelle en forêt de Fontainebleau au sud-est de Paris. 800 hectares parcourus et des moyens inédits déployés pour la région avec des avions et des hélicoptères bombardiers. 400 pompiers sont mobilisés. Le ministre de l'Intérieur est attendu sur place. Ils seront coupés du monde encore jusqu'à mercredi. La route qui mène aux communes de Pralognan-la-Vanoise du Planet en Savoie doit rouvrir après-demain. Selon le département, elle est fermée depuis mardi en raison d'un incendie. 5000 personnes sont bloquées dans ces deux villages. La canicule en France, encore une chaude journée attendue avec 37 départements en alerte rouge, 39 en orange. Conséquence, 3 réacteurs nucléaires à l'arrêt, 8 en puissance réduite. L'eau des rivières qui refroidit ces systèmes est déjà très chaude. C'est pour éviter que de l'eau encore plus chaude ne vienne fragiliser les écosystèmes aquatiques. 14 000 victimes potentielles d'une cyberattaque qui a visé la Fédération française d'équitation ce week-end. Les données personnelles des adhérents et licenciés volées, notamment les noms, prénoms, numéros de téléphone, adresse email et adresse postale. Les Bleus à l'entraînement aujourd'hui, le dernier avant France-Espagne en demi-finale de la Coupe du Monde demain soir. L'équipe de France est déjà à Dallas où se déroulera la rencontre. Le match sera à suivre évidemment sur votre radio ici et sur ici.fr. Et puis, et journée de repos aujourd'hui sur le Tour de France. Hier, Mathieu Van Der Poel s'est imposé sur la 9e étape à Ussel en Corrèze.
13: C'est l'heure de la rentrée, la vraie pour le Nîmes Olympique. Les crocos remettent les crampons aujourd'hui. Premier entraînement dès 9h ce matin à la Bastide. Après essentiellement des tests médicaux la semaine passée. Début d'un mois et demi de préparation pour réaliser la meilleure saison possible en National 1, nouveau nom de la 4e division. Avec un objectif, la montée ratée de peu la saison passée. Bonjour Tony Cellier.
0: Oui, bonjour Xavier.
13: Et pour retrouver le monde professionnel, le Nîmes Olympique a décidé de conserver la majorité de ses joueurs. 18 sont restés au club. À ce nombre s'ajoutent pour le moment 6 recrues Mercato, qui fait notamment la part belle aux joueurs expérimentés, Tony.
0: À 4 des 6 recrues ont plus de 27 ans et une des nouvelles têtes fait presque office de vétéran. Karim Tlili, 36 ans, débarque au Nîmes Olympique un an après avoir déjà été tout proche en fait de jouer au stade des Antonins.
20: Quand je vois l'ambiance qu'avait l'année dernière, j'ai déjà envie de venir.
0: L'attaquant vient pour apporter toute son expérience, notamment savoir garder la tête froide toute la saison.
20: Ça va être très important de poser du calme, de pas être euphorique quand ça va bien aller et de travailler encore plus et c'est les ingrédients qu'il faut pour une montée. Et il faut être tout au long de l'année le plus cohérent possible.
0: Elle est montée, Karim Tlili connaît, passé par plusieurs clubs du Sud, Aubagne, Fréjus, Le Pontet. Il a surtout réussi à se hisser jusqu'en Ligue 2 avec Martigues.
20: Et je pense qu'il y a beaucoup de similitudes avec le FC Martigues. Et je pense qu'avec ça, on peut même ajouter la ferveur qu'il y a en plus au Nîmes Olympique. Donc moi, je suis là pour amener ma pierre à l'édifice comme tous les autres coéquipiers qui sont présents. Et j'espère qu'ensemble, on va le faire.
0: Une sérénité qui sera la bienvenue dans un championnat de National 1 où tous les week-ends, Nîmes sera l'équipe à battre.
20: Tant mieux, ça va nous permettre, nous, déjà, de ne pas dormir sur nos lauriers, de voir qu'il n'y a rien qui est facile et qu'il n'y a rien qui est facile pour tout le monde, hein, que ce soit Nîmes Olympique ou même un club comme Fréjus, Toulon. Voilà, c'est des matchs qui vont être couperés.
0: La sagesse de Karim Tlili se voit, y compris pendant les vacances. Le nouveau Nîmois a participé à des tournois de foot réputés à Avignon et Marseille pour garder le rythme.
13: De l'expérience, beaucoup d'expérience même au Nîmes Olympique donc, mais aussi une dose de jeunesse, Tony.
0: Un vent de fraîcheur que représente bien Ilyes Dos Santos, 22 ans, très à l'aise, quand on lui demande de décrire ses qualités.
21: Ma vitesse, mon endurance, mon état d'esprit, ma combativité, et je suis drôle, hein. Ça va faire du bien en groupe, je pense.
0: De l'humour, du sourire, sauf quand il faut enchaîner les courses pendant la préparation d'avant-saison.
21: C'est vraiment la partie la moins drôle, hein. C'est celle qui m'effraie le plus. Mais dès que t'as passé ça, la saison après c'est du gâteau.
0: Ilyes Dos Santos arrive de Montreuil en région parisienne, alors que le Nîmes Olympique a recruté des joueurs rompus à la 4e division et même à la 3e. Lui n'a jamais connu ce niveau, ce qui ne l'empêche pas d'être rempli d'ambition.
21: J'ai envie de tester de nouvelles choses. Je suis venu dans le sud, j'habite à Paris. Je voulais sortir de ma zone de confort et je pense que c'est le club le plus compétent pour faire ça. Le club a une grande histoire. On veut monter en Ligue 3, hein. L'année dernière ça s'est joué de peu. Je pense que cette année, ça peut le faire. On a un bon groupe. Du coup, on va tout faire pour monter en Ligue 3. On va monter en Ligue 3.
0: Un optimisme à toute épreuve que ne demande qu'à partager les fans des crocos.
13: Le Nîmes Olympique se prépare donc à retrouver les terrains. Le premier entraînement ce matin, premier match amical contre Nice samedi. Le championnat, ça démarre le 22 août.
1: Dans le prochain journal, on sera dans les vignes gardoises qui ont chaud, très chaud, Xavier.
13: Oui, au point que les vendanges risquent d'être particulièrement précoces. Cette année, les raisins sont gorgés de soleil. On en parlera avec un viticulteur. On sera aussi dans des commerces nîmois qui s'adaptent à la chaleur en changeant leurs horaires. Et puis, au Gros du Roi, où les chiens sont maintenant les bienvenus à la plage. Ce sera donc dans le journal de 7h. Il est pour le moment 6h35. La chaleur, elle va être là encore aujourd'hui, hein, Sylvestre.
1: Oui, vigilance jaune canicule dans le Gard et en Lozère avec 37 degrés. Les maxis, donc aujourd'hui, lundi 13 juillet, 37 pour Tavel. On aura 36 à Vézénobre et Bessèges, 35 à Sauve, Romoulin et Millau, 34 pour Sommières, 33 à Galician, 33 également en Lozère à Mende. Petit peu de vent d'ailleurs cet après-midi en Lozère, 40 à 45 km/h. Quelques passages nuageux aussi sur la Margerie dans seconde partie de journée. Et puis c'est le cas aussi ce matin, c'est un petit peu voilé dans nos deux départements. C'est ce que je constate aussi en vous lisant. Je lis Jacques sur la page Facebook ici Gare Lozère. Il nous donne 20 degrés à Allègre-les-Fumades et le temps est couvert. On a dans le même temps 22 ce matin au Bondon. Là c'est Marie-Laure qui nous écrit. Vous nous écrivez, vous nous envoyez des petites photos aussi, des photos sympas, hein, puisque on les sélectionne, ces photos. La photo de la semaine, c'est le samedi et le dimanche. On sélectionne les plus belles photos de la semaine. On retrouve aussi la personne, hein, l'auteur de la photo sélectionnée, qui va nous raconter, qui nous raconte le week-end l'histoire derrière l'image. Ça se passe donc sur notre page Facebook et également via le WhatsApp au 04 66 21 36 37.
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1: Le WhatsApp qui peut vous servir aussi à nous donner vos conditions de circulation. Là, 6h36, évidemment, il n'y a pas grand monde, hein, autour de Nîmes et dans Nîmes, mais bien sûr, ça peut évoluer. Vous pouvez être témoin d'un accident, d'un fait divers exceptionnel sur la route. Ça peut être le moment de composer le 04 66 21 36 37.
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1: Je me sens un petit peu tendu, Xavier, ce matin.
13: Non, je dis t'es tendu.
1: Vous voulez pas un petit massage?
13: Ah bon, ça dépend qui le fait, mais pourquoi pas.
1: Ça sera pas moi, ça sera Alex Montfort. Ça bouge, les sports dans le Gard et en Lozère. On sera avec l'association Souffle et Sérénité, basée à Nîmes. Souffle et Sérénité avec Indochine aussi pour lancer cette semaine 3e sexe.

0: On se prend la main dès le réveil pour danser, pour chanter ensemble à 6h41 avec Indochine, troisième sexe avec Ici Garlozère.
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0: Lundi 13 juillet, ça bouge avec vous Alex Montfort. Bonjour, les sports dans le Gard et en Lozère, ambiance zen ce matin.
3: Salut, c'est Jacques Comte, président de l'association Souffle et Sérénité. Et aujourd'hui, on va être bien.
4: Le fameux OM, la syllabe sanscrite qui vient du fond de la gorge vers le palais, on la retrouve dans plusieurs religions d'Asie. Alors aujourd'hui, on parle pas religion, mais activité douce, le Qigong et le Tai Chi Chuan. Je suis allé pratiquer chez Jacques Lecomte, l'un des deux fondateurs avec Gilles Griotto de l'association Souffle et Sérénité à Nîmes. Et c'est vrai que là-bas, on souffle, on est serein. Ça commence par une définition, Tai Chi Chuan.
3: Le Tai Chi est plus à la base un art martial, mais qui a toujours été pratiqué dans le but de travailler la précision du mouvement. Donc maintenant, le côté martial, on s'en occupe plus trop, mais par contre, la précision du mouvement, du geste, du déplacement, et tout ce qui peut aller avec, musculaire, respiration, tout ça est resté, et fait un travail physique qui est très très intéressant.
4: Vous avez entendu Jacques ? Il est tout calme, posé, serein, une voix douce à l'image de cette activité qu'il propose à Nîmes depuis 2017 au sein de l'association Souffle et Sérénité. Le Qigong qui s'écrit Qigong.
3: Alors le Qigong, on dit que c'est un art énergétique, toujours chinois. Lui est beaucoup plus basé sur la médecine traditionnelle chinoise, tout ce qui est méridien, par exemple, et on va venir faire des mouvements, on va respirer sur ces mouvements pour venir faire justement travailler la circulation de l'énergie dans ces méridiens.
4: Et le Qigong, c'est le samedi matin à Jean-Bouin. Le Tai Chi Chuan, lui, c'est le vendredi soir au gymnase Gaston Lessu de Saint-Césaire. Deux sites, deux instructeurs, Gilles et Jacques, et deux activités adaptées à tous les âges, aux seniors plus particulièrement. Et ça, Jacques Lecomte vous le confirme.
3: Oui, bien sûr, c'est adapté. Après, c'est comme tout. Il ne faut pas qu'ils s'attendent à quelque chose qui va tout de suite se passer, qui va se comprendre tout de suite. On a nos petites habitudes, nos petites routines. On va vous faire travailler des mouvements qui n'ont rien à voir avec ce que vous faites tous les jours. Donc, voilà, ça peut... Moi, je pense que le plus difficile, c'est dans la tête. Il faut que les gens se laissent un peu aller et laissent les choses venir, se donnent un peu de temps, et après, ça va très bien, quoi.
4: Faire travailler des muscles qui n'en ont plus l'habitude, la fameuse sédentarité favorisée par les écrans, ordinateurs, télévision, tablettes, la vie moderne qu'il est grand temps de corriger par des exercices salvateurs, tout en douceur. Pratiquer le Qigong et le Tai Chi Chuan deux fois par semaine vous coûtera environ 290€ par an, 210 pour une seule activité. Vous retrouverez tous les liens dans le replay et l'article lié sur l'appli Ici et sur ici.fr, rubrique « Ça bouge ».
0: Détendre vos animaux de compagnie aussi en vue, en préparation des feux d'artifice d'aujourd'hui ou de demain. Les feux d'artifice et les rassemblements du 14 juillet avec son animal de compagnie. On en parle avec notre veto dans 30 secondes.
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0: 7h moins le quart, le 14 juillet approche, c'est demain avec ses foules massives, ses grands feux d'artifice dont les premiers seront parfois tirés ce soir. C'est la fête pour nous mais pas pour nos animaux de compagnie. Bonjour Pierre Fabin.
7: Bonjour Sylvestre.
0: Alors comment aborder ces événements bruyants avec son chien? Est-ce qu'on peut l'emmener?
7: Eh ben non, la règle est d'une fermeté absolue, on ne l'emmène jamais. C'est la pire soirée de l'année pour eux. L'ouïe d'un chien est beaucoup plus développée que la nôtre. Un feu d'artifice pour lui, c'est littéralement un bombardement de guerre. Avec des détonations soudaines et des flashs, son instinct de survie prend le dessous. C'est la panique totale. Il n'y a aucune logique à lui imposer un tel stress. Tous les 14 juillet, les urgences vétérinaires et les fourrières recueillent des chiens qui ont arraché leur laisse pour fuir à l'aveugle et qui finissent malheureusement percutés par une voiture. La seule place de votre animal ce soir-là, c'est enfermé en totale sécurité à la maison.
0: Alors justement, si on le laisse seul à la maison pendant qu'on part voir le feu d'artifice, comment préparer l'appartement pour éviter qu'il ne fasse une crise de panique ?
7: Alors il faut transformer votre logement en véritable bunker. Dès la fin de l'après-midi, vous fermez toutes les fenêtres. Parce que oui, il y a des petits malins qui tirent les pétards un peu plus tôt. Baissez les volets, tirez les rideaux pour bloquer les flashs lumineux qui vont déchirer le ciel ce soir-là. Ensuite, créez un mur du son un peu familier. Laissez la télévision allumée ou mettez de la musique classique avec un volume légèrement plus fort que d'habitude. Ce fond sonore constant va masquer une partie des explosions extérieures. Laissez également toutes les portes intérieures grandes ouvertes, notamment celles de la salle de bain ou des toilettes. Beaucoup de chiens terrifiés cherchent instinctivement une petite pièce sans fenêtre et adorent se réfugier dans le fond de la baignoire pour se sentir protégé.
0: Et si on reste avec lui dans le salon pendant que ça explose dehors et qu'on le voit trembler tous ses membres sous la table, qu'est-ce qu'on doit faire ?
7: Alors, c'est très contre-intuitif, mais il faut faire preuve d'une indifférence quasiment totale. La pire erreur que l'on fait tous est de prendre notre chien dans ses bras, de le caresser en lui disant « Mon pauvre loulou, n'aie pas peur !» Le chien fonctionne par mimétisme. S'il vous voit soudainement surréagir et lui accorder une attention exceptionnelle, il se dit « Mon maître est en train de s'inquiéter. Le danger est donc réel et mortel. » Vous validez son angoisse. Restez neutre, asseyez-vous sur le canapé avec un livre et comportez-vous le plus normalement du monde. S'il vient se coller de lui-même contre vos jambes en tremblant, laissez-le faire. Soyez simplement un pilier solide pour lui. C'est votre calme qui va le rassurer.
0: Tiens, Xavier, d'ailleurs, en parlant de feu d'artifice.
8: Oui, bah, si vous voulez être sûr d'en voir un, on va le dire comme ça, dans le Gard, allez au Gros du Roi, puisque là-bas, il est tiré depuis la mer, donc il n'y a pas de souci. Ailleurs, les feux d'artifice ont été annulés quasiment partout, que ce soit aujourd'hui ou demain. D'ailleurs, au Gros, ils ont décalé l'horaire du feu d'artifice, puisque demain, vous le savez.
0: Oui, c'est la demi-finale. France-Espagne.
8: Le feu d'artifice sera tiré après le match, pour que tout le monde puisse le voir. Mmh. J'espère que ce sera vraiment un feu d'artifice de joie, de double joie, 14 juillet et qualification en finale.
0: Franchement, c'est un peu audacieux quand même. De se dire bon, on va le tirer après le match, parce que je peux vous dire que moi, si on parle match, je sors plus pendant une semaine. Cafard. Michael Jackson maintenant.

0: La pop avec la meilleure des radios, Michael Jackson, avec ici Garl Auzer. 6h52, c'est l'agenda de votre été. On commence avec la table de Marianne, événement en bleu, blanc, rouge à l'occasion de la fête nationale. On anticipe un petit peu à Nîmes, hein, puisque la ville vous convie à un pique-nique géant organisé dans les jardins de la Fontaine. C'est tout à l'heure, 18h, 22h. Il y aura des animations, acrobaties, défilés, installations aquatiques. D'ailleurs, Xavier, c'est la thématique de l'invité que vous retrouverez, que vous recevrez tout
1: dans
0: à l'heure.
1: Dans un petit peu moins d'une heure exactement, à 8h moins le quart, nous serons avec Corinne Giacometti, adjointe aux festivités et aux grands événements. On parlera de cet événement qui s'appuie beaucoup sur des symboles républicains, cocarde, représentation de Marianne, alors simple pique-nique ou message politique. On sera avec l'adjointe en charge de cette question à 8h moins le quart.
0: Et on continue l'agenda avec les estivales de Sommières. Les vignerons du terroir de Sommières vous attendent pour déguster la grande diversité des vins de l'AOP Languedoc-Sommières. Ambiance conviviale en musique, c'est tous les lundis jusqu'au 24 août, place du marché à Sommières, un verre sérigraphié et deux tickets de dégustation. 7€ avec modération, évidemment. Et puis on termine avec Bernice. La fête votive démarre jeudi, c'est jusqu'au 19 juillet, organisée par la nouvelle municipalité et la jeunesse bernissoise. Les festivités débutent donc ce jeudi à 18h30 avec l'ouverture officielle de la fête, la remise des clés aussi du village à la jeunesse de Bernice. La soirée se poursuivra avec un abrivat bandit, puis une course de nuit donc jusqu'au 19 juillet. Merci d'écouter ici Garl Auzer à 6h54. Voici Rose, la liste.

0: avec ici Garlozère, la liste des choses à faire le matin. Aller à la plage au Gros du Roi, par exemple, avec nos humoristes. On va rire dans un instant.
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0: On aime si près la l'été, mais la plage est-elle bonne pour la santé? En écoutant certaines conversations, Fred Ballard en a déduit que l'activité plage n'était pas hyper stimulante pour nos neurones.
12: Tu sais, comme disait Mère Teresa à Nelson Mandela, t'es en train de prendre des coups de soleil, toi tu pèles derrière les oreilles. Mère Teresa disait ça à Mandela?
13: Voilà, alors ça c'est typique de la conversation de plage, ça part un peu dans tous les sens en général et ça peut aboutir sur des légendes urbaines que l'histoire ne retiendra peut-être pas. La biographie de Mère Teresa en plein soleil, ça tape sur le ciboulot.
12: T'as foutu de la crème ? Ça, derrière les oreilles de Mandela ?
14: Oh mais tu me fatigues avec ton Mandela !
12: Mais je m'en fiche pas mal des oreilles de Mandela ! Mais je te demande si t'as foutu de la crème derrière tes oreilles à toi !
14: Ouais, c'est bon, je viens d'en remettre.
12: Bah, dis donc, c'est efficace, c'est quoi ta crème là?
14: Bah, c'est ça, ça.
12: Oh, saloperie, ça coûte la peau du cul, puis ça la protège même pas, tiens.
13: Ah oui, on a tous quelque chose de Maria et Christian Bodin, hein, quand on s'installe les pieds dans le sable face à la mer. C'est comme si l'écran total éteignait la lumière de certaines pièces de notre cerveau. Hein. C'est pas sur une plage qu'on pond les meilleures thèses, mais c'est pas là qu'on glande le mieux non plus.
15: Et la plage, c'est plus pareil quand t'as des enfants. C'est plus un endroit de repos. Non, c'est fini. Tu passes 2 heures à les préparer eux et leurs affaires. Après, t'as 2 heures où t'es à la plage. Puis après, t'as 2 heures pour ramasser tout le sable qu'ils t'ont ramené. Tu vois? Et mon fils, je ne sais pas pourquoi, mais pendant ses vacances, son régime alimentaire se composait principalement de sable. Il mangeait un château de sable par jour, tu vois.
13: Bon, bah, on misait tout sur les enfants, vu que le QI des adultes est à son plus bas niveau, mais visiblement, c'est pas celui de Jérémy Croza qui va faire remonter la moyenne. Donc, perdu pour perdu, enterrons nos neurones sur la plage, on les récupérera à la fin des vacances, et en attendant, bah, rions bêtement, cheveux au vent, poil aux dents.
0: Et avec nos toutous, c'est ce qu'on va apprendre dans quelques secondes.
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0: Lundi 13 juillet, bon réveil, bon début de journée, il est 7h. L'info de ce lundi, Xavier Ponroy. Bonjour Xavier.
16: Bonjour Sylvestre, bonjour à tous.
0: L'actu ce matin dans le Gard et la Lozère, c'est une date qui avance d'année en année.
16: Celle des vendanges, elle risque d'être très précoce cette année. Certaines caves coopératives n'excluent pas des récoltes dès la semaine prochaine, avec 10 jours d'avance par rapport aux premières vendanges de l'an dernier. Précocité due à une double météo en quelque sorte. Pluie généreuse cet hiver, chaleur très intense cet été. Basile Récomme est viticulteur à Générac. Il exploite 75 hectares en bio, des vignes arrosées au goutte à goutte, mais qui souffrent quand même.
17: La flore est en train de changer dans les forêts parce que les arbres meurent. Ben, nos vignes, c'est pareil. Nos vignes aujourd'hui, on les voit, des vignes qui vont très bien, par-ci, par-là, de manière parsemée dans une parcelle, des vignes qui lâchent. Des feuillages se décolorent et elles meurent. Et en plus, on a ce dont la vigne n'est pas habituée, c'est-à-dire des UV. Là, on parle pas de sécheresse, on parle de chaleur. Des UV dus à ces grosses chaleurs qui viennent dégrader l'épiderme de la peau et ouvrir les grains et donc faire évaporer le jus. Ça, c'est un impact direct des UV. On sait que les UV brûlent tout. Un UV, ça brûle du plastique, ça brûle quand on laisse sa voiture au soleil. Parfois, il y a des objets en plastique de la voiture qui peuvent fondre. Ben, le raisin, c'est pareil, il craint, donc c'est pour ça qu'on s'adapte. On a des techniques de prophylaxie qui permettent de laisser plus de feuilles. On essaye de jouer là-dessus pour mettre le raisin à l'ombre. Et donc oui, le raisin souffre des chaleurs et de la sécheresse.
0: Des vendanges très précoces dans le Gard, on y reviendra plus longuement avec d'autres viticulteurs dans l'info d'ici à 7h30.
16: On parlait de fortes chaleurs, elles vont durer cette semaine et l'on s'adapte comme on peut. Avec 2 exemples dans le Gard, des clims en cours d'installation dans une école à Vauvert. On y sera dans un instant, mais d'abord écoutez cette commerçante à Nîmes qui, comme beaucoup de ses collègues, se met de plus en plus à l'heure espagnole. On ferme en début d'après-midi, on rouvre plus tard. Sophie tient une herboristerie dans l'Écusson à Nîmes.
3: Je pense que ça commence vraiment à bouger parce qu'on en parle depuis des années et jusqu'à présent, personne ne sautait vraiment le pas. Et là, dans le centre piéton, on est plusieurs à avoir fait ces adaptations d'horaire. On n'est pas tous complètement calés, on va dire à une demi-heure près. Mais voilà, on est pas mal maintenant à ouvrir plus tôt le matin, fermer en tout début d'après-midi et rouvrir plutôt en milieu d'après-midi. Certains vont rouvrir un peu plus tard le soir. Ce qu'il faut maintenant, c'est que les personnes s'habituent et comprennent qu'il y a pas mal de magasins qui ont changé un petit peu leurs horaires plutôt pour les aider. J'ai espoir, et je dis espoir parce que je pense que ce serait intelligent de s'adapter. En plus, ça fait moins de clim dans les villes aux heures les plus chaudes. On met moins en danger les petits-enfants, les personnes un petit peu plus âgées. Voilà, c'est bénéfique pour tout le monde.
16: À s'adapter et anticiper. À Vauvert, des climatisations sont en cours d'installation dans les écoles des hameaux de Montcalm et Galician. Des travaux au mois de juillet pour Dufray. En septembre, pour les près de 120 élèves des deux écoles, où des températures jusqu'à 34 degrés ont été relevées dans les salles de classe. Un sujet qui d'ailleurs avait été un des thèmes de la dernière campagne municipale à Vauvert, Ludovic Labastrou.
4: Des conditions d'apprentissage à Galician et Montcalm très compliquées et l'inquiétude des parents qui avait été un des thèmes de la campagne, les urnes non tranchées et les services techniques de la mairie de Vauvert s'activent durant la pause estivale pour installer une pompe à chaleur, la climatisation et le chauffage en hiver, bien moins coûteuse que la chaudière sujette à des pannes. Autre souci d'économie, la ville et Christophe Bernard, agréé pour le faire, a décidé de prendre en charge le dossier.
18: Comme je suis agréé, on le fait en interne, donc au niveau de la main d'œuvre déjà un moindre coût et en plus on achète du matériel remisé directement aux fournisseurs. On a encore là une grosse économie. C'est un système pompe à chaleur RR et une garantie en plus de 5 ans tout matériel. Compresseur y compris, petites pièces électroniques, tout ce qu'il y a à côté.
4: Au final, une facture de 32 000 euros, moitié moins que ce qui était éventuellement prévu.
19: Mon prédécesseur avait fait des devis de l'ordre de 70 000 euros. J'ai eu beaucoup de mal à comprendre ces montants extrêmement élevés. Bon, on a fait un pas en arrière. On regarde ce qui fonctionne bien et ce qui peut nous permettre de préserver aussi les finances de la ville. C'est pourquoi nous installons nous-mêmes les climatisations.
4: Le maire de Vauvert, Nicolas Maisonnet, précise que d'ici 2028, l'ensemble des 8 écoles, leurs 43 classes et leurs 900 élèves seront climatisés, y compris le service restauration de la commune.
16: Le reportage à Vauvert, Ludovic Labastrou.
0: Sinon, pour se rafraîchir, il reste la plage et au Gros-du-Roi, on peut maintenant y venir avec son chien.
16: Des espaces sont désormais autorisés à l'Espiguette et au Boucanet pour que les toutous aussi profitent des bonheurs de l'été. Elisa Savate, vous êtes allée sur place. En vérité, on ne sait pas qui du chien ou du maître est le plus heureux. Hein.
20: Azuki est heureuse, elle peut enfin mettre les patounes dans l'eau.
21: Elle surfe, elle nage, on la met sur un petit bodyboard gonflable dans l'eau. On joue avec la balle sur la plage, elle adore creuser aussi. Et oui, elle est contente d'être avec nous, ouais, clairement. On était tout heureux d'apprendre qu'il y avait deux plages ouvertes au Gros-du-Roi là, pour cet été. On trouve ça super.
20: Et après la gamelle de croquettes, rien de tel qu'une bonne baignade pour décompresser avec Tyrone.
22: J'ai l'impression qu'il se régale, on est parti dans l'eau, s'amuser un petit peu et l'air d'être content. C'est bien d'avoir des plages pour chiens, il n'y en a pas de partout. Il n'y a pas trop de monde, il y a la place pour courir. S'amuser un petit peu, donc ça fait plaisir. Parce que dans les autres plages, les gens ils sont un peu réticents avec les chiens, les accidents, des pipi caca. Des fois, c'est un peu plus compliqué.
20: La famille de Maggie, jeune corgi, a fait beaucoup de routes spécialement pour profiter de la plage pour chiens.
23: Partout où on est allé depuis le début de nos vacances, elle n'était pas acceptée en fait. Donc aujourd'hui, vu que c'est son anniversaire, on a décidé de lui consacrer la journée et de ne trouver que des lieux pour elle. Mais là, on tourne depuis 40 minutes quand même pour trouver. Et il n'y a qu'un tout petit morceau de la plage du Boucanet qui est accessible aux chiens. Et pourtant, je vois énormément de gens en vacances avec leurs chiens. Et je me demande ce qu'ils font, en fait. Où vont-ils?
20: Maintenant, on sait, ils sont au Gros-du-Roi. Un rappel tout de même, les chiens doivent être tenus en laisse, même dans l'eau.
16: Se baigner avec son chien, c'est donc possible au Gros-du-Roi, à l'entrée 17 précisément de la plage du Boucanet ou à la pointe de l'Espiguette. On vous a tout récapitulé sur le site et l'appli ici Garloser avec une vidéo aussi sympa de ces toutous qui s'amusent dans l'eau. Le week-end du 14 juillet a mal démarré pour certains. L'autoroute A9 est restée fermée une heure dans les deux sens hier à Romoulin à cause d'un incendie proche des voies. Feu heureusement maîtrisé par les pompiers. 5000 mètres carrés ont brûlé. C'est un incendie aussi à Fontainebleau en Seine-et-Marne qui est à l'origine d'énormes retard sur les trains jusqu'à 6 heures sur les rails à destination du sud-est depuis Paris. Retour à la normale prévue ce matin.
0: Les festivités du 14 juillet démarrent dès aujourd'hui dans beaucoup de communes du Gard et de la Lozère.
16: Oui, c'est la fête dès ce soir à Langogne par exemple à 19h30, à 21h30 à Saint-Jean-du-Gard et à 18h à Nîmes avec un rendez-vous d'un genre nouveau, la table. Sable de Marianne, pique-nique au Jardin de la Fontaine, événement républicain avec cocarde et représentation de Marianne. Est-ce purement festif ou y a-t-il un message politique derrière? On posera la question à Corinne Giacometti, adjointe en charge des festivités à la ville de Nîmes, invitée d'ici Garlozère tout à l'heure à 8h moins le quart. Au Chambon, dans les Cévennes, la mairie annonce en revanche l'annulation de l'apéritif prévu demain. Guy Lagagné, ancien maire du village, est décédé. Il avait été maire pendant 23 ans et longtemps aussi conseiller départemental du canton de Genolac.
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16: 7h07 sur ici Gard-Lozère. Le temps de ce lundi, Sylvestre, c'est légèrement voilé pour le moment.
1: Oui, on démarre la journée avec pas mal de nuages. Ça sera le cas un petit peu cet après-midi aussi dans le nord de la Lozère. Secteur Margeride avec quelques passages nuageux et des éclaircies. Ça va se découvrir cet après-midi dans le Gard. On a actuellement 22 degrés à Saint-Jean-du-Gard. C'est coque et cocotte qui nous écrit sur la page Facebook ici Gard-Lozère, 22 à Saint-Jean-du-Gard dans nos belles Cévennes. C'est ce que nous écrit Coque et Cocotte.
16: Je vais pas y arriver. Facile à dire.
1: Ouais, décidément, on ne va pas mettre votre prénom. Ce soir, défilé de chars à 21h30 pour rebondir sur ce que vous disiez il y a quelques secondes, Xavier, sur les festivités du 14 juillet, le 13 juillet. Ça sera le cas à 21h30 à Saint-Jean-du-Gard. Sinon, on a Marguerite qui nous écrit. Elle habite Galicien, 23, des entrées maritimes. Effectivement, c'est comme ça aussi qu'on peut appeler ces oui. nuages le matin.
16: Ça apporte un petit peu de fraîcheur et parfois un petit peu de moiteur aussi.
1: Ouais, c'est un petit peu humide. C'est un petit peu humide, effectivement, ce matin. 31 degrés à Langogne cet après-midi à Villefort, 33 à Aigues-Mortes, 34 à Congény, 35 pour Saint-Hippolyte-du-Forus à Sénimes, 36 à Alès et Saint-Ambroise, et jusqu'à 37 à Bagnoles.
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1: Alors, je lis vos commentaires et puis je vois également vos photos. Envoyez vos plus belles photos sur notre Facebook via le WhatsApp au 04 66 21 36 37. Chaque week-end à 7h20, c'est la photo de la semaine. Le samedi et le dimanche, l'auteur de la photo sélectionnée nous raconte l'histoire derrière l'image. Donc, à vos appareils photo. Étienne Dao, duel au soleil.

0: Ah, ce matin, c'est plutôt duel avec les nuages, hein, mais ça va se découvrir au fil des heures, dans le Gard et en Lozère.
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0: 7h13, dans un instant, mon œil dans le rétro avec Gérald Roux. Comment, avec cette question, comment interdire les réseaux sociaux aux moins de 15 ans? Début de réponse dans 30 secondes.
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0: Lundi 13 juillet, mon œil dans le rétro avec Gérald Roux ce matin. Bonjour, tout cet été, on se retourne sur ce qui nous a marqué depuis le début de l'année, Xavier.
4: Et ce matin, Gérald, vous nous parlez du projet d'interdiction des réseaux sociaux aux moins de 15 ans.
5: Certains s'en souviennent peut-être, c'était au mois de février, dans un lycée de Haute-Saône, à Vesoul. Emmanuel Macron a mangé à la cantine avec des élèves, et entre la poire et la saucisse de Morteau, il leur a rappelé qu'il voulait interdire les réseaux sociaux aux moins de 15 ans à la rentrée prochaine, pour protéger leur santé mentale. Les lycéens lui ont répondu que ce serait difficile de renoncer à ce passe-temps. Il faut savoir que la moitié des ados passent en moyenne entre 2 et 5 heures sur TikTok, Instagram ou Snapchat. Emmanuel Macron a donc promis de la souplesse. Au même moment, l'Assemblée puis le Sénat se sont penchés sur une proposition de loi pour établir une sorte de liste noire des plateformes considérées comme les plus dangereuses. Mais tout le monde n'était pas d'accord, certains voulaient une interdiction plus large. En tout cas, dans cette affaire, la grande question est de savoir comment ces interdictions pourraient être appliquées. En Australie, on a un peu de recul sur la question. Dans ce pays, l'interdiction des réseaux aux moins de 16 ans est effective depuis le mois de décembre et on constate que le nombre de comptes détenus par les moins de 16 ans a chuté de près de 40%. Parallèlement, le temps passé sur les réseaux a aussi baissé de 20% chez les ados qui font un peu plus de sport et passent un peu plus de temps en famille. C'est un premier résultat, mais on le voit, il est partiel parce que de nombreux utilisateurs bannis se réinscrivent sur les applis avec une fausse date de naissance. Et de leur côté, les plateformes traînent des pieds quand il s'agit de vérifier l'âge des utilisateurs. Le gouvernement australien ne peut pas les sanctionner rapidement car les procédures judiciaires sont complexes, les amendes sont longues à venir. Les géants du numérique sont tellement puissants aujourd'hui, ils ont tellement d'argent qu'ils tiennent tête aux États. C'est peut-être ça aussi le plus inquiétant au-delà de l'âge des utilisateurs de réseaux.
0: Bah, en fait, c'est comme tout, hein. Il faut savoir doser parce que nous, on aime vous lire le matin sur nos réseaux sociaux, Facebook, Instagram ou encore WhatsApp au 04 66 21 36 37. Dans un instant, l'écho d'ici, on va vous apprendre comment une entreprise, Elia en l'occurrence, industrialise sa production de culottes menstruelles à Aimargues, chez nous, dans le Gard, après Jean-Jacques Goldman, quand la musique est bonne.

0: Quand la musique est bonne comme ça, elle s'écoute avec Ici Gerloser le matin et surtout elle s'écoute avec Jean-Jacques Goldman à l'instant.
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0: 7h20, l'écho d'ici, l'économie de nos entreprises gardoises et lausériennes. On va parler d'un tournant industriel et médical majeur ce matin. Pour une entreprise qui mise sur le Gard, Marion Goualave, fondatrice de la marque de culottes menstruelles bio Elia, nous dévoile ses projets à Aimargues à l'approche du remboursement par la Sécurité sociale cet automne. Bonjour Marion.
3: Bonjour, bonjour.
0: Vous avez fondé Elia en 2019. Votre entreprise propose donc des culottes menstruelles certifiées. Certifiée sans PFAS ni perturbateurs endocriniens. Elle résiste, ses culottes, à plus de 4 ans d'utilisation. Une partie de la production se fait ici, chez nous, à Aimargues, dans le Gard. Pourquoi ce choix du Made in Gard, Marion ?
3: Tout à fait, merci beaucoup. En effet, nous avons créé Elia donc avec une condition qui est extrêmement simple, c'est qu'une protection hygiénique, aujourd'hui qui est portée pendant presque 12 heures, elle mérite la plus grande négligence. Oui. Et donc pour nous, produire à Aimargues, en fait, c'est avec un savoir-faire textile français, ça nous permet de vraiment de maîtriser et de suivre une traçabilité complexe de nos tissus, d'être réactifs. C'est un choix aussi en faveur de l'emploi local, de la réindustrialisation. Notre entreprise est basée quand même dans le sud. Donc pour nous, le Made in France et le Made in Gard, c'est pas juste un argument marketing, c'est un choix de santé, c'est un choix industriel et c'est un choix humain.
0: Alors cet automne, là, en 2026, cet automne va marquer un tournant pour votre marché, le remboursement des culottes menstruelles de 35 à 45% par l'assurance maladie. En tant que chef d'entreprise que vous êtes, comment on se prépare en termes de stock et de production ?
3: Alors bah déjà, c'est un changement historique et historique pour notre secteur d'activité. Ça fait plusieurs années déjà qu'avec Elia, on travaille avec les pouvoirs publics sur cette réforme, sur un cahier des charges. Et une entreprise comme la nôtre, elle investit beaucoup parce que nous avons des valeurs qui sont aussi de la lutte contre la précarité menstruelle. Mmh. Mais là, on est aujourd'hui à quelques semaines de l'échéance. Et la plus grande difficulté pour nous, finalement, c'est l'opacité des autorités publiques à nous donner un planning, un cahier des charges très clair.
0: Oui.
3: En fait, aujourd'hui, on sait que le remboursement va intervenir au niveau de la rentrée universitaire, mais on n'a toujours pas de cahier des charges.
0: Mmh.
3: Donc, juste avant le mois d'août et la fermeture des usines en France, des ateliers, pour un lancement en septembre-octobre, on va dire, c'est assez compliqué. Donc, on augmente progressivement nos capacités de production, on sécurise les matières premières, on organise la logistique pour répondre à la demande. Mais c'est vrai que on espère qu'il publie un nouveau cahier des charges, déjà qui soit à la hauteur des attentes des patientes et des professionnels de santé, et qui nous donne un peu plus de visibilité, parce que une décision au niveau des autorités publiques, c'est une décision qui met un peu plus de temps à s'exécuter d'un point de vue industriel.
0: C'est sûr. Pour accompagner ce remboursement, il me semble que ce nouveau modèle gardois va être distribué spécifiquement en pharmacie. Commercialement, c'est un changement de dimension donc, par rapport à la vente en ligne ou en circuit classique. Comment on négocie avec les pharmacies si on négocie éventuellement ?
3: Ah oui, c'est un changement de paradigme. On vendait principalement en ligne. Demain, la pharmacie va nous permettre de toucher beaucoup plus de personnes menstruées grâce au conseil des professionnels.

0: de santé. Donc ça implique en effet un nouveau métier, donc travailler les pharmaciens, les former, les grossistes, les groupements, former des équipes, garantir déjà que la qualité du produit et du service soit complètement irréprochable. Donc on passerait d'une marque digitale avec un conseil santé très fort, une application mobile, le suivi de cycle menstruel, une plateforme santé et des produits hyper quali, à un véritable acteur de la santé délivré au comptoir. Donc c'est un changement de formation du digital vers le physique et on conseille avec le pro de santé, donc c'est génial pour nous.
1: Affaire à suivre. Je vous remercie Marion Goualave, fondatrice de la marque de culottes menstruelles bio Elia, qui assure une partie de sa production chez nous dans le Gard à Aymargues. Merci Marion, bonne journée.
0: Merci beaucoup, bonne journée, au revoir.
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1: 7h23, on vous offre ce matin deux chapeaux. 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Et ici, Gard Lozère, chapeau en paille à gagner en me donnant le nom de l'artiste repris par Yannick, tube de l'été 2000.
4: Toi-même, tu sais pourquoi.
5: Alors, qui est ce chanteur repris par Yannick?
6: Yannick. Sur ces soirées-là, c'est qui?
1: Qui est ce chanteur? À la base.
6: Allez, un indice.
1: Qui reprend 62, Yannick?
6: 62, si je me trompe pas. Sur le...
1: Je dis rien, je veux pas aider.
6: Mais
1: je veux pas
6: aider. Oui, c'est ça, c'est bien 62.
1: Vous avez la réponse, vous nous appelez maintenant au 04 66 21 36 37. Qui est ce chanteur repris par Yannick sur le tube de l'été 2000, ces soirées-là? Vous avez la réponse, vous nous appelez pour protéger votre tête du soleil, des coups de soleil. 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Et ici Gard Lozère, elle nous a quitté la semaine dernière. Bonnie Tyler.

0: connue pour sa chevelure blonde et sa voix magnifique, sa voix rocailleuse, la chanteuse britannique Bonnie Tyler, star des années 80, qui nous a quitté jeudi dernier. On va jouer avec Yvette dans quelques secondes.
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0: 7h28, qui est ce chanteur repris par Yannick sur ces soirées-là ?
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0: Tube de l'été 2000, qui est ce chanteur repris par Yannick ? Je crois qu'Yvette de Nîmes a la réponse. Bonjour Yvette.
4: Bonjour Sylvestre.
0: Alors vous nous écoutez, vous êtes une fidèle auditrice d'ICI Gare Lozère, je crois que vous nous écoutez depuis presque 30 ans. Depuis 96.
5: Ah oui.
0: Ah bah, 30 ans tout rond, c'est un bel anniversaire qui se fête avec, je crois, deux chapeaux tous les chemins mènent à Nîmes à gagner. Quelle est votre réponse Yvette, qui est chanteur repris par Yannick?
4: Claude François
0: évidemment, les chapeaux officiels de notre ville offerts par l'Office Tourisme et ICI Gare Lozère, ils sont pour vous les chapeaux. Bravo Yvette.
4: Merci beaucoup, bonne journée.
0: À vous aussi, merci pour votre fidélité.
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0: L'info d'ICI va nous amener dans un instant dans les vignes, Xavier.
6: Oui, des vignes qui ont chaud, très chaud, au point que les vendanges s'annoncent particulièrement précoces dans le Gard cette année. On y sera juste après. Un point sur l'actu en France et dans le monde, c'est en 90 secondes et c'est avec Cyril Ardo-Redon.
7: Une scène que l'on n'avait jamais vue en région parisienne. Deux canadairs attendus ce matin et des avions bombardiers d'eau déjà mobilisés face à un feu qui a déjà parcouru 800 hectares en forêt de Fontainebleau au sud-est de la capitale. Une quinzaine de maisons ont été évacuées. L'autoroute A6 coupée. Le trafic des trains perturbé. Reprise progressive ce matin, dit SNCF Réseau. Un incendie en cours aussi dans le Maine-et-Loire au nord d'Angers. Il a parcouru 300 hectares et a détruit deux maisons. 59 départements sont aujourd'hui en orange face à un risque élevé de feux de forêt selon Météo France. La France colorée aussi en raison des alertes canicules. Aujourd'hui, 37 départements sont en vigilance rouge, 39 sont en orange. Il a fait jusqu'à 42,3 degrés hier à Pissos dans les Landes. À la veille du défilé du 14 juillet, Emmanuel Macron réunit une trentaine de chefs d'État et de gouvernement à Paris aujourd'hui. C'est la coalition des volontaires, les pays qui soutiennent l'Ukraine. Le chef de l'État prononce par ailleurs ce matin son traditionnel discours aux armées. La Coupe du Monde de foot, la France n'est plus qu'à deux victoires de sa troisième étoile. France-Espagne, c'est demain soir. Les Bleus sont arrivés à Dallas. Ils doivent participer à un entraînement aujourd'hui. La demi-finale face aux champions d'Europe sera à suivre, bien évidemment, sur votre radio ICI et sur ICI.fr. Et puis en tennis, l'Italien Yannick Sinner s'est imposé hier soir sur le tournoi de Wimbledon. Le numéro 1 mondial a battu le numéro 3 Alexander Zverev et remporte son 5e sacre en Grand Chelem. C'est son 6e trophée de la saison.
6: 7h31, aurons-nous du vin gardois différent cette année ? Les vendanges promettent d'être particulièrement précoces pour le cru 2026. Certaines caves envisagent même une ouverture dès le 24 juillet prochain. Les pieds ont pris beaucoup de soleil, ont eu très chaud et ont aussi eu beaucoup de pluie cet hiver. Résultat, un cocktail particulier. Grégory Julien, vous êtes allé dans les vignes à la rencontre des viticulteurs.
8: Au milieu de ces vignes, Romain Angelras n'en revient toujours pas. La véraison a déjà débuté.
9: On voit déjà, notamment sur des Syrah, des grains qui sont passés à la couleur rouge. C'est un phénomène d'habitude qu'on aperçoit plus autour du 14 juillet. Donc on a bien 10 jours d'avance cette année. On entend des caves gardoises qui parlent d'ouvrir le 24 juillet déjà. Secteur sud-gard en tout cas, première semaine d'août.
8: Et cela est historique, reconnaît Basile Ricom, viticulteur et gérant du château de Bellecombe à Générac.
10: Depuis plus de 40 ans, on note le premier jour de vendange. Et ce qu'on peut dire aujourd'hui, c'est qu'en 30 ans, on a 30 jours d'avance. C'est-à-dire qu'on prend prend un jour par an de précocité.
8: Le réchauffement climatique est en partie responsable de la situation et les viticulteurs l'ont à nouveau constaté dès le printemps.
10: Quand la vigne a levé sa tendance, c'est-à-dire qu'elle s'est réveillée quand elle a commencé à débourrer, c'est-à-dire début avril, elle s'est retrouvée dans une situation où elle avait les pieds dans l'eau puisqu'il n'y avait plus tout l'hiver et la tête en feu entre guillemets puisque les chaleurs se sont installées très rapidement début avril. Et donc toutes les conditions étaient réunies pour qu'il y ait un développement rapide.
8: Depuis, la canicule s'est installée dans le Gard et les vignes sont victimes de stress hydrique, estime Romain Angelras.
9: Malgré le goutte à goutte, on s'aperçoit que la vigne commence à souffrir. Les feuilles au niveau des grappes, en fait, qui commencent à jaunir et qui vont tomber.
8: Et cela n'est pas sans conséquence.
9: Les grains ne vont pas grossir, donc la quantité va être moindre. Niveau qualitatif, ça sera bon. On va avoir beaucoup de sucre, par contre, avec des degrés d'alcool potentiels élevés.
8: Alors, à un mois de la récolte, Basile Ricom a déjà la tête tournée vers les vendanges.
10: Il faut s'adapter, c'est-à-dire qu'il faut préparer le matériel en amont, préparer la cave, partir en congé plus tôt avec le personnel pour être opérationnel début août. Et le vigneron doit s'adapter.
8: S'adapter, mais aussi implorer les cieux pour que quelques averses arrosent enfin les vignes avant les vendanges.
6: Un reportage Grégory Julien, c'est à retrouver sur le site et l'appli d'ici Gard-Lozère.
7: Dans le prochain journal, Xavier, on sera dans des commerces nîmois.
6: Qui, en centre-ville, sont de plus en plus nombreux à décaler leurs horaires pour s'adapter aux fortes chaleurs. Nîmes, où a lieu ce soir, veille de fête nationale, la table de Marianne, pique-nique ouvert à tous au jardin de la Fontaine à grand renfort de symboles républicains, cocardes et représentations de Marianne. On en parle dans 10 minutes avec Corinne Giacometti, adjointe aux festivités et aux grands événements, invitée d'ici Gard-Lozère. Pour le moment, un coup d'œil sur le ciel, c'est assez voilé pour le moment, Sylvestre.
7: Oui, voilé, les entrées maritimes, un ciel laiteux, c'est ce que nous écrit Catherine sur la page Facebook ici Gard-Lozère à la baie de Junas avec 21 degrés ce matin. Effectivement, ça va se découvrir cet après-midi pour les Gardois. Quelques passages nuageux en seconde partie de journée sur la Margeride. Puis du vent aussi 40 à 45 km/h cet après-midi en Lozère. Vigilance jaune, canicule dans nos deux départements. Je parlais des 21 degrés ce matin à Junas. Maggie, elle, est à Tavel dans le Gard rhodanien avec 22 degrés. Elle nous dit, puisqu'on en parlait tout à l'heure, Xavier, de l'humidité, de cet air un peu
6: collant. Ouais.
7: Elle nous dit l'air est poite. Je connaissais pas. Voilà. Elle nous écrit ça comme ça.
6: Poisseux, je connais. Poite. Je connaissais pas.
7: Elle nous dit aussi que hier, Tavel présentait ses Tavel dans la capitale des Côtes-du-Rhône. Elle nous écrit J-5 pour couleur Tavel. Voilà, le message est passé. Toujours avec modération, évidemment. Cet après-midi, 33 à Mende, 34 à Florac. On aura 34 également à Sommières, 35 pour Millau, Remoulins et Sauve, 36 à Bessèges et Vézénobre et jusqu'à 37 à Pujol. Vous nous donnez vos températures, vous nous postez des petits messages, des petites photos aussi sur notre page Facebook ou via le WhatsApp. Partagez vos plus belles photos sur nos réseaux sociaux. Chaque week-end, ici Gard-Lozère, on propose de retrouver la photo de la semaine à 7h20. Le samedi et le dimanche, l'auteur de la photo sélectionnée nous raconte l'histoire derrière l'image.
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7: Et puis utilisez le WhatsApp pour nous faire part de vos conditions de circulation, pour nous dire si y a quelque chose sur la route, 04 66 21 36 37.
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7: Pour l'instant, il n'y a rien, c'est fluide, ça circule bien. Évidemment, c'est les vacances et en plus, c'est un week-end de 14 juillet. Vous faites peut-être le pont, donc forcément, c'est plutôt calme en ce moment. 7h36, dans un instant, honneur à notre nature. On va parler des mares, précieux refuges pour la biodiversité. On retrouve aussi Pascal Obispo, un de ses incontournables, plus que tout au monde. Okay.

0: Bien orchestral hein, ce morceau, il est magnifique. Pascal Obispo avec Ici Garloser.
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0: Nature en tête, c'est votre nouvelle chronique 100% dédiée à la faune et à la flore du Gard et de la Lozère avec vous, Lorraine Deltel. Bonjour, ce matin, vous nous présentez un refuge précieux pour la biodiversité.
3: Il s'agit de la mare et pour en parler, nous sommes avec Constance Hélissé, ingénieure en agriculture au syndicat mixte des gorges du Gardon. Déjà Constance, qu'est-ce qui caractérise une mare ?
4: Alors je dirais qu'une mare, c'est une étendue d'eau à renouvellement généralement limité. Donc on pourrait résumer ça à un point d'eau stagnante.
3: Il y a cette idée de la mare, de cette eau stagnante justement qui va attirer les moustiques. Est-ce que c'est une idée reçue ?
4: Effectivement, on l'associe aux moustiques. Alors qu'une mare équilibrée héberge ses meilleurs prédateurs. On peut citer notamment les amphibiens ou les libellules. Sachant qu'une libellule peut avaler jusqu'à 64 larves de moustiques par jour, ce qui est énorme. Côté espèces locales, les mares de Garrigue accueillent un cortège d'amphibiens typiquement méditerranéens. On peut citer le pélobate cultripède.
3: Pélobate cultripède.
4: C'est dur à dire. Oui. Hein.
3: Il ressemble à quoi, pardon ?
4: Il ressemble à un gros crapaud.
3: Ok.
4: Assez rondouillard.
3: Et ces espèces dont vous parlez, elles ont vraiment besoin des mares ? Elles n'existent que grâce aux mares ?
4: Tout à fait. Ce sont des espèces qui ont trouvé vraiment refuge dans ces mares, justement parce qu'elles sont isolées des cours d'eau et donc historiquement sans poissons, qui sont redoutables pour les œufs ou les larves des amphibiens.
3: On n'a pas le temps là d'expliquer comment faire une mare naturelle chez soi, mais là, pendant cette période critique de sécheresse, est-ce qu'on peut créer des mares, des petites mares assez simplement chez soi ?
4: Il faut tout d'abord rappeler qu'avec la sécheresse qui s'accentue, chaque mare devient un refuge de plus en plus rare pour ces espèces qui n'ont nulle part ailleurs où aller. En plus d'autres, évidemment, qui ont toutes besoin de boire, de chasser ou de se nourrir. Dans son jardin, c'est très simple. On peut prendre une bassine, même si elle est en plastique, la remplir de litres et de litres d'eau, en ayant pris soin de mettre des pierres ou des roches au fond pour créer un petit gradient de profondeur, même si on n'est pas sur une profondeur très accentuée, pour que des espèces puissent venir boire l'eau. Si vous prêtez attention le soir dans votre jardin, vous pourrez voir tout un tas d'espèces fréquenter ces petits points d'eau ponctuels qui sont des relais hyper importants pour tout un tas d'espèces sauvages. Par contre, il faut faire bien attention à changer l'eau tous les jours. Sinon, gare aux moustiques.
3: Et oui, car la bassine ne recrée pas cet équilibre naturel d'une mare qui héberge tous les prédateurs des moustiques. Donc là, pour le coup, on change l'eau tous les jours. Merci Constance.
4: Merci. Ah bah allez,
0: à nos bassines, et puis on vous met des photos sur l'appli Ici et le site icigarloser.fr.
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0: 7h43, c'est une merveille de vous lire comme ça pour commencer la journée et la semaine. Une merveille de lire Martine qui habite Aumont-Aubrac, 22 degrés ce matin à Aumont-Aubrac avec un ciel nuageux, sans vent pour le moment. Merci Martine. Une merveille aussi d'écouter Jean-Louis Aubert avec Ici Garloser.

0: 7h47, Jean-Louis Aubert, merveille avec Ici Gare Lozère.
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0: Un pique-nique bleu, blanc, rouge à Nîmes. La mairie organise ce soir dans les jardins de la Fontaine à partir de 18h la table de Marianne. Pique-nique ouvert à tous avec, en cette veille de fête nationale, beaucoup de symboles français. On en parle avec l'adjointe aux festivités et aux grands événements, l'invité d'Ici Gare Lozère ce matin, Xavier.
3: Bonjour Corinne Giacometti.
4: Bonjour.
3: Merci d'être avec nous ce matin. Grand pique-nique donc ce soir, je précise qu'il faut apporter sa nourriture, avec 135 tables à disposition dans les allées centrales des jardins de la Fontaine. Vous vous attendez à beaucoup de monde, ça va suffire d'ailleurs, 135 tables? On sera serré ou ça ira?
4: Alors, on sera sûrement serré, mais quoi qu'il en soit, on n'est pas obligé d'être tous assis à table.
3: C'est vrai.
4: Et comme vous l'avez dit, nous pouvons amener le pique-nique, mais il y aura aussi des food trucks à disposition, de façon à, voilà, à ce que chacun soit libre de faire ce qu'il a envie, manger ou pas manger, parce que le but, c'est quand même de se retrouver avec sur un moment de convivialité, de fraternité.
3: Vous dites convivial, créatif aussi, hein, où le temps d'une soirée, je cite ce qui est expliqué sur le site de la mairie, où le temps d'une soirée, Marianne quittera son buste de marbre pour aller à la rencontre des habitants. C'est poétique, c'est joli. Ce sera qui, Marianne, ce soir?
4: Ça, je vous laisserai découvrir.
3: C'est la surprise.
4: Il y aura Marianne, il y aura plusieurs Marianne d'ailleurs, et nous avons fait appel au spot pour justement travailler sur les animations qui seront très très bien.
3: Et le spot qui d'ailleurs ces derniers jours a aussi fait des ateliers pour créer sa propre cocarde républicaine. Il y a des symboles là quand même qui sont mis en avant sur cette journée. C'est quoi le message que vous voulez faire passer avec un événement comme celui-là?
4: Bah déjà le message c'est de remettre la République, je veux dire, en plus bon, le 13 juillet, 13 ou 14 juillet, la veille du 14 juillet, c'est remettre le symbole de ce que représente la République, la fraternité, liberté, égalité. Ça va dans le sens de ce que nous avions mené tout le long de notre campagne, de faire des grands rassemblements, et nous avons choisi de faire justement une manifestation populaire, abordable pour tous, puisque comme je vous l'ai dit, il y aura des animations.
3: Et c'est gratuit, on l'a
4: pas dit
3: aussi.
4: Voilà, donc c'est bien de le préciser, ce qui fait que c'est ouvert pour tout le monde.
3: Mais Corinne Giacometti, on pourrait se dire que mettre en avant autant le drapeau français, les couleurs, Marianne, la cocarde, ça fait plutôt événement de mairie de droite, ça, non?
4: Pas du tout, ça reste les valeurs de la République, c'est bien justement de remettre les choses dans le contexte. La Marianne, vous l'avez dans la mairie, vous l'avez sur les timbres-poste, et donc ce sont les valeurs de la République. Donc pour ma part, je prends pas ça forcément pour une mairie de droite, loin de là. Nous sommes une mairie d'abord républicaine.
3: C'est difficile quand même de pas faire un parallèle avec ce que l'on appelle les banquets du canon français. Je sais pas si vous connaissez, j'explique rapidement aux auditeurs. Ce sont des banquets organisés un petit peu partout en France, qui sont critiqués par une partie de la gauche qui voit surtout des repères de nationalistes classés très à droite. Est-ce que c'est une sorte de réponse, la table de Marianne de ce soir à Nîmes?
4: Alors, je ne sais pas si on peut prendre ça comme une sorte de réponse. En tous les cas, la volonté du maire et de son équipe, c'était vraiment de faire en sorte que les gens se rencontrent, de profiter quelque part de cette célébration du 14 juillet, et de façon à ce que nous puissions se rassembler. Il n'y a pas quelque chose de calculé derrière. C'est vraiment pour faire un moment de convivialité, de rassemblement. Voilà, c'est quelque chose de nouveau à Nîmes, donc oui, comme je pense qu'il y aura beaucoup de monde. De toute façon, on peut pas dépasser les 5000 personnes.
3: Il y a une jauge et ça dure pas toute la nuit d'ailleurs, on le reprécise, ça termine à 22h. Dernière question très simplement vis-à-vis des conditions météo du moment, est-ce que du coup vous adaptez un petit peu à cause de la chaleur, est-ce qu'il y a de l'eau, de l'ombre? Déjà vous avez dû annuler le feu d'artifice prévu demain aussi.
4: Oui, alors le feu d'artifice a été annulé, le bal des pompiers demain sera maintenu et nous avons prévu des bouteilles d'eau pour le public qui j'espère sera nombreux.
3: Pour ce rendez-vous donc ce soir, un pique-nique dans les allées centrales des Jardins de la Fontaine. Merci beaucoup Corinne Giacometti, adjointe à la ville de Nîmes en charge des festivités et des grands événements. Vous étiez ce matin l'invité d'Ici Gare Lozère.
4: Merci à vous.
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0: 7h51, bienvenue.
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0: Repos aujourd'hui pour les coureurs, mais on ne s'ennuie jamais sur la route du Tour. Que va-t-il se passer aujourd'hui? Réponse avec son patron Christian Prudhomme, avec Emmanuel Collardet.
5: Bonjour Christian Prudhomme.
6: Bonjour.
5: Le Tour de France fait son grand retour dans le Cantal, d'abord pour une journée de repos ce lundi. Une journée de repos, on peut le dire, bien méritée, entre le programme musclé de la première semaine et celui de demain qui s'annonce spectaculaire. Il va falloir recharger les batteries.
6: Les journées de repos sont toujours très importantes pour les coureurs, d'une part pour en effet recharger les batteries, et aussi parce qu'il faut faire très attention, c'est-à-dire que certains coureurs, la journée de repos leur casse le rythme, et certains sont en difficulté le lendemain. Ça arrivait d'ailleurs régulièrement à Raymond Poulidor. Au lendemain du jeûne de repos, Raymond était toujours en difficulté. Et donc on verra ce que ça donnera demain. Quoi qu'il en soit, sur cette journée, elle sera par ailleurs bien occupée, puisqu'il y aura notamment dans la fontaine de Juniac, un petit village au sud d'Aurillac, un hommage à Charlie Gaulle, vainqueur du Tour 58. Insolation sur la Tour 59, il arrive dans le petit village de Juniac et il se jette dans la fontaine. Et bien il y aura donc aujourd'hui, cet après-midi, avec l'épouse de Charlie Gaulle, donc vainqueur du Tour 58, et avec sa fille Fabienne, un rendez-vous avec les élus. Nous serons à Juniac pour rendre hommage au grand champion luxembourgeois.
5: Un hommage, comme vous dites, à ce grand champion, et un hommage plus globalement en Cantal, un département avec lequel vous avez une attache particulière.
6: Oui, je vous le confirme, j'ai découvert le Cantal grâce aux courses cyclistes, grâce au Tour de France notamment, et nous aurons un passage par le charmant petit village de Payrolles. Payrolles, c'est la première côte répertoriée demain, 14 juillet, dans l'étape, et ce sera la toute première fois que le Tour de France passe dans ce village, et il y a une ferveur, un enthousiasme, une envie. Les banderoles dans Payrolles sont déjà en place depuis plusieurs semaines, et il y a une vraie fierté à accueillir le Tour, et à entendre à la radio, sur les antennes de Radio France, dans tout le réseau ici, le nom de Payrolles, à le lire dans les journaux, dans la presse quotidienne régionale, à le voir sur les réseaux sociaux et à l'entendre bien évidemment cet après-midi dans la retransmission du direct à la télévision.
5: Très belle journée à tous sur la route du Tour et sur les antennes d'ici.
0: À vivre avec ICI Garlozère. Bonjour. Belle semaine, lundi 13 juillet, avec la musique d'ici pour vous accompagner. Elle est magnifique cette musique, celle de Thelma Houston, Don't Leave Me This Way, avec ICI Garlozère.

0: morceau magique, celui de Thelma Houston à 7h57 avec Cigar Lozer. Le saviez-vous, avant on ne composait pas nous-mêmes les numéros de téléphone, les appels, vous le saviez, ça, Xavier?
1: Mais non, j'ai pas connu cette époque, je savais pas. C'est-à-dire qu'on appelait quelqu'un qui appelait pour nous.
0: Oui, en fait, on passait par un standard avec des opératrices. C'est le sujet du voyage dans le temps avec Stéphane Bern, la naissance de la numérotation moderne. On arrive dans 30 secondes.
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0: Un peu d'histoire avant l'actu avec Stéphane Bern. Bonjour Stéphane, ce matin on voyage au temps où on a remplacé les noms par des chiffres pour gagner du temps.
5: Pour vous, appeler un ami au téléphone consiste à swiper sur votre smartphone. Il y a plus d'un siècle, parler à un proche au téléphone était un peu plus fastidieux. Année 1880-1890, les premières lignes téléphoniques se multiplient dans les villes industrielles. À Paris, comme ailleurs en Europe, les abonnés ne composent pas eux-mêmes leurs appels. Ils passent par un standard avec des opératrices. Bien avant Alexa et Siri, il y avait donc Yvette, Christiane ou Monique. Mais rapidement, un problème apparaît. Retenir les noms de tous les abonnés devient ingérable. Et les erreurs se multiplient, surtout quand plusieurs personnes portent le même patronyme dans une même ville.
6: Non, Dupont, c'est lui. Moi, c'est Dupont.
5: La solution est radicale, remplacer les noms par des numéros. Nous sommes alors en 1897.
7: J'aurai le 22 à Agnès.
5: Chaque abonné reçoit une combinaison chiffrée. Demander Dupont devient demander le 427. Le réseau devient plus rapide, plus fiable, plus efficace. Et surtout, il peut grandir sans limite. Les carnets d'abonnés changent de forme. On n'y trouve plus des professions ou des adresses, mais des suites de chiffres. Cette logique de numérotation s'étend peu à peu. Les lignes, les centralités, puis les services eux-mêmes. On ne contacte plus une personne, mais une identité technique. Même les opératrices finissent par reconnaître les usagers, non plus à leur voix ou leur nom, mais à leur numéro habituel.
8: Oui, le standard, vous avez rien su pour moi ?
5: C'est la naissance d'une idée moderne, l'anonymat fonctionnel. Le numéro de téléphone, c'est une belle invention. Jusqu'au jour où des inconnus vous appellent trois fois par jour pour vous vendre des fenêtres, des panneaux solaires ou une pompe à chaleur.
0: Ça vous arrive, vous, Xavier, qu'on vous appelle trois fois par jour ?
1: Malheureusement, ça peut arriver, ouais. C'est assez agaçant.
0: Ouais, c'est une plaie, le démarchage. Hein.
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0: 8h, bon 13 juillet, c'est lundi. Et l'actu du jour, c'est Xavier Ponroy qui la présente. L'actu d'ailleurs ce matin dans le Gard et la Lozère, ce sont ces magasins qui s'adaptent au thermomètre.
1: Oui, ils sont de plus en plus nombreux à se mettre à l'heure espagnole dans le centre-ville de Nîmes. Peu de clients dans le cœur de la journée, ils fuient les fortes chaleurs. Alors, pour s'adapter, pour éviter d'ouvrir lors des moments où il y a le moins de clients, les commerçants ferment en début d'après-midi et rouvrent un petit peu plus tard le soir. Et ils sont de plus en plus à le faire. Écoutez ce reportage d'Elisa Savat.
9: Personne à l'horizon cet après-midi, alors derrière le comptoir du magasin et café Maison Confetti, Suzy s'ennuie.
10: Du coup, on a fait le choix de fermer de 13h à 16h, comme ça on réouvre le goûter, il y a un peu plus de monde.
9: Des horaires dits à l'espagnol pour s'adapter aux fortes chaleurs et à l'absence de clientèle.
10: On fait quand même du 7h par jour. Ma patronne et moi, ça nous permet d'aller autre part, de faire des choses qu'on n'avait pas forcément le temps de faire, donc voilà. Tout le monde est content.
9: Juste en face, Sophie, gérante de l'herboristerie Poutin Genko, remarque aussi le creux de l'après-midi. Alors,
11: on est plusieurs commerçants à ouvrir plus tôt pour vraiment pouvoir venir à la fraîche faire ses courses.
9: Et il n'y a pas que les clients qui souffrent.
11: J'ai un magasin, vous devez le sentir, hein, qui n'est pas climatisé. Donc je reste ici, j'ai très très chaud tout en n'ayant pas de clients. Donc je préfère être chez moi.
9: Si l'herboristerie de Sophie reste fermée de 13h à 16h, la librairie jeunesse L'Eau Vive, elle, a choisi de ne pas ouvrir entre 13h et 15h. Des horaires différents pour tout le monde qu'il faudrait peut-être accorder. mais ça semble compliqué pour Sylvie.
7: Ce serait formidable. Malheureusement, les attentes, les besoins, le fonctionnement des uns et des autres n'est pas forcément toujours le même. Donc, quand on a des contraintes liées au droit du travail, c'est compliqué.
9: Alors, avant de sortir faire les boutiques, checkez bien si le magasin est ouvert.
1: D'ailleurs, pour rappel, les soldes ont été prolongés jusqu'au 28 juillet au lieu du 21 prévu initialement. Autre adaptation face à la chaleur, les horaires de certains événements. Exemple à Comps, la Brivade ce soir est décalée d'une demi-heure à 19h.
0: Pour s'adapter, il y a aussi la climatisation à Vauvert. D'ailleurs, la rentrée scolaire se prépare dès maintenant.
1: Des clims sont installés ces jours-ci dans les écoles de Galician et Montcalm, deux hameaux de la commune. Du frais dans 15 classes qui accueillent près de 120 élèves et dans lesquelles on a pu enregistrer jusqu'à 34 degrés. Dispositif, il est vrai, très cher. L'ancienne équipe municipale avait prévu une enveloppe de 70 000 euros. Il a donc fallu la jouer malin pour faire baisser la note, détaille le nouveau maire Rassemblement National de Vauvert, Nicolas Maisonnet.
12: Dans un contexte financier extrêmement contraint, donc nous avons décidé de gérer nous-mêmes, c'est-à-dire avec les agents de la commune qui ont les qualifications pour pouvoir installer ce type d'appareil, ce qui nous permet des coûts beaucoup plus réduits. À titre d'exemple, pour l'école de Galician et de Montcalm, ça nous coûte 30 000 euros de matériel, le reste est géré par le personnel municipal, donc c'est des économies fortes. Par ailleurs, nous allons chercher aussi des dispositifs de subvention tels que celui qui est proposé aujourd'hui par EDF, à hauteur de 400 euros par appareil. Donc là encore, ça va nous permettre d'installer nos climatisations à moindre coût. C'est bien sûr une de nos priorités, de permettre aux enfants de Vauvert, aux enseignants, de travailler dans un environnement thermique confortable.
0: La clim, ceux qui ont la chance d'en avoir, vont encore la faire beaucoup tourner aujourd'hui.
1: Mais il va faire encore très chaud, hein, ce lundi, toute la semaine d'ailleurs. Et pour cette journée, Gare et Lozère sont en vigilance jaune, canicule, point complet sur la météo après le journal. Pour se rafraîchir, un bain reste plus qu'appréciable. Et au Gros du Roi, les chiens aussi profitent de l'été, eux aussi. Aussi ont droit à la plage. Des zones autorisées pour les toutous ont été aménagées sur les plages de l'Espiguette et du Boucanet. Ouf, plus plouf, c'est ouf pour Mireille, venue avec ses deux chiens, Abel et Axel.
13: Quand on a vu que c'était autorisé, on est juste en face, c'est nickel. Ils sont ravis, tout à l'heure il a creusé son petit trou là, et on les prend, on les mouille un petit peu leur patoune. Ils sont bien, ils sont à l'ombre, ils sont avec nous. Et du moment qu'ils sont avec nous, ils sont heureux. Alors franchement, on va remercier le maire du Gros du Roi, parce qu'une plage avec des tout petits yorks, on ne pouvait pas venir sur la plage. À présent, même attachés, on les garde auprès de nous et on ne nous dit plus rien. Voilà, on a vu passer les ASVP ce matin. Ils nous ont dit, tenez-les attachés, vous êtes sur votre plage. C'est génial. Nos bébés, chiens, c'est nos enfants. Hein. On est des retraités, c'est nos enfants. Donc, c'est super.
1: Mireille, ravie d'avoir ses chiens avec elle à la plage du Gros du Roi. On vous a mis des photos de ses toutous qui profitent du sable et de la mer sur le site et l'appli ici. Trafic difficile sur l'A9. Hier après-midi, l'autoroute est restée fermée plus d'une heure à hauteur de Romoulin dans les deux sens à cause d'un incendie. Le feu a pris dans des broussailles. Les pompiers ont pu limiter les dégâts à 5000 mètres carrés brûlés. Retour à la normale aussi ce matin sur les rails. Hier, des trains au départ de Paris pour le sud-est ont accusé parfois jusqu'à 6 heures de retard à cause d'un feu à Fontainebleau. En Seine-et-Marne. Difficile début de vacances donc pour certains, vacances méritées en revanche pour les élèves qui ont terminé leurs examens. L'Académie de Montpellier d'ailleurs publie ce matin les taux de réussite dans le Gard et la Lozère. Pour le bac, c'est 92% toutes séries confondues. Dans le Gard, 95% en Lozère, le taux le plus élevé de l'Académie. La Lozère qui brille aussi pour le brevet, 91% de réussite. C'est 10% de plus que les élèves de 3e gardois. 81% d'entre eux ont réussi à passer le brevet.
0: En foot, le Nîmes Olympique lance vraiment sa préparation à partir d'aujourd'hui.
1: Après quelques tests médicaux et premier contact avec le ballon la semaine passée, les crocos sont attendus ce matin au centre d'entraînement de la Bastide pour entrer dans le dur de l'avant-saison. Objectif, 6 semaines de préparation pour se préparer à retourner en Ligue 3. Pour ça, il y a des petits nouveaux, dont Karim Tlili, 36 ans, déjà tout proche de venir à Nîmes l'année dernière.
14: Je suis vraiment très heureux de découvrir ce club, même si je le connaissais déjà de l'extérieur, de voir l'engouement qu'il y a autour. Et j'ai vraiment hâte de commencer le championnat et ses premiers matchs aux Antonins. J'étais fervent supporter de Nîmes Olympique l'année dernière. Moi, dès le début du championnat, au vu du recrutement qu'il y avait eu déjà, j'avais mis une pièce sur le Nîmes Olympique. Après, ça s'est joué des détails en fin de saison. Et c'est à nous de faire ce qu'il faut pour aller chercher ce qu'il y a à chercher, cette montée en Ligue 3 et de retrouver le Nîmes Olympique au monde professionnel, là où il mérite d'être. Et j'ai confiance vraiment, j'ai confiance au Nîmes Olympique et à mes coéquipiers, au staff, donc, et à la direction aussi, et on va tout faire pour.
1: On croise les doigts. En tout cas, nous, pour ça, on continue les présentations avec les nouvelles recrues du Nîmes Olympique dans l'info d'ici à 8h30.
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1: Le soleil s'est levé, Sylvestre, mais il est caché par quelque chose. C'est quelque chose qu'on n'a pas vu depuis plusieurs semaines presque.
0: Oui, effectivement. C'est des entrées maritimes, c'est un ciel voilé.
1: Des nuages, oui. Je ne connais pas ça.
0: Ça faisait longtemps. C'est temporaire, c'est un petit peu voilé effectivement ce matin dans nos deux départements. Ça va se découvrir cet après-midi pour les Gardois. Quelques petits passages nuageux en seconde partie de journée sur la Margeride, donc dans le nord de la Lozère. Et puis du vent aussi cet après-midi, 40 à 45 km/h, toujours en Lozère. On a Nelly, je vais essayer de retrouver son prénom qui nous a écrit sur la page Facebook ici, Garde.
1: Décalage horaire avec la Lozère.
0: On aurait dit que j'étais en train de m'endormir. Non, je suis bien réveillé. Nelly aussi, elle nous donne 19 degrés ce matin à Mende. Maritina nous écrit toujours sur la page Facebook ici, Garde Lozère, avec un ciel couvert à Alès, 22 degrés. Et elle nous dit, si seulement il pouvait rester couvert ce ciel toute la journée, non, ça va pas durer. D'ailleurs, en parlant de cet après-midi, on aura 31 degrés cet après-midi à Langogne et Villefort, 33 à Aigues-Mortes, 34 à Congénies, 35 pour Saint-Hippolyte-du-Fort, Uzès et Nîmes, 36 à Alès et Saint-Ambois, et jusqu'à 37 à Bagnoles. On reprécise cette vigilance jaune canicule dans nos deux départements, Gard et Lozère.
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0: Puisque je parlais de précision, vous pouvez, nous partager vos plus belles photos sur nos réseaux sociaux, Facebook et le WhatsApp 04 66 21 36 37, puisque ici Gard Lozère vous propose chaque week-end à 7h20 de retrouver la photo de la semaine, samedi et dimanche. L'auteur de la photo sélectionnée nous raconte l'histoire derrière l'image. Le WhatsApp, donc, pour nous envoyer vos photos, mais aussi vidéos, ça fonctionne également.

0: 8h12 avec ici Garlozère, Jean Schultes, Confidence. Pour Confidence, on va tout vous dire dans un instant sur les bails fantômes.
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0: Lundi 13 juillet, c'est pas vrai, le rendez-vous en Tiernac avec vous, Valentin Bartrand. Bonjour. Si vous êtes à la recherche d'un logement, attention aux bails fantômes.
5: Les témoignages se multiplient ces derniers jours. Des locataires convaincus d'avoir trouvé l'appartement coup de cœur, bien situé, pas trop cher, un soi-disant propriétaire réactif et surtout qui accepte votre dossier. En plus, miracle, l'appartement, vous le visitez, il coche toutes les cases, le contrat de location est signé par mail et une date de remise des clés est fixée. Sauf que le jour J, un texto, le propriétaire annonce qu'il va avoir du retard. Il s'en excuse, mais il est embêté, il est pressé, veut gagner du temps, ou bien son soi-disant service de comptabilité va clore ses comptes. En tout cas, il avance une raison pour vous demander un virement de la caution et du premier loyer, et tant qu'à faire, un virement instantané. Vous vous en doutez, c'est là que le piège se referme. Une fois le virement effectué, le propriétaire fantôme s'évapore avec l'argent.
0: Mais dites-nous Valentin, comment on détectait ces fausses locations ?
5: Ce n'est pas évident. Toute la ruse, c'est de vous avoir fait visiter. Le logement, vous l'avez vu, il est bien réel, ça met en confiance et c'est le but. Les escrocs utilisent en fait des logements en location courte durée, type Airbnb, pour endosser le costume du propriétaire et quelques jours plus tard, empocher votre argent. La règle d'or, c'est donc de ne jamais rien verser avant la remise des clés. Mais une fois qu'on a dit ça, il y a quand même d'autres indices et précautions à prendre. Déjà, tapez le nom du propriétaire sur Internet. Les témoignages d'anciennes victimes peuvent vous mettre sur la piste, mais il faut aussi décortiquer avec attention les photos. Il y a 3 ans, j'ai moi-même évité de justesse une arnaque à cause d'un détail. Sur l'image de la cuisine, j'ai distingué une plaque au gaz, alors que l'annonce, elle précisait bien plaque vitrocéramique. Je suis allé un petit peu plus loin, j'ai rentré les images de l'annonce dans un moteur de recherche, ça m'a permis d'en retrouver l'origine. L'appartement utilisé comme appât, il venait en fait d'un site belge de location de vacances.
0: Merci Valentin. Alors, si vous êtes victime d'une arnaque, si vous avez repéré une fausse information, on compte sur vous pour nous alerter. Écrivez-nous, l'adresse mail c'est ici.arnaque au pluriel @radiofrancetoutattaché.com. 8h15, excellent lundi, très belle semaine avec LP. Il est magnifique ce morceau, la voix aussi d'LP. Lost on You, bienvenue.

cette tradition quand même un peu de fête. Puis comme c'est un endroit qui est localisé pas très loin du Vaucluse, Drôme, Ardèche, hein, et rendez-vous, ça, c'est encore un endroit qui bouge quand même. Pour tout vous dire, j'ai aussi travaillé à côté de la musique à l'hôpital. Ouais, j'étais agent hospitalier à Bagnols-sur-Cèze, dans le Gard. Et à Nîmes aussi, j'ai travaillé. Voilà. Et puis, bon, ben, j'ai fait un choix de pas faire musicien pro. J'ai fait des albums. J'ai fait, en fait, 5 albums. On va dire variété. Et la musique festive, j'ai toujours gardé et faire une chanson authentique, quoi. Elle parle de la gardoise en général. De la gardoise qui va des Cévennes, en Duse, à l'Est. Et ça part du Mont-Aigoual, ça va vite, hein, jusque au Boucanet et à Spiguette finalement. Donc moi, le Gard est vraiment un département hyper varié, hein. Des vies différentes, on ne vit pas comme aux Cévennes, comme on vit au bord de mer, quoi, tout ça. Mais malgré tout, je trouve une homogénéité du Gard. Et ça, l'idée c'était là, de fédérer tout ça. La gardoise, elle n'est pas que... qu'à cheval et mais voilà, elle a pris le dessus là sur le clip. C'est vraiment ciblé pour faire allez, on va dire le tube de l'été, on peut dire comme ça, mais sans prétention et puis ça me permet de rencontrer plein de gens. Bah, l'été c'est surtout basé sur le soir, à partir du soir, parce que je trouve qu'on a un panel de possibilités dans la région qui est énorme. Je crois que si on veut sortir et faire la fête, c'est un bien grand mot, genre. Voir différentes, que ce soit aller dans des spectacles, il y a plein d'endroits où on joue bien, il y a de plus en plus de domaines viticoles qui font des super soirées. J'aime bien aller à la mer, quoi. J'aime bien traîner, boire mon coup, tranquille. Ça, c'est mon truc. Et le truc suprême, ça serait que j'aille me poser au Gros du Roi, tranquille, et que j'entende à la radio ma gardoise. Et là, mais sans comme ça, et en dire c'est bon, au bord de la mer, j'entends ça. Je sais. Ben, on peut l'écouter sur toutes les plateformes, mais là où ça marche, c'est pour l'instant c'est le clip sur YouTube, parce qu'on a fait un clip fait pour promouvoir le côté festif de la chanson. C'est la manade du Joncas à Saint-André-d'Oléragues, donc c'est la plus au nord des manades. On a passé un petit entretien avec les gardiens qui sont venus. Ça l'a fait, quoi. Et vive la gardoise.

0: Festival, tu bandes ensoleillé, malgré le ciel un peu gris, un peu couvert de ce matin, en Lozère et dans le Gard, ça va se découvrir. 8h21, on vous offre deux précieux sésames ce matin pour Chico et les Gypsies. De tube estival pour le coup, de tube feria, là on est en plein dedans. Dîner concert pour deux au patio de Camargue samedi 25 juillet à 20h.
1: Chico et les Gypsies, c'est aussi des reprises, beaucoup de reprises même. Quel groupe reprennent Chico et les Gypsies sur cet extrait?

0: me rends compte que Soprano aussi a repris ce morceau au plus près des étoiles, enfin une partie de ce morceau. Là, j'attends le nom du groupe. Quel groupe reprennent Chico et les Gypsies un peu plus près des étoiles?
1: Groupe en or.
0: Version Chico et les Gypsies, ouais, ce petit indice. Il est de qui à l'origine ce tube? Gold ou Indochine? Vous avez la réponse forcément, vous l'avez. Vous nous appelez pour gagner votre dîner-concert pour deux au Patio de Camargue, samedi 25 juillet. 8h22, Waïba prend vos appels, ils sont nombreux. Bon courage Waïba. Je vous offre Francis Cabrel, question d'équilibre. Tout seul.

0: Francis Cabrel, question d'équilibre avec ici Garloser. Je ne sais pas si elle est à l'équilibre, mais Sandrine a été très rapide. Elle va jouer avec nous dans un instant.
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0: 8h28 à gagner ce matin. Deux invitations, un dîner-concert pour deux au Patio de Camargue, samedi 25 juillet. Chico et les Gypsies, c'est aussi des reprises. Quel groupe reprennent Chico sur cet extrait?
10: Un peu plus près des étoiles, au jardin de lumière et d'argent.
0: Indochine ou Gold, avec un indice glissé subtilement par Xavier. Vous avez dit ça brille. Oui. Qu'est-ce qui brille? Bonjour Sandrine.
11: Bonjour.
0: Vous habitez Saint-Bosély. Alors, à votre avis, un peu plus près des étoiles, Indochine ou Gold?
11: Gold.
0: Sachant que ça brille, effectivement, c'est la bonne réponse, Gold. Bravo, Sandrine. Vous avez quelque chose à célébrer. Alors, le dîner-concert, c'est le samedi 25 juillet. Vous, la veille, vous célébrez quelque chose. C'est quoi? C'est un anniversaire? C'est
11: 24 ans de mariage.
0: 24 ans de mariage. On est presque à un quart de siècle. L'année prochaine, pourvu que ça dure. Comment s'appelle l'heureux élu?
11: Il s'appelle José.
0: Il s'appelle José. José, vous vous êtes rencontré comment, si je puis me permettre, Sandrine, de vous poser la question?
11: On s'est rencontré au travail.
0: Ouais, vous bossiez ensemble. Vous travaillez encore ensemble?
11: Non, on ne travaille plus ensemble.
0: Bon, est-ce que c'est mieux? Ça se passait bien quand même au boulot quand vous étiez ensemble, en train de travailler?
11: Oui, ça va. Dans l'ensemble, ça se passait bien, oui.
0: Et là, en ce moment, ça se passe bien aussi?
11: Il y a des hauts et des bas. Hein,
12: ouais. 24 ans.
0: Hein. C'est ça. Hein. Des fois, il faut s'engueuler pour mieux se retrouver. Non, vous êtes d'accord, c'est Sandrine?
11: Exactement.
0: Bon, fêtez bien ces 24 ans de
12: noce
0: mariage.
12: De satin. Je vais vérifier.
0: Ah, merci pour la précision, Xavier. On voit que vous êtes journaliste. Fêtez ça donc le 25 juillet. Dîner-concert pour deux. Bravo, Sandrine.
11: Merci beaucoup.
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0: Dans l'info d'ici dans un instant, on chausse les crampons, Xavier.
12: Oui, comme tous les joueurs du Union Olympique qui font leur vrai retour ce matin après quelques tests médicaux la semaine passée. Cette fois, direction la Bastide pour la vraie préparation d'avant-saison avec notamment des recrues. On en parle après le tour du monde de l'info avec Cyril Ardoredon.
13: Retour à la normale sur la ligne TGV entre Paris et Lyon. Il y a eu jusqu'à 6 heures de retard pour des trains hier en raison d'un incendie en forêt de Fontainebleau à 60 km de Paris. Incendie qui a déjà parcouru 800 hectares. Deux Canadairs sont attendus sur place ce matin. Des avions bombardiers sont déjà mobilisés. C'est inédit pour l'Île-de-France. Encore 2 jours coupés du monde pour 5000 personnes à Pralognan-la-Vanoise et au Planet en Savoie. La route qui mène à ces deux communes est fermée depuis mardi en raison d'un incendie. Elle va rouvrir après-demain selon le département. 37 départements en alerte rouge canicule, 39 en orange. Conséquence, 3 réacteurs nucléaires à l'arrêt, 8 en puissance réelle. réduite. C'est pour ne pas rejeter de l'eau encore plus chaude dans les rivières qui sont utilisées pour refroidir ces systèmes. Le feu d'artifice du 14 juillet sur la Tour Eiffel, c'est ce soir, celui-là même qui est diffusé sur France 2. Festivité avancée d'une journée pour ne pas empiéter sur les commémorations de l'attentat du 14 juillet 2016 à Nice. D'autres feux d'artifice un peu partout en France sont annulés ou reportés en raison, cette fois, du risque d'incendie. La Coupe du Monde de foot, les Bleus à l'entraînement aujourd'hui, le dernier avant France-Espagne en demi-finale de la Coupe du Monde demain soir. Le match sera à suivre, bien évidemment, sur votre radio ici et sur ici.fr. Et puis, journée de repos aujourd'hui sur le Tour de France. Hier, Mathieu Van Der Poel s'est imposé sur la 9e étape à Ussel, en Corrèze.
12: C'est l'heure de la rentrée, la vraie, pour le Nîmes Olympique. Les crocos remettent les crampons aujourd'hui. Premier entraînement dès 9h ce matin à la Bastide, peut-être en musique, on verra. Après, essentiellement, des tests médicaux la semaine passée. C'est le début donc d'un mois et demi de préparation pour réaliser la meilleure saison possible en National 1. C'est le nouveau nom de la 4e division avec évidemment un objectif, la montée ratée de peu la saison passée. Bonjour Tony Cellier.
14: Oui, bonjour Xavier.
12: Mais pour retrouver le monde pro, les crocos ont décidé de conserver la majorité de leurs joueurs. 18 sont restés au club. À ce nombre s'ajoutent pour le moment 6 recrues mercato, qui fait notamment la part belle, Tony, aux joueurs expérimentés.
14: À 4 des 6 recrues ont plus de 27 ans et une des nouvelles têtes fait presque office de vétéran. Karim Tlili, 36 ans, débarque au Nîmes Olympique un an après avoir déjà été tout proche en fait de jouer au stade des Antonins.
15: Quand je vois l'ambiance qu'avait l'année dernière, j'ai déjà envie de venir.
14: L'attaquant vient pour apporter toute son expérience, notamment savoir garder la tête froide toute la saison.
15: Ça va être très important de poser du calme, de pas être euphorique quand ça va bien aller et de travailler encore plus et essayer les ingrédients qu'il faut pour une montée. Et il faut être tout au long de l'année le plus cohérent possible.
14: Elle est montée, Karim Tlili connaît, passé par plusieurs clubs du Sud, Aubagne, Fréjus, Le Pontet. Il a surtout réussi à se hisser jusqu'en Ligue 2 avec Martigues.
15: Et je pense qu'il y a beaucoup de similitudes avec le FC Martigues. Et je pense qu'avec ça, on peut même ajouter la ferveur qu'il y a en plus au Nîmes Olympique. Donc moi, je suis là pour amener ma pierre à l'édifice comme tous les autres coéquipiers qui sont présents. Et j'espère qu'ensemble, on va le faire.
14: Une sérénité qui sera la bienvenue dans un championnat de National 1 où tous les week-ends, Nîmes sera l'équipe à battre.
15: Tant mieux, ça va nous permettre nous déjà de ne pas dormir sur nos lauriers, de voir qu'il n'y a rien qui est facile et qu'il n'y a rien qui est facile pour tout le monde, que ce soit Nîmes Olympique ou même un club comme Fréjus, Toulon. Voilà, c'est des matchs qui vont être couperés.
14: La sagesse de Karim Tlili se voit, y compris pendant les vacances. Le nouveau Nîmois a participé à des tournois de foot réputés à Avignon et Marseille. Pour garder le rythme.
12: Et ça, c'est la sagesse de l'expérience, Tony. Et en plus de cette expérience, il y a aussi quand même une dose de jeunesse au Nîmes Olympique.
14: Un vent de fraîcheur que représente bien Ilyes Dos Santos, 22 ans, très à l'aise, quand on lui demande de décrire ses qualités.
16: Ma vitesse, mon endurance, mon état d'esprit, ma combativité. Et je suis drôle, hein. Ça va faire du bien en groupe, je pense.
14: De l'humour, du sourire, sauf quand il faut enchaîner les courses pendant la préparation d'avant-saison.
16: C'est vraiment la partie la moins drôle. Hein. C'est celle qui m'effraie le plus. Mais dès que t'as passé ça, la saison après, c'est du gâteau.
14: Ilyes Dos Santos arrive de Montreuil, en région parisienne, alors que le Nîmes Olympique a recruté des joueurs rompus à la 4e division et même à la 3e. Lui n'a jamais connu ce niveau, ce qui ne l'empêche pas d'être rempli d'ambition.
16: J'ai envie de tester de nouvelles choses. Je suis venu dans le sud, j'habite à Paris. Je voulais sortir de ma zone de confort et je pense que c'est le club le plus compétent pour faire ça. Le club a une grande histoire. On veut monter en Ligue 3 l'année dernière, si ça s'est joué de peu. Je pense que cette année, ça peut le faire. On a un bon groupe. Du coup, on va tout faire pour monter en Ligue 3. On va monter en Ligue 3.
14: Un optimisme à toute épreuve que ne demande qu'à partager les fans des crocos.
12: Merci Tony Cellier. Le Nîmes Olympique se prépare donc à retrouver les terrains. Le premier entraînement ce matin. Le premier match amical, c'est contre l'OGC Nice samedi. Le championnat, lui, démarre le 22 août. Toutes les infos avec le profil de ces 6 nouvelles recrues nîmoises, c'est à retrouver sur le site et l'appli ici.
0: Dans le prochain journal, on ira à la plage du Gros du Roi avec nos toutous.
12: Et oui, ils sont les bienvenus cette année sur une partie de la plage du Boucanet et de l'Espiguette. Vous l'entendrez, les maîtres sont sans doute au moins aussi heureux que leurs chiens. On parlera aussi de ce rendez-vous ce soir à Nîmes, à la table de Marianne, pique-nique au jardin de la Fontaine avec représentation de Marianne et cocarde républicaine. Rien de politique là-dedans, assure la mairie. Rendez-vous dans le journal de 9h pour l'écouter. 8h35 pour le moment. La météo de ce lundi, de ce début de semaine, Sylvestre, je vous vois vous pencher pour regarder par la fenêtre du studio. Essayez de voir un brin de soleil.
0: Non, bah c'est,
12: il est caché.
0: C'est encore voilé, ouais, effectivement. Des entrées maritimes, ça va se découvrir cet après-midi pour les Gardois. Quelques passages nuageux en alternance avec les éclaircies en seconde partie de journée sur la Margeride, donc en Lozère. Puis du vent également, puisque je parlais de la Lozère, 40 à 45 km/h. Cet après-midi, vigilance jaune canicule dans nos deux départements. Fabienne nous écrit d'ailleurs pour nous dire qu'il fait 20 degrés ce matin à Saint-André de Valborgne et le ciel est gris. Effectivement, elle nous confirme, Fabienne. Tout comme Jean, bonjour de Montfrin, avec 24 degrés ce matin. Comme l'annonçait la météo, le ciel est voilé ce matin, nous dit Jean, comme on l'annonçait également, hein, effectivement. Réveil en douceur pour Jean, il nous écrit. Cet après-midi, on aura 33 à Mende, 34 à Florac, 34 à Sommières, 35 pour Sauve, Romoulin et Marguerite, 36 à Vézénobre et Bessège, et jusqu'à 27 pour Tavel.
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0: 8h36, c'est fluide, ça circule bien autour de Nîmes et dans Nîmes, ça peut évoluer. Vous pouvez nous faire part de vos conditions de circulation en nous appelant au 04 66 21 36 37 ou en utilisant le WhatsApp avec des photos, des vidéos, des messages vocaux pour aller plus vite avec le même numéro.
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0: Et puis on garde toujours le lien, envoyez-nous aussi vos photos sur vos postes météo via WhatsApp, vos plus belles photos à partager sur nos réseaux sociaux. Chaque week-end à 7h20, vous retrouvez la photo de la semaine, samedi et dimanche. L'auteur de la photo sélectionnée nous raconte l'histoire derrière l'image, vos plus beaux paysages, là où vous vivez. Queen de Show Must Go On.

0: Vous écoutez Queen, vous écoutez Ici Garloser, 8h41 de Chomas Gohan.
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0: On a une solution anti-stress pour vous ce matin. Ça bouge, les sports dans le Gard et en Lozère. Bonjour Alex Montfort, lundi 13 juillet, ambiance zen ce matin.
3: Salut, c'est Jacques Comte, président de l'association Souffle et Sérénité. Et aujourd'hui, on va être bien.
4: Le fameux OM, la syllabe sanscrite qui vient du fond de la gorge vers le palais, on la retrouve dans plusieurs religions d'Asie. Alors aujourd'hui, on parle pas religion, mais activité douce, le Qigong et le Tai Chi Chuan. Je suis allé pratiquer chez Jacques Lecomte, l'un des deux fondateurs avec Gilles Griotto de l'association Souffle et Sérénité à Nîmes. Et c'est vrai que là-bas, on souffle, on est serein. Ça commence par une définition, Tai Chi Chuan.
3: Le Tai Chi est plus à la base un art martial, mais qui a toujours été pratiqué dans le but de travailler la précision du mouvement. Donc maintenant, le côté martial, on s'en occupe plus trop, mais par contre, la précision du mouvement, du geste, du déplacement, et tout ce qui peut aller avec, musculaire, respiration, tout ça est resté, et fait un travail physique qui est très très intéressant.
4: Vous avez entendu Jacques ? Il est tout calme, posé, serein, une voix douce à l'image de cette activité qu'il propose à Nîmes depuis 2017 au sein de l'association Souffle et Sérénité. Le Qigong qui s'écrit Qigong.
3: Alors le Qigong, on dit que c'est un art énergétique, toujours chinois. Lui est beaucoup plus basé sur la médecine traditionnelle chinoise, tout ce qui est méridien, par exemple, et on va venir faire des mouvements, on va respirer sur ces mouvements pour venir faire justement travailler la circulation de l'énergie dans ces méridiens.
4: Et le Qigong, c'est le samedi matin à Jean-Bouin. Le Tai Chi Chuan, lui, c'est le vendredi soir au gymnase Gaston Lessu de Saint-Césaire. Deux sites, deux instructeurs, Gilles et Jacques, et deux activités adaptées à tous les âges, aux seniors plus particulièrement. Et ça, Jacques Lecomte vous le confirme.
3: Oui, bien sûr, c'est adapté. Après, c'est comme tout. Il faut pas qu'ils s'attendent à quelque chose qui va tout de suite se passer, qui va se comprendre tout de suite. On a nos petites habitudes, nos petites routines. On va vous faire travailler des mouvements qui n'ont rien à voir avec ce que vous faites tous les jours. Donc, voilà, ça peut... Moi, je pense que le plus difficile, c'est dans la tête. Il faut que les gens se laissent un peu aller et laissent les choses venir, se donnent un peu de temps, et après, ça va très bien, quoi.
4: Faire travailler des muscles qui n'en ont plus l'habitude, la fameuse sédentarité favorisée par les écrans, ordinateurs, télévisions, tablettes, la vie moderne qu'il est grand temps de corriger par des exercices salvateurs, tout en douceur. Pratiquer le Qigong et le Tai Chi Chuan deux fois par semaine vous coûtera environ 290€ par an, 210 pour une seule activité. Vous retrouverez tous les liens dans le replay et l'article lié sur l'appli Ici et sur ici.fr, rubrique « Ça bouge ».
0: Je me sens complètement détendu. Je sais pas, vous, Xavier.
5: Et pourtant, ça bouge, fonctionné. Il a raison.
0: Et pourtant, je vous ai pas massé les épaules et vous m'avez pas massé, et vous avez pas massé les miennes.
5: Tranquille, ses épaules. Éloignez ses mains, là.
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0: 9h moins le quart, on profite du dernier Zazie avec Ici Garloser, peu importe.

0: Zazie avec ici Garloser. 8h48, l'été on le passe en pleine forme avec ici Garloser, avec les conseils du docteur Kirzek évidemment. Et quand on pense vacances, voyage, on pense vaccin. Bonjour docteur.
1: Bonjour à toutes et à tous. On va éviter d'oublier les vaccins pour partir en voyage, parce qu'entre une hépatite A attrapée avec une brochette panette et une piqûre de rappel qu'on a zappé, votre corps risque de vivre des vacances moins reposantes que prévu. D'abord, une bonne nouvelle, votre projet de voyage, c'est l'occasion idéale justement de faire un check-up, un point complet sur votre carnet de santé. Le rendez-vous chez le médecin avant de partir, c'est un peu le grand nettoyage vaccinal. Alors, on va vérifier les classiques, hein, diphtérie, tétanos, poliomyélite, le DTP, ça c'est obligatoire, la coqueluche et la rougeole, ça c'est la base. Si vous n'êtes pas à jour, votre médecin vous proposera des rappels et ça tombe bien, ces vaccins sont pris en charge par l'assurance maladie. Ensuite, ça va dépendre de la destination et du type de séjour parce qu'il y a d'autres vaccinations qui vont devenir vite indispensables. Afrique intertropicale ou Amérique du Sud, c'est la fièvre jaune, c'est souvent obligatoire. Et attention, ce n'est pas une option. Un certificat international de vaccination vous sera demandé à l'entrée du pays. Alors, ce vaccin doit être fait au minimum 10 jours avant le départ dans un centre agréé. Destination tropicale ou un séjour en milieu un peu insalubre, l'hépatite A, c'est très fortement recommandé. La saleté transmet par l'eau, les aliments contaminés, le virus de l'hépatite et une simple salade mal lavée ou un glaçon douteux. Et voilà, c'est une belle jaunisse et des semaines de fatigue. Vous voyagez en Asie rurale ou en mission humanitaire, la typhoïde, l'encéphalite japonaise, voire la rage peuvent être recommandées. Et puis il y a le paludisme. Il n'y a pas de vaccin à ce jour en France, mais vous devriez peut-être prendre un traitement préventif. Là aussi, ça se voit avec son médecin et surtout, on n'oublie pas les moustiquaires et les répulsifs.
0: Est-ce qu'il y a des effets secondaires à surveiller et comment les limité.
1: La plupart des effets secondaires sont légers et passagers. C'est même bon signe. Ça veut dire que le système immunitaire réagit et fabrique sa défense. Alors, faut surveiller localement une douleur ou une rougeur, globalement une petite fièvre. Tout ça, c'est normal. Et les effets secondaires rares sont des nausées, des vomissements, la diarrhée. On les limite tout simplement en prenant un peu de paracétamol. Sur le point d'injection, on peut mettre une compresse froide, mais vraiment pas de panique. Le plan d'action pour les vaccins, c'est vraiment d'anticiper pour pas faire ça la veille du départ, mais faudrait s'y prendre au moins 2 mois avant le départ. Ok, c'est raté maintenant pour que les injections soient faites à temps, mais allez-y. Si vous partez encore le mois prochain, demandez à votre médecin si vous pouvez faire plusieurs vaccins le même jour et planifiez votre vaccination plutôt en fin de semaine. Comme ça, les petits effets secondaires, bah, ça ne tombera pas un jour de boulot. Allez, bon été, bonne santé, à l'écoute d'ici, bien sûr.
0: Merci docteur. 8h51, un jour, les deux se sont appelés. Ils se sont dit, mais si on travaillait ensemble? Mais quelle belle idée, quelle riche idée. Elton John, Sir Elton et France Gall, c'est un duo, mais pff, sublimissime. Donner pour donner.

0: c'est une solution pour aimer quelqu'un. Il faut lui donner beaucoup de choses et ils nous ont procuré tellement d'émotions. France Gad et Elton John avec Ici Gare Lozère.
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0: Waouh, non, on va laisser Billy Joel chanter Uptown Girl. Je pars pas dans les aigus comme lui. Vous avez le bureau mal rangé, hein,
1: ouais,
0: Yann.
1: Je voulais vous faire une petite breaking news. Vous avez vu la skincare routine de Xavier Ponroy le matin? Il se met des petites claques sur le visage pour se réveiller.
2: C'est pour me réveiller.
1: Ouais, mais c'est pour la peau, ça fait du bien, ça.
0: C'est bon pour la circulation aussi.
1: Exactement. Ouais, bah,
2: vous voulez que je vous en mette une, du coup?
1: Voilà. Merci pour ces conseils et ces tutos beauté. À demain, Sylvestre Bollanger.
0: Salut, Yann.
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1: Allez, très belle matinée et bon réveil peut-être, il est 9h. Xavier Ponroy, bonjour.
2: Bonjour, bonjour à tous.
1: Nîmes qui célèbre en avance la fête nationale.
2: Avec ce soir un grand rendez-vous au Jardin de la Fontaine, un pique-nique festif ouvert à tous, accès gratuit. Cela s'appelle À la table de Marianne, avec cocarde républicaine, représentation de Marianne, drapeau bleu, blanc, rouge. Alors ce genre de mise en avant n'est-il pas l'apanage des mairies de droite, alors que celle de Nîmes est à gauche? Réponse avec Corinne Giacometti, adjointe en charge des festivités et des grands événements.
4: Pas du tout, ça reste les valeurs de la République, c'est bien justement de remettre les choses dans le contexte. La Marianne, vous l'avez dans la mairie, vous l'avez sur les timbres-poste, et donc ce sont les valeurs de la République. C'est remettre le symbole de ce que représente la République, la fraternité, liberté, égalité. Ça va dans le sens de ce que nous avions mené tout le long de notre campagne, de faire des grands rassemblements, et nous avons choisi de faire justement une manifestation populaire, abordable pour tous. En tous les cas, la volonté du maire et de son équipe, c'était vraiment de faire en sorte que les gens se rencontrent, de profiter quelque part de cette célébration du 14 juillet de façon à ce que nous puissions se rassembler. Il n'y a pas quelque chose de calculé derrière.
2: Corinne Giacometti, adjointe en charge des festivités et des grands événements à la ville de Nîmes, invitée ce matin d'ici Gare Lozère. Interview complète à réécouter sur le site et l'appli ici à la table de Marianne. C'est donc au Jardin de la Fontaine à partir de 18h. Les festivités du 14 juillet qui démarrent dès ce lundi dans plusieurs communes du Gard et de la Lozère. Fête dès ce soir à Langogne par exemple à 19h30, à 21h30 à Saint-Jean-du-Gard. En revanche, au Chambon dans les Cévennes, la mairie annonce l'annulation de l'apéritif prévu lui demain en raison du décès de l'ancien maire du village, Guy Lagagné, qui avait été maire pendant 23 ans et longtemps aussi conseiller départemental du canton de Genolac.
1: Le thermomètre qui va encore monter bien haut cette semaine. Et dans le Gard, les vignes également en chaud.
2: Les vendanges risquent bien d'être très précoces cette année. Certaines caves coopératives n'excluent pas des récoltes dès la semaine prochaine, avec pour les crus les plus précoces 10 jours d'avance par rapport aux premières vendanges de l'an dernier. Précocité due à une double météo en quelque sorte. Une pluie généreuse cet hiver, une chaleur très intense cet été. Basile Ricom est viticulteur à Générac. Il exploite 75 hectares en bio, des vignes arrosées au goût à goutte, mais qui souffre quand même.
5: La flore est en train de changer dans les forêts parce que les arbres meurent. Ben, nos vignes, c'est pareil. Nos vignes aujourd'hui, on les voit, des vignes qui vont très bien, par-ci, par-là, de manière parsemée dans une parcelle, des vignes qui lâchent. Le feuillage se décolore et elles meurent. Et en plus, on a ceux dont la vigne n'est pas habituée, c'est-à-dire des UV. Là, on parle pas de sécheresse, on parle de chaleur. Des UV dus à ces grosses chaleurs qui viennent dégrader l'épiderme de la peau et ouvrir les grains et donc faire évaporer le jus. Ça, c'est un impact direct des UV. On sait que les UV brûlent tout. Un UV, ça brûle du plastique, ça brûle quand on laisse sa voiture au soleil. Parfois, il y a des objets en plastique dans la voiture qui peuvent fondre. Ben, le raisin, c'est pareil, il craint, donc c'est pour ça qu'on s'adapte. On a des techniques de prophylaxie qui permettent de laisser plus de feuilles. On essaye de jouer là-dessus pour mettre le raisin à l'ombre. Et donc oui, le raisin souffre des chaleurs et de la sécheresse.
2: Le week-end du 14 juillet a mal démarré pour certains. L'autoroute A9 est restée fermée une heure dans les deux sens hier à Remoulins à cause d'un incendie proche de la route. Feu heureusement maîtrisé par les pompiers. 5000 mètres carrés ont brûlé. C'est un incendie aussi à Fontainebleau en Seine-et-Marne qui est à l'origine d'énormes retards sur les rails. Jusqu'à 6 heures pour les trains à destination du sud-est depuis Paris. Retour à la normale prévu ce matin.
1: Au Gros du Roi, on peut maintenant venir avec son chien sur la plage.
2: Des espaces sont désormais autorisés à l'Espiguette et au Boucanet pour que les toutous aussi profitent des bonheurs de l'été. Elisa Savat, vous êtes allée sur place et en vérité, on ne sait pas trop qui du chien ou du maître passe un meilleur moment.
6: Azuki est heureuse, elle peut enfin mettre les patounes dans l'eau.
7: Elle surfe, elle nage, on la met sur un petit bodyboard gonflable dans l'eau. On joue avec la balle sur la plage, elle adore creuser aussi. Et oui, elle est contente d'être avec nous, ouais, clairement. On était tout heureux d'apprendre qu'il y avait deux plages ouvertes au Gros du Roi là, pour cet été. On trouve ça super.
6: Et après la gamelle de croquettes, rien de tel qu'une bonne baignade pour décompresser avec Tyrone.
8: J'ai l'impression qu'il se régale, on est parti dans l'eau s'amuser un petit peu et l'air d'être content. C'est bien d'avoir des plages pour chiens, il n'y en a pas de partout. Il n'y a pas trop de monde, il y a la place pour courir, s'amuser un petit peu. Donc ça fait plaisir. Parce que dans les autres plages, les gens ils sont un peu réticents avec les chiens. Les accidents, des pipis caca, des fois c'est un peu plus compliqué.
6: La famille de Maggie, jeune corgi, a fait beaucoup de routes spécialement pour profiter de la plage pour chiens.
9: Partout où on est allé depuis le début de nos vacances, elle n'était pas acceptée en fait. Donc aujourd'hui, vu que c'est son anniversaire, on a décidé de lui consacrer la journée et de ne trouver que des lieux pour elle. Mais là, on tourne depuis 40 minutes quand même pour trouver. Et il n'y a qu'un tout petit morceau de la plage du Boucanet qui est accessible aux chiens. Et pourtant, je vois énormément de gens en vacances avec leurs chiens. Et je me demande ce qu'ils font en fait, où vont-ils?
6: Maintenant, on sait, ils sont au Gros du Roi. Un rappel tout de même, les chiens doivent être tenus en laisse, même dans l'eau.
2: Se baigner avec son chien, c'est donc possible. Et oui, c'est mignon, au Gros du Roi, à l'entrée 17 de la plage du Boucanet ou à la pointe de l'Espiguette. On vous a récapitulé tout ça sur l'appli Ici Garloser avec aussi des vidéos de ce petit chien qui fait du surf. Je vous conseille d'aller voir, c'est très mignon.
0: Oh, mais gnou.
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2: On irait bien faire un plouf avec les toutous, nous aussi, parce qu'il va encore faire
0: chaud.
2: Alors vous
0: aussi,
2: vous
0: êtes de la famille toutou, gnou.
2: Ah bah, c'est mignon. La vidéo est quand même rigolote. Là, on voit un petit chien qui monte sur une petite. Je suis très chien. J'adore les chiens. D'accord. Ça m'a à chaque fois.
0: C'est le Brice de Nice, c'est ça, du toutou, c'est ça ce que ça
2: veut dire. Ah bah il a fait plus. Il a tenu plus longtemps sur la planche que Brice. Brice.
0: Bon, d'ailleurs c'est un temps assez agréable ce matin parce qu'il fait bon. Il y a ce léger voile nuageux. C'est idéal, hein, franchement, pour aller faire une petite baignade avant le retour des températures très très chaudes. Ce matin, un voile nuageux qui devrait d'ailleurs au fur et à mesure de la journée disparaître. À Vauvert, 29 degrés, 29 également à Alès, 30. Sur Nîmes et si vous êtes en Lozère sur la moitié nord, 27 à Saint-Chély-d'Apcher, 25 Grand-Rieu ou encore 28 degrés à Florac.
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0: Avec les minou-nounous, les tout-tout-tout-tout, vous écoutez la radio, celle de Julien Clerc ce matin. Et quand je joue.

0: C'est la musique qui donne envie de garder le sourire, ça. Julien Clerc dans votre été ici, Gare Lozère, quand je joue. Et bonjour à Sophie sur le WhatsApp 04 66 21 36 37 qui me dit les artisans sont en souffrance. On vous salue, Sophie, évidemment. Et puis si comme elle, vous voulez laisser un petit message 04 66 21 36 37, on en profite d'ailleurs pour saluer tous les copains artisans en train de nous écouter sur les chantiers, dans la camionnette, avec la musique d'ici Gare Lozère, celle de l'été, Mylène Farmer très vite, ou encore Billy Preston et Florent Pagny dans la prochaine demi-heure.
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0: Tout l'été, les conseils pour partir en vacances, l'esprit libre, léger. Nous sommes avec Fanny, elle est coach en rangement dans le Gard et en plein cœur de Nîmes. Bonjour Fanny.
3: Bonjour.
0: L'été, partir en vacances, on l'a attendu, on a travaillé toute l'année pour.
3: Oui.
0: Vous regardez avec des grands yeux, vous allez partir en vacances?
3: Oui.
0: Ah super, vous allez où vous?
3: À la montagne, dans les gorges du Verdon.
0: Ah génial, prendre un peu le frais.
3: Ah oui.
0: C'est les canicules là qui vous ont encouragé à partir un peu?
3: Oui, puis on est dans une région, on a quand même beaucoup de soleil, donc un peu de fraîcheur.
0: On a un peu de frais l'été. Alors partir justement au frais l'été, c'est un bagage plus conséquent. Déjà que ranger des maillots de bain et des serviettes et des robes et des t-shirts dans une valise, c'est compliqué. Mais alors, vous qui êtes spécialiste du rangement, comment on fait pour bien préparer une valise?
3: Alors déjà, on l'anticipe. On la fait pas la veille pour le lendemain.
0: Ah. Bon, moi, je suis plutôt de l'école la veille pour le lendemain.
3: Et voilà. Et là, c'est la panique. Et qu'est-ce qu'on fait? On prend toute sa garde-robe. Et on met la moitié.
0: Et on met n'importe quoi.
3: Et voilà.
0: Et on met des vêtements qu'on n'utilisera pas.
3: Eh non, pas du tout, pas du tout. Donc, on se retrouve au final avec trop de choses dans nos valises. Une valise qui pèse un âne mort.
0: Ouais, c'est pas faux.
3: Clairement.
0: Bon, et en plus, quand vous prenez un avion, vous vous retrouvez souvent, ça arrive, hein, devoir payer un surplus des bagages.
3: Ouais, donc ça, c'est pas souvent prévu quand même.
0: C'est pas terrible, Fanny. Non, pas terrible. Alors, faire le bagage en avance, c'est-à-dire 48 heures,
3: alors,
0: une semaine.
3: Moi, j'aime bien commencer, 7 à 10 jours.
0: Ah ouais?
3: Et en regardant la météo. Parce que souvent on l'oublie, mais c'est un indice qui est quand même plutôt intéressant de savoir quelle semaine à peu près on va avoir. Si on a de la pluie, on va prévoir des habits de pluie. Si on a une semaine où il va faire super beau, on va pas s'encombrer avec des habits de pluie.
0: Bon, voilà. Mais sauf que la météo, elle peut s'emballer, elle, sur 15 jours de vacances.
3: Oui, ça elle peut s'emballer, mais du coup, moi ce que j'aime bien faire, c'est que je mets en fonction de la météo, puis au fur et à mesure où les jours avancent, on check, et puis on s'allège.
0: Ah,
3: et souvent on s'allège beaucoup.
0: Vous faites le rangement en temps opposé. Vous remplissez d'abord la valise 7 jours en amont, et au fur et mesure, vous...
3: Ouais, c'est ça. Alors, remplir, on s'emballe pas non plus, quand même. Si on part 7 jours, on va pas mettre 12 t-shirts. Hein. Mais l'idée, elle est là aussi, de se dire, bon, ben voilà, je vais peut-être avoir besoin de ça, puis au fur et à mesure, les jours avancent, bon, en fait, je vais en enlever, ça sert à rien. Je vais pas prendre, comme je disais, des habits de pluie s'il fait grand soleil, quoi.
0: Est-ce qu'il faut se fixer un objectif? Est-ce qu'il faut se dire, d'office, je n'aurai qu'un seul bagage, il faudra que tout rentre à l'intérieur, ou c'est une mauvaise idée?
3: Non, moi, je suis pas sur cette petite pression-là, par contre. Non, l'idée, c'est de partir serein, donc d'avoir ce dont on estime avoir besoin, parce que si c'est pour se contraindre, non, c'est pas le but des vacances. Donc on fait notre valise raisonnablement. Après, il y a certaines personnes, elles ont des grands bagages, elles en prennent qu'un, tant mieux. Il y en a, elles ont des petits bagages. Voilà, après ça dépend. Non, sur ça, je suis plutôt cool.
0: Et pour bien préparer son bagage, il faut une liste.
3: Ouais, la checklist.
0: Et Fanny, on en fait toute l'année des listes au travail, l'école.
3: Oui, mais elle est sympa celle-là, c'est pour les vacances.
0: C'est une pression quand même en plus. Hein.
3: Mais non, ça permet justement de moins stresser. Donc la petite checklist avec les hauts, les bas, les petites affaires indispensables. Je trouve que c'est sympa. Ça évite un petit peu, toujours pareil, de surcharger ou d'oublier et devoir racheter en vacances. Ça nous coûte plus cher. Enfin, voilà.
0: Bon, vous savez tout grâce à Fanny. Elle est coach en rangement sur Nîmes. Un site internet pour vous retrouver.
3: Oui, www.unenanaorganisée.com.
0: Et une nana organisée qui nous donne dans quelques minutes des conseils pour bien préparer.

0: C'est à qui le tour de jouer et de gagner avec nous, hein? À vous peut-être. 04 66 21 36 37 dans quelques secondes. Dans quelques secondes, nous jouons ensemble deux places pour Hasta Luego Zorreilla, mercredi prochain le 22 juillet à 19h30. Restez ici.
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0: Vos conseils de l'été, spécial vacances, avec Fanny, coach en rangement, que vous retrouvez sur internet, Fanny.
3: Oui, www.unenanaorganisée.com.
0: Elle est très organisée, je dois vous dire qu'elle est venue avec des fiches, des stabiloter les fiches, alors qu'on est en train de parler des vacances. Quoi que vous me direz, il y a quelques secondes, si vous avez raté les conseils de Fanny pour préparer sa valise d'été, vous la retrouvez en replay sur le site ici.fr. Fanny, on revient de vacances, et pendant les vacances, on en profite pour organiser la rentrée, notamment les rentrées scolaires des enfants, le premier ou la première qui va aller en CP, ça veut dire qu'on doit déjà organiser une chambre, enlever peut-être des jouets, faire la place aux livres scolaires.
3: Il faut prévoir un petit coin pour travailler.
0: Bon, alors dites-nous, comment on fait au mieux pour s'organiser sans stresser les enfants avant la rentrée?
3: Alors déjà, les impliquer, parce que souvent, ils sont quand même contents de rentrer. Bon, ça dure pas longtemps, on est d'accord, hein, la première semaine, ils en ont déjà marre, mais ils sont contents de préparer.
0: C'est du vécu.
3: Ah oui, c'est du vécu, ouais. Oui, j'ai deux enfants, 12 et 15 ans, donc ouais, je suis passée
0: par là.
3: Ah
0: oui, c'est bien vécu, alors ouais, tout ça, il y en a en plein dedans.
3: Ah ouais, on est en plein dedans. Donc, c'est anticiper, pas faire au dernier moment, encore une fois. Puis, voir avec eux ce qu'ils ont envie, parce qu'il y a certains enfants, ils vont avoir envie de travailler dans le salon, pas forcément dans la chambre. Donc ça sert à rien de mettre un bureau dans la chambre si l'enfant, il ne veut pas. C'est hyper important. Souvent, je le vois dans les maisons où il y a des bureaux, en fait, ils ne servent à rien. Parce que les enfants préfèrent travailler dans le salon.
0: Il y a des enfants qui ont besoin de garder leur espace, leur chambre, pour le jeu, pour l'imaginaire, pour décompresser.
3: Tout à
0: Mais
3: fait.
0: Un petit peu comme nous, les adultes,

0: très sympathique, où on se dit c'est la bonne méthode, et puis en fait ça convient pas du tout à l'enfant. Donc ça aussi c'est hyper important, finalement, de pas rester figé sur une méthode si on voit que ça va pas, si c'est ouais. Ça revient tout le temps, le bazar. Faut essayer de trouver d'autres solutions, d'autres astuces, et toujours avec l'enfant.
1: Comment on fait pour organiser l'espace pour ranger les vêtements, l'espace du jeu, l'espace du travail?
0: Ouais, c'est pas facile. Les grands bureaux, ça sert pas forcément à grand chose. Après, il y a des bureaux qui sont modulables, qu'on peut rabattre. Ça, c'est pas mal. Il y a des choses comme ça qui sont plutôt sympathiques. Tout combiner, c'est possible. Après, c'est toujours une question de avoir vraiment le nécessaire. Avoir dans la chambre d'enfant les vêtements qui sont vraiment utilisés, les jouets avec lesquels ils jouent vraiment, que ça soit pas surchargé. Donc déjà, la première étape aussi, c'est peut-être faire du tri. Pour faire de la place, justement, pour ce futur bureau qui arrive.
1: Eh bien, écoutez, les parents vont être superbes ces vacances. Plein de rangements à faire pour la rentrée. Merci beaucoup, Fanny.
0: Avec plaisir.
1: Coach en rangement sur Nîmes. Et on rappelle une dernière fois votre site internet.
0: www.unanaorganisée.com.
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1: Écoutez, maintenant qu'on a tout rangé, que la chambre est propre, prête pour la rentrée, c'est le moment de se faire un petit plaisir. 04 66 21 36 37, deux places pour le spectacle Hasta Luego Zoria. Ça sera mercredi soir, la semaine prochaine, hein, le 22 juillet à 19h30. On ne s'est pas moqué de vous ici. On vous offre vos places en première catégorie, juste en face de la piste. C'est un très beau spectacle qui vous attend. 04 66 21 36 37. Vos places donc pour ce très très beau moment équestre à gagner maintenant. Le temps d'écouter la musique de Billy Preston.
0: C'est trop bien, on est trop contents. C'est génial, on attendait que ça.
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1: Et qui dans l'été gagnera ces invitations pour Hasta Luego Zoria mercredi prochain, 19h30? Qui? Il reste 30 secondes pour jouer dans l'été ici Gare Lozère. 04 66 21 36 37 et la musique de

0: donne une pêche matin. Bonjour Luc.
1: Oui, bonjour.
0: Ça donne la pêche, ça, hein, dis donc, oui, le morceau de Billy Preston, ce matin, dans ce lundi, nouvelle semaine, à vos côtés, à Mus. Dis donc, ça faisait un moment que vous ne nous aviez pas appelé, Luc.
1: Eh oui, raison professionnelle, on va dire.
0: Ah, c'est pour ça. Luc était chauffeur de taxi.
1: Voilà, c'est ça. Donc, je vous écoutais toute la journée.
0: Toute la journée dans le taxi. Bon, bah, super. Dis donc, vous avez dû en avoir des aventures incroyables dans le taxi. Vous avez le souvenir d'une rencontre incroyable que vous avez fait, je sais pas, ça peut être une personnalité, ou alors quelqu'un qui vous a marqué par son histoire, sa gentillesse.
1: Non, c'est ce qui m'a surtout marqué, c'est les disparitions de mes clients, ça oui.
0: Oui.
1: Mais après, les côtés positifs, c'est un très bon métier.
0: Bon,
1: mais on discute, on se confie, les clients se confient quelquefois.
0: Là, il y a un petit peu, très très vaguement, hein, mais l'idée d'être un peu le psy, finalement, hein, 20 minutes, une demi-heure sur la banquette arrière.
1: Ça, pour une clientèle allant du jeune qui a besoin de soins à 10 ans, même voire moins, jusqu'à personne. Retraité depuis longtemps.
0: Bon, on en profite ce matin au travers de votre message pour saluer tous les chauffeurs de taxi. Et je sais qu'ils sont nombreux et nombreuses à écouter ici Gare Lozère. Luc, vous avez profité de votre retraite de place pour Hasta Luego Zorilla mercredi prochain le 22 juillet à 19h30. On vous offre des places en première catégorie juste en face de la piste et c'est bien mérité pour vous.
1: C'est bien gentil. Je vous ai appelé un dimanche il y a à peu près 3 semaines, parce que je me rappelais vaguement qu'il y avait un jeu où il fallait téléphoner lorsqu'on entendait la première cigale. Alors là,
0: oui.
1: Au standard, ils m'ont dit, mais c'est vieux ça.
0: Bah écoutez,
1: soyez
0: à nouveau le bienvenu. Si vous voulez, avec le bruit que font les cigales tous les soirs sur Nîmes, ça va être compliqué de savoir quelle était la première. Mais pourquoi
1: voilà,
0: pas
1: il y a à peu près 3 semaines.
0: Pourquoi pas rejouer à l'occasion. Luc, vous êtes en tout cas le bienvenu chez nous, ici dans le Gard et la Lozère. Vous êtes chez vous. Et quelle est votre première radio de proximité, justement, dans le Gard et la Lozère?
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0: Peut-être sur la route de la plage ce matin, écoutez, pas de bouchon, vous signalez pour autant, que ce soit Gare ou Lozère, si vous êtes témoin d'un événement, vous êtes les copilotes au 04 66 21 36 37. Vous allez à la plage ce matin, malgré le ciel le nuageux, la température de l'eau est très agréable. Au Gros du Roi, 24 degrés en ce moment et ça va grimper en flèche dans l'après-midi. Quasiment température d'une baignoire. 27 degrés attendus en début d'après-midi. Bonne baignade!
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0: L'Office du tourisme Sud-Cévennes, dans 3 minutes, nous invite à redécouvrir le Vigan. Restez ici tous les matins aux alentours de 10h20. Ce sont les offices du tourisme qui se succèdent et nous partagent leurs bonnes adresses et leurs bonnes idées pour l'été, que ce soit en vacances ou non d'ailleurs. On va vous accompagner pendant toutes les vacances. Ici Gare Lozère, bienvenue chez vous et bienvenue à Jean Birkin ce matin.

0: Moleskine qui fuit le bonheur et nous qui allons à la découverte et à la recherche du bonheur. Tout à l'heure à 10h, c'est Carmen Déal, la poissonnerie Déal, qui viendra à vos côtés pour, pourquoi pas, tiens, cuisiner ensemble.
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0: À vos côtés pendant toutes les vacances, aux côtés des offices du tourisme et l'office Sud-Cévennes, c'est Thomas Sauvé à nos côtés. Bonjour Thomas.
3: Et bonjour.
0: Thomas, l'été dans le sud des Cévennes, des vacances calmes, reposantes. Vous nous emmenez où aujourd'hui ?
3: Alors, je vais vous emmener au Vigan, petite capitale des Cévennes, à côté de la grande capitale d'Alès.
0: D'accord.
3: Tout l'été, on vous propose des visites guidées du Vigan, mais aussi de quelques autres villages du Sud-Cévennes. Donc, on propose sur plusieurs dates des visites guidées donc du centre-ville du Vigan, avec Marie, la guide conférencière de l'Office de tourisme.
0: Ça ressemble à quoi, Thomas, le Vigan ?
3: C'est un centre-bourg typique, on va dire, des Cévennes, avec... des grandes places où on va avoir pas mal de terrasses, de cafés. Après, on va avoir le bord de la rivière aussi, où c'est très sympa de s'y promener. On a aussi pas mal d'ombre, du coup, en bord de rivière. Et après, des monuments, on va dire, typiques donc du centre-bourg du Vigan, comme le Vieux Pont. On va avoir aussi pas mal de vestiges donc de filatures. On a aussi le musée Cévenol, donc qui est logé dans une ancienne filature. On a aussi le parc des Châtaigniers, qui est du coup un parc très apprécié, surtout en été, parce que il procure beaucoup d'ombre et de fraîcheur.
0: Et sur vos manifestations d'été, il y a des manifestations particulières à découvrir au Vigan.
3: En août, après, vous allez avoir le festival Là-bas vu d'ici, qui est un festival d'aventure. Vous avez beaucoup de projections, mais aussi de rencontres avec des personnes, voilà, qui viennent raconter leurs récits d'aventure, qui viennent raconter leurs expériences. À partir du 17 juillet jusqu'au 25 août, vous avez aussi le festival du Vigan, qui est un festival de musique classique baroque, avec une programmation très éclectique et qui se trouve donc dans différents lieux du Vigan, mais aussi du pays viganais, hein, tout autour. Vous avez même un concert dans la grotte des Demoiselles. Et sinon, vous avez des concerts au château de Mareille, donc c'est être sur la terrasse du château avec une jolie vue sur le Vigan et un peu de fraîcheur, parce que bien sûr, les concerts se font en fin de journée.
0: Un été à passer au Vigan et on vous remercie l'Office de tourisme de Sud-Cévennes. Bel été, Thomas.
3: Merci, bel été.
0: Et l'été en musique ici dans le Gare et la Lozère avec une reprise de Richard Cocciante, tube de l'été 80, avec le coup de soleil par Mario Cocci. Très vite.
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0: Ce morceau, hein, reprise du coup de soleil par Mario Cochi, qui était venu en direct avec le papa, évidemment, Chico de Gypsy, dans le studio d'ici Gare Lozère, juste en face des arènes. Vous avez la vidéo à retrouver en replay sur votre site internet ici.fr.
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0: Les sites touristiques du Gard sont assez exceptionnels. Pendant l'été magnifique, il y a de beaux paysages à découvrir. Et parmi les sites touristiques, il y a évidemment des sites que l'on redécouvre à bord d'un 4x4 avec nos amis de Camargue Autrement. Bonjour.
3: Et bonjour, vous allez bien?
0: Et vous?
3: Ouais, super, super. La saison est lancée, il fait beau, il fait chaud. C'est
0: oui.
3: Super.
0: Et alors, j'imagine que les balades en fin de journée sont très agréables. Vous en faites, vous, d'ailleurs, ouais. Je crois, en version nocturne.
3: Oui, on a plusieurs formules. On a désormais les balades réveil de la nature très tôt le matin et des couchers de soleil aussi le soir.
0: Alors, le coucher de soleil qui m'intéresse, d'autant plus que on l'a appris, ça y est, hein, on est au pic des couleurs les plus extraordinaires des Salins. Vous nous confirmez, et puis surtout pour nos nouveaux auditeurs de passage dans la région, les Salins d'Aigues Mortes ont quelles couleurs en ce moment?
3: Ah bah là on est sur je pense sur le pic de la couleur rose. Toutes les tables salantes sont roses. C'est vraiment la période pour voir ces salins du midi qui sont emblématiques dans leur plus belle forme, on va dire.
0: Bon, ça c'est magnifique. Donc c'est un rose vraiment très vif, hein. Vous le confirmez, on peut faire de belles photos.
3: Oui, c'est super. Nous c'est en général à cette période de l'année là où on prend nos plus belles photos et là où les clients raffolent en fait de cet endroit là.
0: Bon, c'est magnifique, ces salins et ces couleurs roses. Alors, c'est quoi pour vous le meilleur moment de la journée pour en profiter?
3: Honnêtement, pour moi, ça reste quand même la couleur du matin, très tôt, sur les sorties d'éveil de la nature. On a beaucoup on a la flore qui s'active avec pas mal de migrations d'oiseaux.
0: Ouais.
3: Et le combo flamant rose, oiseaux migrateurs au-dessus des tables salantes, c'est magnifique.
0: Bon, alors il faut se lever un petit peu tôt, mais ça a quand même le privilège pendant les vacances d'avoir un petit moment un petit peu seul face à la nature.
3: Exactement, c'est ça. C'est vraiment le moment où on va dire que les villages sont pas encore réveillés et on est un petit peu tout seul face à ce merveilleux paysage.
0: Bon, ça c'est génial. Camargue Autrement pour justement apprécier ces beaux paysages et ces salins roses de l'été. C'est à partir de quelle heure le matin?
3: 8h. Pour les premières balades.
0: Bon, allez réserver chez nos amis de Camargue Autrement. Et donc, on va chuchoter, hein. Belle balade matinale.
3: Oui. Merci à vous.
0: Mais c'est génial d'avoir des gens comme ça, heureux de partager cette nouvelle saison avec nos amis touristes. On ira faire un tour au Gros du Roi dans quelques secondes. Feux d'artifice et animaux ne font pas forcément bon ménage.

0: Il y aura du monde demain soir pour le France-Espagne, évidemment. Il y aura beaucoup de monde, notamment Gros du Roi.
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0: D'autant qu'on l'a pris du monde après le match. Le feu d'artifice suisse sera tiré après la victoire de l'équipe de France. Feu d'artifice et Toutou qui ne font pas bon ménage. Un 14 juillet, des foules, les grands feux et la fête pour nous. Mais docteur Pierre Fabin, ça peut être un calvaire parfois pour nos chiens. Est-ce qu'on peut les emmener ?
3: Eh ben non, la règle est d'une fermeté absolue, on ne l'emmène jamais. C'est la pire soirée de l'année pour eux. L'ouïe d'un chien est beaucoup plus développée que la nôtre. Un feu d'artifice pour lui, c'est littéralement un bombardement de guerre. Avec des détonations soudaines et des flashs, son instinct de survie prend le dessous. C'est la panique totale. Il n'y a aucune logique à lui imposer un tel stress. Tous les 14 juillet, les urgences vétérinaires et les fourrières recueillent des chiens qui ont arraché leur laisse pour fuir à l'aveugle et qui finissent malheureusement percutés par une voiture. La seule place de votre animal ce soir-là, c'est enfermé en totale sécurité à la maison.
0: Non mais c'est vrai, pour avoir vécu l'expérience avec un animal à la maison, hein, c'est terrible pour eux. Du coup, comment on prépare l'appartement pour éviter qu'il fasse une crise de panique ?
3: Alors il faut transformer votre logement en véritable bunker. Dès la fin de l'après-midi, vous fermez toutes les fenêtres. Parce que oui, il y a des petits malins qui tirent les pétards un peu plus tôt. Baissez les volets, tirez les rideaux pour bloquer les flashs lumineux qui vont déchirer le ciel ce soir-là. Ensuite, créez un mur du son un peu familier. Laissez la télévision allumée ou mettez de la musique classique avec un volume légèrement plus fort que d'habitude. Ce fond sonore constant va masquer une partie des explosions extérieures. Laissez également toutes les portes intérieures grandes ouvertes, notamment celles de la salle de bain ou des toilettes. Beaucoup de chiens terrifiés cherchent instinctivement une petite pièce sans fenêtre et adorent se réfugier dans le fond de la baignoire pour se sentir protégé.
0: Et alors du coup, si on reste avec notre chien dans le salon pendant que ça explose dehors et que c'est la fête avec les feux d'artifice et qu'on le voit trembler, qu'est-ce qu'on fait ? On le prend dans les bras ?
3: Alors c'est très contre-intuitif, mais il faut faire preuve d'une indifférence quasiment totale. La pire erreur que l'on fait tous est de prendre notre chien dans ses bras, de le caresser en lui disant « mon pauvre loulou, n'aie pas peur ». Le chien fonctionne par mimétisme. S'il vous voit soudainement surréagir et lui accorder une attention exceptionnelle, il se dit « mon maître est en train de s'inquiéter, le danger est donc réel et mortel ». Vous validez son angoisse. Restez neutre, asseyez-vous sur le canapé avec un livre et comportez-vous le plus normalement du monde. S'il vient se coller de lui-même contre vos jambes en tremblant, laissez-le faire. Soyez simplement un pilier solide pour lui. C'est votre calme qui va le rassurer.
0: Bon, bah écoutez, bonne soirée avec votre chien. Demain, si vous êtes au Gros du Roi, lui, le feu d'artifice n'est pas annulé. Et je le répète, il sera tiré juste après la victoire de l'équipe de France.
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0: Elle est rouge, Axel, dans la radio, elle est bleue. La musique de votre lundi, dans un gros week-end prolongé. Je le sais. Ben oui, c'était en week-end de 14 juillet, il y avait des petits RTT à poser. Normal, vous l'avez fait. Profitez-en sur la route des vacances. Profitez-en déjà sur votre lieu de vacances où vous nous écoutez sur l'application ici pour nous laisser vos photos. Notre WhatsApp 04 66 21 36 37 et Axel Red.

0: Rock FM californien des années 90 avec Jonas Bourne.
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0: Et très belle matinée, ici Gare Lozère, il est 10h. L'actualité, Xavier Ponroy, ce sont ces festivités du 14 juillet qui démarrent dès aujourd'hui dans beaucoup de communes du Gard et de la Lozère.
2: Oui, par exemple, la fête dès ce soir à Langogne, à 19h30, à 19h à Uzès, à 21h30 à Saint-Jean-du-Gard et à 18h à Nîmes, avec un rendez-vous d'un genre nouveau, la table de Marianne, pique-nique au Jardin de la Fontaine, événement républicain avec cocarde et représentation de Marianne, événement uniquement festif. Il ne faut pas y voir de message politique derrière, assure ce matin Corinne Giacometti, l'adjointe en charge des festivités et des grands événements à la ville de Nîmes, était l'invité d'ici Gare Lozère. Interview complète à réécouter sur notre site et notre appli. Nîmes, où un homme a été interpellé cette nuit, littéralement la main dans le sac. Les policiers ont remarqué une vitrine cassée dans l'écusson à l'intérieur du commerce. Un jeune d'une vingtaine d'années avec un sac dans lequel se trouvait le produit de son larcin. Il avait cassé la vitrine avec une haltère. Le voleur a été placé en garde à vue. Retour à la normale sur l'A9. Hier après-midi, l'autoroute était restée fermée plus d'une heure à hauteur de Romoulins dans les deux sens à cause d'un incendie. Le feu a pris dans des broussailles. Les pompiers ont pu limiter les dégâts à 5000 mètres carrés brûlés. Retour à la normale aussi ce matin sur les rails. Hier, des trains au départ de Paris pour le sud-est ont accusé parfois, pour certains, jusqu'à 6 heures de retard à cause d'un incendie à Fontainebleau en Seine-et-Marne. Difficile début de vacances donc, pour certains. Vacances méritées pour les élèves qui, eux, ont terminé leurs examens. L'Académie de Montpellier d'ailleurs publie ce matin les taux de réussite pour le Gard et la Lozère. Pour le bac, c'est 92% toutes séries confondues. Dans le Gard, 95% en Lozère, le taux le plus élevé de l'Académie. La Lozère qui brille aussi pour le brevet, 91% de réussite, 81% pour les élèves de 3e gardois. Eux ont fini leurs vacances, vraie reprise aujourd'hui pour les joueurs du Nîmes Olympique. Après des tests médicaux et quelques premiers contacts avec le ballon ces derniers jours, c'est bel et bien ce lundi que le gros du travail commence au centre d'entraînement de la Bastide. Le premier match amical, ce sera samedi contre l'OGC Nice, équipe de Ligue 1. La reprise du National 1, la 4e division, ce sera le 22 août. Et puis sur le Tour de France, c'est jour de relâche. Aujourd'hui, première pause de cette grande boucle. Les coureurs remonteront en selle demain pour une étape de montagne dans le Cantal, entre Aurillac et le Lioran.
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2: Le temps aujourd'hui, c'est ce ciel un petit peu laiteux qui nous accompagne toute la journée.
0: Ça faisait longtemps, tiens, laiteux.
2: Laiteux, bah, oui, c'est le terme qui va bien,
0: c'est
2: ceci
0: vrai,
2: dit.
0: C'est vrai. Et dis donc, il nous annonce que ça devrait se dissiper, mais...
2: C'est lent.
0: Je suis pas un spécialiste météo, mais quand même, là, 10h02, c'est... Bon, c'est pas gagné, j'ai l'impression, cette affaire. Pour autant, les températures, elles, restent
2: chaud,
0: deux saisons et de bonnes saisons. Avec 31 à Nîmes ce matin, 30 à Uzès, 29 à Vauvert, au Gros-du-Roi, 30 degrés à Saint-Ambroix et en Lozère, 28 à Marvejols, 25 au Haut-Blémard ou encore 29 degrés à Saint-Enimy et Florac.
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0: Je vous emmène dans les Halles de Nîmes dans quelques secondes. Claire de la poissonnerie Carmen sera notre invitée. Elle nous partage sa petite idée recette de ce week-end prolongé. Le temps d'écouter la musique de Pierre Bachelet, il y a 20 ans.

0: 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Les messages que vous nous laissez, vos recettes de cuisine, pourquoi pas, les petites idées gourmandes. 04 66 21 36 37.
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0: On va se régaler dans quelques minutes avec Claire de la poissonnerie Carmen des Halles. Bonjour Claire.
3: Bonjour.
0: Alors elle est venue avec une liste. C'est limite un. Alors c'est le livre de cuisine de mamie mais moderne. Hein. C'est le téléphone portable. Mais alors pour autant j'ai vu beaucoup de pages défiler. Il est rempli comme ça ce téléphone, plein d'idées à l'intérieur.
3: De recettes.
0: C'est vrai. Mais alors c'est quoi? Ce sont vos recettes ou celles qu'on vous a partagées, transmises?
3: Il y a un peu des deux. Je prends mes bases et après je vais agrémenter soit avec des chefs qui vont venir dans les Halles et qui vont me donner des recettes ou des idées, des envies, soit des clients.
0: Bon, dans quelques secondes, fraîcheur, vous nous proposez une salade?
3: Oui, une petite salade bien fraîche là pour arriver à manger tranquillement.
0: C'est vrai qu'avec les températures,
3: c'est
0: difficile de se faire un petit steak de taureau là. Donc c'est un peu chaud. Vita d'ici là, ça fait mal dans votre été ici Gare Lozère. Très belle matinée.

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0: Mais oui, bienvenue Claire, bienvenue chez vous. Je vous dis bienvenue chez vous, Claire, vous êtes une habituée de la maison.
3: Un petit peu, ça
0: un
3: fait
0: petit
3: quelques
0: peu.
3: Années.
0: Claire, la poissonnerie Carmen des Halles qui sera fermée demain.
3: Jusqu'à jeudi, on est fermé. Le 14 juillet est en férié, il n'y aura pas de pêche mardi. Mmh. Donc au lieu d'ouvrir juste avec un jour de poisson, que ce soit pas top qualité, je préfère fermer. Et
0: mais ça prouve la qualité des produits alors. Hein,
3: c'est
0: on
3: n'est
0: pas sur des petits poissons panés qu'on décongèle en amont.
3: Non,
0: c'est une vraie pêche. Mais d'accord.
3: On peut faire du poisson pané, voilà. Mais avec du poisson frais.
0: Avec du vrai poisson frais.
3: C'est ça.
0: Voilà. Mais ça, ouais, ça c'est très bien. C'est comme les restaurants avec les cartes réduites. Ça montre que c'est cuisiné sur place, que c'est pas une cuisine micro-ondes.
3: Il faut pas aller dans les restos où la carte fait 3 pages. Jamais.
0: Bon, y en a quand même quelques-uns. Hein. Mais faites.
3: Voilà. Pas c'est trop sur Nîmes.
0: C'est le conseil qu'on peut donner. C'est vrai, une carte qui fait un 4x3 en anglais, en italien, en espagnol. On parle des pizzas aux pâtes, aux poissons frais.
3: On va plus loin.
0: On va ailleurs. Très bien. Bon, et puis alors le mieux, franchement, dans l'absolu, quand on peut cuisiner à la maison, c'est le faire. C'est le faire et bien préparer un repas d'été. C'est simple finalement.
3: C'est simple, rapide et familial.
0: Qu'est-ce qu'on mange ce soir?
3: Aujourd'hui, on va cuisiner avec les enfants, parce qu'il faut les intéresser à la cuisine, il fait trop chaud, ils veulent pas manger.
0: Pas d'inconnaissance de cause.
3: Oui.
0: C'est vrai, c'est difficile de les faire manger.
3: Alors, les miens, non, parce qu'ils ont l'habitude de manger de tout.
0: Ils ont quel âge?
3: J'en ai une qui va avoir 3 ans mois prochain, et le grand a 15 ans.
0: Bon, et à 3 ans, elle connaît tout l'étal des poissons, elle connaît tous.
3: Oui, elle veut tout le temps être là, c'est moi qui veux pas, c'est une tornade.
0: Bon, alors on fait participer nos enfants ce soir, et qu'est-ce que vous proposez alors?
3: En ce moment, je ne sais pas si vous avez vu sur les bords de route, il y a plein de producteurs qui ont des fruits de saison et de région. Donc on va en profiter. On va aller prendre une pastèque bien mûre.
0: Donc ça marche si vous remontez de l'espiguette ce soir. Vous arrêtez, vous allez voir les
3: tous les
0: bords de route. Et les bords de route.
3: C'est ça.
0: Ok.
3: Entre Caissargues et Rodian aussi, il y a un petit truc sympa.
0: Donc melon, on a dit?
3: Melon, pastèque.
0: Ouais.
3: Et pour les herbes, moi j'aime mettre de la menthe. Mais ça, on peut varier selon ce qu'on aime. Et ensuite, je rajoute aussi soit de la feta, soit de la mozza, pareil, au goût de chacun.
0: Oh, une petite feta, c'est très bon ça.
3: C'est facile. Hein
0: ouais, oui.
3: Et après, il faut juste des crevettes. Donc on est vraiment sur des ingrédients de base qui ne coûtent pas cher, qui sont accessibles de partout, parce qu'on en trouve partout, et qui plaisent aux enfants et aux personnes âgées. Parce qu'avec la chaleur, que ce soit les enfants ou les personnes âgées, ils n'ont pas envie de manger.
0: On a besoin de s'hydrater aussi.
3: C'est ça. Et là, ça va justement nous hydrater. Le plus important, c'est de mettre soit les fruits au froid, bien avant dans le frigo, soit on prépare la salade en amont et on la remet au frigo, histoire que ce soit bien frais. Ouais. Donc très simple, on va prendre la pastèque, on va venir la couper en petits cubes ou en morceaux un peu plus gros, ça dépend des goûts de chacun. On fait pareil avec le melon. Ensuite, j'aime bien moi ajouter un oignon rouge, que je coupe pareil en petits morceaux. Les crevettes, on les décortique, c'est mieux.
0: Oui. c'est sûr que ça évite le pâté après dans l'assiette. Quand on se met à décortiquer nos crevettes là en plein milieu d'un repas, c'est pas terrible.
3: Non,
0: déjà, vous me proposez de l'oignon rouge en plus, je suis pas sûr de pouvoir derrière assurer ma soirée.
3: Mais si, on n'en met pas beaucoup. Et puis, il faut relever un petit peu la salade.
0: Oui.
3: Et au moins, ça apprend aux enfants à manger l'oignon.
0: C'est pas faux.
3: Parce que sinon, ils vont rester sur les bases et puis ça donne un peu de goût. Donc, on met melon, pastèque, oignon rouge, soit feta, soit mozza, c'est au goût de chacun. La crevette qu'on coupe en morceaux, un filet d'huile d'olive, sel, poivre, c'est tout. Et oui, on selle la pastèque et le melon.
0: Oui, c'est ce que j'allais vous dire. Vous salez la pastèque et le melon.
3: Je trouve que c'est meilleur. Mais même le melon, moi, je le mange toujours salé. Je mets toujours une pincée de sel.
0: Bon, et en même temps, avec les températures qu'on a la journée, on perd beaucoup de sels minéraux. Rajouter un petit peu de sel dans son assiette, c'est pas
3: et
0: plus
3: puis
0: mal.
3: Et ça hydrate.
0: Exactement. Écoutez, moi j'aime bien les choses simples, rapides, accessibles à mon niveau. Cette salade de crevettes, melon, pastèque, à redécouvrir du maintenant sur le site internet ici.fr, émission en replay pour ce soir. Et je m'adresse exclusivement aux garçons pour assurer, voilà, dans ce week-end prolongé. Pour la musique, les Four Non Bloods. Et puis alors dans quelques secondes, parce que je suis vraiment un vrai gourmand moi. Vous me proposez quoi dans les plaisirs gourmands de l'été?
3: Une charlotte.
0: Voilà, nickel. C'est pas encore cet été qu'on va aller à la plage facilement. Four Non Bloods, voici
3: merci
0: WhatsApp.
3: De l'avoir fait remarquer que je peux pas y aller.
0: Je parlais pour moi, Claire.

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15: 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Et Claire prépare le dessert pour le match de demain. Pour fêter ça, la recette à découvrir après Jean-Pierre Madère.

0: 1985 pour le Toulousain Jean-Pierre Madère Macumba, le roi de la fête. Faut dire qu'on n'est pas en reste non plus ici dans le Gard. On fait la fête tout à l'heure, 19h, avec Laurent Petit-Guillaume et tous ces maxi 45 tours des années 80.
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0: Bon allez, parlons peu, parlons bien là, dis donc. Ça fait 10 minutes là que j'en parle, que j'en ai l'eau à la bouche. Claire m'a promis une charlotte, Claire de la poissonnerie Carmen des Halles. Je la veux cette charlotte. De toute façon, quitte à avoir foiré le summer body, autant y aller jusqu'au bout. Qu'est-ce qu'on... Alors, c'est une charlotte à quoi ?
2: Aux pêches.
0: Oh, qu'est-ce que c'est bon, ça !
2: C'est la saison des pêches, donc on va la faire aux pêches et aux romarins.
0: Alors, avant de démarrer, moi, j'ai une difficulté à la préparation de la charlotte. C'est toujours imbibé, c'est toujours...
2: Il faut imbiber.
0: Ouais, mais trop, j'arrive... Ça tient pas, ça...
2: Alors, ça dépend des biscuits, déjà, et ça va dépendre de la crème qu'on met.
0: D'accord.
2: Il faut tricher, en fait.
0: C'est, alors, je mets peut-être pas assez de matière grasse dans ma crème, c'est peut-être pour
2: ou
0: ça
2: peut-être
0: aussi.
2: Trop.
0: Ah, je connais
2: trop
0: l'animal.
2: De sirop.
0: Bon, alors dites-moi alors cette charlotte aux pêches.
2: On va faire la version d'abord comme je fais à la maison et après je vous donnerai des astuces pour la faire plus facile. Bon, même à la maison je triche, c'est-à-dire que les biscuits cuillères, c'est rare que j'ai le temps de les faire et honnêtement vu la chaleur, j'ai pas envie d'allumer mon four.
0: Ben non, on n'a pas envie.
2: Donc, on va chez le boulanger.
0: Ouais.
2: On va chez le boulanger et on commande des biscuits cuillères. Du coup, quand on va les imbiber, déjà, ils vont plus tenir que selon la marque qu'on va prendre au supermarché et qui sera pas terrible. Donc, on commence par ça. On commande les biscuits cuillères. Ensuite, on va aller chercher 1 kg de pêche fraîche, bien mûre. Ça, pareil, sur le bord de la route ou chez les primeurs, au choix. On va d'abord préparer un petit sirop. On va faire confire nos pêches. Parce que de les faire confire, ça va donner un goût un peu plus prononcé. Donc pour ça, on va mettre de l'eau, du sucre, du jus de citron et de la vanille jusqu'à ébullition.
0: Ok.
2: Très simple.
0: Voilà, je suis. Ok.
2: On va rajouter une branche de romarin.
0: Oh !
2: Ça va relever un petit peu et ça va avoir un goût vraiment...
0: Bah, ça rajoute un côté sudiste à la charlotte, quoi.
2: J'adore. Je trouve que ça va très bien ensemble.
0: Okay.
2: Donc, quand notre sirop il porte bien à ébullition, on va éplucher les pêches, on va les couper en quartiers et on va les poser dans le sirop à feu doux pendant 15 à 20 minutes à peu près.
0: Ok.
2: Jusque-là, très simple. On va venir récupérer nos quartiers qu'on va laisser refroidir tranquillement et on va passer notre sirop au chinois pour enlever les morceaux de romarin qu'il y aura à l'intérieur.
0: Très bien.
2: Ensuite, on va monter la crème. Et c'est là que ça doit pêcher, je pense.
0: Alors,
2: pour la crème, il va vous falloir de la crème liquide qu'on va monter en chantilly. Mmh. Alors, la crème liquide, moi, quand je veux être sûre qu'elle ne lâche pas, qu'elle monte bien, je prends une bien grasse. Et pour ça, honnêtement, j'adore celle de Magali dans les Halles de Nîmes. C'est celle des greffes.
0: Très
2: elle
0: bien.
2: Est juste à côté de moi. Elle a une crème.
0: Ah, bah oui,
2: tomber.
0: 2% de matière grasse. Ok, super.
2: Oui, je sais, c'est pas sérieux, mais c'est bon quand même.
0: C'est un dessert, rien de sérieux.
2: C'est ça. Okay. Ensuite, à côté, on va venir mélanger le mascarpone avec du sucre glace.
0: Allez, c'est parti. La descente, la glissade.
2: Il faut qu'on arrive à ce que ce soit bien ferme.
0: Bah, évidemment. Comment vous voulez refaire les murs après, sinon ?
2: Vous voulez que ça tienne ou pas la charlotte ?
0: Eh oui.
2: Donc on monte le mascarpone avec le sucre glace. Une fois qu'on a monté ça, on va incorporer la chantilly, mais là on va venir l'incorporer délicatement à la crème du mascarpone. Et c'est ça qui va faire que la tenue va être plus importante.
0: Là il y a une petite opération quand même chirurgicale assez précise. Il faut y aller avec douceur. Hein.
2: Il faut juste y aller avec douceur. On y va avec la Maryse, ça marche super bien. On y va délicatement et il n'y a pas de souci. Ensuite on va monter la charlotte. Donc on va venir tremper nos biscuits dans le sirop qu'on aura préparé
0: pour les pêches. Ah oui, qu'on a mis de côté.
2: Pêches.
0: Ouais.
2: Et qui aura bien refroidi. On tapisse le fond et les bords du moule. Jusque-là, très simple. Ensuite, on va rajouter une couche de crème mascarpone et chantilly.
0: Ah, bah tiens, une autre couche de mascarpone, super.
2: On met les pêches confites et on va venir en alternance jusqu'en haut. Et on va terminer par une couche de biscuits. Étant donné qu'on a fait confire nos fruits et que nos fruits, du coup, sont ramollis et que ça peut être un peu plus imbibé, on va la laisser figer au minimum 6 heures dans le frigo. Donc l'idéal, c'est de la faire la veille.
0: C'est ça qui manquait, la patience.
2: J'en étais sûr.
0: Il faut être patient avec le dessert. Et surtout avec la charlotte, c'est vrai. Il faut vraiment que tout ça devienne très compact. Et on peut pas se dire, au bout de 2 heures, c'est bon.
2: Quand on fait confire les fruits, Si on veut que ce soit plus rapide, genre 4 heures, on prend des fruits frais qu'on n'a pas fait confire. Mais ça aura moins de goût. Et ça aura pas le goût du romarin, ce sera dommage.
0: Bon, ben voilà.
2: Le thym romarin, c'est important.
0: On peut manger maintenant?
2: On peut manger.
0: Ah, ben voilà, on passe à table avec ce plaisir gourmand de l'été qu'on retrouve évidemment sur notre site internet ici.fr. Merci beaucoup, Claire.
2: Avec plaisir.
0: Formidable. Pour la salle de sport, je vous envoie le.
2: La facture.
0: Ouais, c'est ça?
2: Pas de souci.
0: Il va falloir pousser des haltères derrière et puis courir longtemps sur le tapis. Merci en tout cas. Vous reviendrez nous voir?
2: Oui, je reviens la semaine prochaine.
0: Super, avec un plat encore plus léger que celui-là?
2: Oh, l'entrée était légère, on pouvait faire un dessert.
0: C'est pas faux, on a mangé des crevettes et du melon, donc on avait le droit de se faire plaisir.
2: Mais la semaine prochaine, on fera pareil, on fera une entrée légère et un plat très gourmand.
0: Pavlova la semaine prochaine. Voilà. Gourmandise de l'été, tous les matins, ici Garlozère, et émission donc sur votre site ici.fr.

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0: Et si on peut vous aider, on est là pour ça, toute la journée avec les infos utiles et pratiques. C'est notamment sur la N106 ce matin du Monde, évitez de l'emprunter. Vous circulez entre le CHU et puis le centre Nîmes Étoile. Vous êtes en plein cœur de Nîmes, il y a près de 10 minutes d'embouteillage actuellement. Vous voulez faire un tour à la plage, malgré le voile nuageux, vous allez profiter d'une eau à 25 degrés au Gros du Roi. La température pourra monter jusqu'à 27 dans l'après-midi. Sur une journée plutôt agréable dans ce week-end prolongé.
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0: À votre avis, c'est qui le plus fort entre le taureau et le bison? Réponse dans 3 minutes, même pas. Serge Delcourt est allé dans la réserve des bisons en Lozère. Ah, ça lui a fait une drôle d'expérience à mon Serge.

0: double dose de Serge dans la radio. D'abord avec Sergio Mendes à l'instant et Maj Kanada.
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0: Double dose de Serge avec Serge Delcourt qui cet été on a profité pour aller se balader aux quatre coins de la région. C'est en Lozère ce matin que vous partez pour une aventure inédite Serge, la réserve des bisons. Il y a une quarantaine de bisons qui y vivent en semi-liberté sur plus de 200 hectares à plus de 1300 mètres d'altitude. Le bison qui lui préfère peut-être comme nous le froid. Serge, vous êtes au plus près des animaux sauvages qui se nourrissent de foin mais aussi de beaucoup des écorces, des arbres de la forêt de Sainte-Eulalie.
3: En fait, on est vraiment au cœur de la nature. On a beaucoup d'animaux sauvages, en plus des bisons. On a tout ce qui est biche, cerf, chevreuil, renard, lièvre, écureuil, sanglier.
4: Maïwenn, employée meneuse à la réserve des bisons d'Europe, en pleine forêt, au cœur de la nature, vous l'avez bien compris. Alors, pour les appeler, les bisons en Lozère, normalement, on peut faire comme le fait Mathieu. Ça veut dire bonjour Mathieu.
5: Bonjour.
4: Que c'est pas l'appel de la forêt, bien qu'on soit en pleine forêt en Lozère, l'endroit est magnifique, c'est l'appel des bisons. Vous faites quoi exactement ici ?
5: On a un parc, on fait des visites de bisons en calèche ou en traîneau, l'hiver quand il y a de la neige. On les nourrit, comme tous les jours, tous les matins. C'est mon rituel d'aller voir les bisons au parc.
4: Votre métier, vous, c'est d'être proche des bisons, mais pas trop proche non plus.
5: Non, c'est en risque de se faire charger.
4: Ça reste un animal sauvage.
5: Se faire tuer surtout.
4: Ouais, alors celui qui arrive est énorme, là. Il est arrivé en courant, c'est un mâle.
5: C'est un mâle. Du coup, on avait mis un mâle avec trois femelles pour faire de la reproduction. Sauf que nous, on n'a pas d'échographie des femelles. On fait tout à l'œil et on s'est fait avoir. Cette année, on a mis trois femelles qui ont fait des petits.
4: Et quand il y a naissance, c'est qu'il y a acclimatation. C'est bon signe. Ici, les bisons vivent dans une réserve de 200 hectares au milieu de forêts, en contrebas des grands bâtiments, dont le musée, l'accueil et la boutique. Et à côté des calèches et des chevaux de trait qui servent pour les balades au plus près des bisons, c'est là que j'ai rencontré la meneuse Maïwenn.
3: Alors moi, je suis responsable des écuries et du secteur attelage. Donc globalement, en fait, je gère tout ce qui est donc les visites en calèche, le planning des chevaux, les rations. Quand il y a un cheval qui est blessé, je fais tout le protocole de soins mis en place.
4: Chevaux de trait, non ?
3: Chevaux de trait, oui. On a essentiellement du trait comtois. Après, on a deux traits bretons, un comme normand et deux croisards de net.
4: Alors, les balades pour voir presque toucher les bisons en calèche avec Maïwenn. Nous, avec notre équipe, on l'a fait en tracteur avec Mathieu.
6: C'est plus pareil pour moi.
4: Combien ça pèse en moyenne ? Je sais pas, entre les mâles, ils sont plus gros que les femelles. C'est quoi les poids ?
5: Le poids d'un mâle, ça peut faire entre 800 et 1 tonne. Comme un taureau d'un élevage en allaitant, ils peuvent arriver jusqu'à 1 tonne.
4: C'est super protégé, il y a du grillage de partout, on peut pas s'amuser sur une petite balade en footing là dans le parc.
5: Ah là non, pas du tout. On se ferait sortir direct ou se faire tuer même dans le parc. Oui, c'est sauvage.
4: Et ces bisons dont les ancêtres des années 20 viennent de Pologne sont arrivés à Sainte-Eulalie entre 1991 et 1992. Je ne sais pas si vous parlez le bison, mais quand bison content, bison dit ça. Voilà, un joli beuglement, c'est comme ça que l'on dit pour ce bison d'Europe. Dans cette partie très sauvage, nature, vous avez bien compris, Maïwenn, qui était venue pour les chevaux, a depuis 3 ans qu'elle est arrivée, beaucoup appris sur les bisons.
3: Bison d'Europe, globalement, ça reste quand même un animal qui vit par petits groupes. On est sur, allez, 15 à 30 individus en moyenne. Après, niveau alimentation, ils mangent plus de 300 variétés végétales différentes, donc il y a ce qu'il faut, ça va.
4: Avec ou sans neige, cette réserve des bisons d'Europe au milieu naturel, c'est vraiment à voir. Sainte-Eulalie en marge. Si vous venez du Gard, notamment de Nîmes, prévoyez plus de 3 heures de route, il faut le savoir. C'est ouvert au public en ce moment tous les jours de 10h à 18h30. Et bison, toujours très content.
0: Oui, et bison futé nous annonce une journée rouge samedi, partout en France d'ailleurs. Il n'y a pas un département qui sera à l'abri donc de cette journée très compliquée. Et Serge qui se fait toujours des copains, c'est incroyable. Hein. Même en plein milieu de la nature, il se fait copain avec un bison. La réserve d'ailleurs à Sainte-Eulalie en Lozère est ouverte tous les jours de 10h à 18h. Et ça vous coûtera entre 15 et 24 euros. Et vous avez également les vidéos à retrouver sur les réseaux sociaux d'ici Gare Lozère pour un Serge Delcourt à la hauteur du, vous vous rappelez, lieutenant John Dunbar dans Danse avec les loups. C'est ça, à peu près.
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0: bougez pas, très vite, Earth, Wind & Fire avec Let's Groove.
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0: Ouais, et puis alors ce matin, prenez le temps de faire vos comptes. Je viens d'allumer mon téléphone portable. C'est pas joli joli, on est que le 13 juillet pour autant. Hein. C'est tendance de s'intéresser à l'argent. Muriel Jourdan nous en parle avant 11h.

0: Une artiste du Grand Sud dans votre radio locale ici Garlozère. Recommence-moi.
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0: Avant d'écouter Earth, Wind & Fire avec Let's Groove, Nature en tête, votre nouveau rendez-vous 100% dédié à la faune et à la flore du Gard et de la Lozère, c'est Lorraine Deltel et ce matin vous nous présentez un refuge précieux pour notre biodiversité.
3: Il s'agit de la mare et pour en parler, nous sommes avec Constance Hélissé, ingénieure en agriculture au syndicat mixte des gorges du Gardon. Déjà Constance, qu'est-ce qui caractérise une mare ?
4: Alors je dirais qu'une mare, c'est une étendue d'eau à renouvellement généralement limité. Donc on pourrait résumer ça à un point d'eau stagnante.
3: Il y a cette idée de la mare, de cette eau stagnante justement qui va attirer les moustiques. Est-ce que c'est une idée reçue ?
4: Effectivement, on l'associe aux moustiques. Alors qu'une mare équilibrée héberge ses meilleurs prédateurs. On peut citer notamment les amphibiens ou les libellules. Sachant qu'une libellule peut avaler jusqu'à 64 larves de moustiques par jour, ce qui est énorme. Côté espèces locales, les mares de Garrigue accueillent un cortège d'amphibiens typiquement méditerranéens. On peut citer le pélobate cultripède.
3: Le pélobate cultripède.
4: C'est dur à dire. Oui. Hein.
3: Il ressemble à quoi, pardon ?
4: Il ressemble à un gros crapaud.
3: Ok.
4: Assez rondouillard.
3: Et ces espèces dont vous parlez, elles ont vraiment besoin des mares. Elles n'existent que grâce aux mares.
4: Tout à fait. Ce sont des espèces qui ont trouvé vraiment refuge dans ces mares, justement parce qu'elles sont isolées des cours d'eau et donc historiquement sans poissons, qui sont redoutables pour les œufs ou les larves des amphibiens.
3: On n'a pas le temps là d'expliquer comment faire une mare naturelle chez soi, mais là, pendant cette période critique de sécheresse, est-ce qu'on peut créer des mares, des petites mares assez simplement chez soi ?
4: Il faut tout d'abord rappeler qu'avec la sécheresse qui s'accentue, chaque mare devient un refuge de plus en plus rare pour ces espèces qui n'ont nulle part ailleurs où aller. En plus d'autres, évidemment, qui ont toutes besoin de boire, de chasser ou de se nourrir. Dans son jardin, c'est très simple. On peut prendre une bassine, même si elle est en plastique, la remplir de litres et de litres d'eau, en ayant pris soin de mettre des pierres ou des roches au fond pour créer un petit gradient de profondeur, même si on n'est pas sur une profondeur très accentuée, pour que des espèces puissent venir boire l'eau. Si vous prêtez attention le soir dans votre jardin, vous pourrez voir tout un tas d'espèces fréquenter ces petits points d'eau ponctuels qui sont des relais hyper importants pour tout un tas d'espèces sauvages. Par contre, il faut faire bien attention à changer l'eau tous les jours. Sinon, gare aux moustiques.
3: Et oui, car la bassine ne recrée pas cet équilibre naturel d'une mare qui héberge tous les prédateurs des moustiques. Donc là, pour le coup, on change l'eau tous les jours. Merci Constance.
4: Merci.
0: Et merci à vous deux. Les photos donc du pélobate de cultripède, simple, à retrouver sur votre site ici.fr. En 80, le disco n'est pas mort pour Earth, Wind & Fire, alors que la Disco Demolition Night du 12 juillet 79 avait rendu dingue le public qui avait donc détruit des vinyles à l'appel de ce DJ américain. Earth, Wind & Fire, voici Let's Groove.

0: extrait de l'album Raise, Let's Groove, Earth, Wind & Fire dans le Gard et la Lozère.
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0: Le monde va parfois vite, trop vite, et avec Muriel Jourdan, tous les matins à 11h10, on prend le temps de réapprendre notre monde, notre environnement, et ce matin, on s'intéresse à notre rapport à l'argent qui est tendance.
3: Oui, l'argent, osons en parler. Bah, c'est pas moi qui le dis, c'était le slogan de la 14e semaine de l'éducation financière lancée par la Banque de France en mars dernier, avec des ateliers, des tables rondes destinées à nous réconcilier avec l'argent, à lever les tabous. Parce qu'apparemment, en France, nous sommes un peu à la ramasse en termes de culture financière. Cela dit, est-ce que les banques nous aident à tout comprendre ou se contentent-elles juste de nous refourguer des packages ou des services payants, hein ? Eh bien, tout ça me rappelle un vieux sketch des Inconnus sur la bourse.
4: Je veux placer 100 francs en bourse.
5: Oui.
4: Qu'est-ce qui se passe au bout de 30 jours, d'un mois ? Combien je gagne ?
5: D'accord, alors je comprends très bien. Plaçons donc vos 100 francs dans un esprit de moyen long court terme. Eh bien, vos 100 francs, vous en rapportez, je peux le dire, dès aujourd'hui.
4: Oui, combien ?
5: Un plus bénéficiaire.
4: De combien ?
5: Calculé sur la base des termes, à risque habilité, sur une base obligataire et intubatoire de 0,75% données variatives, mais ça nous le savons.
3: Ouais, je crois que c'est très clair sur les risques intubatoires, merci. Peut-être que ce seront vos ados qui vous apprendront à parler cash, parce que figurez-vous qu'il y aura au collège des cours d'éducation financière destinés aux classes de 4e, prévus à partir du mois de septembre.
0: Donc Muriel, l'idée c'est de libérer la parole, éduquer sur l'argent pour gagner en autonomie financière et prévenir les arnaques et la désinformation donc.
3: C'est ça, encore faut faut-il être capable de lever les tabous qui, par exemple, existent encore beaucoup dans le couple. Certaines habitudes persistent, ne pas dire combien on gagne, faire du 50-50 concernant les dépenses, alors que dans la majorité des cas, les femmes sont perdantes. Madame, pour vous, c'est important de parler cash dans le couple ?
6: Ah oui, je pense que moi, de mon côté, l'argent, c'est hyper important d'en parler, d'être transparent sur les dépenses, sur combien on gagne, sur la part de chacun. Et oui, c'est très important de crever l'abcès, de ne pas avoir ce genre de tension au sein du couple, pour moi.
3: Bref, l'argent, personne n'en parle, mais qu'est-ce qu'on en parle pourtant ? Et ça fait seulement 60 ans que les femmes peuvent enfin ouvrir un compte et travailler sans l'accord d'un homme. Tenez, je croise Madeleine, 81 ans. Elle se souvient bien de la loi du 13 juillet 1965, loi qui lui permettait enfin d'ouvrir un compte bancaire et de signer des chèques sans que monsieur la ramène.
7: Je me suis dit, tant mieux, c'est devenu légal. C'est devenu une loi maintenant, donc c'est très bien. C'est comme l'avortement, c'est comme... Il y a plein de choses, je me suis dit, bon, ça a été clandestin pendant des années, et puis au risque et péril de tous les gens qui passaient par là.
3: Est-ce qu'elle parlait facilement argent, votre mère ?
7: Jamais.
3: Bref, on revient de loin et c'est bien de le rappeler aussi. Mieux parler argent, c'est une tendance vers laquelle on semble aller et c'est tant mieux parce que lever les tabous permet de gagner en autonomie et de mieux placer ses économies. Donc, vous l'avez compris, au lieu de jouer à cache-cache avec le porte-monnaie, parlez cash.
0: Oui, et du cash, merci Muriel. Je rappelle qu'on est le 13 et qu'il me reste quasiment plus rien sur mon compte. Non, plus sérieusement, pour revenir sur l'extrait des Inconnus, je vous invite franchement à découvrir, si ce n'est pas le cas, le sketch dédié à la bourse. C'est un petit yaourt bien frais du lundi matin.
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0: Elle est bleue, la maison de Serge Delcourt, bleue et grande ouverte. Dans quelques minutes, brandade de l'été après la maison bleue de Maxime Le Forestier.

0: Voyage à San Francisco ce matin dans votre radio ici Gare-Lozère avec Maxime Le Forestier et voyage sur la planète cadeau avec Serge Delcourt. Oh là là, c'est une chic planète cette planète de la bandade.
1: La référence de l'affaire Louis Trio. Bravo mon Yann.
0: Attendez, je vous fais les lunettes qui vont avec. Vous rappelez de ça ou pas?
1: Oui,
0: ah, les lunettes avec les doigts.
1: Je voulais vous faire une vidéo, j'ai pas le temps de l'enregistrer. C'est dommage parce que franchement ça valait le coup.
0: C'est une belle bête.
1: Vous avez les voix, il ne vous manque que l'image. Franchement parfois c'est pas plus mal. Salut Yann.
0: Merci, bonne ambiance dans cette équipe.
1: On est copains. Demain, à la même heure, évidemment.
0: Qu'est-ce qu'il y a à gagner?
1: Alors, dans quelques instants, vous avez notamment le kit de l'été, les goodies ici, Gare-Lozère, l'éventail bleu ciel ici. Vous savez où je l'ai vu hier, dans les arènes? J'étais au spectacle de Paul Mirabel.
0: Ouais.
1: Il y a une jeune fille qui était vraiment à deux.
0: Avec son éventail ici, Gare-Lozère.
1: Ouais, avec l'éventail ici, Gare-Lozère en bleu.
0: La soirée a dû être magnifique pour elle.
1: Exactement. Je comprends. Bon, il y a ça, mais plein d'autres cadeaux. On y revient avec la brandade de l'été tout à l'heure. À tout de suite. Salut, Yann.
0: À demain.
1: Merci, mon copain. À demain.
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1: Allez, bonne route et bonne journée également, il est 11h tout juste. Les infos d'ici à 11h, bienvenue et bonjour Antoine Ifo.
3: Bonjour Serge, bonjour à tous. Autant de feux en 2026 qu'en 2025 et nous ne sommes que le 13 juillet. 32 000 hectares déjà ravagés par les flammes dans le pays depuis le début de l'année. Triste chiffre dévoilé il y a une demi-heure par le ministère de l'Intérieur qui précise que 250 départs de feux ont été enregistrés hier. Dans le Gard, ce sont 5000 mètres carrés qui ont brûlé hier à la hauteur de Remoulin, bloqué dans les deux sens de circulation ce dimanche. Ça roule ce matin sur la 9 et retour à la normale aussi sur les rails alors que des TGV de Paris pour le Sud sont restés bloqués hier jusqu'à 6 heures à cause d'un incendie, cette fois en région parisienne. Incendie qui pourrait être là volontaire, détaille aussi ce matin le ministère de l'Intérieur. Une vitrine brisée cette nuit dans l'écusson nîmois avec une haltère et un voleur arrêté quelques instants plus tard. Âgé d'une vingtaine d'années, il a été retrouvé un sac à la main. Nous ne connaissons pas son contenu, il a été placé en garde à vue. Le coup d'envoi des festivités pour le 14 juillet, dès ce soir, sans feu d'artifice pour l'immense majorité des communes. 19h à Uzès, une demi-heure plus tard à Langogne, à Nîmes. Les jardins de la Fontaine se mettent au bleu, blanc et rouge ce soir. Rendez-vous d'un nouveau genre. La table des Mariannes, c'est son nom, la promesse. Un pique-nique républicain bardé de cocardes et de drapeaux tricolores. Le taux de réussite du bac publié par l'Académie de Montpellier. Les Lozériens sont les premiers. 95% des élèves terminent le lycée avec le bac en poche, 92% pour le Gard. La Lozère qui brille aussi pour le brevet, 91% de réussite chez les élèves de 3e lozérien, c'est 10 de plus que pour les gardois. Et en sport, si c'est relâche aujourd'hui pour les coureurs du Tour de France, les joueurs du Nîmes Olympique font leur rentrée des classes. Crampons au pied après une semaine marquée par des tests médicaux, le gros travail commence aujourd'hui. Premier match amical, on s'y prépare samedi contre l'OGC Nice. La reprise du championnat 4e division est prévue pour le 22 août prochain.
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3: Allez, la météo, c'est avec vous, Serge.
1: Absolument, Antoine, à tout à l'heure, à midi, avec grand plaisir. Attention, aujourd'hui et demain, le département du Gard est en vigilance jaune pour le phénomène canicule. Soyez juste attentifs, c'est premier degré de vigilance, mais ça existe quand même. Pareil pour la Lozère, d'ailleurs. À Nîmes, il fait déjà bien chaud, déjà bien chaud à 9h, 27 degrés, température annoncée par Météo France, 25 degrés dans les Cévennes à la Grand-Combe, ce qui est beaucoup pour la saison. Donc, ce sera plutôt ensoleillé cet après-midi. C'était nuageux, un peu laiteux, nous disait ce matin Sylvestre Boulanger, que j'écoutais dans Ici Matin. Ben, on aura un peu moins de lait cet après-midi. Ce sera un peu plus bleu, le ciel, ça va se dégager. Je parle du Gard, évidemment. Les éclaircies, là aussi, devraient revenir. Après-midi, assez bien ensoleillé. Pour la Lozère, les températures. Alors, en Lozère, cet après-midi, entre 27, 28 degrés annoncés sur la Margeride, jusqu'à 30, 33 dans le sud de Lozère, aujourd'hui. Pour le Gard, c'est toujours très élevé, les températures. 33, 36, notamment 36 à Nîmes ou Saint-Gilles-du-Gard, aujourd'hui.
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1: Tout ça, mais on est gâtés. Bonjour et bienvenue. C'est l'été, tranquille. Ben, ça tombe bien parce que jusqu'à midi, il y a votre jeu, la brandade de l'été sur votre radio locale ici, Gard-Lozère, avec de beaux cadeaux à gagner. Je parlais tout à l'heure de l'éventail. Il y a également un jeu de société qui s'appelle 200 questions super futées. Vous êtes futé? Non, je suis super futé. À gagner également à Saint-Sauveur-de-Camprieu, Un pass famille à l'abîme de Bramabio, grottes et rivières sur place, site 100% naturel, pass famille. Bon, tout ça, c'est uniquement pour la bandade de l'été avec une énigme que je vous demande de résoudre. Je vous la donne ou je vous la redonne dans un instant, après un autre monde de téléphone.

0: La fougue du groupe rock des années 80. Vous avez la niaque là, sur ce titre. Un autre monde, téléphone avec Jean-Louis Aubert, 11h08. Et voici que voilà la bandade de l'été.
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0: 11h08. Un produit, une personnalité, un bâtiment. Il faut le trouver grâce à l'énigme que je vous propose tous les jours. Une énigme plutôt évasive, hein, ce qui est le but du jeu. Après, vous faites des propositions, on avance. Puis à force d'avoir des noms, main donnée, on aura un oui. Ok, ça vous va? Alors l'énigme, je vous l'avais déjà donnée en toute fin de jeu vendredi, si vous étiez avec nous. Sinon, évidemment, je vous la redonne. J'ai connu la vie de bohème et celle d'écriture. La bohème, ce n'est pas Charles Aznavour, je vous le dis tout de suite. Sinon, je ne l'aurais pas chanté comme ça. J'ai connu la vie de bohème et celle d'écriture. 04 66 21 36 37. Vous gagnez des beaux cadeaux. Franchement, très sympa aujourd'hui. Vous avez le passe-famille Abîme de Bramabio à Saint-Sauveur de Camprieu, la grotte et les rivières sur place. Allez-y en famille, deux adultes, deux enfants. Vous avez également l'éventail ici, tout en bleu, très joli, bleu ciel. L'éventail ici, Garloser. Puis un jeu de société. White Ball, la chargée d'accueil, m'a dit, tiens, celui-là, il sera bien pour toi. C'est pour les enfants de 6 ans. Elle m'a dit, c'est bien pour ton niveau, tu vas t'amuser. Alors, je l'ai très bien pris parce que c'est une super copine. Waïba, notre chargée d'accueil, mais il est tellement bien que je vais vous l'offrir. Je le rajoute dans le pack cadeau. Vous avez entendu, est-ce qu'il faut aujourd'hui hein, comme cadeau? Faites-moi des propositions. Nous cherchons un personnage qui a un rapport avec l'actualité, plutôt la chaleur de l'été. C'est quelqu'un qui aimait la chaleur de l'été. Mais qui est-ce? J'ai connu la vie de bohème et celle d'écriture. 04 66 21 36 37. Allez, on essaie de trouver ça rapidement. J'en ai déjà une deuxième qui attend dans la foule et l'énigme. À tout à l'heure. Dans

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0: Hombre, 11h14, la bandade de l'été. On est toujours en direct de la plage jusqu'à midi. C'est ça l'avantage dans ce métier. Voilà, on choisit les endroits où l'on va. Là, on est sur les spiguettes. Ça vous va? Ça nous va. Nous allons jouer avec vous, avec cette énigme qui peut vous faire gagner un jeu de société, quiz de sang pour les petits tous, les pékélés à partir de 6 ans. Vous gagnez également l'éventail très prisé de Ici, Garloser, votre radio, et le passe-famille Abîme de Bramabio, grotte et rivière sur place. L'entrée est payante, mais pas pour vous si vous gagnez. Je demande à Martine de patienter, également à Isabelle, mais d'abord nous saluons Denis qui est arrivé en premier. Bonjour Denis.
3: Oui, bonjour.
0: Bonjour à vous, bienvenue. Que faites-vous, vous, à Saint-Jean-de-Marvejol?
3: Ah ben moi je suis retraité, donc je prends le soleil et puis je reste
0: Frais. Ah, c'est ce qui... Voilà, un peu le soleil le matin, pas tranquille, trop l'après-midi. Ouais.
3: Voilà, exactement. Ouais,
0: comme disent beaucoup de retraités, doucement le matin, pas trop vite le soir, mon ami.
3: Voilà, exactement.
0: Mais c'est ce qu'il faut faire. Attendez, on a travaillé toute une vie pour ça, c'est normal.
3: Exactement.
0: Vous avez une voix jeune, hein, Denis. Je sais pas, on l'a dit déjà, non?
3: Pardon?
0: Vous avez une voix jeune.
3: Ah, ben je suis toujours jeune. Hein.
0: Ouais, on peut être jeune retraité en même temps. C'est
3: voilà, exactement.
0: Ouais, exactement. Alors, nous jouons avec cette énigme. Ma carrière commence... Pardonnez-moi. J'ai connu la vie de bohème et celle d'écriture. Vous pensez à un personnage célèbre dans le Sud et dans le Gard?
3: Ben, moi, c'est pas tout à fait dans le Gard, mais je pensais à Jean Ferrat. Il était en Ardèche, mais bon...
0: Ah, c'est pas loin. C'est pas loin, mais ce n'est pas Jean Ferrat. Désolé, Denis. Vous chantez vous-même du Jean Ferrat ou pas?
3: Non, j'en écoute un petit peu.
0: Ouais, La Montagne, par exemple.
3: Voilà, exactement.
0: Ma Môme, également très jolie, c'est une de mes préférées, ça. Très jolie, Ma Môme. Bon, malheureusement, ce n'est pas Jean Ferrat,
3: bon,
0: on se dit.
3: Grave, hein.
0: Une autre fois, pour un autre jeu. Salut, Denis.
3: Je peux passer une petite annonce?
0: Oui, petite annonce.
3: On effectue un rassemblement de deux chevaux le 26 juillet à Saint-Jean-de-Marvejol.
0: Ouais, trop bien.
3: Voilà, l'entrée est gratuite pour les participants et les exposants et c'est des vacances.
0: Et le public, voilà. Trop bien, les touristes et tout, les deux pattes, les deux dèches.
3: Ouais, c'est sympa, là. On avait eu 65 déjà, je pense qu'on va faire le plein encore.
0: Ah, trop bien, il y en a tellement de différentes en plus, selon les années.
3: Ouais.
0: Bon, voilà. Super, vive les deux chevaux, donc à Saint-Jean-de-Marvejol. Quelle date, m'a dit?
3: Le dimanche 26 juillet.
0: Dimanche 26 juillet, toute la journée, allez voir les deux chevaux. C'est toujours remarquable pour les nostalgiques et puis ceux qui veulent découvrir.
3: Vous allez vous régaler, parce qu'il y a les deux chevaux, il y a même des dérivés, style Ami 8, Ami 6,
0: Diane. Oui. Les Diane aussi, peut-être, non?
3: Diane, Mais Harry, voilà.
0: Voilà, total. Voilà. Super, merci pour l'annonce, Denis, vous n'êtes pas venu pour rien. Bon après-midi, bye, à bientôt.
3: Au revoir.
0: Au revoir. Vive les deux chevaux, magnifique. Isabelle nous rejoint depuis Saint-Siffré, très joli Saint-Siffré, il y a des vignes, c'est la nature, on est bien, c'est pas vrai Isabelle qu'on est bien à Saint-Siffré?
4: Ah oui, c'est magnifique.
0: Ah ouais, c'est très beau, très nature, j'aime bien y aller, me promener. On va essayer de jouer avec vous, donnez-moi la bonne réponse, comme ça je donne l'énigme qui arrive derrière.
4: Moi je pensais à Marcel Pagnol.
0: J'ai connu la vie de bohème et celle d'écriture. Alors, c'est pas très loin, en fait, hein, pour tout vous dire. C'est pas la bonne réponse, mais il y a un rapport évident avec Marcel Pagnol.
4: Ah,
0: oh, mince. Oui, comme vous dites. Oh, mince. Désolé, c'est pas tout à fait... disons que celui que nous cherchons est moins contemporain. Marcel Pagnol, c'est un peu plus récent. Je vous dis peut-être à tout à l'heure. Amitié à nos amis de Saint-Siffré, Isabelle. Merci d'avoir joué.
4: Merci, au revoir.
0: Bye-bye, au revoir. On accueille, je l'avais dit, Martine, évidemment, à Saint-Jean de Valériscleux. Bonjour Martine.
5: Bonjour.
0: Comment occupez-vous votre journée, vous, de lundi, là, aujourd'hui?
5: Oh, alors là, écoutez, on se remet du week-end et on se prépare au prochain.
0: Ah, je vais la garder, la formule, quand on me demandera, je dirai, comme dit Martine,
5: voilà,
0: je me remets de mon week-end et je me prépare au prochain.
5: Ah oui, c'est du très week-end bon. Comme ça, c'est super.
0: Ah, c'est bien, super, parfait, ça fait plaisir. J'entends que la bonne humeur est là. Alors, vous avez pensé à un personnage connu chez nous dans le Gard.
5: Oui.
0: J'ai connu la vie de bohème et celle d'écriture. Vous pensez à qui?
5: Moi, je pensais à Alphonse Daudet.
0: Ah, c'est marrant, on n'a pas eu en proposition.
5: Il a connu la vie de bohème avant de se lancer dans l'écriture.
0: Oui.
5: C'est quelqu'un qui est né dans le Gard, qui a vécu pas mal dans le Gard.
0: Mmh.
5: Voilà.
0: Eh bien, Martine, voilà, c'est gagné.
2: Grande date de neurones, c'est gagné.
0: Cette chaleur, le chef-d'œuvre de Daudet qui respire le sud et les mois d'été, quand on lit ses contes, on entend presque les cigales. Hein. La chaleur du midi, par exemple, dans des récits comme La Mule du Pape ou Le Secret de Maître Cornille, le soleil ardent de chez nous y figure un personnage à part entière. C'est pour ça qu'on s'est dit avec la chaleur, tiens, si on essaie de trouver un dérivé qui liait à la chaleur, Eh bien, dans l'équipe, on s'est dit, oh, c'est trop facile, ça va être trouvé rapidement, que nenni. On était dessus depuis vendredi, franchement, personne n'avait pensé à Dodé.
5: Bravo.
0: Alors, il est ni moi, né le 13 mai 1840.
5: Voilà, il a vécu longtemps à Bezous.
0: Et à Bezous, oui, exactement.
5: Voilà. Mmh. Et puis, il a mené une vie de bohème pendant quelques temps.
0: Oui, avant d'être très connu. Ouais, tout
5: voilà,
0: à fait.
5: Avant de se lancer dans la littérature.
0: Ouais, ouais. D'abord, il était écrivain, notamment à Paris Journal, l'Universel ou le Figaro. Mmh. D'abord, c'était un métier de journaliste hein, qu'il a fait, la vie de bohème, et ensuite journaliste. Et puis, évidemment, voilà. L'écran classique, les lettres de Montmoulin ou encore la chèvre de monsieur. Bravo Martine,
5: 20 sur 20.
0: Tous vos classiques, c'est très bon. Et ça nous rappelle l'école hein, pour de bon.
5: Tout à fait.
0: Bon, bravo, ça tombe bien, c'est les vacances. Bon, bravo Martine, vous êtes une super gagnante. Je suis très content d'être heureux pour vous.
5: Merci beaucoup. Ici
0: Carlozère. Merci, vive la radio, vous l'avez bien dit. Ne raccrochez pas, je vous laisse avec Waiba au téléphone, d'accord?
5: D'accord, merci beaucoup.
0: Allez, à bientôt.
5: Au revoir.
0: Bon après-midi, bonne journée.

0: 4 en total. Si en plus on bronze avec ici Garloser à la radio, Waders, Benjamin Bionnet, son nouveau son, 11h23, nouvelle énigme pour gagner un beau cadeau. Je vous en dirai un petit peu plus pour le cadeau dans quelques instants, le temps que Waiba me l'indique éventuellement dans le casque. Voici une nouvelle énigme. Ma carrière commence vraiment en 1950. Ma carrière commence vraiment en 1950. On ne cherche pas le qui suis-je, mais le que suis-je. On cherche une identité, une entité. Entité, c'est bien. Oui, entité, c'est le bon mot. Je fais mon Pierre Belmar. Alors, réponse donc de l'énigme. C'est vous qui allez la trouver. Hein. Ma carrière commence vraiment en 1950. Que suis-je? Je vous souhaite bonne chance au téléphone. Super cadeau à gagner. 04 66 21 36 37.
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3: Absolument, c'est déjà l'été, c'est bien la brandade de l'été, votre jeu jusqu'à midi avec cette énigme que je vous donne à nouveau. Que suis-je ? Ma carrière commence vraiment en 1950. Ça vous fait penser à quoi ? Vous pouvez nous le dire. Cette entité, à mon avis, est très connue dans le Gard. Ça devrait tomber assez vite, cette énigme. 04 66 21 36 37. Je vous ai parlé du cadeau ? Non, je le fais maintenant. Le passe-famille cabaret équestre de Camargue au Gros du Roi. Spectacle uniquement pour deux adultes et deux enfants. C'est le passe-famille. C'est magnifique. Vous jouez avec nous. Donc, et Waïba vous répond au 04 66 21 36 37. Soyez bons, hein, comme d'habitude. Changez rien. À tout à l'heure.

0: texte contre le racisme, hein, le blanc, le noir, Ebony and Ivory, puis alors deux chanteurs de légende, McCartney, Stevie Wonder, indémodable ce titre, il est tout juste 11h30. Dans quelques instants, nous irons à la plage, au Gros du Roi, avec la météo des plages.
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0: Une énigme pour gagner le pass famille pour le cabaret équestre de Camargue au Gros du Roi. Très beau spectacle, très bon repas, très bon jeu et très bonne réponse, peut-être. Alors je demande à Annie, à Khadija, de patienter. Nous sommes d'abord avec Jason. Bonjour Monsieur Jason.
2: Oui, bonjour.
0: Bonjour Jason, depuis Pouls.
2: C'est ça, exactement.
0: Ce ne serait pas le prénom qui était cité il y a très longtemps par la chanson « Un enfant de toi » de Phil Barnet ?
2: Ah, peut-être. Peut-être.
0: Oui, oui.
2: Et c'est marrant de parler de ça parce que ma mère m'a appelé Jason, mais par rapport à cette musique Phil Barnet. Donc,
0: Un rapport à ça, pour de bon ?
2: Oui, okay. Il me semble.
0: Ouais, vous voulez qu'on l'appelle Jason ?
2: C'est ça, exactement.
0: Eh bien voilà, c'est dans « Un enfant de toi » qui a un énorme succès de Phil Barnet, très bon titre d'ailleurs. Bon, c'est bravo, ça. Vous êtes à Pouls ce matin ?
2: Oui.
0: Cet après-midi, vous serez à Pouls ?
2: Non, pas du tout.
0: Ah, vous serez où ?
2: Ben, je travaille, je suis d'Astrette, donc je vais partir sur le Vigan.
0: Ok, vous faites quoi au Vigan, Jason ?
2: Je travaille au département du Gard et je suis d'Astrette, donc avec des interventions au château d'Assas.
0: Château d'Assas, ah bah oui, comme cadre, c'est sympa. Ah ouais, vous bougez en fait, ouais, les astreintes du conseil départemental, vous bougez pas mal. Ouais.
2: C'est ça, exactement.
0: Alors, ma carrière commence vraiment en 1950. Que suis-je ? À quoi pensez-vous, cher Jason ?
2: Moi, je pense au stylo Bic, cristal.
0: Il a été créé en 50 ?
2: En 1950, exactement.
0: Ouais, joli, joli, joli. Joli, mais presque trop beau et presque trop facile pour l'instant.
2: Non, c'est pas grave.
0: Allez, bonne route, avec grand plaisir, Jason. Bye bye. Merci beaucoup.
2: Merci, au revoir.
0: Au revoir, ravi de vous avoir en ligne, on salue nos amis de Pouls pour le jeu La Brandade de l'été. On était à la plage jusqu'à midi, on avait l'écran total de Benjamin Biolay, on a Khadija qui nous rejoint depuis Villefort, où il fait peut-être un peu moins chaud ce matin. Bonjour Khadija.
3: Bonjour. Oui, il fait un peu moins chaud, on est bien là.
0: Oui, vous êtes pas mal. Bah, la nuit, on dort en Lozère.
3: Ah, là, oui, on est très bien.
0: C'est bien. C'est l'été, on en profite. Alors, vous avez pensé à quoi, si je vous dis, ma carrière commence vraiment en 1950 ?
3: À la feria de Pentecôte de Nîmes.
0: Ah oui, ça a commencé en 50 ?
3: Oui, à peu près. Par rapport à mon mari, parce que mon mari m'aide beaucoup aussi.
0: Ah, d'accord, oui. Je vois qu'on travaille en famille, c'est parfait.
3: Oui.
0: Et je vais vous dire, Khadija, il n'y a pas mieux pour trouver les bonnes réponses. Malheureusement, pas cette fois-ci.
3: Ah, dommage. Salut. À la prochaine.
0: Ouais, avec plaisir, amitié à votre mari. Salut Khadija, à bientôt.
3: Merci, au revoir.
0: Au revoir. Saint-Étienne, vallée française, après Villefort, décidément ça joue. Annie, bonjour Annie.
4: Oui, bonjour Serge.
0: Alors, ma carrière commence vraiment en 1950, que suis-je ?
4: La mine témoin d'Alès.
0: Oui, parce que ma carrière, les mines, carrière, peut-être c'est à ça que vous avez pensé, non ou pas ?
4: Oui, un petit peu, oui.
0: Ouais, il y a un peu de ça, 1950, j'ai pas regardé l'année. Et c'est la période. Malheureusement, ce n'est pas la bonne réponse, Annie.
4: C'est pas grave, bonne journée.
0: Et vous aussi, vous avez une jolie chanson avec votre prénom, dites Annie aime les sucettes à l'Annie. Vous vous souvenez de France Gall ?
4: Ah oui, je m'en souviens, oui. Ah, ouais.
0: Vous chantez ou pas, vous, Annie ?
4: Très mal, mais enfin, alors, ça ferait du bien, peut-être ça donnera un peu de plus.
0: Alors, on va essayer. Annie aime les sucettes.
4: Sucettes à l'Annie, oui.
0: Très bien. Bon, là, nous deux, c'est sûr qu'il va pleuvoir, c'est sûr.
4: Bon,
0: non. Non, je plaisante. Salut Annie, je vous embrasse amicalement. Bonne journée à Saint-Étienne, vallée française.
4: Au revoir,
0: bye bye, à tout à l'heure, merci beaucoup. Ma carrière commence vraiment en 1950, que suis-je ? En fait, l'astuce de l'énigme, elle est surtout sur le vraiment. C'est pas quelque chose qui a débuté en 1950, mais c'est une date importante pour ce que nous cherchons, qui est donc une entité. Vous voyez l'entité ? Eh bien, il faut trouver l'entité. 04 66 21 36 37. Je rappelle ce numéro, hein, 04 66 21 36 37. Ça va, tranquille. C'est l'été, la brandade de l'été avec ce beau cadeau à gagner pour vous. 4 places pour le cabaret équestre de Camargue au Gros du Roi. Waïba vous répond. Ici Garloser, on revient dans 5 minutes.

0: Daniel Lavoie, quelle voix. Il s'aime, 11h38. Allez, on va à la plage.
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0: Ah, c'est sûr, quand c'est un peu plus nuageux, on se dit, bah ça va, je peux rester à la plage, je crains des gains. Attention quand même, avec un indice UV qui est de 8, 8 sur 10, il a baissé d'un cran, mais tout de même, il est présent. Bon, vous connaissez vos classiques, c'est pas parce qu'on voit pas le soleil qu'il est pas là, et donc, attention à la peau. L'écran total, on renouvelle classiquement toutes les heures, heure et demie, et on a à peu près sauvé les eaux, Moïse. D'ailleurs, à propos d'eau, il faut en boire pour aller à la plage, avec sur le Gros du Roi, Port Camargue, 33 degrés cet après-midi, le temps est bien dégagé, ça va se dégager, s'il y a encore un petit peu de nuages à cette heure-ci. Visiblement, c'est le cas. Ce sera plus ensoleillé dans l'après-midi avec un petit vent de 25 km/h, un indice UV, je vous rappelle, de 8 sur 10. On maintient le cap avec cette vigilance canicule toujours jaune dans le Gard. Donc, soyez attentifs. D'ailleurs, ce sera à peu près des températures de 30-32 degrés tout au long de la semaine au Gros du Roi. Mais sur le littoral, c'est vrai, comme il y a un petit peu d'air, il fait moins chaud que dans les plaines internes. C'est normal.
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0: 11h39 minutes, on joue dans quelques instants. C'est votre brandade de l'été. Le cadeau est le cabaret équestre de Camargue. 4 places pour aller au Gros du Roi voir ce spectacle équestre de haute volée, de haute tenue. 04 66 21 36 37. Faut me trouver une entité, quelque chose. Que suis-je? Ma carrière commence vraiment en 1950. Ma carrière commence vraiment, faut insister là-dessus, en 1950. Faites-moi des propositions avec l'année 1950. Vous allez voir, on va trouver. Dites pas non, je vous connais, vous allez trouver. 04 66 21 36 37.

0: Texas, avec la voix de ce groupe mythique I Don't Want a Lover, Charline chantait. Et vous, vous réfléchissez à un jeu, c'est très bien.
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0: Numéro de téléphone. Jouez avec nous ensemble, 04 66 21 36 37. Une énigme, il faut la découvrir et trouver quelque chose. C'est le que suis-je. Aujourd'hui, on cherche un que suis-je. Énigme, ma carrière commence vraiment en 1950. Nous sommes avec Christiane. Dis Chris, ça va Chris ?
3: Ça va, bonjour.
0: Bonjour à vous, bienvenue depuis Jonquière-Saint-Vincent. Merci d'être avec nous. Tous les collègues, tout le monde vous appelle Chris ?
3: Oh, ben oui.
0: Ouais, vous avez enlevé le Christine pour Chris, j'aime bien, moi.
3: En enlevant le T, hein, parce qu'il y a certains qui mettent le T, mais non, je dis non, non, c'est Christ.
0: Ah, oui, Christ, c'est Christ. Christ, là, tout de suite. Ça calme, vous avez raison.
3: Ça calme.
0: J'imagine. On se fait la bise, tout le monde dit ça va, mon Christ. Ah, ben non, c'est pas toi, pardon.
3: Non, c'est pas ça.
0: C'est pas la même chose. Bon, ravi de vous avoir, Christ, en ligne. Alors, vous avez pensé à quelque chose qui est en lien avec notre énigme. Ma carrière commence vraiment en 1950, et vous me dites.
3: Eh bien, j'ai la carte de crédit.
0: Ah, vous en avez une belle, vous, de carte de crédit?
3: J'en ai une, elle n'est pas toujours pleine, mais j'en ai une, même dorée.
0: Oui, un classique. Oui, moi aussi, la mienne, elle est dorée. Dorée, alors fin 18 carats.
3: Voilà.
0: Et mon banquier me dit, vous n'avez que ça, monsieur Serge, vous n'avez rien d'autre. Ouais. Bon, malheureusement, ce n'est pas la bonne réponse. Pas de carte de crédit. À bientôt, Chris. Bye bye, bon après-midi.
3: Ciao, bonjour, au revoir.
0: Au revoir. Ma carrière commence vraiment en 1950. Que suis-je ? 04 66 21 36 37. À vous d'appeler maintenant, dans quelques instants, Charlotte Cardin. Tant pis pour elle. À tout de suite.
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0: Ça, c'est Charlotte Cardin. Tant pis pour elle et tant mieux pour nous. Voici le retour de la brandade de l'été.
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0: Bon alors, vous séchez ou quoi? Je vous séchez, c'est pas possible. Allez, bonne chance au téléphone, on rejouera demain. Hein, du coup, là, on arrête vos appels parce qu'il va être midi là dans 10 minutes. Je vous rappelle quand même l'énigme, parce que demain, il faudra vraiment plancher dessus. Hein. Ma carrière commence vraiment en 1950, c'est le vraiment. Ma carrière commence vraiment en 1950, que suis-je ? Demain, si vous voulez, pour débuter le jeu, je vous donnerai un autre indice. Ça nous fera avancer. Hein, les cadeaux sont quand même jolis, mais bon, si on peut vous aider, c'est pas mal. On est toujours partenaire avec le cabaret équestre de Camargue-au-Gros-du-Roi. Beau spectacle équestre cet été. Et vous pourrez gagner vos places demain entre 11h et midi, moins le 10, comme tous les jours. Éthiopie, chanteurs sans frontières. Ça, c'est en 1985. Des acteurs, des chanteurs viennent en aide aux victimes de la famine. Beaucoup d'anecdotes. Des acteurs qu'on n'entend pas forcément dedans. Il y avait Gérard Depardieu, Richard Berry, qui étaient venus par solidarité. Ils sont dans les chœurs. On ne les entend pas vraiment chanter, mais ils font les chœurs. Et puis, quels artistes? Il y en a beaucoup, notamment Julien Clerc.

0: 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C'est ce titre qui a donné envie à Coluche, puisqu'il était dans les chœurs lui aussi, de lancer les Restos du Cœur quelques temps après. 1985, Chanteurs sans frontières, Éthiopie, avec Renaud qui ouvre la chanson. Il y avait Francis Cabrel, Julien Clerc, Goldman, on l'a entendu, Gérard Manset, rare Gérard Manset dans ce type de chanson à l'époque, Alain Souchon, Valérie Lagrange qui était à l'origine du projet, Berger, Higelin, Lavilliers, enfin bon, et dans les chœurs, beaucoup de monde. Ça a fait un carton, 1985, c'était l'un des disques les plus vendus en France. Allez, retour de la musique dans quelques instants, la musique funk avec George Benson.
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0: Gimme the Night, très bon chanteur, excellent guitariste de jazz au début. Dans ses premières années, George Benson avec ici Garl Ozer. Demain, c'est donc le 14 juillet. On vous a dit pour les feux d'artifice, ça coince un peu, il y en a beaucoup qui sont annulés. Oui. Vous avez, on en parlait avec Antoine Lifoula hors antenne, vous avez d'ailleurs une liste complète sur notre site internet. Il y a un article qui vous annonce les feux qui sont annulés. Alors principalement Aymarque, pour ne pas le citer, Nîmes évidemment, hein, qui est reporté ou annulé. Vous avez un article sur notre site internet, ici.fr. Mais demain, c'est la France qui joue.
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0: Nous sommes donc le lundi 13 juillet. Merci d'être avec ici Gard Lozère, midi. Journal Antoine Lifot.
2: Les vendanges au rythme des canicules. Ce soleil cuisant qui bouscule le calendrier des vignerons, forcés de s'adapter au gré des étés. Des caves gardoises pourraient ouvrir dans une dizaine de jours. C'est un record. C'est le reportage de Grégory Julien.
3: Au milieu de ces vignes, Romain Angelras n'en revient toujours pas. La véraison a déjà débuté.
4: On voit déjà, notamment sur des syrahs, des grains qui sont passés à la couleur rouge. On entend des caves gardoises qui parlent d'ouvrir le 24 juillet déjà. Secteur sud-gard, en tout cas, première semaine d'août, quoi.
3: Et cela est historique, reconnaît Basile Ricom, viticulteur et gérant du château de Bellecombe à Générac.
5: Depuis plus de 40 ans, on note le premier jour de vendange et on a 30 jours d'avance. C'est-à-dire qu'on prend un jour par an de précocité.
3: Le réchauffement climatique est en partie responsable de la situation et les viticulteurs l'ont à nouveau constaté dès le printemps.
5: Quand la vigne a levé sa tendance, c'est-à-dire qu'elle s'est réveillée quand elle a commencé à débourrer, c'est-à-dire début avril, elle s'est retrouvée dans une situation où elle avait les pieds dans l'eau puisqu'il n'y a plus tout l'hiver et la tête en feu entre guillemets puisque les chaleurs se sont installées très rapidement début avril. Et donc toutes les conditions ont été réunies pour qu'il y ait un développement rapide.
3: Depuis, la canicule s'est installée dans le Gard et les vignes sont victimes de stress hydrique, estime Romain Angelras.
4: Malgré le goutte à goutte, on s'aperçoit que la vigne commence à souffrir. Les feuilles au niveau des grappes, en fait, qui commencent à jaunir et qui vont tomber. Les grains ne vont pas grossir, donc la quantité va être moindre. Niveau qualitatif, ça sera bon. Hein. On va avoir beaucoup de sucre, par contre, avec des degrés d'alcool potentiel élevés.
3: Alors, à un mois de la récolte, Basile Ricom a déjà la tête tournée vers les vendanges.
5: Il faut s'adapter, c'est-à-dire qu'il faut préparer le matériel en amont, préparer la cave, partir en congé plus tôt avec le personnel pour être opérationnel début août. Et le vigneron doit s'adapter.
3: S'adapter, mais aussi implorer les cieux pour que quelques averses arrosent enfin les vignes avant les vendanges.
2: Et pour l'instant, c'est pas au programme, hein, Grégory Julien, parce que comme la Lozère, le Gard reste en vigilance jaune canicule. 5000 mètres carrés ont été ravagés par les flammes hier à la hauteur de Romoulin dans le Gard. On parle là d'un des 250 départs de feu de ce dimanche à travers le pays. Chiffre publié ce matin par le ministère de l'Intérieur qui dévoile aussi ce triste bilan. Il y a eu autant d'incendies déjà cette année que l'an passé et nous ne sommes que le 13 juillet. Et retour à la normale sur le rail ce matin alors que des trains de Paris pour le Sud ont été bloqués jusqu'à 6 heures cette nuit justement à cause d'un incendie toujours en cours en région parisienne d'origine volontaire possiblement pour le ministère de l'Intérieur. Déjà 800 hectares sont là partis en fumée dans la forêt de Fontainebleau.
0: Et le Gard, Antoine, reste en vigilance orange au risque de départ de feu. La Lozère est en jaune aujourd'hui.
2: Dans ce contexte, le coup d'envoi des festivités du 14 juillet dès ce soir, sans feu d'artifice pour l'immense majorité des communes. Rendez-vous 19h à Uzès, une demi-heure plus tard à Langogne, à Nîmes. À partir de 18h, les jardins de La Fontaine se bardent de bleu, blanc et rouge. Rendez-vous d'un genre nouveau, la table des Mariannes, c'est son nom. La promesse, un pique-nique républicain avec des cocardes et autres drapeaux tricolores. Les Lozériens, au premier rang de la classe, ce sont ceux qui enregistrent ce matin le plus fort taux de réussite au bac. 95% des élèves terminent le lycée dans le département avec le bac en poche. 92 pour le Gard. Chiffre de l'Académie de Montpellier, la Lozère qui brille aussi pour le brevet. 91% de réussite chez les 3e Lozériens. C'est 10% de plus que pour les Gardois.
0: Et justement, non, ça n'a aucun rapport, pardonnez-moi, avec le bac. Nous passons maintenant ce midi à la rentrée des classes du Nîmes Olympique. C'est pour le football.
2: Oui, crampons au pied. Après une semaine marquée par les tests médicaux, les joueurs se préparent aujourd'hui à la reprise du championnat fin août avec de nouveau des jeunes, comme des moins jeunes, comme Karine Tilly, 36 ans.
6: Je suis vraiment très heureux de découvrir ce club, même si je le connaissais déjà de l'extérieur, de voir l'engouement qu'il y a autour. Et j'ai vraiment hâte de commencer le championnat et ses premiers matchs aux Antonins. J'étais fervent supporter de Nîmes Olympique l'année dernière. Moi, dès le début du championnat, au vu du recrutement qu'il y avait eu déjà, j'avais mis une pièce sur le Nîmes Olympique. Après, ça s'est joué des détails en fin de saison. Et c'est à nous de faire ce qu'il faut pour aller chercher ce qu'il y a à chercher, cette montée en Ligue 3 et de retrouver le Nîmes Olympique au monde professionnel, là où il mérite d'être. Et j'ai confiance vraiment J'ai confiance au niveau olympique et à mes coéquipiers, au staff, donc et à la direction aussi. Et on va tout faire pour.
2: Alors, on va tout faire pour. Et première phase de test samedi, match amical Nîmes Olympique contre l'OGC Nice.
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2: Et donc, je vous le disais, le Gard et la Lozère sont toujours en vigilance jaune canicule, Serge.
0: Absolument. C'est pas parce qu'il n'y a pas de soleil ou très peu ce matin qu'il ne fait pas chaud. Vous avez raison, Antoine. Les températures de l'après-midi nous montrent bien qu'on est vraiment sur une vague de chaleur avec un anticyclone. Alors, moins que dans certaines régions, mais quand même, cet après-midi, en Lozère, vous aurez entre 30 et 33 degrés, 26 degrés dans la région du Mont-Lozère. Il faudra vraiment aller sur les reliefs pour trouver, entre guillemets, un peu de fraîcheur relative. Mais dans la nuit, on dort mieux en Lozère. Hein, c'est plus frais. Dans le Gard, en revanche, il faisait 27, 28 degrés. Dès le lever du jour à 6-7 heures ce matin, notamment à Nîmes, et cet après-midi, 33 à 36 degrés. Bon après-midi, bonne route. Il est midi 5 tout pile.
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9: Bonjour la France, j'espère que tu vas bien la France. La France, je pense bien à toi, je pense bien à tous les pompiers qui sont mobilisés dans tous ces départements. J'espère que ça va aller mieux, je vous embrasse très fort les gars. Comment ça va Éric Bastien?
10: Eh ben, j'ai les mêmes pensées également pour tout le monde, pour tout ce qui se passe. Ben, ça va Valérie, c'est la dernière semaine là. Hein.
9: C'est la dernière semaine les petits amis en direct, après ça sera du best-of et puis à la rentrée ça sera plus nous, voilà. 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Oui, bah c'est comme ça. Il y a des choses dans la vie, on n'a pas besoin de tout savoir. 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
10: Vous savez, ici Provence m'a quand même communiqué quelques informations en ce qui concerne la programmation musicale. Évidemment, la star à la Ciotat, c'est Joe Malongo.
9: Ah oui, d'accord.
10: Non, mais Joe Malongo vient avec, en première partie, sa fille, Inès Malongo. Ça, c'est une espèce de blues note qui est à découvrir.
9: Je sens qu'on est parti pour 4 minutes de tunnel.
10: Oui, et Roger voilà. Et son Big Bang, le Roger Malongo et son Big Bang sera de la partie également.
9: D'accord.
10: Et tout le monde vient avec sa machine espresso. Bien sûr, pour 2 dosettes, 6 verres en verre.
9: C'est magnifique. Allez, on accueille nos 2 premiers candidats de la semaine, Alban et Emmanuel. Comment ça va, les amis?
10: Bonjour.
11: Bonjour.
9: Alors,
11: au taquet.
9: Au taquet, oh, bien sûr.
11: Et alors.
10: Il est bon lui.
9: Alors Alban, tu joues avec ici Drôme Ardèche. Tu habites les Vences en Ardèche.
12: Tout à fait.
9: Ça va vers l'Ardèche là? C'est pas trop le bordel?
12: Eh ben, un petit peu chaud quand même. Petit peu chaud.
9: Mais voilà. Mais les incendies, ça va en Ardèche? On n'y est pas.
12: Non, ça va. Okay. Ça va.
9: C'est déjà
12: pour
9: ça.
12: Pour le moment, c'est maîtrisé. C'est voilà.
9: Ok. Alors, tu es mariée à Victor, tu as une fille qui a 9 ans, qui s'appelle Gloria.
12: C'est ça.
9: Dis donc, tu
12: que
9: as...
12: Que j'embrasse.
9: Que, bah, j'espère bien. Tu as un chat qui a 19 ans.
12: C'est ça.
9: Donc, bah, tu...
12: Céleste.
10: Il a bien vécu. Hein.
9: Dis donc, 19 ans, c'est bien. Hein.
12: Mon chat fidèle, ouais. Voilà. Alors... Un peu sénile quand même.
9: Oh, pauvre 19 ans.
12: Oui. C'est ça. Elle oublie qu'elle a mangé, donc elle réclame sans arrêt à manger.
9: Ah non, mais ça, c'est le truc des vieux, ça. Les vieux, ils ont tout le temps faim, comme les mômes. Mais si, les vieux chats comme les vieux hommes. Alors, on t'appelle Banette, Mélidon. Banette.
12: C'est vrai. C'était mon petit prénom enfant. Et voilà, j'ai des collègues qui m'appellent encore comme ça.
9: Ah bah d'accord.
10: Et on se lève tous pour elle.
12: Voilà.
10: Banette. Maintenant, bon... Oh, écoutez,
9: je sais que c'est la dernière semaine de cette émission,
10: oui.
9: Mais va falloir se reprendre. Au niveau des vannes, j'aimerais pas partir sur un mauvais souvenir.
10: Assure d'échec.
9: Alors, tu es infirmière en EHPAD depuis toujours.
12: Depuis, on va dire ça.
9: Voilà, avant, tu étais en région parisienne, et c'est depuis 4 ans que tu t'es installée en Ardèche. Donc, du coup, tu es en infirmière dans quel EHPAD près de chez toi?
12: Oui, hein, l'EHPAD de Chambonas, d'ailleurs, qui vous écoute tout le temps, surtout en cuisine.
9: Ah.
12: Où, voilà, il y a ici, voilà.
10: Bah, salut l'EHPAD.
9: Salut l'EHPAD de Chambonas.
12: On les embrasse très fort.
9: Ah ben, on les embrasse. Alors, nous allons tout de suite marquer le premier point, parce qu'il y a un moment donné, faut marquer.
12: Jouer.
9: Allez, tiens, je te mets Véronique Sanson.
13: Il y a de l'eau de nos pluies, de l'eau de là-haut.
9: Alors.
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9: Ouais. de l'eau de pluie, de l'eau de là-haut, il y a des endroits où ça serait bien qu'il pleuve. Alors, le premier distributeur automatique vendait de l'eau bénite. Est-ce que c'est vrai ou faux, Top Chrono? Le premier distributeur automatique vendait de l'eau bénite.
12: Ah ben, on va dire que c'est vrai.
9: T'as bien raison, c'est vrai. Au 1er siècle avant Jésus-Christ, en Égypte, Héron, en Alexandrie, imagine un mécanisme qui va distribuer automatiquement une petite quantité d'eau bénite lorsqu'une pièce est introduite dans la machine. Voilà. Magnifique. Premier point pour Alban.
10: Emmanuel, comment ça va, Emmanuel?
13: Oui, bonjour.
10: Ah là là, Emmanuel, ici, tout rien. Tu sais, Emmanuel, Valérie l'a évoqué, c'est la dernière semaine en direct, on est en best-of jusqu'à fin août. C'est donc, pardonnez-moi, mais la dernière semaine pour moi de finir sur les honneurs. Hein, vous finissez dans les honneurs au niveau des sondages, vous, Valérie. Moi, je veux gagner cette semaine.
9: Ah oui, voilà. Oh bah ça on a de... Oui, alors, bah tout le monde veut gagner, mon
10: oui,
9: petit chat.
10: Emmanuel, je compte sur toi, s'il te plaît.
13: Oui.
10: Alors,
13: oui.
10: Très très belle présentation qu'on va faire à poil tout de suite.
9: Ah.
10: Parce que notre Emmanuel d'ici Touraine, alors on vient de me communiquer cette info que j'avais pas sur ma fiche merveilleusement préparée.
13: Oui,
10: par...
13: tout à fait, je viens de jouer.
10: Ah non, mais truc Kikandon qui est avec nous cette
13: et
10: semaine.
13: Et la canicule, donc voilà.
10: T'as oui. posé nu oui. À quelle occasion?
13: Alors, c'était une campagne pour Greenpeace au G7 en 2009.
10: Ouais.
13: Je suis dans un domaine où je travaille depuis 30 ans.
10: Ok.
13: Domaine viticole où ils ont pris Greenpeace. C'est beau d'ailleurs parce qu'en fait, on s'est remarqué que la canicule avance sur les vendanges.
10: Voilà, donc c'était pour parler du réchauffement climatique.
13: Ils ont pris les vendanges comme le vin. Comme aspect vraiment au changement climatique déjà en 2009.
9: On veut la photo.
10: Oui, mais c'est, bon, d'accord, c'est très bien. Mais nous, voilà, on veut te voir dans le petit appareil. Voulez. Mais oui.
9: Pourquoi petit?
13: Mais vous l'avez direct, vous tapez Greenpeace avec Sensor Tunic.
10: Ah oui, bah on va regarder.
9: Grappe, écoute bien.
10: On va regarder, on va en parler.
13: Du monde, à Mexico,
10: à
13: Madrid, je crois aussi. Il a fait venir 10 000 personnes. Où on a posé nu.
10: Bon, ben, on va
13: rien. Nous, on était 750 dans les vignes.
10: D'accord, voilà. Alors, Emmanuel, tu habites à Azé-sur-Cher, c'est en Indre-et-Loire, t'es célibataire, t'as
13: oui,
10: un chien qui s'appelle Igloo, donc déjà, c'est rafraîchissant. Fais du bien. Et en ce moment, tu fais t'es en reconversion, tu fais quoi?
13: Là, j'étais, dans un stage, en fait, de présentation de podcast, en fait, de radio.
10: Ah, super, ça. Tu fais un atelier de création de podcast.
13: Pour remplacer Eric.
10: Bon, écoute, vas-y, de toute façon, On a trouvé la photo.
9: Alors,
13: j'étais avec une association Culture du Cœur.
10: Bah, j'ai vu parce qu'en fait tu interviews des groupes de musique.
13: Radio Béton surtout.
10: Voilà, et tu voudrais faire donc décrire. Enfin, t'es en train de travailler autour d'un podcast. On va reparler de tout ça parce que t'es un artiste, t'as fait
13: oui,
10: plein de choses.
13: Sûr, bien
10: mais
13: sûr.
10: On va jouer, bien sûr.
13: Voilà.
10: Ouais, on y va. T'as raison. C'est parti, petit extrait.
14: Mais j'entends siffler le train.
10: Courage à tous ceux qui sont en galère, hein, d'ailleurs, dans les trains en ce moment. Je critique pas, mais voilà, je sais que c'est quand même compliqué comme sujet. La Mauritanie dispose du réseau. Je pense à risotto, j'ai faim. La Mauritanie dispose du réseau ferroviaire le plus dense de toute l'Afrique. Top chrono, vrai ou faux?
13: Le plus dense?
10: Ouais, le plus important de toute l'Afrique. La Mauritanie.
13: Allez, je dirais.
10: Oh. Allez, c'est faux. Oui, tu as raison, la Mauritanie ne possède qu'une seule ligne ferroviaire. 704 km principalement utilisés pour transporter du minéral de fer. Donc, elle est loin d'être le plus gros réseau.
9: Alban, un point. Emmanuel, un point. Et là, tout de suite, vous écoutez ici. Je marche seul. Allez, je marche seul avec JJG et Jean-Jacques Goldman. On vous aime. À tout de suite, petit canard.

0: seul, Jean-Jacques Goldman. C'est de la bonne musique de début de semaine, ça, j'ai l'impression.
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0: Bah oui.
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1: Alors, ici, nous sommes avec Alban qui a un point, Emmanuel qui a un point. Emmanuel, écoute-moi bien. T'as répondu.
0: Allez, on va dire gronder,
1: une seconde après le gong. Donc, tu vas te reprendre, mon petit bouchon. Alors, Alban qui joue avec ici, Drôme Ardèche. Alban qui est infirmière. Mais alors, époque petite, tu voulais être coiffeuse avec ta sœur.
3: Ah oui, oui, carrément, bah oui.
1: Et que.
3: On adorait.
1: Tu coupais les cheveux de ton frère. Vous copiez les cheveux de votre frère.
3: Ah oui, pas moi parce que j'étais pas très douée, c'était plutôt ma sœur et franchement elle gérait bien.
1: Mais est-ce qu'elle est devenue coiffeuse ta sœur?
3: Pas du tout, pas du tout, elle est institutrice.
1: Ah.
3: Voilà.
1: Et ton frère il fait quoi?
3: Mon frère il est commercial.
1: Ah non, donc il a...
3: Je crois que ma sœur continuait à lui couper les cheveux de temps en temps.
1: Ça j'adore l'idée que ta sœur coupe les cheveux de ton frère. Alors, tu t'aimes bien un petit peu le sport, on est d'accord qu'à part du vélo, t'en fais pas.
3: Voilà, c'est
1: oui,
3: ça.
1: Bah,
3: je pédale pas mal en journée, mais sinon non.
1: T'aimes bien le vélo quoi?
3: Je me déplace à vélo, ouais.
1: Bah,
3: c'est plus pratique.
1: T'as
3: voilà.
1: Bien raison.
0: Tour de France, ça suit sur ici, hein, tout l'été. Là. Tour de France.
1: Dès qu'il peut, couper la parole.
0: Ah,
1: bah
0: non, je fais un petit placement pour lui. Hein.
1: Mais on s'en fiche, laisse-moi parler.
0: On s'en fiche pas du Tour de France, on est partenaires.
1: Eh bien, tu en parleras.
0: Vous allez vous fâcher avec le partenaire.
1: Je m'en fous, tu parles de ça avec tes candidats. Laisse-moi tranquille. Oh là là, la relouterie du gars. Bien, alors.
3: On va pas discuter.
1: Mais oui, alors, mon petit chat, il paraît que tu cuisines. Tu as eu pour tes 40 ans une crêpière. Vendredi, tu fais des crêpes parce que t'es un peu, t'es bretonne d'origine.
3: C'est la tradition. Le vendredi, c'est des crêpes. Crêpes et des galettes.
1: Oh
3: voilà.
1: Mon Dieu. Ça, on adore. Parce que tu es d'où en Bretagne?
3: Alors, Finistère.
1: Ouais.
3: Du côté de Roscoff.
1: Ah d'accord, ok. Donc du coup, rien à voir avec la Drôme Ardèche.
3: Rien à voir, mais voilà, j'aime les deux régions. Voilà.
1: Ok, bien. Alors, ma petite bretonne, on va marquer un deuxième point avec la deuxième question vraie ou faux. Tiens, je te mets un extrait de Sacha Guitry.
4: 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Nous verrons ça demain. 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Non, ne me dites rien.
1: Alors, bien on va sûr, parler là, de Sacha bien. Guitry. Comédien français et metteur en scène et génie. Alors, il paraît que Sacha Guitry a redoublé 10 fois la classe de 6e. Et il y fêta d'ailleurs ses 18 ans. Est-ce que c'est vrai ou faux? Top chrono, 5 secondes. Est-ce qu'il a vraiment redoublé 10 fois sa 6e? Vrai ou faux?
3: Faux.
1: Et non, c'est vrai. Il a redoublé 10 fois. Alors, pas du tout parce qu'il était mauvais élève, mais parce qu'il était indiscipliné. Il a été renvoyé de 11 écoles. Donc, bon, c'est quand même devenu l'un des plus grands auteurs du 20e siècle. Voilà, pas de point.
0: Emmanuel, qui a posé nu il y a quelques années, Emmanuel, qui est assez sur chair. Reconversion, tu l'as dit, tu prépares l'atelier de création de radio, tu fais de la photo aussi. Tu as été animateur, guide, accompagnateur, ouvrier viticole. Mais tu as fait combien de métiers dans ta vie, Emmanuel?
5: Je suis plus vieux que mon grand-père, comme on dirait, quoi.
0: Ah ouais? Bah non, mais t'as fait plein de trucs, c'est bien.
5: Oui, j'ai eu la chance de pouvoir voyager, et d'en profiter, quoi, et puis de me reconvertir par amour en Touraine. C'est une très belle région viticole, donc voilà, quoi.
0: Tu fais du rugby aussi depuis plus jeune. Ah, attends, ça rigole pas parce que t'as été vice-champion de France.
5: J'ai eu fait.
0: Ah ouais, t'as eu, mais bon, t'as été vice-champion de France cadet, c'est pas rien comme titre, ça, Emmanuel.
5: Oui, c'est sûr, bah grave.
0: Ouais, grave.
5: Et puis, l'équipe juste après où moi, comme on dit dans le métier, dans le jargon, je me suis fait péter le genou, donc après, j'ai pas été qualifié, mais bon, ils sont devenus quand même champions de France, lui et Tour. Voilà.
0: D'accord. Félicitations.
5: Je tiens à le signaler.
0: Non, mais voilà. Tu t'es remis à bricoler, d'ailleurs, tu peins, voilà.

0: susceptible d'avoir une tendinite de la langue. Vrai ou faux? Top chrono. 5 secondes. Tu dis faux, c'est bien, t'es dans le chrono, impeccable. Et en plus, t'as raison, c'est faux, une tendinite, c'est une inflammation hein, d'un tendon. Mais la langue est un organe qui est essentiellement constitué de muscles, ne possède pas de tendon, donc il n'y a pas de tendinite de la langue. Bravo, Emmanuel.
1: Allez, un pour Alban, deux pour Emmanuel. Et là, maintenant, tout de suite, Clara Luciani, sous mon sein, la grenade. Vous écoutez ici, on vous aime. À tout de suite.

0: Oui, oui, prends garde. Clara Luciani sur Ici Midi 24.
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2: Nous sommes au taquet avec Alban qui a 1, Emmanuel qui a 2. Alban qui va tout cartonner maintenant parce qu'elle adore la musique. Il paraît que tu as été plusieurs fois voir l'enregistrement de Taratata.
3: Ah oui, oui.
2: Ah voilà, alors t'as vu qui en enregistrement?
3: Oh ben plein d'artistes, Zazie, Obispo, Ed Sheeran, et d'autres, Eddie De Pretto, que j'adore, enfin voilà.
2: Et ben voilà.
3: C'était fabuleux.
2: Bon, t'aimes le karaoké, t'aimes chanter, tu connais bien les chansons?
3: Ben j'essaye, oui.
2: Bien, alors écoute-moi bien. Là, c'est un double mix de l'été, c'est-à-dire qu'il y a deux artistes qui vont s'enchaîner et un point par artiste que tu vas me trouver. Attention, écoute bien, c'est parti.

0: Et à quand de mai. On adore cette chanson. Et bah ça fait 2 points, tu as 3.
1: Jérémy Frérot, c'est quoi? Frérot de la Vega.
0: Oui, bah c'est Jérémy Frérot qui chante. Alors,
1: deux, hein. Frérot et de la Vega.
0: Oui, écoutez, c'est Jérémy Frérot qui chante. Voilà, laissez-moi tranquille.
1: Ça rattrape les 2 secondes de plus qu'il a pris.
0: Voilà, exactement.
1: On est bien d'accord. Bon, Emmanuel. Oui. Emmanuel, on va juste dire.
2: Il est passé il y a 15 jours à Saint-Avertin.
0: D'accord. Et voilà.
2: En concert gratuit.
1: Ah bah alors c'est gratuit, alors c'est encore mieux. Dis donc, t'adores cuisiner les pâtes. Et alors, je découvre, c'est juste que ce qu'on va se dire, parce que là, voilà, tu t'es autoproclamé champion du monde de la tartiflette. Dis donc.
2: Mais grave,
1: c'est vraiment, c'est voilà, champion du monde.
2: Mais oui.
1: Tu fais la meilleure tartiflette du monde. C'est pas très sommaire.
2: Ben oui, je t'invite quand tu veux, Eric.
1: Oui, écoute, avec grand plaisir. Hein.
2: Ouais. Valérie, tant qu'à faire, c'est présent le coin.
0: Bien sûr, oui, écoutez, la tartiflette, bien c'est bien pour mon gros cucu.
2: Mais oui.
0: C'est très bon.
2: J'ai appris ça d'une recette lorsque j'étais animateur, directeur de colo. Voilà, avec une cuisinière de montagne qui m'a dit les fondamentaux de la finale.
1: Eh ben c'est bien ça.
2: Bonne pâte.
1: Très bien.
0: Ben voilà.
1: Roi des pâtes aussi, hein, puis des salades, du fenouil, des courgettes citron.
2: Quoi,
1: magnifique. Non mais ça donne faim. Alors qu'il a que 2 pauvres pieds de tomates quand même à la maison. Alors
2: c'est oui, chaud.
1: Ah oui, il a 2 pauvres pieds de tomates, mais les pauvres, hein, voilà, ils sont un peu fortement décédés.
2: La nature est belle, mais des fois, elle est.
1: Ouais, je sais. Voici ton quiz musical, mon petit Emmanuel. Tranquille, tu vas écouter 2 titres, tu vas devoir reconnaître qui sont les artistes. J'ai bien dit pas les titres de chansons, hein. Le nom des artistes, ou le groupe, ou le duo. Allez, on y va, c'est parti.

0: Eh, hein, t'as compris, top chrono.
1: Ah, la première, c'est Shakira, et Donna Summer, peut-être la deuxième.
0: Aïe, aïe, aïe.
1: Oh, mince.
0: Alors, évidemment, c'est un clin d'œil. Bien sûr, c'est un clin d'œil, la Coupe du Monde. Alors oui, c'est le Dai Dai qui est l'hymne officiel de cette Coupe du Monde. Shakira.
2: Dai Dai.
0: Et puis, en 98... Alors, tu m'aurais dit à la rigueur Gloria Gaynor, je l'aurais pris. Là, c'est le groupe qui a repris la chanson de Gloria Gaynor, qui est le fameux Hermès House Band. Le carton 98, la descente des Champs-Élysées. Tu y étais, je crois, en plus.
2: Oui, j'étais sur les champs.
1: Ok.
0: La première étoile.
2: La première étoile.
0: Le but de Zidane.
1: La troisième, c'est dimanche prochain, quoi.
2: Attends, déjà on va passer le match de demain.
0: La demi, là, hein? Voilà, c'est demain la demi, c'est sur ici.fr.
1: On va manger de la paella demain.
2: Je sais pas si on va manger de la paella, on espère que la France va gagner.
0: Ah oui, quand même.
2: J'espère que Kiki et Dembélé vont marquer. Voilà.
0: Mais ton cœur balance, toi, t'es quand même un peu espagnol.
2: Oui, mais moi c'est Kiki et Dembélé, mon duo gagnant.
0: Bon, allez, le pronostic, là, demain, Emmanuel, tu lui dis quoi, France-Espagne? Combien?
1: 3-1.
0: Allez, 3-1 pour l'Espagne,
2: allez.
0: Ça va.
2: Bon, mes petits chéris, ça fait 3 chacun, 3 pour Alban, 3 pour Emmanuel. Bah, c'est pas mal.
0: Non, c'est bien.
2: Vous êtes à égalité, les gars. Ok. Allez, maintenant c'est la réclame et pas que. C'est aussi l'actualité dans toutes vos régions, grâce aux 44 locales de votre radio ici. À tout de suite, mes petits poulets.
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2: Et nous sommes au taquet avec Alban et Emmanuel qui ont 3 points chacun. 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On reprend la compétition. Alors, Alors, ma petite Alban, il paraît que ton mari Victor est d'origine serbe et que tu apprends à cuisiner des plats de la Serbie. Qu'est-ce que c'est les plats de la Serbie ?
20: Alors, qu'est-ce que c'est ? Je suis pas encore très douée, mais j'essaye de faire de mon mieux.
2: Alors, c'est quoi ? Par exemple, le plat typique ?
20: Alors, c'est du chou farci. Alors ça, c'est très très bon. Après, il y a des sortes de chorba, c'est des soupes.
2: Ouais.
20: À base de haricots, de viande.
2: Mmh.
20: Et après, ce que j'adore faire, c'est la ghibanitsa.
2: Qu'est-ce que c'est ?
20: C'est de la pâte feuilletée avec du fromage. Donc, c'est cuit au four, c'est croustillant, c'est... voilà.
2: On adore.
20: Très, très bon.
2: On adore.
20: Voilà.
2: Ah oui, on adore. Alors, tu as rencontré Victor alors que tu allais quitter la région parisienne.
20: C'est
2: ça. Et il y a eu une dernière soirée de travail. Une collègue a invité un de ses amis. Bon, elle pensait un petit peu vous caser, hein. Et devant le restaurant, t'as vu un homme, t'étais persuadée que c'était lui. Et bon, Alban. Et qu'est-ce qui s'est passé alors?
20: J'étais sûre que c'était lui, en fait. Et puis ma copine qui le connaissait, mais qui l'avait pas vu depuis longtemps, me dit non, je suis pas sûre. Et moi, j'ai eu comme un feeling. C'était lui. Enfin voilà. Et mon regard, enfin, je l'ai pas quitté des yeux de toute la soirée. Et voilà, et tout s'est passé très vite, et voilà.
2: Mais tu
20: et on est ensemble depuis 14 ans, enfin 14 ans de mariage déjà, et voilà.
2: Oh mon Dieu. Et elle, attends,
20: très heureux.
2: Tu dis que tu avais l'impression qu'il avait un truc de spécial. C'était quoi ? Tu sentais quoi ? Il avait des yeux magnifiques, une voix extrêmement...
20: Oh bah il est très beau, il est magnifique.
2: Ah, voilà, voilà.
20: Non, mais
2: voilà.
20: Il a un grand cœur, il est prévenant, il est... voilà.
2: Et okay.
20: C'est mon amoureux.
2: Oh là là, qu'est-ce que c'est beau. Bon, ma chérie, on va essayer de marquer 3 points de plus avec la question à choix multiples. Je pose la question, je te propose des réponses. Évidemment, tu auras 10 secondes pour me donner ton choix. Tiens, on écoute Mylène Farmer. Oh, à côté. Alors, à côté de tes idéaux, quel est le véritable nom de famille de Mylène Farmer? Est-ce qu'elle s'appelle Mylène Martin, Mylène Dubois, Mylène Gauthier, Mylène Damido? Top chrono, 10 secondes. Mylène Martin, Mylène Dubois, Mylène Gauthier, Mylène Gauthier.
20: Oui.
2: Eh bien, il s'agit évidemment... Une bonne réponse, oui, elle s'appelle Mylène Gauthier.
0: Oh, je savais pas, je savais pas.
2: Bravo. Allez, un point de plus, 3 points, ça te fait 6.
0: Ah, Emmanuel, bon, on va voir, hein, on va peut-être pouvoir marquer 3 points de plus également. Emmanuel qui est avec ici Touraine, qui habite à Azé-sur-Cher, en Indre-et-Loire, qui a eu 15 000 vies, qui a fait 15 000 choses, et qui a des petites particularités, on te découvre. Emmanuel, tu collectionnes l'eau des fleuves. Marrant, ça. Oui. Et des lacs, d'ailleurs.
21: Et comment?
0: Ah, c'est-à-dire que t'as des fioles, des jerrycans? J'ai pas entendu, Emmanuel. Rapproche-toi bien près de ton téléphone pour m'en parler.
21: Non, l'eau, c'est bien de l'entendre.
0: Ah oui, tu as raison, mais c'est bien d'entendre l'eau.
2: Comme dirait mon ami Phil, l'eau, c'est la vie.
0: Eh ben oui, alors donc tu connais... Mais t'en as combien? Je sais pas,
21: moi... J'ai un besoin d'ici de l'eau de là.
0: Ouais. Et t'en as combien, des fioles d'eau à la maison, si c'est une collection?
21: Une trentaine.
0: Une trentaine, c'est pas mal, ça. C'est pas mal.
21: Oui, oui.
0: Moi, tu
21: oui,
0: ramènes
21: oui,
0: ça oui. De tes voyages, quoi. Notamment du Mékong.
21: Moi, oui, mais aussi des amis qui ont la chance de pouvoir voyager, quoi.
0: Ouais, mais c'est top parce que t'as l'eau du Nil, du Gange, du Loch Ness, presque tous les océans, et t'as même l'eau de la forêt de Brocéliande. C'est génial.
21: Oui. C'est la plus belle, je crois.
0: Ah ben, je sais pas. Ben, on va te faire confiance. C'est breton, donc on va pas te contredire. On va pas contredire les bretons. Tu es un peu casse-cou. J'ai vu que t'avais sauté d'un pont dans les Alpes.
21: C'est ça, les Alpes Mortelles.
0: D'accord, et c'était un pont combien de mètres de haut du coup?
21: 90 mètres.
0: Ah ouais, quand même. Ah non, mais c'est énorme. Avec 90 mètres, c'est... Ben Léon, t'as pas eu peur? Ça fait pas peur, ça.
21: Non.
0: Bon, bah, écoute, tu ne poses pas de questions. T'as sauté à l'élastique et t'aimerais faire du parachute, mais t'as pas encore fait ça, le parachute?
21: Non, malheureusement, non.
0: Ok.
21: Non.
0: En revanche, tu as été en Corse, et là, tu as écouté de la musique sous la mer.
21: Oui.
0: C'est-à-dire.
21: Et oui, c'est génial, c'est une super découverte. Je ne savais pas qu'on pouvait visiter comme ça.
0: C'est-à-dire que t'es...
21: Une activité qu'un club faisait, moi j'étais adjoint de direction.
0: Ouais.
21: Et j'ai emmené les mômes, voilà, c'était une activité proposée et c'est vraiment impressionnant. Et je pourrais pas le décrire, en fait.
0: Non, non, mais ça s'entend, hein, d'écouter la musique sous la mer, la chasse sous-marine, la pêche en mer, c'est une expérience unique. Allez, mon petit Emmanuel, allons-y avec cette question. Ouais, c'est maintenant, elle vaut 3 points. T'aimes les chiffres, t'aimes les maths, t'aimes compter. Très bien. Le compte est bon, allons-y. Quel nom donne-t-on à un mot formé en changeant l'ordre des lettres d'un autre? Quel nom donne-t-on à un mot formé en changeant l'ordre des lettres d'un autre? Attends, je te fais des propositions. Un calligramme, une épigramme, une anagramme, une damidogramme. Top chrono.
21: L'anagramme.
0: Tu dis l'anagramme. On va pas laisser trop de suspense. Oui, c'est une bonne réponse. C'est l'anagramme, un mot ou une expression obtenue en réarrangeant toutes les lettres d'un autre mot sans en ajouter ni en supprimer. Donc chien, par exemple, c'est l'anagramme de niche.
2: Alors, ça fait 6 points pour Alban, 6 points pour Emmanuel. Vous êtes à égalité, les amis. Il restera la question cash pour vous départager et le bingo. Mais là, tout de suite, vous écoutez ici.
0: Ah, j'adore.
2: Et t'adores ?
0: Ça, j'aime bien, oui.
2: Ah, bah oui, c'est quoi ? Voilà, allez, c'est Phil Collins.
0: Voilà, je l'avais, hein.
2: Ouais, vous écoutez ici, on vous aime, à tout de suite, mes petits poulets.

0: je la connais par cœur cette chanson.
1: Bien sûr, ouais.
0: Two Hearts, deux cœurs, Phil Collins, le mien.
1: Two Hearts. Ouais.
0: Eh ben oui, votre cœur, le mien, nos deux cœurs réunis.
1: Oui,
0: à
1: oui,
0: jamais.
1: Allez, jingle, oh, Diana. Vas-y.
2: Au taquet.
0: Vous aimez quoi les déclarations d'amour hein.
1: Oh là là,
2: c'est
1: ouais.
2: Ici.
1: Allez. Nous sommes avec Alban et Emmanuel, ils ont 6 points chacun. Alors, Alban, il paraît que t'as un défaut, tu organises mal les choses. Ça veut dire quoi, ça? Je sais pas, est-ce que c'est un défaut?
3: Ben, j'oublie souvent, je suis tête en l'air, donc voilà.
1: Ouais,
3: j'oublie de. J'organise très mal les choses.
1: Mais est-ce que t'oublies des trucs graves, tu vois?
3: Oui, j'ai oublié.
1: J'oublie des trucs, voilà, bon, c'est pas grave, c'est pas...
3: Voilà, j'ai oublié, par exemple, de me présenter au bac. Donc,
1: ah
3: et ça, c'est
1: un petit acte manqué, ça.
3: C'était il y a très longtemps, oui. mais au bac de français, voilà, j'ai oublié de me présenter.
1: Eh ben voilà.
3: Donc,
1: bon,
3: voilà.
1: Pas bien grave. Alors, il paraît que si tu voudrais être...
0: Ouais, je cause, c'est bien, ça, on aime bien.
1: Je cause très bien la France. Mm. Si tu pouvais, tu serais un petit chat.
4: Moi, vouloir être un chat.
1: T'aimes bien les chats, toi?
3: Bah oui, j'en ai deux, ouais.
0: Bah, il y a le vieux, oui. 19.
1: Bah, il y a le vieux et il y en a un autre. T'as un petit...
3: Oui, il y a un autre, un petit jeuneau, ouais, qu'on a ramené de Serbie, justement, lors de nos voyages, voilà. Ah, on a craqué. On l'a ramené.
1: Ok. Alors, il paraît que tu as un porte-bonheur. C'est un collier où il y a la première dent de ta fille qui a
3: c'est
1: été sertie comme un.
3: Je porte aujourd'hui, justement.
1: Ah, voilà.
3: Voilà.
1: Donc,
3: ouais.
1: Tu le tiens bien.
3: Une dent toute blanche. Hein,
1: ah.
3: C'est pas un chicot. Ou...
0: C'est dégueulasse.
1: Le vieux chicot.
3: Une dent parfaite.
1: Ok. Hein. Alors, si tu devais déjeuner avec quelqu'un, tu déjeunerais avec moi. Ça me fait bien plaisir. Alors, qu'est-ce qu'on mangerait?
3: Une entrecôte avec des frites, non?
0: Ah, ça va pas lui plaire, ça, Valérie.
1: Non, maman, elle va manger plutôt des salades ou du poisson.
0: Petite omelette, elle aime bien sa petite omelette.
1: Petite omelette, elle aime pas bien la. Elle est pas grosse friande de la des frites.
3: Bah,
1: et de la...
0: Valérie, elle mange rien. Je sais pas comment elle fait, elle mange rien.
3: Une belle salade.
1: Une belle salade, une belle omelette,
3: voilà.
1: Au mieux des lasagnes.
3: C'est
1: allez. En tout cas, on rigolerait bien. Bon, ma chérie, c'est le moment de marquer 5 points et de t'envoler vers les sommets de la gloire. Tiens, je te mets un petit truc.
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1: Fruit de la passion. Ah, bon, on va arrêter d'écouter Francky Vincent. Ça me donne mal à la tête. Alors, non.
0: C'est bien.
1: Oui, allez. On va parler de fruits. Alors, écoute bien. Quand on parle de Black Diamond, de pâte de loup ou de rubinette, de quel fruit parle-t-on? Black Diamond, pâte de loup et rubinette, on parle de quel fruit? Top chrono, 10 secondes.
3: Black
1: Diamond, pâte de loup, rubinette.
3: Les pommes.
1: Les pommes, oui. On parle des pommes, bien évidemment. La Black Diamond, c'est une variété rare du Tibet. La pâte de loup, c'est une variété française. Et la rubinette, c'est la Suisse. Bravo, 11 points.
0: Emmanuel, dis donc, c'est pas facile de vous départager tous les deux là depuis tout à l'heure. Hein, donc là, Emmanuel, 6, peut-être 5 points de plus, on va voir. Alors, on parlait des animaux, on a demandé à l'instant à Alban si c'était un animal, voilà, on a parlé des chats. Toi, si t'étais un animal, est-ce que tu te souviens de ce que tu nous as répondu, ce que tu aimerais être?
7: L'oiseau, je crois.
0: Oui. Petit oiseau pour voler, un petit oiseau ou hein, genre l'aigle, un truc un peu majestueux.
7: Pas forcément. Un oiseau pour juste voler quoi.
0: Ouais, voilà.
7: Libre comme Max.
0: Bah oui, voir le monde vu d'en haut, bien évidemment.
7: Voilà. C'est alors ça, juste la chance de voler quoi.
0: Je suis un peu rassuré parce que je sais que toi aussi t'as un porte-bonheur qui est un sac à dos et une serviette de bain. C'est ça?
7: Oui.
0: C'est bizarre comme porte-bonheur.
7: À chaque voyage, je m'en sépare pas.
1: Ah, d'accord. Donc, voilà, tu l'as pas toute la journée sur le dos.
7: Oui, mon premier voyage, la première fois que j'ai pris l'avion, je me suis acheté une serviette de bain et j'avais un sac à dos aussi. Et depuis, ils sont avec moi.
0: Bon. Tu es passé dans le JT, alors faut que tu me racontes ça. Quelle occasion tu es passé à la télévision, surtout dans le journal télévisé?
7: Oui, et de Claire Chazal.
0: Dans le journal de Claire Chazal, d'accord. Mais c'était qu'est-ce qui se passait?
7: Ouais,
0: bien sûr.
7: Et donc, c'était pour une mise sous enveloppe dans les élections, en fait, en 95.
0: Ah ouais, ok.
7: Voilà, donc j'ai été recruté, voilà, j'avais 21 ans, bref. Et donc on a mis la mise sous enveloppe, et comme ils n'avaient pas le droit de questionner les
0: politiques, les candidats,
7: d'autres reportages, et je suis passé un dimanche soir.
0: Oh, dis donc, alors c'est la classe, ça, passé.
7: Dans le journal de Claire Chazal.
0: Ah ouais, dans le journal de Claire Chazal, c'est bien. Et puis Emmanuel, tu as aussi monté les marches du Festival de Cannes, dis donc, avec Thierry Lhermitte.
7: Pas vrai, rien, ça. C'est vrai, c'est vrai.
0: Grande classe, ça. Avec Patrick Timsit également. Enfin voilà, j'ai l'impression que t'as fait plein de choses, t'as vu plein de gens.
7: Oui. Là, bien pareil, dans le cadre de l'animation, voilà, quoi, Ken Junior, en fait, était animateur pour le Ken Junior.
0: Allez, mon petit Manuel, voici ta question.
7: Je vais monter les marches.
0: 5 points. D'accord, on y va. Extrait. Enrouler, chanter Johnny Hallyday. On va parler de route. Tu vas comprendre tout de suite. Je te demande, en 10 secondes, quel est le nom de la mascotte de Michelin ? Top chrono. Le nom de la mascotte de Michelin.
7: Il va
0: bien
7: Michelin, non ?
0: Je suis en train de réfléchir à Raph et Luigi qui préparent cette question. Ils disent, tiens, on va penser à Bastien. Et bim, il va associer ça à Bibendum. Oui, c'est Bibendum, bien sûr. Ben oui, Bibendum, c'est les miches. Les bibes, comme on appelle à Clermont-Ferrand. Bravo.
1: Allez, Alban 11, Emmanuel 11, il ne restera que le bingo pour vous départager. Et tout de suite, on va partir avec la nouveauté de Céline Dion.
0: Ah, on adore le titre, surtout.
1: Bonjour, pardon, merci.
0: Oui. Joyeux appétit.
1: Joyeux Noël, bon appétit. À tout de suite, bien sûr.
0: C'est pas mal, ça. À tout de suite, bien sûr. On adore.
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0: Merci.
1: Merci.
0: Oui.
2: Merci.
0: Bonjour.
2: Joyeuse Pâques, à demain. Et
0: au revoir.
2: Joyeux Noël.
0: Et à bientôt, à Paris, en concert. Quand
2: voilà.
0: Même.
2: Et c'est la réclame. Voilà.
0: Et Céline Dion.
2: C'est la réclame.
0: Oui.
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2: Nous sommes au taquet avec Alban qui a 13, non 11, j'ai envie de te donner plus.
0: Oui, ça suffit là.
2: Elle est à la 11, Emmanuel à 11 aussi, Alban qui joue avec ici Drôme Ardèche. Alban qui est fan de Chantal Goya, qui a été voir, qui a, grâce à ici Drôme Ardèche, a été voir son spectacle à Montpellier. C'est Guignol, c'est Guignol, hein, voilà. Et elle t'a dédicacé ton vinyle, d'ailleurs, de ces Guignols.
11: Oui, j'ai pu la rencontrer dans sa loge.
2: Ah, c'est magnifique.
11: Alors, elle est trop mignonne.
2: Ces Guignols, Pandy Panda. J'ai pourtant
0: tout ça, quoi.
2: Voilà, tout ça.
0: David
2: tout
0: Croquette,
2: ça.
0: Quoi.
2: Ouais, David Croquette. Mais surtout...
0: Ce matin, un lapin, quoi.
2: Ce matin, un lapin a tué un chasseur.
0: Eh oui.
2: Magnifique, plus beau jour de ma vie.
0: Oui.
2: Oui, je le sais, pour ceux qui m'aiment, je déteste qu'on tue des animaux. Et donc, pour t'encourager à gagner ce bingo, je te fais écouter Zazie, tiens.
12: Je suis un homme de Cro-Magnon.
2: Alors, je suis un homme de Cro-Magnon, mais moi, je suis une femme de Cro-Magnon aussi. Voici ton bingo, ma chérie. À mon top chrono, tu vas avoir 10 secondes pour me donner un maximum de plats, aliments, boissons typiques, ça va pas être dur pour toi, qui sont ou bretons ou normands ou les deux. Bref, un max de plats, aliments, boissons typiques de la Bretagne et de la Normandie. Top chrono, 10 secondes.
11: Alors, le petit cafard, les galettes, les crêpes, le fort breton, les fouchènes, les...
2: C'est tout, c'est suivi et c'est fini. Tu m'en as donné 5. Il y avait le Queen Amman, évidemment, les sablés, la cotriade, les huîtres, l'andouille de vire, la turgoule, le calva, le cidre, les tripes, la motte de Caen, le livaro, le camembert. Bref, t'as 5.
0: Emmanuel, alors autant Alban a rencontré Chantal Goya, autant toi c'est Johnny Hallyday. Voiturier, tu l'as vu de très près, tu l'as même ouvert la porte plusieurs fois, quoi.
13: Oui, plusieurs fois, oui.
0: Tu discutais un peu avec lui ou sympa?
13: Non, il m'a dit bonjour monsieur, déjà ça a été énorme.
0: Ben ouais, mais c'est dommage, tu voulais un autographe, t'as jamais osé alors que
13: avec son garde du corps et tout, il m'avait dit ok, et puis j'ai. Quelque part, je dirais, j'ai mouillé dans ma culotte.
0: Oh, du ton, alors qu'il était super sympa. Tu aimes Led Zepp également? T'adores les Spicy Boys, le punk rock, Earth, Wind and Fire, ou encore Depth Purple.
2: Vous remarquerez qu'à chaque fois qu'il dit rock, il fait rock,
0: rare. Bah oui, un peu comme ça, rock quoi.
2: Et ouais, Depth Purple, comme dit Céline, c'est magnifique, on adore.
0: Deep Purple, pardon, excusez-moi.
2: C'est mauve profond en fait, hein, c'est pourpre profond.
0: Oui, je connais
2: c'est
0: bien.
2: Pas...
0: Allez, voilà. Hein, allons dans un bingo bien profond. Alors, comme vous êtes à égalité depuis le début, là, à 11-11, c'est comme si les compteurs étaient à 0. Elle a 5, il faut que tu fasses 6. Tu fais un point de plus qu'elle, t'encaisses les 10 points, t'es avec nous vendredi, ok?
13: Oui.
0: Allez, Emmanuel, je te demande en 10 secondes, écoute bien. Alors, tu as 10 secondes pour citer un maximum de plats, d'aliments, gastronomie typique du sud, sud-ouest. On est d'accord. Top chrono, 10 secondes.
13: La bouillabaisse, la ratatouille, l'aïoli, la daube provençale, les petits tartis,
2: Stop, ça fait 5, ils sont à égalité. Ça veut dire qu'on va vous poser une question pour vous départager.
0: Exactement,
2: pourcentage.
0: Voici cette question pourcentage. Il faudra se rapprocher le plus près de la bonne réponse sans la dépasser. Quel est le pourcentage de femmes, tu en as parlé des sapeurs-pompiers, ça tombe bien. Quel est le pourcentage de femmes dans les effectifs des sapeurs-pompiers civils en France? Alban, combien tu dis?
2: Combien de pourcentage de femmes pompiers?
13: 26.
0: Tu dis combien, Emmanuel? Il ne faut pas donner la même réponse, hein.
13: 34.
0: Tu dis 34. La personne qui est la plus près de la bonne réponse pour le pourcentage de femmes, et on les salue dans les effectifs des sapeurs-pompiers civils, la bonne réponse étant de 22%, c'est Alban qui gagne.
2: Alban, tu seras avec nous vendredi pour tenter de gagner le séjour pour le Ici Live de septembre à La Ciotat, avec 3 nuits d'hôtel, des croisières, le voyage en train, ou évidemment, tu gagneras peut-être... la machine à café.
0: Bien sûr, mais on ne sait jamais. Non, elle va gagner.
2: On ne sait pas.
0: Je ne sais pas, je le sens bien.
11: Je suis ravie. J'embrasse Emmanuel.
2: Bravo
0: Emmanuel.
13: Merci Alban. Je suis toujours disponible pour venir.
2: C'est super. Génial. Bon, Alban et Emmanuel, on vous remercie.
0: Merci à tous les deux. Bel été.
2: Voilà, on remercie évidemment Céline à la réalisation, Diana à la technique, professeur Kikandon, maître
0: elle
2: Kikandon.
0: Est de retour, hein, vous avez vu.
2: She's back for the last week of Otake.
0: Mais oui.
2: Et la seule, l'unique, la belle Alex au standard. Évidemment, maître Chonchon.
0: Il était là.
2: Plus que jamais.
0: Plus que jamais jusqu'à vendredi.
2: Il espère que pour cette dernière semaine, il va gagner. Autant vous dire que.
0: Je pose des bougies tous les jours.
2: Voilà, vendredi, il y aura une petite surprise. Ça ne sera pas un bingo, ça sera un vrai faux. Vous verrez, on va bien rigoler.
0: C'est la dernière. Hein.
2: Ouais, ça sera la dernière. Allez, je vous embrasse très fort. J'embrasse la France. À demain, la France. Prends soin de toi, la France. Et j'embrasse triplement les pompiers que j'aime infiniment.
0: Et les 22 femmes pompiers.
2: Bonjour Valentin.
0: Bonjour Valentin.
1: Bonjour Eric. Bonjour Valérie.
0: Comment il va?
1: Très bien, je vous remercie.
0: Alors c'est ma France, quelle est le menu dans les prochaines minutes?
1: La France sur le front des incendies avec des feux déclarés du nord au sud.
2: Eh ben, on va parler des pompiers dont on vient de parler.
0: Eh ben, tout de suite, Valentin Bertrand. Ça va, vous, Valentin?
1: Mais c'est vrai qu'en effet, c'est une question avec la sécheresse, qui, évidemment, dessèche la végétation. Et nous serons, évidemment, aussi avec des pompiers dans ma France.
0: Eh ben, c'est à suivre. Merci, Valentin Bertrand. On se retrouve d'ici quelques minutes.
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0: Allez, vive le 13 juillet, vive les pompiers qui n'ont pas lieu. D'ailleurs, soyez prudents, hein. Faites attention à vous.
2: Faites attention à vous, je vous aime. 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
0: Et c'est le temps de retrouver donc ma France avec Valentin Bertrand.
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1: Bienvenue dans ma France avec à la une aujourd'hui du nord au sud de la France, donc face aux incendies et ce triste bilan, le début d'été 2026 est déjà plus dévastateur que toute l'année dernière. Nous saurons dès le début de ce journal en Seine-et-Marne où les moyens inédits sont déployés face aux flammes. Nous entendrons Madeleine, une habitante de 103 ans, aux aguets devant le balai des pompiers.
14: Je suis au bord de la route, j'ai vu les camions avec les citernes d'eau. Il faut attendre parce que pour l'instant, ça brûle toujours.
1: Ça brûle aussi dans le Lot-et-Garonne, à une cinquantaine de kilomètres à l'ouest d'Agen. Dans le Maine-et-Loire aussi, où les 2500 participants d'un festival ont dû être évacués, nous serons à leur côté. Quelle réponse face à la multiplication de ces feux? Nous poserons la question au porte-parole des sapeurs-pompiers, Éric Brocardi. Dans ma France, nous ouvrons aujourd'hui une série de reportages exceptionnels dans les coulisses de la justice. Nous serons au aujourd'hui au service du chargé d'instruire les affaires de violence contre les mineurs. Sur la route des vacances, le vélo a conquis de plus en plus de Français. Comment s'équiper avant de partir? Comment s'organiser avec des enfants ou son animal de compagnie? Notre invitée, Mila Cola, nous explique. Elle vient de publier un guide pratique pour celles et ceux qui souhaitent tenter l'expérience. Et puis, J-1 avant la demi-finale France-Espagne, nous vivrons ces dernières heures dans le journal du Mondial avec Bruno Salomon. Le balai des Canadairs se poursuit en Seine-et-Marne. Plus de 800 hectares parcourus par les flammes, soit déjà 5% de la forêt de Fontainebleau. Une dizaine de départs de feu à traiter en parallèle. Vous êtes sur place, Laurent Kramer. Depuis 20 heures maintenant, les pompiers ont mis en place un dispositif hors norme pour faire face aux flammes.
15: Oui, près de 900 habitants évacués ici. Deux Canadairs, deux avions Dash, deux hélicoptères bombardiers d'eau. C'est la première fois qu'autant de moyens sont déployés en Île-de-France. Une fumée épaisse a envahi cette nuit plusieurs villages en lisière de forêt. Catherine et Rudy, 70 ans, ont abandonné leur maison.
16: Ici, c'était pas respirable. On recevait des petits bouts de bois qui arrivaient dans la cour de la maison. Et ça s'est propagé en 2h30, mais ça a été l'enfer.
17: Donc on est resté toute la nuit là-bas, dans la voiture.
15: Le risque du feu qui n'est toujours pas fixé à la mi-journée, mais aussi celui d'être intoxiqué par ces fumées. Les habitants portent des masques de fortune.
18: Parce que les fumées se sont intensifiées à un moment dans la nuit et on s'est retrouvés vraiment fumés. D'un seul coup, l'air est devenu très très très irrespirable.
19: Mais les pompiers ont fait un boulot extraordinaire et toute la nuit, ils ont protégé les maisons. C'est-à-dire qu'ils mettaient à peu près 2 camions par maison.
15: Une stratégie payante, car aucune maison n'a encore été touchée. Des habitants surpris en revanche par l'ampleur et par le nombre de départs de feux simultanés.
20: On n'a pas compris, il était là-bas le feu, on n'a pas compris pourquoi il a démarré là d'un coup.
21: Hein. Ouais. Il est reparti à plus d'un kilomètre, on avait passé zéro flammèche au-dessus de nous, on était sur le toit d'une maison.
20: Il y a un agriculteur qui a eu une traînée de 20-30 mètres, c'est la question, c'est pas quelqu'un qui a allumé un truc.
22: En plus, on peut revenir.
15: La seule question qui compte, pas de retour possible pour ces habitants tant que le feu n'est pas fixé.
1: Et heureusement donc à ce stade, aucune victime n'est à signaler pour le moment grâce à ces évacuations, mais tous les habitants n'ont pas accepté de quitter leur maison. C'est le cas de Madeleine, 103 ans, entourée de ses deux chats. Elle a assisté, impuissante depuis hier soir, à la progression des flammes.
14: Tout était enfumaillé, j'ai vu les avions, tous les engins pour le feu. Sur la route, je suis au bord de la route, j'ai vu les camions avec les citernes d'eau. Il faut attendre parce que pour l'instant, ça brûle toujours. Ça sent très, très fort. Et puis, c'est vraiment impressionnant de voir sur Noisy, là, juste à côté de chez moi. Et hier soir, on voyait les flammes. Et puis là, ça continue de brûler quand même. J'ai eu pas mal d'amis qui ont été évacués. Moi, je fermais mes volets tranquillement. Je suis restée à la maison. Et moi, je préfère rester à la maison, malgré que je fais quand même attention. Je suis mon petit sac de préparer et tout. Hein. Alors, je pense que ça va s'arrêter quand même, tous ces incendies, parce que vraiment, ça fait peur quand même.
1: Des images impressionnantes et l'origine de ces multiples feux. Elle interroge le ministre de l'Intérieur, Laurent Nunez, sur place ce matin, évoque la piste d'un incendie volontaire. Une enquête est ouverte par le parquet de Fontainebleau. De la Seine-et-Marne, nous prenons maintenant la direction du Maine-et-Loire, où un autre feu mobilise là 200 sapeurs-pompiers. Le foyer principal est désormais éteint. Il a englouti 2 maisons. Bonjour Fanny Navart.
23: Bonjour.
1: Vous êtes sur place pour Ici Mayenne et vous êtes aux côtés des sinistrés, Fanny, rassemblés dans la salle communale de Torigny-d'Anjou. On est à une trentaine de kilomètres au nord d'Angers, là où la solidarité s'organise.
23: Oui, ils sont une trentaine ce midi à avoir été accueillis dans la salle communale de l'Étang avec des charcutiers, des boulangers du village aussi qui sont venus donner de la nourriture. Ce sont des personnes qui ont été évacuées dès hier soir à cause du risque des flammes. Il y a jusqu'à 80 personnes dans cette salle. La solidarité qui s'organise, vous l'avez dit, aussi avec les agriculteurs qui ont prêté main forte, qui ont donné des coups de main pour éteindre les feux, tremper les fossés aussi pour éviter les reprises de flammes. Des agriculteurs qui ont fait parfois jusqu'à 1 heure de route pour venir aider. Là aussi, ils ont été jusqu'à 80 au plus fort des opérations. Opérations coordonnées par les pompiers. Ils sont 140 du Maine-et-Loire encore ce midi. Ils me disaient tout à l'heure que le risque de reprise était fort ici, à Torigny-d'Anjou, puisqu'il va y avoir du vent qui va se lever dans l'après-midi, plus de la chaleur. Un combo qui est assez explosif pour le feu. Et il y aura donc un risque de reprise des souches qui pourraient se rallumer. Donc il y a encore un gros dispositif qui va être mobilisé jusque tard dans la nuit.
1: Fanny Navarte, d'ici Mayenne en direct dans ma France. Les pompiers, vous l'avez dit, mobilisés aux quatre coins du pays. Pour en parler, invité de ma France, Éric Brocardi, porte-parole de la Fédération nationale des sapeurs-pompiers. Bonjour à vous.
4: Bonjour.
1: On l'a dit, hein, 32 000 hectares parcourus par les flammes cette année, soit déjà plus que toute l'année 2025, alors que l'été ne fait que commencer. Les pompiers peuvent-ils tenir, Éric Brocardi, une telle cadence ?
4: Sapeurs-pompiers doivent tenir, on doit les encourager, on doit éviter de les solliciter pour rien du tout, pour qu'ils puissent s'inscrire dans une endurance très forte, parce que la campagne feu de forêt, comme vous l'avez vu, a commencé extrêmement tôt, avec une intensité hors norme. Donc le sujet aujourd'hui, c'est de pouvoir essayer de ménager leur intervention et éviter de les solliciter pour rien. Donc aujourd'hui, l'engagement est total. Les sapeurs-pompiers volontaires comme professionnels donnent de leur disponibilité, donnent de leur temps.
1: Ça veut dire...
4: Alors qu'effectivement, aujourd'hui, le dispositif est pleinement mobilisé et mobilisable sur l'ensemble du territoire national.
1: Ça veut dire très concrètement des jours de congé, des jours de vacances adaptés auxquels il faut renoncer ?
4: Pour les pompiers volontaires comme professionnels, oui, effectivement, ce sont des projets familiaux qui sont mis à l'arrêt au bénéfice, on va dire, du service des autres. C'est leur altruisme qui parle. Aujourd'hui, l'orientation qui est prise, c'est de solliciter un maximum de sapeurs-pompiers volontaires pour pouvoir armer les véhicules à la fois sur les événements de leur propre département, comme armer des véhicules pour aller renforcer les départements qui en ont la nécessité. Donc, comme vous le voyez, ce sont parfois des véhicules qui partent du nord vers le sud. Et maintenant, on a plus tendance à faire partir des véhicules du sud vers le nord, effectivement à l'illustration de ce qu'il en est de la forêt de Fontainebleau. Donc on est vraiment sur une adaptation permanente des moyens terrestres et aériens pour permettre de lutter et d'afficher toujours cette doctrine nationale d'attaque massive sur feu naissant.
1: Justement, en Seine-et-Marne, 10 foyers sont recensés. Laurent Nunez, le ministre de l'Intérieur, lui-même évoquait ce matin un feu d'origine volontaire. Ça, c'est une constante ou c'est un phénomène qui prend de l'ampleur ?
4: Écoutez, on part toujours du principe que sur 9 incendies sur 10 sont dus à l'activité humaine. 70% sont des actes de négligence dans ces 90% des incendies. Et forcément, on est là dans les 33% où il y a des actes volontaires derrière qui sont nés. Donc forcément, si les conclusions orientent vers l'annonce du ministre de l'Intérieur, effectivement, il faudra prendre toutes les mesures nécessaires pour cesser ces agissements.
1: En Île-de-France, c'est la première fois que des Canadairs sont mobilisés contre un feu. La flotte française, elle compte aujourd'hui 12 appareils. Vous en attendez 4 de plus d'ici 2029. D'ici là, est-ce que l'on peut tenir ?
4: Il faudra tenir quoi qu'il arrive. De toute façon, la solidarité, elle est aussi en provenance des pays d'Europe. Il y a aussi des moyens souples comme l'allocation de moyens aériens type hélicoptère. Bon nombre de départements et des conseils départementaux comme déjà les Alpes-Maritimes, le Var, les Bouches-du-Rhône et aujourd'hui des départements comme l'Allier doivent faire face aujourd'hui à l'allocation supplémentaire de moyens aériens type hélicoptère parce qu'aujourd'hui ça devient aussi une nécessité et c'est les collectivités territoriales qui supportent aussi ces investissements-là pour permettre de continuer à protéger, secourir l'ensemble de la population et de l'environnement.
1: Éric Brocardi, de nombreuses villes ont annulé leurs feux d'artifice ce soir et demain. Vous dites quoi aux communes qui ont décidé de maintenir ? C'est irresponsable ?
4: Je pense qu'aujourd'hui, il faut faire preuve de responsabilité. Il faut penser aux sapeurs-pompiers, il faut penser à l'exemplarité. Si des mesures ont été prises de précaution, va falloir s'en garantir. Mais pour autant, aujourd'hui, alors qu'on peut passe des messages de prévention, il est évident qu'on doit montrer forcément l'exemple.
1: Merci beaucoup Éric Brocardi, porte-parole de la Fédération nationale des sapeurs-pompiers en direct dans ma France. Des feux attisés donc par une végétation desséchée, les canicules à répétition. Alors jusqu'à quand va-t-on vivre sous cette vague de chaleur ? C'est à nouveau le scénario du pire qui semble se dégager avec des températures supérieures à 30 degrés jusqu'à jeudi au moins. Ce soir à 22h, une petite accalmie à l'ouest, 11 départements de la façade atlantique, rétrograde en vigilance orange canicule. De l'Île-de-France au Tarn, 26 resteront demain encore en alerte rouge. Ces températures extrêmes, elles bousculent, on l'a commencé à l'évoquer, les célébrations du 14 juillet. Le plus grand concert de musique classique de France, prévu ce soir au Champ de Mars face à la Tour Eiffel, est décalé de près de 2 heures. Il débutera finalement à 21h45 à Paris, où le feu d'artifice est maintenu, mais dans la plupart des communes en France et dans une trentaine de départements au moins, la prudence a pris le pas sur le spectacle. D'autres ont changé radicalement leur célébration. À Villeparisis, à l'est de Paris, finies les fusées qui crépitent, remplacées ce soir pour la première fois par une nuée de drones. Un choix gagnant sur tous les plans, Paul Tillier.
5: Encadré par deux massifs forestiers, le stade de Villeparisis et sa pelouse jauniste à vue d'œil.
6: Nous tirions à l'époque le feu d'artifice sur ce terrain enherbé, là.
5: Frédéric Bouche, maire socialiste de la commune.
6: 2022, départ d'incendie. En 7 minutes, moi j'ai vu tout partir et puis on a 4000 personnes qu'il faut faire évacuer. Là j'ai 4 blessés légers au total.
5: Cette année, pour la première fois, 150 drones illumineront ce soir le ciel pendant un quart d'heure.
6: Là on n'a pas le choix, il faut s'adapter. Mais c'est pas que d'aujourd'hui qu'on n'a pas le choix. En fait, ça fait 10 ans, 15 ans qu'on devait déjà avoir eu cette réflexion sur l'adaptation. On a tous ce côté un peu enfant, on a tous envie de voir les feux d'artifice. Alors certes, c'est une frustration, mais c'est une frustration qu'on est capable, toutes et tous, de digérer.
5: Pas question non plus pour le maire de faire appel à des pompiers pour encadrer un éventuel feu d'artifice.
6: Il y aura peut-être des départs de feu ailleurs, c'est-à-dire que notre caserne, elle peut intervenir ailleurs.
5: Chez les habitants, la fin des spectacles de pyrotechnie fera forcément des déçus, mais pas Feriel, 18 ans. Elle préfère les drones plus modernes et moins risqués.
7: Ça permet de protéger notre environnement, la ville, et même aussi renvoyer une image positive envers les autres villes et qu'elles puissent prendre exemple.
5: Au passage, le maire fait quelques économies. 12 000 euros le spectacle de drones contre 17 000 pour un feu d'artifice.
1: Paul Tillier, après 9 jours passés sous un soleil de plomb, cette journée de repos est plus que la bienvenue pour le peloton du Tour de France. Des coureurs usés, rincés. En bas du classement général, les derniers accusent désormais 2 heures de retard sur le leader slovène Tadej Pogacar. Alors pourquoi ne pas partir plus tôt dans la journée? La demande se fait pressante au sein des équipes. Demande aussi relayée par le français Alex Baudin, sans illusion sur le fonctionnement de la grande boucle.
8: Là, c'est quand même un cran au-dessus. On sent que quand on sort du bus, on fait là, ouais, d'accord, là c'est vraiment, vraiment chaud. Et les journées comme ça, elles font mal à tout le monde, je pense. C'est le Tour de France. Le business, c'est la télé. Et la télé, les gens regardent l'après-midi. Donc, je pense que les coureurs vont se battre pour essayer de changer les choses sur des jours comme ça. Mais ça va pas, je pense pas que ça va changer grand-chose.
1: Le Tour de France qui reprend sa route dès demain sur ICI.
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1: Et à 13h13 sur votre radio ICI, c'est une immersion exceptionnelle que nous vous proposons cette semaine dans Ma France. Une série de reportages au cœur de la justice, un mois après le scandale déclenché par l'affaire Liana. Les reporters d'ICI Picardie ont pu installer leur micro dans le tribunal judiciaire d'Amiens à la rencontre des femmes et des hommes qui font la justice au quotidien. Plongé aujourd'hui dans un service très sensible, celui des violences intrafamiliales, le VIF. Nicolas Fillon, vous avez suivi une magistrate de permanence en charge de toutes les enquêtes et gardes à vue sur les violences entre conjoints ou sur des mineurs. Attention, je vous préviens, certains passages peuvent choquer.
24: Elle est en première ligne.
25: Des faits de pénétration digitale de la part de son grand-père.
24: La substitute du procureur Marie Cussig de la section VIF mineur au parquet d'Amiens.
25: J'ai actuellement 4 gardes à vue pour des faits criminels qui sont en cours. Viol sur mineur.
24: Sollicitée de toutes parts pendant sa permanence, la jeune magistrate de 29 ans doit jongler entre de multiples procédures sur 3 écrans.
25: Ça, c'est nos logiciels pour suivre les gardes à vue. Alors, on a des codes couleur bleu, ça veut dire que je n'ai pas encore regardé. Rouge, ça veut dire qu'on le présente à un juge.
24: Il y a aussi une boîte mail sur laquelle tous les partenaires du parquet envoient des signalements de mineurs en danger.
25: Les hôpitaux, l'éducation nationale, le département, les médecins, beaucoup de signalements à traiter. Il faut les traiter au fil de l'eau en priorisant les urgences.
24: Et des urgences, il en tombe en permanence.
25: Allô, là vous m'entendez mieux ?
24: Ça clignote sur l'écran de gauche, le standard téléphonique. Plusieurs appels de policiers ou gendarmes, parfois en attente depuis 20 bonnes minutes.
25: L'exploitation du téléphone, ça a donné quoi ?
24: Micro-casque sur la tête, Marie Cussig s'entretient avec un enquêteur. Objet de la conversation, un homme suspecté de violence et menace de mort sur sa femme et sa belle-fille.
25: Elle a 12 ans.
24: La garde à vue du trentenaire se termine dans une heure à peine. Mais la magistrate envisage de la prolonger. Elle veut creuser davantage sur les faits concernant la mineure. Alors, elle contacte le suspect en visio via une tablette dédiée.
25: C'est moi qui suis actuellement votre mesure de garde à vue.
26: Je suis chevalier avec ma femme.
25: Alors monsieur, les violences c'est pas des chamailleries. Déjà rien que ce que vous reconnaissez monsieur, c'est pas des chamailleries. Ça c'est pas acceptable. C'est noté monsieur, je vous indique que effectivement je vais prolonger votre mesure de garde à vue pour une durée de 24 heures supplémentaires à compter d'aujourd'hui. Vous pouvez y aller monsieur.
24: Retour à son bureau.
25: En fait ça n'arrête pas, c'est un flot.
24: Marie Cussig court littéralement après le temps.
25: Mais c'est aussi ce qui est grisant dans la permanence, c'est que ça ne s'arrête jamais. Effectivement, il n'y a rien de mieux quand on a ce que nous dit une victime. Ben, on lui montre qu'on a réussi à concrétiser ses déclarations et que finalement son agresseur, il est en prison et qu'elle, elle va être auditionnée en tant que partie civile. Elle est aller jusqu'à la cour criminelle où on va aux assises. Bah, dans ces moments-là, on se dit, bah, on comprend pourquoi on fait ce métier.
24: À la section violence intrafamiliale mineure du parquet d'Amiens, on essaye de changer de magistrat tous les 3 ans. Question d'usure psychologique.
1: Et depuis le mois de juin, un 5e magistrat rejoint ce service. Il représente désormais un tiers des effectifs du parquet d'Amiens. Reportage et dossiers complets à lire sur ici.fr et rendez-vous demain, même heure, pour la suite de cette série signée Ici Picardie.
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1: Et si on oubliait la voiture ou l'avion pour partir en vacances, on vous propose souvent sur ici de voyager autrement, pas très loin de chez vous, pour simplement prendre le temps. C'est ce qu'on va s'employer à faire aujourd'hui. Bonjour Mila Colin.
0: Bonjour.
1: Vous venez nous présenter ce livre, Le Voyage à vélo, un ouvrage de plus de 200 pages, un guide pratique en fait pour se lancer partir à la découverte de notre pays en pédalant. Avant de revenir sur le contenu de ce guide, sur l'équipement indispensable, vos itinéraires coup de cœur, on va d'abord revenir sur votre découverte du vélo et à ce départ en 2017, un petit peu sur un coup de tête.
0: Oui, alors je suis partie en 2017. Pour faire un grand tour d'Europe à vélo. En fait, c'est un mode de transport que je ne connaissais pas. Je n'étais pas cycliste à la base et j'avais envie de voyager autrement, de ne pas consommer la planète et justement, ben, avec tous ces, d'avoir un moyen de transport écologique. Donc, j'avais quand même cette envie d'aller voir ailleurs, de découvrir, de voir des paysages différents, mais tout en préservant, disons, l'environnement. Et donc, quand je me suis lancée, effectivement, je suis partie un peu sur un coup de tête, mais ça a duré 6 mois. Donc, j'étais avec mon conjoint, on a fait un tour d'Europe de 6 mois. Et ensuite, en fait, on en a fait notre mode de vie. Donc, ça fait depuis 2017 que le voyage à vélo fait partie de notre vie. On est très passionnés par ça.
1: Et alors, vous racontez qu'au bout de 5 jours, puisque vous êtes partie très rapidement, vous avez mal au genou, qu'il vous faut 1 mois pour apprécier l'expérience. Est-ce que vous aviez vu, quand on fait le bilan aujourd'hui, un peu trop grand, un peu trop loin ?
0: Alors, je pense que j'étais surtout très mal équipée. En fait, c'est pas qu'on a vu trop loin ou autre. Je pense que il y avait un problème on n'était pas vraiment au courant de comment ça se passait, etc. Alors, c'est drôle, hein, parce que 2017, c'est pas si loin. Mais, d'un point de vue voyage à vélo, en 2017, on voyageait pas tant que ça à vélo. En fait, on était encore un peu des énergumènes qui faisaient quelque chose d'un peu fou. Aujourd'hui, on est devenus, en fin de compte, des gens normaux, puisqu'il y a beaucoup de monde qui s'est lancé.
1: Comment
0: qui
1: vous
0: s'est
1: expliquez
0: mis à faire...
1: cet engouement justement pour le vélo?
0: Je pense que grâce au travail européen et au travail qu'il y a eu en France sur la création d'itinéraires qui sont très performants, comme la Loire à vélo, la Vélo Scénic, qui ont été assez précurseurs, ou même l'Avenue Verte London-Paris, qui ont créé vraiment tout un écosystème et qui se développe et se développe face au succès. Donc on a aussi la Vélodyssée, ce sont des itinéraires qui sont aujourd'hui très très connus et qui permettent aux gens de se lancer facilement tout en ayant des infrastructures prêtes à les accueillir. Et donc ça a permis, je pense, de se développer. Il y a eu aussi la vague Covid. Nous, on a vu, hein, on avait notre site internet qui se lançait, mais
1: un blog
0: qui était... Qui était tranquille, enfin qui marchait tranquillement. Et puis quand on a eu la vague Covid, on a eu une explosion sur notre site incroyable.
1: Alors après votre expérience de novice, vous donnez aujourd'hui des conseils à celles et ceux qui veulent se lancer. Alors pour nous, quand on est parti sans préparation comme vous, quelles sont les erreurs justement à éviter?
0: C'est déjà ça va être le vélo, de le prendre bien adapté à soi et surtout d'avoir alors ça c'est un peu technique, mais je pense que c'est vraiment très important d'avoir une excellente transmission, c'est-à-dire au-delà de suffisamment de vitesse, des vitesses qui permettent de bien mouliner en montée, parce qu'en fait il y a beaucoup de poids souvent sur le vélo et ça on l'anticipe pas et c'est ce qui va créer généralement des douleurs. Et il faut également un vélo qui soit bien adapté au voyage. Ça peut se louer, ça peut se trouver, sinon pour pas cher en occasion, etc. Mais voilà, c'est vraiment important d'avoir un bon vélo. Moi, je trouve que ça m'a changé la vie le jour où j'ai eu un vélo qui est exceptionnel. Et pourtant, c'est un vélo qui ne coûte pas cher. C'était un vélo d'une grande marque, voilà. Et j'ai voyagé avec plus de 30 000, 35 000 kilomètres. Il m'a coûté 700 euros.
1: Justement, voilà. Quel est le budget que vous estimez pour celles et ceux qui veulent se lancer dans des vacances à vélo?
0: Ça dépend de comment on voyage. Beaucoup. En fait, on peut aller sur tous les budgets. Ça dépend vraiment de comment on voyage. C'est-à-dire que si on va s'équiper

0: votre préféré ?
1: Alors moi, aujourd'hui, disons que j'aime bien me retrouver dans des endroits où il y a personne, où c'est sauvage. Donc moi, j'ai un gros coup de cœur pour la Vagabonde, qui est le dernier itinéraire que j'ai proposé. En fait, c'est un itinéraire qui est pas forcément adapté aux débutants, sauf ceux qui sont déjà sportifs. Il y a pas trop de soucis techniques. C'est juste qu'il y a pas mal de dénivelé, mais si on y va doucement, il y a pas de raison de pas y arriver. Et cet itinéraire, j'ai voulu le mettre quand même pour inspirer, pour montrer ce qu'on peut faire après une petite première expérience, etc. Et parce que notamment, c'est vraiment un coup de cœur pour moi d'être au milieu de la France. Donc la Vagabonde, en fait, elle va de Montluçon à Montèche, un petit peu au sud de Montauban. Donc elle traverse vraiment une zone de la France qui est complètement sauvage, le plateau de Mille Vaches, le Quercy, etc. Donc c'est vraiment on est tout seul, quoi. C'est trop bien.
0: Alors vous avez continué vos périples à vélo, même après la naissance de votre enfant. Comment est-ce que vous avez fait justement pour rendre ce périple possible avec un enfant en bas âge ?
1: Alors, dans tous les cas, j'ai toujours envisagé de partir avec ma fille. J'ai juste pris de l'équipement. Disons, faut juste s'équiper un petit peu, avoir une bonne remorque, attendre qu'elle tienne bien assis, qu'elle soit assez, qu'elle ait gagné un peu de motricité pour pas non plus avoir trop de soucis dans son développement. Et puis j'ai attendu qu'elle soit bien. Et puis on est parti, on a pris la remorque et elle a voyagé avec nous comme si c'était le voyage normal. On a juste adapté évidemment les étapes. On va beaucoup plus, on va faire des étapes beaucoup plus courtes. On va s'arrêter beaucoup plus souvent. On s'arrête dans les aires de jeu aussi. Donc on visite différemment. On fait le tour des aires de jeu de France à la place des églises. Mais
0: et vous donnez aussi des conseils si pour voyager avec son animal de compagnie. C'est très pratique, très pédagogique, très bien illustré. Merci beaucoup Mila Kola. Je rappelle donc que vous êtes l'autrice de ce livre, Le Voyage à vélo. Chez En Voyage Édition, très beau guide vendu 22 euros. On peut vous lire également sur votre blog Un Monde à Vélo. Et merci à nos collègues d'ici Brézizel pour la liaison technique.
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0: Le journal de la Coupe du Monde, c'est avec vous, Bruno Salomon. Bonjour Bruno.
3: Bonjour Valentin.
0: Bruno, il ne reste que 4 équipes, dont la France, pour espérer décrocher le titre suprême.
3: L'Argentine, Angleterre, Espagne et France, voilà le dernier carré. Alors, Argentins et Anglais s'affrontent mercredi à 21h du côté d'Atlanta pour les demi-finales. Et l'Espagne et la France, elles, eh bien, vont s'affronter le 14 juillet, demain à 21h au Texas, à Dallas. Ce match, c'est un vieux classique du football mondial. D'où la méfiance du défenseur tricolore Ibrahima Konaté au moment d'évoquer la sélection ibérique.
4: L'équipe d'Espagne, c'est une nation qui est exceptionnelle avec beaucoup d'individualité. Mais le but, c'est pas de se focaliser que sur un joueur en particulier parce que c'est l'équipe entière qui peut faire mal. Donc, il n'y a pas que Lamine, c'est toute l'équipe. On sait pas ce qu'on va avoir face à l'Espagne. Donc, on va peut-être avoir besoin de nos qualités. On va peut-être avoir besoin des consignes aussi du staff, du coach. Mais tout est important pour pouvoir faire un grand match face à cette nation.
3: Et je le rappelle, ce France-Espagne va donc se jouer à Dallas, enfin en périphérie de Dallas, au Stadium Darlington, stade avec un toit et qui est climatisé, ce qui va un peu changer la donne, même si c'est pas très écologique.
0: Et France-Espagne, ce sera bien sûr à vivre et à suivre en intégralité sur ICI dès 20h demain avec Pia Clément et la bande équipe de France. Bruno, on parle de l'Espagne avec une sortie dont on se serait bien passé.
3: Oui, après la sénatrice paraguayenne, voilà le racisme décomplexé et abject d'une figure de la politique de la droite espagnole, Mariano Rajoy, ancien ministre espagnol et premier ministre espagnol, est allé dire, je salue l'effectif de la France qui joue un excellent football, mais il a rajouté, cela dit, il n'y a pas de Français dans cette équipe. C'est un énorme carton rouge, bien évidemment, de nombreuses réactions indignées depuis ce week-end. Le Premier ministre actuel espagnol, Pedro Sanchez, s'est fendu d'un tweet. L'Espagne est à ceux qui l'aiment et le font vivre, pas à ceux qui la déshonorent par des déclarations xénophobes. France, on se retrouve en demi-finale et que le meilleur gagne et surtout que le racisme perde. Fin de citation.
0: Et en parlant de carton rouge, Bruno, qui est au sifflet du match demain, rassurez-nous, pas un Argentin.
3: Non, c'est bon, ce sera pas un Argentin, même s'il n'a pas été si mauvais lors du quart de finale pour le sifflet de demain. Eh bien, demain soir, on reste en Amérique du Sud, en revanche, avec comme arbitre central le Salvadorien de 35 ans, Ivan Barton.
5: Salut les amis.

0: Dernière semaine, dernière ligne droite, retour à Dallas, Texas. Mais avant, un petit coucou depuis Miami, où j'ai passé le week-end pour Angleterre, alors, Norvège, Nicolas Pironet, le quart de finale.
1: On va le réécouter dans quelques instants. On devait avoir l'hymne de la Coupe du Monde qui devait partir dans quelques instants. L'hymne, on rappelle, hein, parce que le vocal d'Amérique, c'est Nicolas Pironet, le reporter et commentateur pour ici, qui nous fait vivre la Coupe du Monde américaine et qui, comme à chaque journal, eh bien, nous fait voyager, nous raconte ses rencontres. Et là, à trois jours, il a vu du pays.
0: Salut les amis, dernière semaine, dernière ligne droite, retour à Dallas, Texas. Mais avant, un petit coucou depuis Miami, où j'ai passé le week-end pour Angleterre, Norvège, le quart de finale. Je repars plein d'images en tête. Déjà l'ambiance des supporters anglais au stade, fantastique. Ils étaient 30 000, clairement c'est les meilleurs. Mais ça, on savait, les supporters norvégiens aussi, très très cool. Ils avaient carrément privatisé une partie d'Ocean Drive sur Miami Beach pour leur fameuse célébration. Rameurs, ils vont nous manquer. Et puis Miami, quoi, le quartier cubain, Wynwood District, les robots, les voitures qui roulent toutes seules, Miami Beach, évidemment, même si c'était plein de sargasses et que ça donnait pas du tout envie de se baigner, tout ça, on valide malgré la chaleur terrible ici, et c'est pas dans le Texas évidemment que ça va s'arranger. Allez, je vais retrouver les Bleus, à demain.
1: Voilà, Nicolas Pironet, que l'on retrouvera bien sûr demain au micro aux côtés de Jean-Pierre Blimeau pour nous faire vivre cette rencontre entre l'Espagne et la France avec Pierre Clément et aussi avec Charlotte Lorgeret. Vous pourrez suivre cette rencontre sur ici l'antenne, mais aussi sur ici notre chaîne YouTube. Et puis tiens, je vous conseille d'aller sur le site internet d'ici Men, qui nous propose un très bel article sur un pâtissier qui s'est fait des éclairs avec tous les drapeaux de toutes les équipes de la...
2: Voilà,
1: du monde. Et franchement, le drapeau espagnol me donne très très envie d'aller croquer l'éclair du côté de d'ici Mens. Il s'appelle Sébastien, se prénomme Sébastien, il est chef pâtissier à la Maison Légui. Vous pourrez retrouver cet article sur notre site internet. Voilà pour ce qu'on pouvait dire sur cette Coupe du Monde.
3: Merci Bruno Salomon, le journal du Mondial qui nous a bien ouvert l'appétit aujourd'hui. Et puis rendez-vous donc demain, 21h. Cette fois-ci, l'heure est plutôt favorable pour nous pour suivre ce match France-Espagne. C'est la fin de Ma France. Rendez-vous demain à la même heure. Très bon après-midi sur votre radio ici.
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14: Ascension d'école comme des fusées, sprint à plus de 70 km par heure et échappée solitaire de plus de 100 km. Est-ce que les performances du Tour de France sont si exceptionnelles que cela? Alors, pour faire court, oui, c'est hors norme. Alors, regardons d'abord les watts, la puissance développée en appuyant sur les pédales. Désormais, les coureurs ne peuvent plus se passer de leur capteur de puissance pour ne jamais franchir la ligne rouge qui engendrerait ensuite un retour de bâton. Pour faire des comparaisons, on ne va pas utiliser les watts simples, cela dépend trop du contexte et des morphologies des coureurs. Alors on prend le rapport poids-puissance, on divise les watts produits par le poids du coureur. Les coureurs professionnels vont avoir un rapport poids-puissance de plus de 6 watts par kilo. En comparaison, les cyclistes du dimanche, eux, vont plutôt plafonner vers 3,5 watts par kilo. Pas besoin de vous faire un dessin, ça ne suit pas le rythme. Autre unité de mesure, la VO2 max, c'est la quantité d'oxygène que le corps peut absorber à l'effort. Là aussi, c'est particulièrement important en cyclisme, notamment quand il s'agit de grimper ou de résister sur une longue étape. Pour vous et moi, on estime que cette VO2 max s'établit entre 30 et 50 millilitres d'oxygène par minute par kilo. Avec un entraînement régulier, tout le monde peut augmenter cette valeur de 15 à 20%, mais chez les sportifs de haut niveau, on va retrouver des VO2 max au moins supérieurs à 80 millilitres par minute par kilo. Et les cyclistes sur route, eux, font carrément partie des valeurs les plus élevées. Avec les skieurs de fond, on dépasse régulièrement les 90, comme pour le quadruple vainqueur du Tour Christopher Froome, proche des limites humaines selon les chercheurs. Et un troisième point, les cyclistes ont des fréquences cardiaques souvent bien plus faibles que le commun des mortels. Et oui, le cœur est un muscle, il s'entraîne. Alors au repos, on considère une fréquence cardiaque à moins de 60 battements par minute comme de la bradycardie. Il faut consulter. Mais pas chez les cyclistes, ça peut tomber entre 30 et 50 battements sans problème. Et ensuite, à l'effort, leur cœur s'emballe simplement moins vite que le nôtre. Bref, ils sont infiniment plus puissants et plus endurants que nous.

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1: Nouvelle étape pour les marchés nocturnes du Pays d'Uzès. Ce vendredi 24 juillet de 19h à minuit, c'est au tour du village d'Arpaillargues et Aurillac d'accueillir producteurs, artisans et créateurs locaux, place de la Madone. Ambiance musicale, produits du terroir et convivialité sont au programme dans un village différent à chaque rendez-vous et pendant tout l'été. Petits et grands profitent de la douceur du soir jusqu'à la fermeture. L'accès en plus est entièrement libre, une bonne occasion de découvrir un nouveau coin du Gard chaque semaine. Donc. Et puis en Lozère, c'est le rendez-vous de l'été à ne pas manquer. Du mardi 28 juillet au samedi 1er août, Langogne accueille la 22e édition de Festivalier. 5 jours de concerts, art de rue et cirque dans les rues et places de la ville avec un espace Festive Mom dédié aux plus jeunes. Musique actuelle française, spectacle pour toute la famille et en plus tout ça c'est entièrement gratuit. Le programme complet est à retrouver sur ot-langogne.com.
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Casey and the Sunshine Band, That's the way I like it à l'instant sur votre radio, ici Gare Lozère. Un très bon lundi à vous, moi c'est Sébastien, je suis ici pour vous tenir compagnie jusqu'à 19h, on est ensemble. Un vendredi 13, ça porte bonheur ou ça porte malheur en fonction de vos croyances, ça on le sait. Mais du coup, le lundi 13, on se place où par rapport à ça? Est-ce que ça porte bonheur? Doublement malheur peut-être, puisque c'est un lundi et en plus c'est un lundi 13. Ou peut-être que ça porte rien du tout, c'est juste un lundi. C'est ce genre de questions existentielles qu'on se pose ici. Hein. Voilà, je vous préviens, les questions qu'on n'ose pas poser dans les autres médias, ici, on les pose. Est-ce qu'un lundi 13, ça porte bonheur? Je ne sais pas. Allez, assez de bêtises, on a la musique au programme avant de se rendre dans les sites touristiques du Gard dans quelques minutes. Dire Straits, ce sera dans 3 minutes. Mais d'abord, voici Marine.

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2: Les sites touristiques du Gard sont assez exceptionnels. Pendant l'été magnifique, il y a de beaux paysages à découvrir. Et parmi les sites touristiques, il y a évidemment des sites que l'on redécouvre à bord d'un 4x4 avec nos amis de Camargue Autrement. Bonjour.
3: Et bonjour, vous allez bien?
2: Et vous?
3: Ouais, super, super. La saison est lancée, il fait beau, il fait chaud. C'est super.
2: Et alors, j'imagine que les balades en fin de journée sont très agréables. Vous en faites, vous, d'ailleurs, ouais. Je crois, en version nocturne.
3: Oui, on a plusieurs formules. On a désormais les balades éveil de la nature très tôt le matin et des couchers de soleil aussi le soir.
2: Alors, le coucher de soleil qui m'intéresse, d'autant plus qu'on l'a appris, ça y est, hein, on est au pic des couleurs les plus extraordinaires des Salins. Vous nous confirmez, et puis surtout pour nos nouveaux auditeurs de passage dans la région, les Salins d'Aigues Mortes ont quelle couleur en ce moment ?
3: Ah bah là on est sur je pense sur le pic de la couleur rose. Toutes les tables salantes sont roses. C'est vraiment la période pour voir ces salins du midi qui sont emblématiques dans leur plus belle forme, on va dire.
2: Bon, ça c'est magnifique. Donc c'est un rose vraiment très vif, hein. Vous le confirmez, on peut faire de belles photos.
3: Oui, c'est super. Nous c'est en général à cette période de l'année là où on prend nos plus belles photos et là où les clients raffolent en fait de cet endroit-là.
2: Bon, c'est magnifique, ces salins et ces couleurs roses. Alors, c'est quoi pour vous le meilleur moment de la journée pour en profiter ?
3: Honnêtement, pour moi, ça reste quand même la couleur du matin, très tôt, sur les sorties d'éveil de la nature. On a beaucoup on a la flore qui s'active avec pas mal de migrations d'oiseaux.
2: Ouais.
3: Et le combo flamant rose, oiseaux migrateurs au-dessus des tables salantes, c'est magnifique.
2: Bon, alors il faut se lever un petit peu tôt, mais ça a quand même le privilège pendant les vacances d'avoir un petit moment un petit peu seul face à la nature.
3: Exactement, c'est ça. C'est vraiment le moment où on va dire que les villages sont pas encore réveillés et on est un petit peu tout seul face à ce merveilleux paysage.
2: Bon, ça c'est génial. Camargue Autrement pour justement apprécier ces beaux paysages et ces salins roses de l'été. C'est à partir de quelle heure le matin ?
3: 8h. Pour les premières balades.
2: Bon, allez réserver chez nos amis de Camargue Autrement. Et donc, on va chuchoter, hein. Belle balade matinale.
3: Oui. Merci à vous.
1: Merci beaucoup à vous. Moi aussi, je le fais en chuchotant. J'ai pas envie de réveiller quelqu'un. L'émission continue. Faut que tu m'aimes. C'est la règle de cette émission. Mais aussi la chanson Stilto qui arrive dans 5 minutes. Mais d'abord, nous attendons une fille avec Foreigner. Peut-être que cette fille, c'est Stilto. Je ne sais pas.
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0: moyens sont mobilisés pour éteindre l'incendie de Fontainebleau. Déclaration d'Emmanuel Macron ce midi, alors que la forêt brûle depuis hier soir. Plus de 800 hectares de végétation sont déjà partis en fumée. C'est l'équivalent de 5% du massif forestier. Sur place, deux canadairs ont été déployés, deux Dash, trois hélicoptères et 500 pompiers. Le feu devrait être fixé dans la journée, mais il mettra encore plusieurs jours à s'éteindre. Avec 10 points de départ de flammes le long de l'A6, le ministre de l'Intérieur parle d'un potentiel acte volontaire. Une enquête est ouverte par le parquet de Fontainebleau. Depuis hier soir, 900 personnes ont été évacuées. Heureusement, aucune maison n'est touchée. Il n'y a pas non plus de blessés. Dans le Lot-et-Garonne, un autre incendie est en cours à une cinquantaine de kilomètres d'Agen. 193 hectares de forêt sont partis en fumée et sur l'ensemble du territoire, 32 000 hectares ont brûlé depuis le début de l'année. C'est déjà plus que sur toute la saison 2025. Dans ce contexte, et alors que la canicule assomme toujours une partie du territoire, plusieurs départements annulent leur feu d'artifice du 14 juillet. La Creuse, la Corrèze, la Haute-Vienne, celui de la Tour Eiffel est maintenu ce soir, pas demain, pour ne pas empiéter sur les commémorations de l'attentat de Nice. En revanche, le concert du Champ de Mars prévu ce soir à 20h est décalé aux alentours de 21h45 en raison des fortes chaleurs.
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2: Si vous n'habitez pas en montagne, vous avez peut-être l'impression d'être oublié par le Tour de France. C'est vrai que tous les ans, les Pyrénées, les Alpes et dans une moindre mesure le Massif central, le Jura et les Vosges ont leur part du gâteau. C'est donc pas un hasard de retrouver les Hautes-Pyrénées, les Pyrénées-Atlantiques et la Haute-Garonne dans le top 3 des départements les plus visités par la Grande Boucle. Plus de 105 passages chacun en 113 éditions. Ailleurs, il faut bien souvent patienter pour voir passer le peloton. Quand on fait le bilan, il a fallu attendre les années 60 pour que la course commence à visiter les départements à l'intérieur du territoire. Et oui, jusque-là, le parcours faisait vraiment le tour de la France. Depuis, cela se rééquilibre lentement. L'Indre, qui n'avait jamais vu passer le peloton jusqu'à 1992, est toujours aujourd'hui le département le moins visité. 11 passages, mais on y vient maintenant en moyenne tous les 3 ans. En revanche, certains départements restent dans l'ombre malgré ce rééquilibrage. La Charente, par exemple, dans le top 10 des départements les moins visités, n'a plus vu passer les coureurs du Tour depuis 2007.
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4: Côté météo, un temps qui alterne entre nuages, éclaircies et beau soleil tout au long de la journée selon Météo France, qui nous promet un temps plus lumineux au fil des heures. 33 à 36 degrés pour les maximales de la journée. La nuit prochaine, les températures descendront au plus frais entre 18 et 19, des températures donc plus agréables pour dormir qu'au cours de la dernière semaine. Demain, cela dit, les températures remonteront à nouveau de quelques degrés. On compte 33 à 37 degrés pour les maximales de la journée du 14 juillet. Et bien sûr, nous restons en vigilance jaune canicule dans le Gard et la Lozère.
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0: Praise Sweet Lord avec George Harrison ou sinon Mon Doux Seigneur si vous voulez la VF. Et puis parce que vous traduire les titres des chansons, c'est beaucoup de travail, oui, vous vous rendez compte, hein, c'est quand même difficile. Je me suis dit que je vous proposerai un petit trio de chansons françaises, comme ça c'est plus simple pour tout le monde. Un petit Johnny Hallyday, ce sera juste après Oria et son nouveau titre Soirée Mondaine. Mais tout d'abord, on fait n'importe quoi avec Florent Pagny, notre ami Flo Flo, qui arrive dans un instant.
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C'était Johnny avec Diego Libre dans sa tête. 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Aujourd'hui, journée de repos dans le Cantal.

0: pour répondre, on décrypte quelques expressions que vous avez déjà entendues pendant le Tour de France. Mise en situation. Vous êtes sur votre première grande boucle. Votre directeur sportif vous demande de prendre l'échappée. Autrement dit, il va falloir accélérer pour sortir du peloton, le gros des coureurs, et faire la course en tête. Manque de peau, l'ordre arrive trop tard. Vous avez manqué le bon coup. Vous partez, mais zut, vous vous retrouvez intercalé entre ceux de devant et le peloton. Vous êtes
1: en chasse patate.
0: C'est pas vraiment la meilleure des situations. Heureusement, vous avez la soquette légère et pédalez d'une facilité déconcertante. Bien joué, vous voilà dans l'échappée. Pour reprendre quelques forces, vous commencez à ratonner en bon marlou. Caché au fond du groupe, vous évitez tout simplement de prendre des relais. Ça veut dire pédaler en
2: tête. 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
3: Et c'est un petit geste qui compte cet été, la chasse aux eaux stagnantes. Le moustique tigre est aujourd'hui bien implanté dans le Gard, comme en Lozère, et la saison 2026 s'annonce particulièrement active, selon l'Agence régionale de santé. Coupelles sous les pots de fleurs, les gouttières, les arrosoirs, le moindre fond d'eau peut devenir un nid à larves. Alors le réflexe, videz, couvrir ou ranger tout ce qui peut stocker de l'eau autour de chez vous. C'est un geste simple, à la portée de tous, pour limiter sa prolifération. 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Et pour une soirée plus douce, direction le pont de Montvert en Lozère. Le lundi 27 juillet à 21h au Temple, l'ensemble vocal à la Vida propose un voyage musical de la Renaissance à l'époque moderne. L'entrée est libre avec une participation au chapeau si vous voulez filer un coup de main. Et toutes les informations sont à retrouver sur cévennes-montlozère.com.
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happy. Ne vous inquiétez pas, soyez heureux. C'est la morale de cette chanson et même si c'est plus facile à dire qu'à faire, nous, on est quand même heureux ici. Alors ne nous inquiétons pas et soyons heureux ensemble. À 15h, votre actu, mais pour vous y rendre, je vous propose une belle programmation musicale avec Bernard Lavillier. Ce sera juste après l'hymne de la Coupe du Monde. Mais on commence avec Louise Attaque. Je t'emmène au vent dans 2 minutes.

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1: Très bon après-midi à l'écoute d'ici Gare Lozère, il est 15h. L'heure de s'informer, voici votre journal.
2: L'incendie qui ravage la forêt de Fontainebleau pourrait être d'origine volontaire. Déclaration du ministre de l'Intérieur alors que le feu a déjà parcouru plus de 1000 hectares depuis hier soir. Une enquête a été ouverte ce matin car les pompiers ont découvert une dizaine de points de départ des flammes le long de l'autoroute A6. Dans le Lot-et-Garonne, un autre incendie est en cours à une cinquantaine de kilomètres d'Agen. Et puis dans Lyon également, un feu s'est déclaré au niveau de Sens aux abords de la ligne TGV. Tous les trains sont redirigés vers le réseau classique. Depuis le début de l'année en France, les incendies ont ravagé 32 000 hectares de végétation. C'est plus que sur toute la saison 2025. Laurent Nunez, ministre de l'Intérieur, sera l'invité du 20h de France 2 ce soir pour faire le point sur la situation. Le réarmement de la France est tenu. Déclaration du président de la République aux armées ce midi. C'était l'une des promesses d'Emmanuel Macron dès 2017. Augmenter de manière significative le budget de la France et sa va continuer puisque le président mentionne un effort supplémentaire de 36 milliards d'euros pour la période 2026-2030. Emmanuel Macron interpellé par les artistes au Festival d'Avignon, artistes qui lui demandent d'annuler immédiatement les coupes dans le budget de la culture. Ne soyez pas, disent-ils, celui qui aura tout détruit. Enfin, les Bleus sont à l'entraînement aujourd'hui, le dernier avant le très attendu France-Espagne. C'est demain soir en demi-finale de la Coupe du Monde de football.
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3: Ces dernières années, les performances stratosphériques de Tadej Pogacar et Jonas Vingegaard ont relancé les soupçons de dopage qui planent sur le Tour de France. Pourtant, les instances n'ont jamais autant lutté contre ces pratiques. Alors comment ça marche les contrôles antidopage sur le Tour de France? Après l'arrivée de l'étape, le vainqueur du jour et le maillot jaune sont systématiquement soumis au contrôle antidopage. Quelques coureurs sont également tirés au sort chaque jour pour y passer aussi. S'ajoute à cela des contrôles inopinés à n'importe quelle heure du jour et de la nuit. Pourquoi la nuit? Eh bien, c'est important au cas où des produits seraient consommés en fin de soirée et ne laisseraient déjà plus de traces dans les organismes au petit matin. Et il n'y a pas que le dopage des coureurs, l'UCI fait aussi la chasse à la fraude technologique, inspection des vélos avant et après les étapes avec ces fameuses tablettes qui servent à scanner les vélos, mais aussi une machine à rayon X pour pouvoir fouiller les entrailles des machines et débusquer ces petits moteurs cachés dans les moyeux des roues ou dans les cadres. Sur la première semaine de ce Tour de France 2026, plus de 400 vélos ont ainsi été contrôlés, aucune anomalie n'a été constatée.
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1: Côté météo, un temps qui alterne entre nuages, éclaircies et beau soleil tout au long de la journée, selon Météo France, qui nous promet un temps plus lumineux au fil des heures. 33 à 36 degrés pour les maximales de la journée. La nuit prochaine, les températures descendront au plus frais entre 18 et 19, des températures donc plus agréables pour dormir qu'au cours de la dernière semaine. Demain, cela dit, les températures remonteront à nouveau de quelques degrés. On compte 33 à 37 degrés pour les maximales de la journée du 14 juillet. Et bien sûr, nous restons en vigilance jaune canicule dans le Gard et la Lozère.
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0: Soft Cell avec Tainted Love. Coucou, merci d'avoir choisi ici Garant Lozère cet après-midi. Bienvenue si vous nous rejoignez tout juste. Actu musique et bonne humeur, c'est notre promesse, on compte bien s'y tenir. Rendez-vous pour prendre des nouvelles du Tour de France dans quelques minutes. Mais pour y aller, je vous propose un petit trio de chansons françaises. Oui, ça fait toujours plaisir. On a Renaud, on a Zao de Sagazan, on a Étienne Dao. Mon manège à moi, ce sera juste après ça.
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0: Une chanson qui parle de Margaret Thatcher. Du coup, c'était Renaud avec Miss Maggie. Renaud qui était un grand fan de cette première ministre britannique, comme vous venez de l'entendre. Ici, vous le savez, votre radio est partenaire officiel du Tour de France et on vous fait vivre les étapes en direct tous les jours. Alors aujourd'hui, les coureurs sont de repos dans le Cantal, mais ça ne nous empêche pas de faire le point sur ce qui reste à venir, mais aussi sur les étapes passées.
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2: Peut-être n'êtes-vous pas très branché vélo, mais vous vous rendez tout de même sur les routes du Tour de France tous les étés pour voir passer la caravane. Et connaissez-vous son histoire? La caravane publicitaire du Tour de France voit le jour en 1930. Henri Desgranges cherche des fonds pour financer la course. Il vient alors de supprimer les équipes de marque au profit d'équipes nationales. Le directeur du Tour va donc finalement accepter la présence de véhicules publicitaires à l'avant de la course contre un petit billet. Parmi les premières marques qui participent, on retrouvera la Vache qui rit. Dès les premières années, on distribue des centaines de milliers de tablettes de chocolat et bientôt des petits objets avec les noms et logos de marque font leur apparition. Ricard est pionnier en la matière et vient distribuer casquettes et cendriers. Sur la caravane, bientôt, on va aussi retrouver des stars. Joséphine Baker vient promouvoir la banane française. Ricard toujours fait participer Tino Rossi, Charles Trenet, puis Annie Cordy. Là, on est dans les années 60. Et la caravane du Tour sera aussi la scène de l'icône Yvette Horner et de son accordéon. D'abord pour Calor, puis la Suze. Installée sur le toit d'une de chevaux, elle anime la caravane tout au long de l'étape. Plus on avance dans le temps, plus cette caravane grossit. On dépasse la centaine de véhicules dans les années 70. De plus en plus, les marques se distinguent par des couleurs flashy, des chars de plus en plus impressionnants, comme le Stylo Bic, le Grand Lion du Crédit Lyonnais ou encore la Main Verte du PMU. On dépassera même les 200 véhicules au début des années 2000, avant de revenir aujourd'hui entre 150 et 170 pour des raisons de sécurité. La caravane reste un investissement publicitaire majeur pour certaines marques. Cela représente par exemple 50% du budget promotionnel des saucissons Cochonou et de leur mythique Bob à carreaux roses, devenu tellement culte que certains le revendent sur Internet. Pas de panique, si vous n'obtenez pas le précieux artefact, vous pourrez tenter d'attraper les éventails distribués par votre radio préférée. Et oui, cette année, ici, fait partie de la caravane du Tour.
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0: Tous les mardis de l'été, la place du Duché d'Uzès se transforme en marché nocturne animé. De 17h30 à 23h30 jusqu'à la fin août, près de 70 exposants présentent leur savoir-faire artisanal et leurs produits du terroir. Nouveauté cette année en plus, il y a souffleurs de verre, bijoux origami, sans oublier l'animation musicale et le bal tango dans la cour de la mairie. En plus, il y a des jeux en bois et du maquillage pour les enfants. L'accès est entièrement libre. Rendez-vous donc les mardis 21 et 28 juillet. Tout le programme est à retrouver sur tourismegare.com. Et puis la tournée des marchés nocturnes du Pays d'Uzès continue. Le vendredi 31 juillet de 19h à minuit, direction le petit village d'Aiglier pour découvrir producteurs, artisans et créateurs locaux dans une ambiance festive et musicale. Une belle occasion de flâner au frais dans l'un des villages de caractère de l'Uzège. Toutes les dates et le programme sont à retrouver sur tourismegare.com.
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0: Abracadabra, c'était la magie noire de Philippe Russo. Et la magie continue ici, la magie d'être ensemble. En ce lundi 13 juillet, Rick Astley, Soprano et Vanessa Paradis sont au programme des prochaines minutes. Vous êtes gâtés hein, quand même ici, on peut pas assez le dire à quel point on vous gâte. Mais bon, pour un programme aussi magnifique, il faut quand même que ce soit mérité. Donc pendant les pubs, moi je compte sur vous pour faire des pompes. Allez, c'est parti. 1, 2, 3, non Ginette, on relève les hanches. 4, allez.
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1: Ici Gare Lozère, très bel après-midi, il est 16h. C'est l'heure du goûter, mais aussi des infos.
2: Un nouveau départ de feu en forêt de Fontainebleau. L'incendie continue de progresser de part et d'autre du massif. Les flammes ont déjà parcouru plus de 800 hectares en l'espace de 24 heures. C'est la pire des journées, déclare ce midi le maire de Vaudoué, l'une des communes les plus touchées. Tous les moyens sont mobilisés, assure à l'instant le préfet de Seine-et-Marne. 2 canadaires, 2 Dash, 3 hélicoptères et 500 pompiers. On a bon espoir de fixer le feu dans la journée, précisent les autorités, mais son traitement, c'est-à-dire son extinction, pourrait encore prendre plusieurs jours. Des renforts sont attendus de toute la France. Concernant les causes de l'incendie, le ministre de l'Intérieur parle d'une origine volontaire. Une enquête est ouverte par le parquet de Fontainebleau. 44 interpellations ont eu lieu ces derniers jours pour plusieurs départs de feu suspects en France. Laurent Nunez sera l'invité du 20h de France 2 pour faire le point sur la situation. Dans ce contexte, et alors que la canicule assomme toujours une grande partie du territoire, plusieurs départements annulent leur feu d'artifice du 14 juillet. C'est le cas de la Creuse, de la Corrèze, de la Haute-Vienne. Certains sont remplacés par des spectacles de drones. À Paris, le feu d'artifice de la Tour Eiffel est maintenu, tout comme le concert du Champ de Mars, mais il est décalé à 21h45 en raison de fortes chaleurs. Le feu d'artifice, vous pourrez le regarder sur France 2 à partir de 23h. D'ici là, séjour de repos sur le Tour de France. Pas d'étape aujourd'hui. Les coureurs font une pause dans le Cantal avant de reprendre la route demain 10h50. Au départ d'Aurillac.
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3: Même ceux qui ne suivent pas le Tour de France connaissent son incarnation, le maillot jaune. Pourtant, il n'a pas toujours existé. Il a fallu attendre 1919, 16 ans après la création du Tour de France, pour voir l'arrivée du maillot distinctif pour le leader. Pourquoi jaune? Eh bien, en référence à la couleur des pages de l'Auto, le journal qui organise la course. C'est le Français Eugène Christophe qui l'endosse pour la première fois. Nous sommes le 19 juillet 1919, au départ de la 11e étape à Grenoble. Depuis, le maillot jaune est devenu un mythe. C'est le Belge Eddy Merckx, quintuple vainqueur de l'épreuve, qui cumule le plus de jours en jaune, 111. C'est un tel symbole, ce maillot jaune, qu'il a été adopté par une bonne dizaine d'autres courses en France, sur Paris-Nice et le Critérium du Dauphiné, mais aussi partout dans le monde, en Californie, en Pologne ou encore en Australie. Bref, le maillot jaune du Tour de France, c'est le Graal pour les coureurs, synonyme de gloire, qu'il soit remporté à Paris ou juste porté le temps d'une étape. Il suffit de le revêtir pour entrer dans l'histoire du cyclisme.
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1: Côté météo, un temps qui alterne entre nuages, éclaircies et beau soleil tout au long de la journée, selon Météo France, qui nous promet un temps plus lumineux au fil des heures. 33 à 36 degrés pour les maximales de la journée. La nuit prochaine, les températures descendront au plus frais entre 18 et 19. Des températures donc plus agréables pour dormir qu'au cours de la dernière semaine. Demain, cela dit, les températures remonteront à nouveau de quelques degrés. On compte 33 à 37 degrés pour les maximales de la journée du 14 juillet. Et bien sûr, nous restons en vigilance jaune canicule dans le Gard et la Lozère.
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0: radio, sur votre radio ici. Et nous, justement ici, on vous propose pendant l'été les rendez-vous des offices de tourisme avec Yann El Amaoui.
1: À vos côtés pendant toutes les vacances, aux côtés des offices du tourisme et l'office Sud Cévennes, c'est Thomas Sauvé à nos côtés. Bonjour Thomas.
2: Et bonjour.
1: Thomas, l'été dans le sud des Cévennes, des vacances calmes, reposantes. Vous nous emmenez où aujourd'hui ?
2: Alors, je vais vous emmener au Vigan, petite capitale des Cévennes, à côté de la grande capitale d'Alès.
1: D'accord.
2: Tout l'été, on vous propose des visites guidées du Vigan, mais aussi de quelques autres villages du sud Cévennes. Donc, on propose sur plusieurs dates des visites guidées donc du centre-ville du Vigan, avec Marie, la guide conférencière de l'Office de tourisme.
1: Ça ressemble à quoi, Thomas, le Vigan ?
2: C'est un centre-bourg typique, on va dire, des Cévennes, avec... des grandes places où on va avoir pas mal de terrasses, de cafés. Après, on va avoir le bord de la rivière aussi, où c'est très sympa de s'y promener. On a aussi pas mal d'ombre, du coup, en bord de rivière. Et après, des monuments, on va dire, typiques donc du centre-bourg du Vigan, comme le Vieux Pont. On va avoir aussi pas mal de vestiges donc de filatures. On a aussi le musée Cévenol, donc qui est logé dans une ancienne filature. On a aussi le parc des Châtaigniers, qui est du coup un parc très apprécié, surtout en été, parce que il procure beaucoup d'ombre et de fraîcheur.
1: Et sur vos manifestations d'été, il y a des manifestations particulières à découvrir au Vigan ?
2: En août, après, vous allez avoir le festival Là-bas vu d'ici, qui est un festival d'aventure. Vous avez beaucoup de projections, mais aussi de rencontres avec des personnes voilà, qui viennent raconter leurs récits d'aventure, qui viennent raconter leurs expériences. À partir du 17 juillet jusqu'au 25 août, vous avez aussi le festival du Vigan, qui est un festival de musique classique baroque, avec une programmation très éclectique, et qui se trouve donc dans différents lieux du Vigan, mais aussi du pays viganais, hein, tout autour. Vous avez même un concert dans la grotte des Demoiselles. Et sinon, vous avez des concerts au château de Mareille, donc c'est être sur la terrasse du château avec une jolie vue sur le Vigan et un peu de fraîcheur, parce que bien sûr, les concerts se font en fin de journée.
1: Un été à passer au Vigan, et on vous remercie l'Office de tourisme de Sud-Cévennes. Bel été, Thomas.
2: Merci, bel été.
0: Été, et merci Yann. L'émission continue en musique, nous allons suivre les rivières. Mais d'abord, voici un Paul qui veut bien qu'on l'appelle Al.
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0: Je suis des rivières ou I follow rivers ici. Il est bientôt l'heure de remettre un coup de projecteur sur les coureurs du Tour de France. C'est une journée de repos, mais ça ne nous empêche pas de faire un petit débrief sur les étapes passées et préparer celles à venir aussi. Juste après notre journal du Tour, je vous proposerai quelques conseils afin de passer un bel été dans le Gard et la Lozère. Mais d'abord la musique avec Indochine, Zazie et Gold. Il vous faudra juste patienter à peu près 2 minutes.
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0: L'aventurier Indochine. Et le Tour de France, c'est une véritable aventure que nous suivons ici tous les jours. Votre radio est la radio officielle du Tour. Et même si le repos est à l'ordre du jour, on fait quand même un petit point dans le Cantal sur ce qui s'est passé et sur ce qui reste à venir.
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2: Si vous deviez tricher sur le Tour de France, comment feriez-vous ? Un moteur dans le vélo ? Trop évident. Le dopage ? Un peu trop classique ? Non. Pensez plus grand. Pourquoi pas saboter les vélos de vos adversaires ou bien abandonner votre bicyclette pour un moyen de transport plus rapide. Petit tour d'horizon de la triche d'antan sur le Tour de France. Il n'aura pas fallu attendre longtemps avant que la grande boucle ne devienne victime de son succès et que la triche se multiplie. Dès la deuxième édition, nous sommes en 1904, des coquins tentent de berner l'organisation. À l'époque, le parcours n'est pas surveillé, les étapes partent le soir. Certains profitent donc de l'obscurité pour monter dans des voitures. C'est le cas de Maurice Garin, premier vainqueur du Tour de France, qui se cache sous la bâche de l'automobile de sa maison de cycle. D'autres vont encore plus loin et prennent le train. Les fiefés tricheurs sont pris par la patrouille et exclus. Lucien Potier, deuxième du premier Tour de France, est même radié à vie de l'épreuve. Niveau triche, les premiers Tours de France offrent aussi des affaires d'intimidation, d'agression par des supporters ou encore de sabotage. En 1937, le Français Roger Lapébi chute à l'échauffement. Son guidon avait été scié, une mésaventure qui ne l'empêchera pas de remporter le Tour quelques jours plus tard. Et puis, il y a les filous. Jean Robic, vainqueur du Tour 1947, est trop léger sur son vélo. Il perd du temps en descente face à ses adversaires. Qu'à cela ne tienne, il intervertit ses bidons en haut du col et récupère des gourdes lestées de plomb. Une triche bien mal préparée, son vélo n'a plus le même centre de gravité. Surpris, il va chuter au premier virage.
3: Aïe, attention Philippe, le parapluie.
2: Mieux orchestrée et peut-être déterminante pour la victoire finale en 1963, Jacques Anquetil contourne une règle, interdiction de changer de vélo au pied d'un col. Son mécano va couper un câble de frein. Cette fois, il faut impérativement changer de matériel. Voilà Anquetil reparti sur un vélo plus léger, de quoi gagner de précieuses secondes et empocher le quatrième de ses 5 Tours de France.
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0: Direction les Gorges du Tarn en Lozère à présent pour une exposition qui vaut bien le détour. Les couleurs de la Lozère proposées par les archives départementales à Boissé vous emmènent au cœur de l'histoire culturelle des couleurs blanc, rouge, bleu, noir, chacune avec sa symbolique à travers cartes, tissus, photographies mais aussi des documents anciens. C'est ouvert tous les jours de 11h à 17h jusqu'au 15 août et puis c'est une visite gratuite accessible à tous à vivre en famille pendant les vacances. Enfin, si vous êtes à Langogne cet été, direct le cinéma René Rénal pour le Little Films Festival. Jusqu'au 25 août, des projections spéciales et animations sont proposées autour du cinéma jeune public. La séance est accessible dès 4,50€, un tarif très doux pour toute la famille. Une belle façon d'échapper à la chaleur de l'après-midi devant le grand écran. Toutes les séances et les horaires sont à retrouver sur ccha-langogne.com.
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0: pensez que je peux remplacer Céline Dion? Moi, je pense que ce sera mon prochain métier. Je serai une Céline Dion. Céline Dion, justement, avec l'une de ses dernières chansons. C'était Dansons à l'instant sur votre radio ici, Gare Lozère. Et on aime s'y prélasser pendant l'été, mais la plage est-elle bonne pour la santé? Voilà la question que l'on se pose dans l'humour en tube avec Fred Ballard. Et en écoutant certaines conversations ensablées, Fred a déduit que l'activité plage n'était peut-être pas hyper stimulante pour nos neurones, notamment.
1: Tu sais, comme disait Mère Teresa à Nelson Mandela, t'es en train de prendre des coups de soleil, toi tu pèles derrière les oreilles. Mère Teresa disait ça à Mandela.
2: Voilà, alors ça c'est typique de la conversation de plage, ça part un peu dans tous les sens en général, et ça peut aboutir sur des légendes urbaines que l'histoire ne retiendra peut-être pas. La biographie de Mère Teresa en plein soleil, ça tape sur le ciboulot.
1: T'as foutu de la crème ? Ça, derrière les oreilles. De Mandela ?
3: Oh, mais tu me fatigues avec ton Mandela !
1: Mais je m'en fiche pas mal des oreilles de Mandela !
3: Mais je te demande si t'as foutu de la crème derrière tes oreilles à toi !
4: Ouais, c'est bon, je viens d'en remettre.
1: Bah, dis donc, c'est efficace, c'est quoi ta crème là ?
4: Bah, c'est ça, ça.
1: Oh, saloperie, ça coûte la peau du cul, puis ça la protège même pas, tiens.
2: Ah oui, on a tous quelque chose de Maria et Christian Bodin, hein, quand on s'installe les pieds dans le sable face à la mer. C'est comme si l'écran total éteignait la lumière de certaines pièces de notre cerveau. Hein. C'est pas sur une plage qu'on pond les meilleures thèses, mais c'est pas là qu'on glande le mieux non plus.
5: Et la plage, c'est plus pareil quand t'as des enfants. C'est plus un endroit de repos. Non, c'est fini. Tu passes 2 heures à les préparer eux et leurs affaires. Après, t'as 2 heures où t'es à la plage. Puis après, t'as 2 heures pour ramasser tout le sable qu'ils t'ont ramené. Tu vois ? Et mon fils, je ne sais pas pourquoi, mais pendant ses vacances, son régime alimentaire se composait principalement de sable. Il mangeait un château de sable par jour, tu vois.
2: Bon, bah, on misait tout sur les enfants, vu que le QI des adultes est à son plus bas niveau, mais visiblement, c'est pas celui de Jérémy Croza qui va faire remonter la moyenne. Donc, perdu pour perdu, enterrons nos neurones sur la plage, on les récupérera à la fin des vacances, et en attendant, bah, rions bêtement, cheveux au vent, poil aux dents.
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0: J'en ai encore le cœur qui bat. La terreur ici avec Michael Jackson et Thriller. J'espère que vous n'êtes pas trop traumatisés puisqu'on a encore tout un programme à vous proposer et puis pas le temps de reprendre notre souffle. Les scorpions nous emmènent jusqu'à la fin de l'heure pour votre journal de 17h. Juste après une petite séance de pêche, le petit pêcheur, c'est dans un instant.
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0: Envoyez-moi un ange, c'était Send Me an Angel, les Scorpions.
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0: Ici Gare Lozère, très bon début de soirée, il est 17h. L'heure de votre journal avec Tony Cellier, bonsoir.
2: Bonsoir à tous.
0: Le Gard et la Lozère placés à partir de demain midi en vigilance orange canicule.
2: Et à Beaucaire, par exemple, la mairie vient d'annoncer qu'elle va ouvrir son casino municipal de 9h à 18h. Casino qui est climatisé, bien sûr, des livres et de l'eau fraîche mise à disposition. La ville demande et la communauté de communes Cœur de Lozère, de leur côté, mettent en place deux espaces climatisés pour permettre aux personnes vulnérables de venir se rafraîchir. Tous les détails sont à retrouver sur votre application ici. À Nîmes, vers 4h ce matin, un homme casse la vitrine d'un magasin avec un halter dans l'écusson. Il a trouvé le moyen de se blesser à la main et n'a pas couru très longtemps avec son butin. Un équipage de police secours l'a rattrapé avec un sac à main et des affaires de femmes. Il est en garde à vue, l'homme a une vingtaine d'années. Un accident de la circulation s'est produit cet après-midi sur l'autoroute A75 au niveau de Lacanourgue en Lozère, donc un van transportant 7 touristes hollandais en vacances a perdu le contrôle pour une raison encore inconnue. 3 personnes ont été blessées, 2 femmes de 21 et 28 ans ainsi qu'un homme de 61 ans. La victime de 28 ans plus gravement touchée a été héliportée vers le CHU de Montpellier par le Dragon 48, l'hélicoptère. Donc les 2 autres blessés ont été évacués vers les hôpitaux de Millau et de Mende. L'incendie en forêt de Fontainebleau a brûlé pas loin de 1000 hectares, selon le directeur général de la sécurité civile. Ça représente 5% du massif. Incendie à cette heure qui n'est toujours pas fixé. Près de 800 pompiers au total sont toujours mobilisés. Le patron de la sécurité civile a par ailleurs relevé que pour la seule journée d'hier, pas loin de 250 départs de feu, dont une trentaine de manière simultanée se sont produits sur l'ensemble de l'Hexagone. La Coupe du Monde de football, il y aura une minute de silence observée demain avant la demi-finale entre la France et l'Espagne. Hommage aux victimes de l'attentat de Nice, soit 10 ans jour pour jour après cet attentat qui avait fait 86 morts. Le coup d'envoi de la rencontre, je vous rappelle, demain c'est à 21h. L'occasion, puisqu'on parle de foot, d'une info mercato, le retour de Lucas Digne au Paris Saint-Germain va se concrétiser après la Coupe du Monde. Le Français va faire son retour dans le club de la capitale qu'il avait quitté en 2016. Il signe pour 3 saisons. Les joueurs du Nîmes Olympique, eux, ont repris l'entraînement avec leur première séance ouverte au public ce matin à la Bastide. Une trentaine de supporters étaient présents. Et puis le Tour de France, le cyclisme bien sûr, c'est repos. Je vous rappelle, aujourd'hui, demain, la 10e étape, 167 km au programme, entre Aurillac et le Lioran, au cœur du massif cantalien, dans le parc naturel régional des volcans d'Auvergne.
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0: On respire un peu, Sébastien.
4: C'est un temps qui alterne entre nuages, éclaircies et soleil, et j'avoue que les nuages ont fait du bien sur les moments où on les a eus. C'est tout au long de la journée selon Météo France, même si on nous annonce un soleil plus présent dans la soirée. 33 à 36 degrés pour les maximales du jour. La nuit prochaine, les températures descendront au plus frais entre 18 et 19 degrés, des températures donc plus agréables pour dormir qu'au cours de la dernière semaine. Demain, cela dit, les températures remontent un petit peu. 33 à 37 degrés pour les maximales de la journée du 14 juillet. Une journée qui se déroulera sous un beau soleil du matin au soir, selon Météo France. Quelques infos trafic, circulation SNCF, là, pour vous. On a des ralentissements, des retards, pardon, annoncés, notamment sur la ligne en direction de Montpellier depuis la gare de Nîmes. 2h30 de retard sur le train qui aurait dû partir à 15h30, qui n'est toujours pas parti en direction de Montpellier. 2h de retard pour le train de 17h32 qui se rendra vers Lille. On compte 3h15 de retard pour le 17h50 en direction de Montpellier. Si vous rendez en gare ce soir, je vous conseille de vous informer sur le site de la SNCF avant de vous y rendre. Pareil, 2h30 de retard sur le train de 19h31 en direction de Lyon. Tout ça pour la gare de Nîmes. On vous retrouve dans une heure, Tony.
2: À tout à l'heure.
0: À tout à l'heure.
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4: Je pense qu'on n'avait pas trop de doutes là en vue de la météo depuis quelques temps, mais les négresses vertes sont là pour le confirmer quand même. Voilà l'été. L'été est bien présent et vous êtes ici pour en profiter avec nous. On vous emmène pour des sorties tout au long de cette émission, notamment avec des bisons qui sont au programme du début de l'heure. On se retrouve dans

0: Mal à l'été avec les Négresses Vertes à l'instant. Vous écoutez ici Gare Lozère. Très bon début de soirée à vous.
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0: Et oui, c'est moi. Bon après-midi à l'écoute d'ici Gare Lozère. On est ensemble jusqu'à 19h. Je vous souhaite donc un très bon lundi à nos côtés. On dirait de grosses vaches poilues, mais attention, le bison n'est pas du tout aussi docile que la vache. Il sait sauter beaucoup plus haut et peut-être agressif avec les inconnus. Saviez-vous qu'on en a en Lozère, d'ailleurs, des bisons? Ouais, ouais. Rendez-vous à la réserve des bisons avec Serge Delcourt dans quelques minutes. Mais en attendant de s'y rendre, on vous propose une nouveauté en musique. Ce sera Benjamin Biolay. Voici Écran Total. Et puis on est ensemble, comme je le disais, jusqu'à 19h pour se reposer, pour se détendre. Peut-être une fin de boulot, début de soirée, j'espère en tout cas. Si vous vous rendez au boulot, bon courage. C'est pas facile les horaires décalés. Et si vous finissez le boulot, eh bien bonne fin de journée. Le premier jour de la semaine est terminé.

0: l'invité de Benjamin Biolay que vous venez peut-être de découvrir à l'antenne d'ici Gare Lozère. Écran total. C'est l'heure de nos loisirs de l'été à présent. L'été, cette saison idéale pour en profiter justement de nos loisirs. Et en Lozère, vous pouvez partir pour une belle aventure inédite dans notre région à la réserve des bisons. Une quarantaine de bisons y vivent en semi-liberté sur plus de 200 hectares à plus de 1300 mètres d'altitude. Puisque oui, le bison préfère le froid. Pas certain qu'il soit très content en ce moment. Serge Delcourt est allé sur place au plus près de ces animaux sauvages justement pour vous les faire découvrir.
1: En fait, on est vraiment au cœur de la nature. On a beaucoup d'animaux sauvages, en plus des bisons. On a tout ce qui est biche, cerf, chevreuil, renard, lièvre, écureuil, sanglier.
2: Maïwenn, employée meneuse à la réserve des bisons d'Europe, en pleine forêt, au cœur de la nature, vous l'avez bien compris. Alors, pour les appeler, les bisons en Lozère, normalement, on peut faire comme le fait Mathieu. Ça, ça veut dire bonjour Mathieu.
3: Bonjour.
2: Que c'est pas l'appel de la forêt, bien qu'on soit en pleine forêt en Lozère, l'endroit est magnifique, c'est l'appel des bisons. Vous faites quoi exactement ici ?
3: Eh bien, on a un parc, on fait des visites de bisons en calèche ou en traîneau, hiver quand il y a de la neige. On les nourrit, comme tous les jours, tous les matins. C'est mon rituel d'aller voir les bisons au parc.
2: Votre métier, vous, c'est d'être proche des bisons, mais pas trop proche non plus.
3: Non, c'est en risque de se faire charger.
2: Ça reste un animal sauvage.
3: Se faire tuer surtout.
2: Ouais, alors celui qui arrive est énorme, là. Il est arrivé en courant, c'est un mâle.
3: C'est un mâle. Ben, du coup, on avait mis un mâle avec trois femelles pour faire de la reproduction. Sauf que nous, on n'a pas d'échographie des femelles. On fait tout à l'œil et on s'est fait avoir. Cette année, on a mis trois femelles qui ont fait des petits.
2: Et quand il y a naissance, c'est qu'il y a acclimatation. C'est bon signe. Ici, les bisons vivent dans une réserve de 200 hectares au milieu de forêt, en contrebas des grands bâtiments, dont le musée, l'accueil et la boutique. Et à côté des calèches et des chevaux de trait qui servent pour les balades au plus près des bisons, c'est là que j'ai rencontré la meneuse Maïwenn.
1: Alors moi, je suis responsable des écuries et du secteur attelage. Donc globalement, en fait, je gère tout ce qui est donc les visites en calèche, le planning des chevaux, les rations. Quand il y a un cheval qui est blessé, je fais tout le protocole de soins mis en place.
2: Chevaux de trait, non ?
1: Chevaux de trait, oui. On a essentiellement du trait comtois. Après, on a deux traits bretons, un comme normand et deux croisés ardennais.
2: Alors, les balades pour voir presque toucher les bisons en calèche avec Maïwenn. Nous, avec notre équipe, on l'a fait en tracteur avec Mathieu.
4: C'est plus pareil pour moi.
2: Combien ça pèse en moyenne ? Je sais pas, entre les mâles, ils sont plus gros que les femelles. C'est quoi les poids ?
3: Le poids d'un mâle, ça peut faire entre 800 et 1 tonne. Comme un taureau d'un élevage en allaitant, ils peuvent arriver jusqu'à 1 tonne.
2: C'est super protégé, il y a du grillage de partout, on ne peut pas s'amuser sur une petite balade en footing là dans le parc.
3: Ah là non, pas du tout. On se ferait sortir direct ou se faire tuer même dans le parc. Oui, c'est sauvage.
2: Et ces bisons dont les ancêtres des années 20 viennent de Pologne sont arrivés à Sainte-Eulalie entre 1991 et 1992. Je ne sais pas si vous parlez le bison, mais quand bison content, bison dit ça. Voilà, un joli beuglement, c'est comme ça que l'on dit pour ce bison d'Europe. Dans cette partie très sauvage, nature, vous avez bien compris, Maïwenn, qui était venue pour les chevaux, a depuis 3 ans qu'elle est arrivée, beaucoup appris sur les bisons.
1: Bison d'Europe, globalement, ça reste quand même un animal qui vit par petits groupes. On est sur, allez, 15 à 30 individus en moyenne. Après, niveau alimentation, ils mangent plus de 300 variétés végétales différentes, donc il y a ce qu'il faut, ça va.
2: Avec ou sans neige, cette réserve des bisons d'Europe au milieu naturel, c'est vraiment à voir. Sainte-Eulalie en marge. Si vous venez du Gard, notamment de Nîmes, prévoyez plus de 3 heures de route, il faut le savoir. C'est ouvert au public en ce moment tous les jours de 10h à 18h30. Et bison, toujours très content.
0: Vous êtes encore fait un copain, Serge. La réserve des bisons, c'est donc à Sainte-Eulalie en Lozère, ouvert tous les jours de 10h à 18h, 15 à 24 euros, vous l'avez dit. Vous avez également sur nos réseaux sociaux une vidéo tournée sur place et le bison content en question, on peut le voir dans cette vidéo. Ça vaut le détour si jamais. Abba, à présent, sur votre radio ici, Gare Lozère, il est 17h16. Bon retour du boulot si vous rentrez du boulot tout de suite. Bienvenue si vous nous rejoignez tout juste. Moi, c'est Sébastien, je vous accompagne jusqu'à 19h et je vous propose de commencer votre rendez-vous avec Fernando.

Et pendant l'été, on profite d'applaudissements. Je sais. Merci. Pour moi, les applaudissements, vous disiez pas que c'était pour Eric Clapton non plus. Genre que n'en soyons pas ridicules. Pendant l'été, on profite de bonne musique, j'allais dire, dont justement Eric Clapton, que vous entendez derrière moi en ce moment. C'est Leïla pour vous emmener vers la suite de cette émission. Je vous proposerai quelques idées de sortie, dont une demain. Vous savez, demain c'est le 14 juillet. Et puis quelques conseils aussi par ces temps chauds.

0: Il a enregistré plusieurs versions live de cette chanson Eric Clapton au cours de sa carrière, dont celle-ci qui est une version acoustique de 92, figurant sur son album live Unplugged.
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0: À l'occasion de la fête du 14 juillet à Saint-Jean-du-Gard, un grand défilé de chars sur le thème des métiers d'autrefois aura lieu demain. Départ à partir de 21h30, accompagné de pena et de musique. C'est un moment festif à vivre donc à Saint-Jean-du-Gard demain. Et avec les fortes chaleurs, direction la rivière, le lac ou le bord de mer pour beaucoup d'entre nous. Mais avant de plonger, pensez au bon réflexe, vérifiez la qualité de l'eau. Chaque été, l'Agence régionale de santé contrôle les eaux de baignade du Gard et de la Lozère et plus

0: lit les résultats site par site sur une carte interactive. Certains points d'eau peuvent être temporairement déconseillés à la baignade. Un coup d'œil avant de partir et toute la famille profite de l'été ensemble en toute sérénité. 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
0: On n'arrête pas de le dire, c'est l'été, c'est les vacances. Et ben, qu'est-ce qu'on fait pendant les vacances? On fait sa valise. Dans ma valise, ce sera dans quelques minutes, puisque pendant tout l'été, Perrine Clément ouvre la valise des vacances et décortique les objets qui se trouvent à l'intérieur. Aujourd'hui, on prendra un petit peu de hauteur, puisque j'ai cru comprendre qu'on prenait avec nous un cerf-volant. Pas certain de prendre ça pour toutes les vacances. Je sais pas où se rend Perrine, mais elle prend des trucs sympas. En attendant, voici Jackie Quartz, mise au point.

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0: Mise au point avec Jackie Quartz sur votre radio, ici Gare Lozère. Il est l'heure de ouvrir la valise, puisqu'avec l'été viennent les vacances. Et à cette occasion, Perrine Clément ouvre la valise des vacances et décortique les objets incontournables de nos étés. Bonsoir Perrine.
1: Bonsoir.
0: Et dans votre valise ce soir, Perrine, nous prenons notre envol.
2: Dans ma valise, il y a...
3: Attends, j'attache la ficelle. Voilà mon chéri, tu peux y aller. Comme ça, au moins, je te vois de loin.
2: Un cerf-volant.
3: Il y a une mouette, un papillon, un dragon. C'était quoi son cerf-volant déjà ?

0: Mon cerf-volant. C'est l'un des plaisirs simples de l'été. Faire voler son cerf-volant. Imaginez, vous êtes sur la plage, le temps d'un après-midi, le vent fait danser votre cerf-volant et le ciel devient soudain un immense terrain de jeu. Placez-vous dos au vent afin que le cerf-volant soit face à lui. Pour un décollage plus facile, l'idéal est de fonctionner en binôme. Une personne tient la ficelle pendant que l'autre lance le cerf-volant. Ce n'est pas qu'un jeu de plage, c'est un sport avec ses entraînements, ses techniques et ses compétitions. Justement, en avril dernier, lors de la 39e édition des Rencontres internationales de cerf-volant de Berck-sur-Mer, l'équipe de France a décroché le titre de championne du monde de cerf-volant acrobatique. Voilà une équipe qui a le vent en poupe. Et vous, avez-vous un cerf-volant ?
1: Je fais avec le cerf-volant de papa. Il est de deux couleurs, blanc et rouge. Il va à l'eau.
2: J'ai une sorte de malédiction avec ça, mais j'adore le cerf-volant. Il y a beau avoir du vent, les vents sont contraires ou quoi, ou les vents sont contre moi. Et j'arrive jamais à faire voler mon cerf-volant pour montrer à mes filles que je suis fort au cerf-volant.
3: Moi, mon cerf-volant, c'est un gros perroquet tout rouge avec plein d'écailles de toutes les couleurs.
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5: J'avais fait un cerf-volant avec mon père quand on était petit, et puis un jour il s'est envolé, il est allé habiter dans la nature, quelque part lointain, je ne sais pas, je ne l'ai jamais revu. Comme quoi il était trop bien fait. Une nouveauté pour nous emmener vers notre jeu, puisque nous jouons ensemble d'ici quelques minutes, j'ai des cadeaux à vous faire. Voici le nouveau titre de Jérémy Frérot, qu'il a très originalement appelé Frérot.

0: Frérot, le nouveau titre de Jérémy Frérot, sorti cette année à l'instant sur votre radio, ici Garlozère. Il est l'heure de jouer, comme chaque jour à 17h39, pour emporter vos deux places pour le festival Jazz à Junas, le jeudi 23 juillet à 21h. Ce serait pour voir deux concerts, le Adam Baldich Quartet et Anne Passeo avec son nouveau spectacle Atlantis. Pour voir ces deux concerts à deux, on vous offre deux places pour Jazz à Junas, le jeudi 23 juillet à 21h. Il faut juste nous aider, vous connaissez un petit peu la routine maintenant. On est nul dans le stockage de nos disques ici. 04 66 21 36 37. Si vous arrivez à identifier le mot manquant dans ce titre de France Gall qui a été abîmé dans notre base musicale, quel est le mot qui manque dans cet extrait?
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0: Restez maître du quoi? 04 66 21 36 37. Si vous pouvez me donner le mot qui manquait, reste maître du bateau, du non, j'arrive pas à imaginer. 04 66 21 36 37. Si vous me donnez le mot qui manque de ce titre de France Gall, moi, en échange, je vous donne deux places pour le festival Jazz à Junas la semaine prochaine, le jeudi 23 juillet à 21h, pour aller voir deux concerts. 04 66 21 36 37. Je vous attends. Avec Jeannette, Porqué Tevas, c'est ici, tout de suite. Très bon début de soirée et bienvenue si vous nous rejoignez tout juste. Il est 17h41.

0: Jeannette avec Porqué Tevas. Il est 17h44, tout pile.
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0: C'est l'heure des cadeaux à 17h44, le cadeau qu'on va espérer offrir à Sandrine. Bonsoir Sandrine.
3: Bonsoir.
0: Comment ça va ?
3: Ça va très très bien.
0: Bon,
3: je suis contente de vous avoir en ligne.
0: Je suis content de vous avoir également. On vous avait proposé de remporter 2 places pour le festival Jazz à Junas, jeudi de la semaine prochaine, le 23 juillet, donc à 21h, pour aller voir 2 concerts, Adam Baldich Quartet et Anne Passeo, avec son nouveau spectacle Atlantis. Mais on vous avait demandé un petit peu d'aide en contrepartie, Sandrine, puisque notre base musicale n'arrête pas d'être abandonnée. Et on a un trou dans cet extrait, justement, de la chanson de France Gall, que l'on va écouter, et vous nous donnerez le mot manquant, Sandrine. Voici l'extrait à nouveau.
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0: Rester maître du quoi, Sandrine ?
3: Du temps.
0: Du temps. Ah, c'est pas mal ça, j'y avais pas pensé.
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0: On va voir si c'est bien ça.
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0: Mais oui, c'est donc la bonne réponse, Sandrine.
3: Merci, merci.
0: Vous remportez donc vos 2 places pour vous rendre à Jazz à Junas la semaine prochaine. Vous nous en direz des nouvelles. Et en attendant, je vous laisse profiter de léger peu de, j'ai envie de dire fraîcheur, mais on est quand même sur des 36 degrés aujourd'hui pour le plus chaud de la journée, Sandrine, mais des légères baisses de température d'aujourd'hui avant le retour de la canicule demain. Je vous dis à très bientôt sur notre antenne, Sandrine.
3: Merci, merci.
0: Bonne journée. À vous également. Au revoir.
3: Merci, au revoir.
0: Quand vous jouez, il ne faut pas abandonner. Si on ne réussit pas la première fois, on peut réussir peut-être la deuxième fois, la troisième fois. Vous nous appelez, on joue ensemble tous les jours au 04 66 21 36 37. Pourquoi je vous dis ne pas abandonner ? Puisque c'est le titre de cette chanson de Peter Gabriel en duo avec Kate Bush. Don't give up, n'abandonne pas.

0: Don't Give Up, un duo de Peter Gabriel avec Kate Bush à l'instant.
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0: C'est une nouveauté de Pascal Obispo et Francis Cabrel, un duo entre les deux artistes. Il faudrait que pleuve l'amour.
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0: Merci d'avoir choisi Ici Gare Lozère. Il est 18h. 18h, l'heure de votre journal avec Tony Cellier et il ne se cache même plus.
2: Oui, c'est le triste constat d'agriculteurs gardois victimes de voleurs, des vols de légumes, de fruits directement dans les champs, les exploitations, la nuit, mais pas seulement, aussi désormais en plein jour. À Moulaisan, par exemple, Sylvaine Malaval cultive entre autres melon, pastèque ou encore asperges et ce week-end, elle est littéralement tombée de son escabeau quand elle est tombée sur cette scène.
3: Les gens viennent consommer local, donc directement sur l'exploitation. Ils viennent se servir, donc maintenant ils prennent plus la peine d'attendre la nuit tombée. Ils viennent, là il était 21h, ils viennent faire leur salade de tomates directement sur l'exploitation, en sécateur à la main. Donc là, bah, on est un petit peu démunis parce que voilà, c'est compliqué après de démontrer les faits.
4: En tous les cas, ils ont,
3: c'est compliqué.
4: Ils sont
3: parce qu'ils nous ont vus, oui, bien sûr, mais bon, on peut pas non plus être tout le temps là à faire la ronde. Là, ce qui est, c'est qu'on est, on les a vus à ce moment-là. Donc, mais nous, on n'est pas tout le temps non plus en train d'observer nos champs de tomates, donc non, c'est récurrent, on le voit, parce qu'on voit, on se dit tiens, là, elles sont en maturité, on va venir les ramasser demain matin, et le matin, elles y sont plus. Donc on sait pas, on peut pas mettre un agent de sécurité sur chaque parcelle, c'est pas possible.
2: Sylvain Malaval de la ferme des Lins à Moulaisan. On y revient, dossier complet demain matin avec Ludovic Labastrou pour Ici Gare Lozère. Un accident sur l'A75 en Lozère avec un van de touristes hollandais aujourd'hui. Une sortie de route vers Lacanourgue pour une raison encore inconnue. Trois blessés, deux femmes de 21-28 ans, un homme aussi de 61 ans. La femme de 28 ans est la plus gravement touchée. Elle a été héliportée vers le CHU de Montpellier par l'hélicoptère Dragon 48. Les deux autres blessés évacués vers les hôpitaux de Millau et de Mende.
0: Et puis jusqu'à 3h30 de retard cet après-midi pour les trains au départ et à l'arrivée de la gare de Lyon à Paris.
2: Et nous sommes donc concernés, bien sûr. Pourquoi ? Parce que c'est tout le trafic entre Paris et le Sud-Est qui est touché. Ça fait maintenant quasiment deux jours que ça dure après l'incendie de Fontainebleau. Cette fois, c'est la faute à un départ de feu en début d'après-midi entre Paris et Tonnerre dans l'Yonne. Une nouvelle après-midi de pagaille pour les voyageurs, Thomas Pinaroli.
5: Oui, il y a des gens assis partout dans la gare, directement par terre, car le temps commence à être long, en particulier pour les familles comme celle de Véronique qui rentre en Suisse après un week-end à Paris.
6: Pour l'instant, c'est une heure, ouais. On verra. Pas le choix, ouais. On attend. Tant que le train est là, c'est bon. Tant qu'on peut rentrer chez nous, c'est bon.
5: Direction Genève aussi pour Jean-Louis qui agite son éventail car il souffre de la chaleur dans les couloirs bondés de la gare.
7: Ben, je suis resté ici en fait parce que on est en sous-sol, donc on n'est pas exposé au soleil de la verrière du hall principal.
5: Cette pagaille ne fait évidemment plaisir à personne, mais Jean-Louis comprend la situation.
7: La situation, elle est ce qu'elle est. Il y a les départs de feu et la France, visiblement, souffre pas mal. Même par rapport aux autres pays européens, la France en a pris pas mal.
5: Effectivement, c'est la deuxième fois en deux jours que la gare de Lyon est paralysée par un incendie. Ça fait réfléchir Franck, qui lui part à Nice pour le travail, avec au moins deux heures de retard.
8: Oui, on va réfléchir entre le train et l'avion, franchement. Là, je prends le train par effort écologique, on va dire, mais c'est un effort, en fait.
5: Situation de déjà-vu aussi pour les agents de la SNCF, une nouvelle fois très sollicités cet après-midi.
2: La SNCF espère un retour à la normale dans la soirée. Le point, quand même, Sébastien, chez nous, parce que la journée n'est pas terminée, des retards, il y en a encore.
0: Hein. En gare de Nîmes, on compte deux heures de retard sur le train en direction de Lille, qui devait partir à 17h32. Le train de 17h50 en direction de Montpellier affiche 3h15 de retard, et puis plus de 2h30 de retard pour le train de 19h31 en direction de Lyon-Pardieu.
2: L'incendie en forêt de Fontainebleau maintenant, qui a démarré hier, je vous le rappelais. Hein, il se classe d'ores et déjà parmi les feux les plus importants dans la moitié nord de la France depuis le début du 21e siècle. Près de 1000 hectares ont brûlé dans ce massif forestier à une soixantaine de kilomètres au sud-est de Paris. Incendie toujours pas fixé malgré 800 pompiers mobilisés. Vous venez peut-être, vous, de débarquer dans le Gard pour les vacances.
0: Alors d'abord, bienvenue.
2: Mais si en plus vous avez un chien, voilà une adresse incontournable pour vous cet été au Gros-du-Roi. C'est nouveau, deux plages sont autorisées aux animaux, principalement les chiens, même les chiens surfeurs. Elisa Savate.
4: Azuki est heureuse, elle peut enfin mettre les patounes dans l'eau.
9: Elle surfe, elle nage, on la met sur un petit bodyboard gonflable dans l'eau. On joue avec la balle sur la plage, elle adore creuser aussi. Et oui, elle est contente d'être avec nous, ouais, clairement. On était tout heureux d'apprendre qu'il y avait deux plages ouvertes au Rue du Roi là, pour cet été. On trouve ça super.
4: Et après la gamelle de croquettes, rien de tel qu'une bonne baignade pour décompresser avec Tyrone.
10: J'ai l'impression qu'il se régale, on est parti dans l'eau, s'amuser un petit peu et l'air d'être content. C'est bien d'avoir des plages pour chiens, il n'y en a pas de partout. Il n'y a pas trop de monde, il y a la place pour courir, s'amuser un petit peu. Donc ça fait plaisir. Parce que dans les autres plages, les gens ils sont un peu réticents avec les chiens, les accidents, des pipis caca. Des fois, c'est un peu plus compliqué.
4: La famille de Maggie, jeune corgi, a fait beaucoup de routes spécialement pour profiter de la plage pour chiens.
11: Partout où on est allé depuis le début de nos vacances, elle n'était pas acceptée en fait. Donc aujourd'hui, vu que c'est son anniversaire, on a décidé de lui consacrer la journée et de ne trouver que des lieux pour elle. Mais là, on tourne depuis 40 minutes quand même pour trouver. Et il n'y a qu'un tout petit morceau de la plage du Boucanet qui est accessible aux chiens. Et pourtant, je vois énormément de gens en vacances avec leurs chiens. Et je me demande ce qu'ils font en fait. Où vont-ils?
4: Maintenant, on sait, ils sont au Gros du Roi. Un rappel tout de même, les chiens doivent être tenus en laisse, même dans l'eau.
2: Et pour se baigner avec son chien, rendez-vous à l'entrée 17 de la plage du Boucanet face à l'Aquarama et puis à la pointe de l'Espiguette. Le cyclisme, le Tour de France, c'était repos. Je vous rappelle aujourd'hui, demain, la 10e étape entre Aurillac et Le Lorient, le Lioran dans les monts du Cantal, 167 km. Le premier entraînement public ce matin pour les joueurs du Nîmes Olympique, c'est du foot là bien sûr. Une trentaine de supporters étaient présents pour voir les nouveaux joueurs à la Bastide. Et puis demain, la Coupe du Monde, la demi-finale des Bleus, bien sûr, il y aura une minute de silence avant le match, hommage aux victimes de l'attentat de Nice qui avait fait 86 morts cet été. Il y a tout juste 10 ans maintenant, le coup d'envoi de France-Espagne. Demain, je vous rappelle, 21h.
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2: Je vous ai déjà écouté religieusement tout à l'heure, Sébastien, on va mieux dormir là, on va mieux dormir.
0: Oui, les températures un petit peu plus fraîches cette nuit, on descendra à 18 voire 19 degrés au plus frais de la nuit, des températures donc plus agréables que les semaines passées. On aura vu jusqu'à 36 degrés pour le plus chaud aujourd'hui. Demain, les températures augmentent un petit peu plus, on passe de 33 à 37 degrés pour les maximales du 14 juillet. Une journée qui se déroule sous un beau soleil du matin au soir selon Météo France. Une journée aujourd'hui qui a vu quelques nuages, même si le temps doit se dégager dans la soirée, encore une fois selon Météo France. Je vous souhaite une bonne soirée, Tony.
2: À demain.
0: À demain.
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0: Et on appelle le support technique. Vous avez un problème avec votre ordinateur, vous ne savez pas quoi faire, un souci technique. Vous inquiétez pas, France Gall a la solution. Quand jamais, si jamais vous avez un pépin, je rigole à ma propre blague et je n'ai même pas terminé. Si jamais vous avez un pépin informatique, débranche, tout simplement. 18h07.

0: vous allez en forêt et que vous regardez en haut, qu'est-ce que vous voyez? Ah bah oui, des branches, c'était France Gall.
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0: Très bon lundi si vous nous rejoignez tout juste, il est 18h11, on est encore ensemble pendant une cinquantaine de minutes. Je vous propose une nouveauté musicale dans quelques instants, mais juste après, on ira pour un rendez-vous équestre et une autre nouveauté, le nouveau spectacle Zoria du domaine Hasta Luego. Nous en parlerons avec Sylvie Romieux du domaine justement dans quelques minutes. Ce sera juste après, je vous l'avais promise, une nouveauté, voici Fever Dream, c'est l'américain Alex Warren sur votre radio ici Garlozère. Et regardez-moi ça comment on est précis, il est tout pile 18h12.

0: Extrême avec Alex Warren. Vous écoutez ici Gare Lozère. Il est l'heure de retrouver notre invité du soir. À présent, rendez-vous au Domaine Hasta Luego pour un spectacle qui est tout nouveau et qui aura lieu tous les mercredis jusqu'au 26 août. Pour nous en parler, Sylvie Romieux, bonsoir.
1: Oui, bonsoir.
0: Bienvenue à l'antenne d'ici Gare Lozère. Alors, c'est votre nouveau spectacle équestre, hein, je le disais, Zoreia, ça s'appelle. Oui. J'ai cru comprendre que le premier, c'était d'ailleurs ce mercredi. Vous pouvez nous le vendre un petit peu? De quoi s'agit-il, ce spectacle?
1: Zoreia. Alors, Zoreia, cette année, ce qu'on a appelé ce spectacle Zoreia, Zoreia, c'est en roumain, l'aube. Mmh. Et donc, nous avons voulu jouer cette année sur ce concept du passage de la nuit au jour, de l'ombre à la lumière, et travailler donc sur ce qui constitue quand même un des éléments importants de tout spectacle, et le light, les éclairages, les effets visuels, etc. Vous voyez. Et tout ça va se traduire donc par une succession de tableaux pour révéler quand même ce qui est ici notre ADN, ce qui fait que nous sommes nous, c'est notre grande complicité avec nos merveilleux et nos indispensables partenaires, nos chevaux. Et donc ces chevaux, on va les retrouver comme chaque année, dans toutes les disciplines dans lesquelles ils excellent, le dressage, la liberté, les carousels, la voltige, etc. Et cette année, on les a mis un petit peu en scène dans des chorégraphies où viennent se mêler toutes ces disciplines. Et tout ça pour encore plus surprendre et puis enthousiasmer notre merveilleux public également, qui est toujours fidèle et toujours plus nombreux depuis 12 ans maintenant, et qui vient nous rejoindre chaque été sur notre domaine.
0: Donc un mélange de disciplines équestres, des jeux de lumière, vous le disiez. Comment ça se prépare? Comment ça se prépare un nouveau spectacle comme ça?
1: Comment se prépare un nouveau spectacle? Eh bien, on se réunit un petit peu, nous on travaille en famille, puis chacun donne un peu ses idées, et puis voilà, je sais plus qui c'est qui a eu l'idée de dire ouais, c'est bien aussi qu'on travaille sur ce concept de cette espèce de renaissance. On avait imaginé aussi le concept aller le jour on travaille nos chevaux, on les fait travailler, on répète les numéros, la nuit on fait le spectacle. Voilà, ce travailler sur cette idée-là nous a bien plu. Et donc à partir de là, on a imaginé toutes ces mises en scène, tous ces nouveaux costumes et tout ce que nous allons pouvoir présenter. Mais je ne peux pas tout vous dire non plus quand même.
0: Non, il faut garder la surprise et le mystère pour le moment venu. Alors c'est un projet monté en famille, vous l'avez dit. Est-ce que c'est un spectacle familial aussi à vivre en famille?
1: Oui, c'est un spectacle qui vient, on voit, on a tout public. C'est vraiment, même les petits-enfants peuvent venir le voir, ils restent émerveillés. Le spectacle dure 1h15 à peu près, il commence à 19h30, il finit à 21h à peu près. Mmh. Et puis, ce qui est très sympa aussi, ce que les gens apprécient, c'est qu'à l'issue du spectacle, nous ouvrons les écuries. Donc les gens peuvent aller rencontrer des artistes, cavaliers et chevaux, discuter un petit peu avec eux, faire des petites caresses, et passer un petit peu comme ça. Et s'ils le souhaitent, pouvoir continuer la soirée, puisque nous avons donc un espace bar-restauration avec des tables, des planches de tapas, de la paella, etc. Donc les gens peuvent continuer à venir parler avec des artistes qui sont finissants, en buvant un petit coup, mangeant un petit peu sur le ciel étoilé. C'est sympa.
0: Très sympathique. Donc après le spectacle, rendez-vous avec les stars autant humaines que à Savo. Sylvie Romieux, vous restez encore avec nous quelques minutes. Je le rappelle, votre spectacle Zoreia, c'est le nouveau spectacle donc du domaine Hasta Luego, et c'est tous les mercredis jusqu'au 26 août que ça se passe. On continue à en parler dans la prochaine partie de cette émission, mais en attendant, on n'a pas mis de crème solaire avec Mario Cochi, donc voici le crème solaire, le coup de soleil.

0: soleil, ça nous met dans l'ambiance estivale avec Mario Cochi. Vous écoutez ici Gare Lozère et nous sommes toujours en compagnie de notre invitée du soir, Sylvie Romieux, du domaine Hasta Luego, pour parler de ce nouveau spectacle Zoria qui a lieu tous les mercredis jusqu'au 26 août. Le premier, ce sera ce mercredi. Alors, on a eu l'occasion de parler de ce spectacle justement avec vous, Sylvie, dans la dernière partie. Mais vous connaissez un petit peu le format de cette émission. Quand vous venez à nous parler de votre spectacle, vous nous amenez aussi à un coup de cœur, quelque chose que vous aimez dans la région. Et j'ai cru comprendre que vous restiez dans ce thème un petit peu animal, Sylvie.
1: Ah oui, forcément, c'est partie de l'intégrante de ma vie, ça, quand même, les chevaux, les taureaux, etc., c'est la culture locale. Alors, c'est difficile de parler, parce qu'il y a tellement de beaux endroits et de choses merveilleuses dans cette région, que des coups de cœur, il y en a 25 000, mais...
0: Ah, c'est dur.
1: Moi, il y a quand même... J'ai un très gros coup de cœur. J'ai un gros coup de cœur pour Nîmes, hein, c'est ma ville natale. Et j'ai un gros coup de cœur pour Nîmes en Feria. Parce que Nîmes en Feria, Nîmes, vous savez, c'est, je sais pas si vous connaissez bien, mais c'est quand même une ville avec une qualité de vie assez paisible, assez tranquille. Un petit peu d'austérité protestante aussi, quand même, il faut bien le dire, voilà. Et puis au moment de la Feria, cette ville, elle se transforme. C'est Dr. Jekyll et Mr. Hyde. Et moi, il y a un moment que j'aime particulièrement, c'est le moment de la préparation, donc, de la Feria. Quand dès le jeudi, là, le mercredi, le jeudi, on descend le boulevard Victor Hugo et puis s'installe toutes ces baraques, tous ces machins, et puis on sent bien que tout le monde, on parle que de ça, nous, la feria, c'est le sujet, c'est voilà, qu'est-ce qu'on va faire, qu'est-ce qui va se passer, où on va aller, qui on va rencontrer, quand est-ce qu'on va sortir, quel corrida on va aller voir, le corrida, évidemment, enfin, c'est... Et toute cette ambiance-là d'avant-feria, pour moi, ça représente, c'est presque, je sais pas si c'est pas plus important que la feria en elle-même.
0: La préparation au-dessus de l'événement en lui-même.
1: Moi, je sens cette ville qui vibre, qui voilà, qui ça boue, ça va arriver. Et ça, c'est extraordinaire. J'adore ce moment-là.
0: Est-ce que c'est un peu comme les premières décos de Noël qu'on voit apparaître avant la saison, ça, c'est un aperçu,
1: ouais.
0: Un avant-goût, c'est ça?
1: Ouais. Moi, j'avais eu un truc là-dessus avec notre ami que tout le monde connaît, Anime et Dupont. C'était assez jeune à l'époque, et puis il avait fait un petit film comme ça. C'est ce que j'ai parlé du genre de la feria. Et puis, il me demande ce qui me plaît. Donc, moi, je lui raconte ça, puis je lui fais un petit parallèle. Justement, moi, c'est pas les décorations.

0: Bon, ben, merci pour cette anecdote supplémentaire, Sylvie Romieux, pour ce coup de cœur. Et on le rappelle, votre spectacle Zoria, c'est tous les mercredis jusqu'au 26 août pendant l'été au domaine Hasta Luego. On retrouve toutes les infos sur votre site internet, bien sûr, écurie-hasta-luego.com. Je vous souhaite une très bonne soirée.
1: C'est
0: domaine-hasta-luego.com.
1: Juste une petite information, mercredi soir, actualité sportive oblige, hein. On va faire diffusion du match de la demi-finale sur grand écran, bien évidemment, après le spectacle.
0: Et voilà. On en profite en même temps, comme ça, deux choses d'un coup. Merci beaucoup, Sylvie Romieux. Je vous souhaite une très bonne soirée.
1: Bonne fin de journée, au revoir.
0: À bientôt. L'autre Finistère, un petit rendez-vous avec les Innocents en Bretagne à présent, où il y a peut-être un peu plus.

0: Il y a déjà un Finistère qui se trouve en Bretagne. Là, ils en ont trouvé un autre, apparemment, les innocents. En tant que bon Normand d'origine, j'ai envie de dire un Finistère, ça suffisait largement. Votre radio ici est la radio officielle du Tour de France à 18h30 chaque jour. C'est l'heure du journal du Tour. Alors, ça ne vous aura pas échappé. On est en repos aujourd'hui pour le Tour de France. Donc, le journal s'élargit un petit peu tout de suite.
1: Un nouveau départ de feu en forêt de Fontainebleau. L'incendie continue de progresser de part et d'autre du massif. Les flammes ont déjà parcouru près de 1000 hectares en l'espace de 24 heures. C'est la pire des journées, déclare cet après-midi le maire du Vaudouet, l'une des communes les plus touchées. Tous les moyens sont mobilisés, assure le préfet de Seine-et-Marne, deux canadaires, deux Dash 3 hélicoptères et 500 pompiers. On a bon espoir de fixer le feu dans la soirée, précisent les autorités, mais son traitement, c'est-à-dire son extinction, pourrait encore prendre plusieurs jours. Des renforts sont attendus de toute la France. Pourtant, les incendies sont partout, dans le Gard, dans le Vaucluse et même en Bretagne, du côté du Cap Fréhel. 35 hectares de landes ont brûlé hier soir. 200 personnes ont été évacuées. C'est le cas de Bernard qui habite la ville de Meunier.
2: Ce matin, en fin de matinée, j'étais en train d'aider à faire des sandwichs. On nous a dit qu'il faut évacuer la ville Meunier. On nous a expliqué que c'était les fumées toxiques. C'est que normalement, l'incendie ne va pas revenir sur les villages. C'est juste les fumées. J'espère qu'on va pouvoir rentrer ce soir. Et puis comme là, comme je suis dans le comité des fêtes, j'aide en même temps. Sandwich, jambon, pâté, déjà pour les pompiers, les agriculteurs qui sont venus aider aussi. Et puis on verra ce soir si on fait à manger pour les campeurs et puis les gens des villages.
1: Heureusement, ce soir, l'incendie ne progresse plus, mais les fumées sont encore importantes. Il va falloir attendre un peu encore avant de rentrer chez soi. Depuis le début de l'année en France, les incendies ont ravagé 32 000 hectares de végétation. C'est plus que sur toute la saison 2025. Laurent Nunez, ministre de l'Intérieur, sera l'invité du 20h de France 2 ce soir pour faire le point sur la situation. Jusqu'à 3h30 de retard cet après-midi pour les trains au départ et à l'arrivée de la gare de Lyon à Paris. Ça concerne tous les trains qui partent vers le sud-est. La faute ici encore à un départ de feu en début d'après-midi entre Paris et Tonnerre dans l'Yonne. La voie à grande vitesse a dû être coupée, les TGV détournés par la voie classique. Résultat, Thomas Pinaroli, nouvel après-midi de pagaille pour les voyageurs.
3: Oui, il y a des gens assis partout dans la gare, directement par terre, car le temps commence à être long, en particulier pour les familles comme celle de Véronique qui rentre en Suisse après un week-end à Paris.
4: Pour l'instant, c'est une heure, ouais. On verra. Pas le choix, ouais. On attend. Tant que le train est là, c'est bon. Tant qu'on peut rentrer chez nous, c'est bon.
3: Direction Genève aussi pour Jean-Louis qui agite son éventail car il souffre de la chaleur dans les couloirs bondés de la gare.
5: Je suis resté ici en fait parce que on est en sous-sol, donc on n'est pas exposé au soleil de la verrière du hall principal.
3: Cette pagaille ne fait évidemment plaisir à personne, mais Jean-Louis comprend la situation.
5: La situation, elle est ce qu'elle est. Il y a les départs de feu et la France, visiblement, souffre pas mal. Même par rapport aux autres pays européens, la France en a pris pas mal.
3: Effectivement, c'est la deuxième fois en deux jours que la gare de Lyon est paralysée par un incendie. Ça fait réfléchir Franck, qui lui part à Nice pour le travail avec au moins 2 heures de retard.
6: Oui, on va réfléchir entre le train et l'avion, franchement. Là, je prends le train par effort écologique, on va dire, mais c'est un effort, en fait.
3: Situation de déjà-vu aussi pour les agents de la SNCF, une nouvelle fois très sollicité cet après-midi.
1: Le reportage Thomas Pinaroli. Les préfets priaient de renforcer la sécurité des lieux fréquentés par la communauté juive. C'est une demande adressée par le ministre de l'Intérieur après la découverte d'une voiture contenant des armes à Sarcelles. 300 personnes ont dû être évacuées. Les services de renseignement soupçonnent un projet d'attentat contre les Juifs. Une enquête a été ouverte par le parquet national antiterroriste. Jour de repos sur le Tour de France. Alors que la chaleur pèse lourd sur la grande boucle cette année, les coureurs font une pause dans le Cantal. Un moment crucial, rappelle le directeur du Tour, Christian Prudhomme, à la fois pour les têtes et pour les jambes.
7: Les journées de repos sont toujours très importantes pour les coureurs. D'une part, pour en effet recharger les batteries. Et aussi parce qu'il faut faire très attention. C'est-à-dire que certains coureurs, la journée de repos leur casse le rythme. Et certains sont en difficulté le lendemain. Ça arrivait d'ailleurs régulièrement à Raymond Poulidor. Au lendemain du jeûne de repos, Raymond était toujours en difficulté. Et donc on verra ce que ça donnera demain. Quoi qu'il en soit, sur cette journée, elle sera par ailleurs bien occupée, puisqu'il y aura notamment dans la fontaine de Juniac, un petit village au sud d'Aurillac, un hommage à Charlie Gaulle, vainqueur du Tour 58, Insolation sur la Tour 59. Il arrive dans le petit village de Juniac et il se jette dans la fontaine. Eh bien, il y aura donc, avec l'épouse de Charlie Gaulle, donc vainqueur du Tour 58, et avec sa fille Fabienne, un rendez-vous avec les élus. Nous serons à Juniac pour rendre hommage au grand champion luxembourgeois.
1: Reprise demain matin, 10h50 au départ d'Aurillac. Enfin, les Bleus étaient à l'entraînement aujourd'hui, le dernier, avant le très attendu France-Espagne. Demain soir, en demi-finale de la Coupe du Monde de football, le match sera bien sûr à suivre sur votre radio et sur ici.fr.
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0: Côté circulation, des ralentissements dans le centre de Nîmes, à hauteur du centre commercial des Sept Collines notamment. Un secteur un petit peu ralenti, mais rien de particulier pour cette heure-ci. Quelques petits ralentissements également sur la Nationale 106 en direction de Garrigues depuis Nîmes. Si vous quittez Nîmes vers le nord, vous pouvez vous attendre à des petits ralentissements, mais vraiment rien de grave non plus. Si jamais vous êtes sur la route, vous êtes nos éclaireurs 04 66 21 36 37. Sur le rail, par contre, de gros ralentissements à vous signaler en cause des problèmes en gare de Lyon à Paris qui se répercutent sur tout le réseau. Le train, par exemple, 17h32 en gare de Nîmes qui devait partir à 17h32 à 2 heures de retard en direction de Lille. Le train de 17h50 en direction de Montpellier à plus de 3h15 de retard affiché au départ. Le train de 19h31 en direction de Lyon-Part-Dieu affiche lui 2h30 de retard. Le train de 19h52 en direction de Perpignan affiche déjà 3h30 de retard. Si vous vous rendez en gare ce soir, rendez-vous peut-être sur le site gareetconnexion.sncf.fr avant de vous déplacer au cas où qu'il y ait des retards importants, ce qui est très probable.
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0: Et comment faire musique et bonne humeur d'un coup? Je vous propose un nom et un nom seulement, David Bowie. Voilà, c'est China Girl. Il est 18h36, on est encore ensemble pendant une petite vingtaine de minutes et on va en profiter pour se glisser dans les coulisses de la télé dans quelques minutes.

0: China Girl avec David Bowie. Et Patrice Gascoigne a pris des vacances, donc pour se faufiler dans les coulisses TV cette semaine, c'est avec Johan Rock que ça se passe. Et Johan, vous nous emmenez ce soir découvrir la série documentaire Sale temps pour la planète, diffusée ce soir sur France 5.
1: 19e saison cet été pour cette série qui filme les conséquences du dérèglement climatique à travers le monde. Ce soir, cap sur les sommets des Pyrénées.
2: Ces mêmes glaciers qui sont ultra puissants sont aussi ultra sensibles parce qu'en modifiant de quelques dixièmes de degrés le thermostat atmosphérique, eh bien, ça fond très très vite.
1: Dans les Pyrénées, les glaciers disparaissent. C'est de cette réalité dont traite l'épisode de ce soir. On y voit des paysages magnifiques, d'une nature en souffrance, dont il y a fort à parier que dans quelques années, il ne restera plus grand-chose, comme en témoigne le réalisateur et producteur de la série, Morad Aitabouche.
3: Il y a quelque chose qui est très émouvant, parce que souvent, on humanise les glaciers. Et effectivement, nos images seront des archives pour les années futures. Il y a un enfant de 7 ans dans le documentaire, Pierre René, le glaciologue, lui dit en souriant, ben voilà, lui dans 20 ans il dira, ben voilà, moi j'ai vu le glacier et regardez aujourd'hui il n'y a plus que des palmiers, mais c'est terrible quoi.
1: Depuis 20 ans maintenant, le réalisateur de Sale temps pour la planète traîne sa caméra aux quatre coins du globe. Et s'il constate que le réchauffement climatique nous concerne tous, il a observé aussi que l'impact sur les populations est différent en fonction des régions du monde.
3: Aujourd'hui en France par exemple, lorsque sa maison est menacée parce que la falaise s'effrite et que la maison menace de sombrer, on est indemnisé. Donc ça, c'est plutôt une chance. En revanche, quand vous êtes au Bangladesh, vous perdez tout. L'État ne vous indemnise pas et vous n'avez malheureusement que les yeux pour pleurer. Le changement climatique, c'est vraiment discriminatoire. Mais je dis aussi que les plus pauvres, les plus démunis, sont ceux aussi qui ont une capacité à s'adapter beaucoup plus forte que nous qui sommes un peu trop installés dans le confort peut-être.
1: Le journaliste qui, avant de produire cette série sur l'environnement, était reporter de guerre. Et j'en ai profité pour lui demander s'il établissait un parallèle entre conflits internationaux et des règlements climatiques.
3: Le parallèle, c'est les statistiques. Aujourd'hui, 25% des guerres sont liées à la sécheresse, à la raréfaction des points d'eau. On rentre dans une année El Niño qui va être terrible. Je pense à toutes ces populations qui, de toute façon, au Kenya, dans la région du Turkana, j'avais commencé le documentaire en disant « Mais comment peut-on vivre dans une région aussi hostile ?»
1: Sale temps pour la planète consacré aux Pyrénées. C'est à voir ce soir, 21h, sur France 5.
0: Et merci Johan, on vous retrouve demain en attendant de regarder ce documentaire Sale temps pour la planète, donc ce soir sur France 5. Et nous restons sur le thème de la planète puisque Nature en tête, c'est à suivre. Nous parlons du pélobate cultripède dans cet épisode de Nature en tête. Vous ne savez pas ce que c'est ? Eh ben moi non plus, on découvrira ça juste après Ain't Nobody.

0: Rufus et Chaka Khan avec Ain't Nobody à l'écoute de votre radio, ici Gare-Lozère.
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0: Il est à 18h47, l'heure de retrouver Lorraine Deltel pour Nature en Tête, votre chronique 100% dédiée à la faune et à la flore du Gard et de la Lozère. Aujourd'hui, Lorraine, vous nous présentez un refuge précieux pour la biodiversité.
3: Il s'agit de la mare et pour en parler, nous sommes avec Constance Hélissé, ingénieure en agriculture au syndicat mixte des Gorges du Gardon. Déjà Constance, qu'est-ce qui caractérise une mare ?
4: Alors je dirais qu'une mare, c'est une étendue d'eau à renouvellement généralement limité. Donc on pourrait résumer ça à un point d'eau stagnante.
3: Il y a cette idée de la mare, de cette eau stagnante justement qui va attirer les moustiques. Est-ce que c'est une idée reçue ?
4: Effectivement, on l'associe aux moustiques. Alors qu'une mare équilibrée héberge ses meilleurs prédateurs. On peut citer notamment les amphibiens ou les libellules. Sachant qu'une libellule peut avaler jusqu'à 64 larves de moustiques par jour, ce qui est énorme. Côté espèces locales, les mares de Garrigues accueillent un cortège d'amphibiens typiquement méditerranéens. On peut citer le pélobate cultripède.
3: Le pélobate cultripède.
4: C'est dur à dire. Oui. Hein.
3: Il ressemble à quoi, pardon ?
4: Il ressemble à un gros crapaud.
3: Ok.
4: Assez rondouillard.
3: Et ces espèces dont vous parlez, elles ont vraiment besoin des mares ? Elles n'existent que grâce aux mares ?
4: Tout à fait. Ce sont des espèces qui ont trouvé vraiment refuge dans ces mares, justement parce qu'elles sont isolées des cours d'eau et donc historiquement sans poissons, qui sont redoutables pour les œufs ou les larves des amphibiens.
3: On n'a pas le temps là d'expliquer comment faire une mare naturelle chez soi, mais là, pendant cette période critique de sécheresse, est-ce qu'on peut créer des mares, des petites mares assez simplement chez soi ?
4: Il faut tout d'abord rappeler qu'avec la sécheresse qui s'accentue, chaque mare devient un refuge de plus en plus rare pour ces espèces qui n'ont nulle part ailleurs où aller. En plus d'autres, évidemment, qui ont toutes besoin de boire, de chasser ou de se nourrir. Dans son jardin, c'est très simple. On peut prendre une bassine, même si elle est en plastique, la remplir de litres et de litres d'eau, en ayant pris soin de mettre des pierres ou des roches au fond pour créer un petit gradient de profondeur, même si on n'est pas sur une profondeur très accentuée, pour que des espèces puissent venir boire l'eau. Si vous prêtez attention le soir dans votre jardin, vous pourrez voir tout un tas d'espèces fréquenter ces petits points d'eau ponctuels qui sont des relais hyper importants pour tout un tas d'espèces sauvages. Par contre, il faut faire bien attention à changer l'eau tous les jours. Sinon, gare aux moustiques.
3: Et oui, car la bassine ne recrée pas cet équilibre naturel d'une mare qui héberge tous les prédateurs des moustiques. Donc là, pour le coup, on change l'eau tous les jours. Merci Constance.
4: Merci.
0: Eh bien, à nos bassines du coup. Et puis on vous met des photos du pélobate cultripède sur l'application ICI et notre site internet ICI.fr. Merci beaucoup Lorraine. Soirée mondaine à présent. J'espère que votre soirée n'est pas mondaine. J'espère que vous passez même une très très belle soirée à nos côtés, à l'écoute d'ICI Gare-Lozère. Il ne nous reste que 10 minutes ensemble avant de se dire au revoir. Voici Auria.

0: C'est une nouveauté d'Oreia, soirée mondaine, à l'instant sur votre radio, ici Gare Lozère. Il nous reste plus qu'une poignée de minutes ensemble, et pour terminer en beauté, je me suis dit qu'on pourrait faire une petite escale italienne avec une chanson Vivo per lei, Andrea Bocelli, en duo avec Hélène Segarra. Ce sera juste après, vous les attendiez avec impatience. Et oui, je sais, c'est les pubs.
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0: Je vis pour elle. Oh, in italiano, vivo per lei. C'était Andrea Bocelli et Hélène Segarra à l'instant sur votre radio. Ici Gare Lozère.
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0: Le temps passe trop vite quand on est ensemble. Il est déjà 19h. Il est l'heure pour moi de vous faire de gros bisous, de vous souhaiter une très agréable soirée, de vous retrouver demain dès 13h30 à l'antenne d'ici Gare Lozère. Voici votre journal à présent.
2: Tous les moyens sont mobilisés pour éteindre l'incendie de Fontainebleau. Déclaration d'Emmanuel Macron aujourd'hui, alors que la forêt brûle depuis hier soir. Plus de 1000 hectares de végétation sont déjà partis en fumée. Sur place, 2 canadaires ont été déployés, 2 Dash, 3 hélicoptères et 500 pompiers. Le feu devrait être fixé dans la soirée, mais il mettra encore plusieurs jours, voire plusieurs semaines à s'éteindre. Heureusement, il n'y a aucune victime, aucune maison touchée pour l'instant. 900 personnes ont été évacuées. Mais certaines refusent de partir. Magali Homo, vous êtes chez Madeleine, 103 ans, qui n'a pas voulu évacuer.
3: 50 ans que Madeleine Vieux-Janton habite la commune, pas question de partir.
4: J'ai des amis qui sont venus pour me faire partir. J'ai pas voulu m'en aller. Je pense que je suis bien à la maison et puis où aller ? Que là, bah, je suis tranquille. Je vois pas de flamme, je vois pas rien du tout. Enfin, je verrai ça plus tard.
3: Les canadaires survolent sa maison. Il y a énormément de fumée, mais elle n'a pas peur. Madeleine est bien chez elle, au frais.
4: Ça va bien, vous voyez, je reste à la maison. J'ai mon petit sac qui est préparé. Mes petits chats qui sont là, je fais attention qu'ils s'en aillent pas pour pas... Ça va, je panique pas trop pour l'instant. Si mon heure est arrivée, ça sera la bonne heure.
3: Pour l'instant, les autorités la laissent chez elle. Sa valise est prête, au cas où. Elle a reçu toutes les consignes.
4: Ferme bien tes volets, reste à la maison, mets de l'eau.
3: En attendant, elle reste dans son fauteuil. Elle pense à toutes les randonnées qu'elle a pu faire dans cette forêt.
4: Bah oui, surtout dans le temps. Dans le temps, j'étais une bonne marcheuse. Je connaissais à peu près tous les endroits qui a brûlé. À présent, bien sûr, je sors beaucoup moins.
3: Madeleine est très croyante. Elle promet de prier ce soir pour tous les sinistrés.
2: Reportage Magali Homo. Avec 11 points de départ de feu, le ministre de l'Intérieur parle d'un potentiel acte volontaire. Une enquête est ouverte par le parquet de Fontainebleau. Et dans ce contexte, alors que la canicule assomme toujours une grande partie du territoire, plusieurs départements annulent leurs feux d'artifice. La Creuse, la Corrèze, la Haute-Vienne, celui de la Tour Eiffel est maintenu ce soir, hein, pas demain, pour ne pas empiéter sur les commémorations de l'attentat de Nice. En revanche, le concert du Champ de Mars qui devait débuter dans une petite heure est décalé à 21h45 en raison des fortes chaleurs. J-1 avant la demi-finale de la Coupe du Monde de football. Les Bleus étaient à l'entraînement aujourd'hui, le dernier avant le très attendu France-Espagne demain soir. Très attendu car les Français font une compétition parfaite depuis plusieurs semaines. Alors où est-ce que vous comptez regarder le match demain ? Est-ce que c'est chez vous ? Est-ce que c'est dans un bar ? En tout cas, difficile de se rassembler entre supporters car les fan zones se font de plus en plus rares, Marine Clette.
5: À Paris, Marseille ou Lyon, aucun endroit précis n'a été mis en place pour suivre les Bleus. Certaines autres grandes villes attendent une possible finale. À Bordeaux, à Rennes, où cela va dépendre de la météo et de la chaleur, la ville de Tours, elle, annule sa fan zone prévue dans un parc. Le risque d'incendie est trop important, selon la municipalité. À Bergerac, dans le sud-ouest, la fan zone est une victime collatérale de la canicule. Plusieurs feux d'artifice dans le département ont été annulés, donc bon nombre d'habitantes et d'habitants vont se rabattre sur celui de Bergerac. Le maire, Fabien Rue, explique qu'il n'a tout simplement pas les moyens de sécuriser en plus une fan zone.
6: On ne peut pas être partout, entre la police municipale, la police nationale, et là, entre le bal des pompiers à sécuriser la zone du feu d'artifice, le fait qu'on ait énormément de communes pour lesquelles le feu d'artifice est annulé, on va avoir beaucoup de monde sur la commune centre. On manque d'effectifs pour pouvoir sécuriser convenablement l'événement.
5: Ce manque de moyens de sécurité, ça reste la principale raison à l'absence de fan zone. Surtout lorsque la demi-finale tombe un 14 juillet, jour de fête nationale.
2: Effectivement, la plupart des forces de l'ordre seront plutôt sur le Champ de Mars. 2000 pompiers, 4000 policiers sont mobilisés ce soir et demain pour encadrer les festivités, notamment le défilé militaire. Et finalement, tout le monde pourra y assister puisque le QR code censé être obligatoire pour y assister vient d'être annulé par la justice administrative. Enfin, vous l'avez constaté cet après-midi, pas de Tour de France. Les coureurs ont pu profiter d'une journée de pause bien méritée après des jours à pédaler sous le soleil. En plus, c'était dans le Cantal, une région que le directeur du Tour, Christian Prudhomme, aime tout particulièrement.
7: J'ai découvert le Cantal grâce au cours cycliste, grâce au Tour de France notamment, et nous aurons un passage par le charmant petit village de Payrolles. Payrolles, c'est la première côte répertoriée demain, 14 juillet, dans l'étape. Et ce sera la toute première fois que le Tour de France passe dans ce village, et il y a une ferveur, un enthousiasme, une envie. Les banderoles dans Payrolles sont déjà en place depuis plusieurs semaines, et il y a une vraie fierté à accueillir le Tour, et à entendre à la radio, sur les antennes de Radio France, dans tout le réseau ici, le nom de Payrolles, à le lire dans les journaux, dans la presse quotidienne régionale, à le voir sur les réseaux sociaux et à l'entendre bien évidemment dans la retransmission du direct à la télévision.
2: Reprise demain matin, 10h50, et ce sera au départ d'Aurillac.
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0: Encore une journée qui se sera passée en vigilance jaune canicule dans le Gard ainsi que en Lozère. 33 à 36 degrés, ça aura été les maximales de la journée. Malgré quelques nuages, le temps aura été assez lumineux. La nuit prochaine, les températures doivent descendre au plus frais entre 18 et 19 degrés. Des températures donc plus agréables pour la nuit qu'au cours de la dernière semaine. Demain, cela dit, les températures monteront à nouveau de quelques degrés. 33 à 37 pour les maximales de la journée du 14 juillet. Une journée qui se déroulera sous un beau soleil du matin au soir, selon Météo France.
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8: Bonsoir à tous. Allez, ce soir jusqu'à 20h, c'est un feu d'artifice avant l'heure. De tubes de toutes les couleurs, de tous styles, un seul point en commun. Ils sont tous nés dans les années 80 et ça commence comme ça.

0: Laura Branigan, c'était Self Control.
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0: Encore une chanson qui a eu plusieurs vies. À l'origine, c'est un chanteur italien, Raff, qui la compose et l'interprète. On est en 84. La même année, l'américaine Laura Branigan l'enregistre aussi. Résultat, l'italien est numéro 1 en Italie, l'américaine est numéro 1 dans des dizaines de pays, dont la France. Ensuite, ce même titre a connu de nombreuses reprises. Ricky Martin, Sheila, même Sheila. Et maintenant, on va reculer d'une année. 1983, Police rajoute un succès à son palmarès, Every Breath You Take.
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0: Baxter, Embrasse-moi idiot. Tiens, si vous organisez le bal national ce soir ou demain, bah ça c'est le tube qui met tout le monde d'accord. Petite dédicace au passage aux pompiers qui nous font danser chaque année à cette même époque. Et pour la suite de 100% années 80, dans un instant, un des plus gros vendeurs de disques pendant cette fameuse décennie, une vraie star 80. François Feldman arrive avec Rien que pour toi.
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1: En période de forte chaleur, direction la rivière, le lac ou la plage pour nombre d'entre nous. Mais avant de plonger, on pense au bon réflexe, vérifier la qualité de l'eau. Chaque été, l'Agence régionale de santé contrôle les eaux de baignade du Gard et de la Lozère et publie les résultats site par site sur une carte interactive. Certains points d'eau peuvent être temporairement déconseillés à la baignade, donc un coup d'œil avant de partir. Et comme ça, toute la famille profite de l'été en toute sérénité. Pour en savoir plus, rendez-vous sur baignade.santé.gouv.fr. Et pour une soirée pas comme les autres, rendez-vous à Alès ce samedi 25 juillet. Dans le cadre des Fous Chantants, la nuit des chanteurs de rue transforme le parc du Bosquet en scène musicale à ciel ouvert. Dès 19h, marché gourmand et orchestre ambulant pour lancer la soirée. Puis une douzaine de concerts et spectacles à découvrir en flânant entre jardins et bâtiments historiques. Vous retrouvez toutes les informations sur fouschantants.org.
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0: Diana Ross, c'était Upside Down.
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0: Et après la diva de la soul music, j'ai choisi le boss, le patron, l'idole nationale, Johnny Hallyday, bien sûr. En 89, sort l'album Cadillac. Toutes les chansons sont écrites par le fidèle Étienne Rodagile et certaines mélodies par David, le fils prodige. C'est le cas du titre Mirador, sur un thème cher à Johnny, hein, l'univers carcéral, la privation de liberté. Le clip est d'ailleurs enregistré dans une prison désaffectée à Coulommiers. Enfin, ce titre est la première collaboration père et fils. La famille Hallyday, bah, c'est tout de suite.
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0: Michael Field.
1: France.
0: Même si ce n'est pas un hommage au pays de la Révolution, c'est un immense succès en France pour Michael Field. Plus de 200 000 45 tours s'envol en quelques semaines. À 20h, vous avez rendez-vous avec Émilie Mazoyer et les essentiels de Décibel. Mais avant cela, toujours dans les années 80, George Harrison arrive avec Got My Mind Set On You. Et si vous faites la fête ce soir, je vous la souhaite belle.
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2: Hello.
3: Bonjour, bienvenue dans Décibel. Et bonjour à votre traducteur aussi, Pierre-Édouard Bélanca. Bonsoir Pierre-Édouard.
2: Bonsoir Émilie.
3: C'est Pierre-Édouard qui va nous faire la voix de Stephen Triffitt. Alors avant de parler, Stephen, je propose qu'on écoute l'étendue de vos talents. Voici Sinatra.
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3: Et voici Stephen Triffitt.

0: Bravo, bravo Steven. Steven qui depuis des années donc parcourt le monde en chantant le répertoire de Frank Sinatra. Vous n'êtes pas américain comme Sinatra, vous êtes anglais Steven. Racontez-moi comment vous êtes arrivé à la musique de Frank Sinatra.
1: Well, I first sang a Sinatra song.
2: La première fois que j'ai chanté une chanson de Sinatra, c'était dans un karaoké.
1: Many years ago,
2: il y a de très nombreuses années à Tenerife.
1: And, a friend of mine opened
2: et un ami et moi a ouvert un bar à karaoké et j'y suis allé pour le soutenir et j'ai bu quelques verres et c'était terminé.
1: New York.
2: Voilà, en karaoké j'ai chanté New York et les gens ont dit « Wow, tu sonnes comme Frank Sinatra !» Donc je me suis dit « Ok ».
1: Donc
2: je suis fan de Frank depuis 15 ans.
1: I was working in Tenerife, but when
2: je travaillais à Tenerife, mais quand je suis rentré en Angleterre, j'ai décidé que comme les gens pensaient que j'avais une voix, je me suis dit que je chanterais dans quelques pubs et quelques clubs. Et j'ai fait beaucoup d'artistes, donc Frank Sinatra, Elton John, Billy Joel. Tout ce que je chante, les gens me disent « Ah, mais ça sonne comme Frank !» Donc je me suis concentré sur Frank Sinatra.
1: Et
2: puis j'étais dans un programme télé en Angleterre qui s'appelait Star in Their Eyes, où les participants font semblant d'être des gens qu'ils ne sont pas. Et j'ai gagné vraiment la finale, mais j'ai perdu la finale. Et puis après, j'ai été invité à aller aux États-Unis pour jouer le rôle de Frank Sinatra dans un spectacle américain dans la salle Copa.
0: Oui, au Sands.
2: Au Sands, exactement.
0: Le Sands Hotel, qui est l'hôtel mythique de Las Vegas.
2: À Atlantic City.
0: Alors, ce qui est fou, c'est que non seulement votre voix ressemble à celle de Frank Sinatra, mais également votre attitude, et puis vos grands yeux bleus, ne me dites pas. Ce sont des lentilles, Steven, ou ce sont vos vrais yeux bleus comme Sinatra?
1: These are my own eyes.
2: C'est mes vrais yeux.
0: Non, c'est incroyable. Et voilà, et ce look évidemment très chic qu'on adorait chez Frank Sinatra et qu'on retrouve chez vous. Évidemment, aux États-Unis, en Angleterre, j'allais dire dans le monde anglophone, Sinatra, c'est une religion. Comment trouvez-vous le public français par rapport au répertoire de Sinatra?
1: I find the French audience very, very good.
2: Je trouve que le public français est très bon, même s'ils ne comprennent pas ce que je dis entre les chansons. Ils comprennent la musique.
1: Et
2: puisque la musique est internationale, Frank Sinatra, comme vous l'avez dit, est international. Donc, tout le monde a sa chanson préférée. Chaque pays a sa chanson préférée. Et en Europe, une des chansons favorites, c'est Strangers in the Night. Tout le monde aime Strangers in the Night ici.
1: Mais
2: Frank Sinatra détestait cette chanson.
0: Et vous l'aimez? You like it?
2: Il détestait. Ouais, moi je l'aime bien.
1: He also hated My Way.
2: Il détestait également My Way.
1: Or Comme d'habitude, as you call it.
2: Yes. Comme d'habitude, comme vous l'appelez ici.
0: Comme d'habitude. Bienvenue en France, Steven. Alors Sinatra, les amis, c'est pas compliqué, évidemment, c'est une légende américaine. 150 millions de disques vendus, 2000 chansons enregistrées sur 59 albums studio. Enfin, c'est absolument incroyable la carrière de cet artiste. Et donc avec nous ce soir, il y a Steven Triffitt, un artiste anglais qui chante partout dans le monde depuis des années les chansons de Frank Sinatra. Je crois que le premier album que vous ayez acheté de toute votre vie, hein, quand vous aviez 13 ans, Steven, c'était Frank Sinatra.
1: Yes, it was.
2: Oui, c'était le cas.
1: Everybody else was listening to punk.
2: Tout le monde écoutait du punk.
1: And I bought my first Frank Sinatra.
2: J'ai acheté mon premier album de Frank Sinatra.
1: Of different songs of his.
2: Un mélange, une compilation de différentes chansons.
1: Yeah, I was the nerd.
2: Oui, j'étais un nerd en quelque sorte.
0: Ah, c'est génial. Alors, ça vous a emmené très loin quand même cette histoire de Sinatra. Vous le racontiez tout à l'heure à la télé, puis aux États-Unis, qui est quand même le pays de Sinatra. Ça les énerve pas les Américains que ce soit un Anglais qui chante mieux qu'eux-mêmes les chansons de leur idole?
1: They didn't know I was English.
2: Ils savaient pas que j'étais anglais.
1: The director of the show,
2: le réalisateur, le metteur en scène du spectacle et les gens qui étaient avec moi dans le spectacle savaient que j'étais anglais, mais le public ne le savait pas jusqu'à ce que ce soit annoncé. Bien plus tard, pendant la tournée, et surtout à Las Vegas d'ailleurs.
1: J'étais interviewé,
2: comme maintenant. Et je parlais comme cela,
0: avec un petit accent,
2: avec un petit accent américain.
1: And then by the end of the interview, again, yes, it's awfully nice.
2: Thank you so much. Je veux parler plutôt avec cet accent très anglais.
1: Yeah, translate that one.
0: Il a réussi à traduire ça, Pierre-Edouard, pas de problème. Et en même temps, c'est drôle parce que ça fait comme une British Invasion, vous savez, comme dans les années 60, où les Beatles et les Rolling Stones sont allés envahir le marché du rock américain. Ben là, voilà, c'est Stephen Triffitt de Londres qui débarque aux États-Unis, mais aussi d'ailleurs partout en Europe, partout dans le monde. Hein, vous chantez Sinatra. C'est un spectacle qui tourne absolument partout, Stephen.
2: Oui, on a fait des concerts un peu partout dans le monde.
1: If people invite me, I will
2: si les gens m'invitent, j'y vais. C'est aussi simple que ça. Parfois avec des groupes gigantesques, et même dans des endroits comme la Turquie, où on se dirait que Franck n'aurait pas été très très grand. À Istanbul, par exemple, j'ai fait des shows, des concerts gigantesques, à l'époque où je pouvais aller à Moscou encore, d'ailleurs. Ça fait quelques années que je n'y suis pas allé maintenant. On faisait le music hall à Moscou, qui est gigantesque, et le public russe adore cette musique, donc... Évidemment, c'est un phénomène mondial.
0: Et il paraît, Stephen, que vous avez chanté avec Mick Jagger à l'anniversaire de Bob Geldof. C'est vrai, ça?
1: That is true.
2: C'est vrai.
0: Wow. Yes. Mais quelle vie! What a life!
1: Bob Geldof, Brian
2: Bob
1: May,
2: Geldof,
1: Jules Holland.
0: Il y avait Brian May aussi, de Queen.
2: Brian May, ouais. Jules Holland également.
0: Yeah. Oh là là, incroyable. Yeah,
1: on his 50th birthday.
2: Pour son 50e anniversaire. Bob a maintenant peut-être 70 ans, quelque chose comme ça, donc ça fait une vingtaine d'années.
0: Alors, il y a un truc qui est quand même assez fou chez Frank Sinatra, c'est qu'il fumait comme un pompier, il buvait comme un trou, il enchaînait les nuits blanches et pourtant il gardait sa voix de crooner. Quel est votre régime, Stephen? Est-ce que comme Frank, vous fumez et vous buvez beaucoup, ou est-ce que vous êtes obligé de faire attention à votre voix?
1: I used to smoke.
2: Avant, je fumais.
1: Now I don't.
2: C'est plus le cas aujourd'hui.
1: Mais boire,
2: un petit peu.
1: But I don't like Jack Daniels.
2: Mais j'aime pas le Jack Daniels.
0: C'était ça l'alcool de choix de Frank Sinatra? C'était du Jack?
1: Jack Daniels and also Chivas Regal.
2: Jack Daniels et le Chivas Regal également.
1: Yeah, yeah. And a bit of vodka.
2: Et un petit peu de vodka.
0: Le petit déj des champions.
1: Yeah.
2: Oui, exactement.
0: Ça, c'est terrible. Avec, évidemment, avec modération, les amis, vous le savez. Mais c'est une vraie question.
2: Exactement, avec modération.
0: Comment entretenir cette voix qui, finalement, est votre outil de travail, Stephen?
1: Because I was in the West End in London.
2: Comme j'étais au West End à Londres pendant 4 ans et demi à faire 8 concerts par semaine, j'ai dû trouver une manière de garder ma voix.
1: And I've never been taught how to sing.
2: Et on m'a jamais appris comment chanter, donc c'est une technique que j'ai apprise au fur et à mesure des années et en faisant beaucoup de concerts. Que le pire que vous puissiez faire, c'est de trop parler.
1: And even whispering is not good.
2: Même murmurer, c'est mauvais.
1: I hum.
2: Mais je hum beaucoup. Je fais ça au fur et à mesure de la journée. Je fais ça en permanence. Et c'est comme ça que j'échauffe ma voix et que je la garde chaude. Je ne fais pas les échauffements comme beaucoup de gens font comme ça. Je ne suis pas d'accord avec ça. Donc je hum au fur et à mesure de la journée, ça garde ma voix fraîche et lâchée. Ça marche pour moi. Et beaucoup, beaucoup d'eau surtout.
0: Chanter Frank Sinatra, ça n'est pas juste chanter, c'est interpréter. Écoutons 3 chansons cultes de Sinatra qui demandent, il me semble, des talents un peu différents. Quand il chante « It was a very good year », là, c'est carrément un acteur qui est en train de jouer.
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0: titre de Sinatra préférez-vous chanter, jouer, Steven?
1: Well, it's difficult because some
2: c'est difficile parce que
1: songs that everybody
2: certaines
1: knows,
2: des chansons que tout le monde connaît, later in life. Il a enregistré tard dans sa vie.
1: But some of
2: mais certaines des favorites chansons ont été enregistrées so plus tôt dans sa vie. Donc, dans mes concerts, il y a un petit peu toutes les airs.
1: Now, ever since I gave up smoking,
2: donc, depuis que j'ai arrêté de fumer, mon amplitude de voix s'est agrandie. Donc, ça me permet de faire le jeune Sinatra et le vieux Sinatra. Et en fonction de l'époque, j'essaie de reproduire ce style en particulier. Quand Frank était très vieux, il ne tenait plus ses notes aussi longues. Elles étaient beaucoup plus courtes. Donc, ce que j'essaie de faire, c'est utiliser le style du jeune Sinatra pour les chansons du plus vieux Sinatra. Donc, j'espère que vous avez un peu le meilleur des deux mondes.
1: Nobody seems to have complained so far.
2: Personne ne se plaint. On n'a pas reçu de plainte encore. Au contraire, ils disent eh bien, j'ai entendu Frank enregistrer 4 différentes versions de My Way et maintenant j'ai entendu une 5e grâce à vous. Donc, je prends ça comme un compliment.
0: Alors, vous pouvez prendre ça comme un compliment puisque le fils de Frank Sinatra, un de ses enfants, Frank Sinatra Jr., qui a dit Stephen Triffitt is the best, the greatest because he captures the soul of my father. Stephen Triffitt est le meilleur, le plus grand parce qu'il a capturé l'âme de mon père. Quand on reçoit un tel compliment, waouh, ça doit donner des ailes de la part de la famille de Sinatra.
1: Yes.
2: Oui.
1: It's one of those things that now stays with me.
2: C'est une de ces choses qui reste avec moi en permanence maintenant parce que dans ce milieu, ce métier, il y a des moments merveilleux et des moments plus bas. Donc les moments merveilleux sont vraiment extraordinaires et les moments difficiles sont vraiment très difficiles. Tout le monde traverse ça. Donc quand j'ai un moment difficile, je me rappelle des choses comme Frank Jr. qui dit ça à propos de moi. J'ai rencontré aussi Tina Sinatra, sa plus jeune fille, qui est venue voir un de mes concerts à Los Angeles. Donc je me rappelle de choses comme ça qui aident
1: boost me.
2: Et qui me boostent.
0: Stephen Triffitt, c'est la voix, c'est The Voice. Écoutez-le chanter Fly Me to the Moon. C'est sur son album de 2014, The Definitive Rat Pack.
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The Voice is back, la voix est de retour. C'est donc Stephen Triffitt, notre invité de ce soir, qui est sur scène et qui interprète le répertoire de Sinatra d'une manière sublime. Écoutez Stephen chanter Strangers in the Night. Strangers.

0: C'est génial de se dire qu'en 2025 et 2026, puisque les dates sont déjà annoncées, on peut aller à un concert et profiter avec un orchestre de tout ce répertoire de Sinatra qui nous a quittés donc en 1998. Vous vous souvenez, Steven, quand Sinatra est mort?
1: I do. Oui. I was working on a cruise ship.
2: Oui, je travaillais sur un bateau de croisière à l'époque.
1: Being a guest artist.
2: En tant qu'artiste invité.
1: I had all of a sudden,
2: et tout d'un coup, beaucoup de gens sont venus me voir pour me dire « Oh, on est tellement désolé. » Et je dis « Quoi ? Qu'est-ce qui s'est passé ?»
1: Frank is
2: dying. Il me dit « Oh, tu sais, Frank est mort. »
1: Oh,
2: j'ai dit, okay. Wow, d'accord.
1: I didn't know.
2: Je savais pas. Et on me disait « Wow, je suis désolé. » Comme s'il faisait partie de ma famille. Il me disait « On est tellement désolé, tellement désolé.
1: » Ok.
0: Il a bien vécu, Frank Sinatra. Il est mort après 82 années d'une vie quand même assez folle. En première partie de votre spectacle, il y a un ami à vous qui s'appelle Mark Adams et qui lui chante du Dean Martin. Dean Martin était un des meilleurs amis de Sinatra. Ils étaient ensemble donc dans le Rat Pack. C'était cette bande de voyous, disons, de voyous showbiz hein, et de chanteurs. Il y avait aussi Sammy Davis Jr., etc. Vous avez recréé votre Rat Pack alors, c'est ça Steven?
1: Yeah, we do have a Rat Pack show.
2: Oui, oui, on a un spectacle Rat Pack également. On était dans West End à Londres ensemble, c'est comme ça qu'on s'est rencontrés dans un spectacle qui s'appelait le Rat Pack Live de Las Vegas. C'était au Théâtre Savoy à Londres et dans beaucoup d'autres théâtres à Londres d'ailleurs. Et c'est là que j'ai rencontré Mark pour la première fois. Et on travaille ensemble maintenant depuis
1: 23-24
2: ans. Donc moi je fais mes spectacles tout seul, il fait ses spectacles tout seul et puis on se retrouve pour faire des trucs ensemble et puis on fait aussi des spectacles du Rat Pack. Donc c'est un peu comme les vrais gars à l'époque.
0: Incroyable de pouvoir vivre ça de nos jours. Est-ce que Steven Triffitt chante New York, New York? Vous vous demandez depuis tout à l'heure. Bien sûr que oui.
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0: New York.
1: D'ailleurs, je ne vous ai pas demandé quel est votre préféré, votre chanson préférée de Sinatra, bien sûr.
0: I can quote Frank Sinatra.
2: Je peux citer Frank Sinatra. Là, il a dit qu'on lui demandait toujours quelle était sa chanson préférée, et il répondait, c'est comme vous demander quelle est votre nourriture préférée. Est-ce que c'est du steak ou est-ce que c'est des la glace? Mais on aime les deux, mais pas en même temps. Donc ça dépend de l'une, en quelque sorte. Donc je pense que parfois ça peut être une chanson comme All the Way.
0: And other times, all my tomorrows.
2: I bet all my tomorrows.
0: Don't you go away mad? That's another one you
2: don't hear. Don't you go away mad? C'est une chanson qu'on n'entend pas assez. Et je la chantais quand on était à Las Vegas. Ça, c'est vraiment de très très bonnes chansons.
0: Are emotive as well in different ways.
2: Ils sont très émotifs de plein de manières différentes. Et surtout All the Way, ça fait pleurer les gens vraiment.
1: J'imagine évidemment qu'avec toutes ces années à étudier, Frank Sinatra a chanté. Vous avez dû vraiment regarder toutes les vidéos disponibles, les concerts filmés, les interviews filmées, justement. D'après vous, c'était quel genre d'homme alors ? Il a une réputation un peu sulfureuse.
0: Sa réputation
2: dépend d'à qui vous demandez.
1: Si on demande aux filles, c'est pas terrible, hein ?
0: Yes. I've met a few of his women.
2: Quelques-unes de ses femmes.
0: They all had different things to say.
2: Dans ma vie, elles ont des choses très différentes à dire à son sujet. Certaines dont on ne pourrait pas les dire à la radio.
0: He was very, very generous to his friends.
2: Il était très généreux envers ses amis.
0: But very unforgiving if
2: Mais il ne, par contre, il était impitoyable si vous le trahissiez de quelque manière que ce soit. La relation très célèbre qui a fini avant qu'il se remette et qu'il redevienne ami après 20 ans de rupture amicale, c'était Sammy Davis Jr. Sammy l'avait énervé, il avait dit quelque chose dans la presse et Frank ne l'a pas pardonné avant de très nombreuses années. Je crois que c'était l'événement ultime, c'est ce qui les a rapprochés au final. Mais comme je disais, oui, il était très généreux, c'était un père très aimant. Oui, il avait ses relations.
1: Et le côté alors un peu bandit, bon, je suis sicilienne comme lui, donc je sais bien qu'on a très vite fait de nous cataloguer de mafieux, mais il y a des histoires de Sinatra. Était-il ou pas en cheville avec la mafia? Est-ce que le FBI le surveillait vraiment? C'est quand même des histoires légendaires. Vous avez étudié ça ou pas?
0: Well, he was from Hoboken.
2: Eh bien, il était de Hoboken.
1: Dans New Jersey.
2: Et Hoboken, c'est de là que viennent c'est là qu'on envoyait les immigrants italiens. Et on les laissait là. Et le gouvernement américain ne faisait pas attention à eux. Donc, il fallait qu'eux-mêmes fassent attention à eux. Donc, les familles siciliennes, comme la mafia ou comme vous voulez les appeler, les gens allaient voir ces familles pour les aider, pour de l'argent, pour du travail, pour tout ça. Bien sûr, la manière dont ça fonctionnait, c'est qu'ils vous faisaient une faveur et vous leur deviez une faveur. Et donc la mère de Frank Sinatra était la mère de Hoboken pendant un petit moment, avec l'aide de la famille, bien sûr. Donc c'est comme ça que les rumeurs sont arrivées. Il connaissait ces gens, bien sûr. C'était le résultat de sa propre famille. Et de son enfance. Il a probablement rendu quelques services pour eux. Le fait de faire élire Kennedy président, c'était Frank qui a fait une faveur au Kennedy, qui parlait à tous ces gens de famille et ces voyous, comme vous disiez. Et puis ça s'est mal passé, et puis ils ont voulu le tuer, et puis ils ont voulu voir un concert, et puis ils l'ont aimé à nouveau. Donc oui, il y avait une relation bizarre, mais c'était à cause de l'époque dans laquelle il est né, de où il vivait, de où il a été élevé. Je ne crois pas qu'il ait fait vraiment quoi que ce soit d'illégal pour la mafia. Mais oui, il avait ses connexions, tout simplement, à cause de son éducation et de là où il a grandi. Tout le monde, c'était le cas de tout le monde là-bas.
1: Merci beaucoup d'être venu nous voir, Stephen Triffitt. Sinatra, le 110e anniversaire, la tournée The Voice is Back. Merci à notre invité Stephen Triffitt et à Pierre-Édouard Bellanca qui a assuré la traduction.
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0: Soyez et Didier Varro.
1: Alors, on peut passer une petite demi-heure ensemble, Didier Varro.
2: Oui.
1: C'est toujours un bonheur.
2: Merci de me recevoir.
1: Ah, mais alors, avec joie, parce que vous sortez donc jeudi prochain la chanson française, un peu, beaucoup, passionnément, aux éditions Le Robert. En fait, ils ont cette collection qui s'appelle Un peu, beaucoup, passionnément, qui s'essaye de décliner dans plein de thèmes. Et vous, évidemment, votre thème, c'est la chanson française. Vous mettre du Sanson, c'est vous attendrir le cœur.
3: Mais comme l'imaginez,
1: double dose.
2: Aïe, aïe, aïe.

0: en tant que journaliste, qu'animateur, mais aussi dans les maisons de disques. Vous avez toujours travaillé autour de la musique, Didier Varro. Est-ce que vous aimez la chanson française ou est-ce que vous aimez, comme Véronique Sanson dans cette chanson, les musiciens?
1: C'est une bonne question parce que je crois quand même que j'aime avant tout la chanson française. Parce que la chanson française, c'est difficile à définir,
0: ah oui.
1: Mais c'est une musique et un texte. Alors les musiciens accompagnent, portent cette émotion, cette intention plumitive, mais c'est vrai que moi je suis en plus particulièrement touché par les auteurs. Donc
0: ouais.
1: Voilà, je pense que j'aime les musiciens parce que c'est eux qui sont au service de la chanson française, mais vraiment c'est le cœur de ma passion.
0: Alors au tout début du livre, moi j'aime toujours voir à qui les auteurs dédient leurs ouvrages. À mes parents adorés, à Antoine Nombrini, l'amour de ma vie, à Véronique Sanson, à qui je dois cet amour intact et passionné pour la chanson. C'est pas une pause, donc vous avez écrit sur elle, vous avez raconté beaucoup de choses sur elle, vous l'avez interviewée, vous l'avez filmée, vous êtes auteur de documentaires autour de Véronique Sanson, et je pense que votre aventure avec elle n'est pas terminée. À quel point elle est déterminante dans votre parcours qui finalement amène à ce livre, La chanson française?
1: J'ai voulu lui dédier ce livre, qu'elle ne lira pas, sûrement. Mais parce que c'était important pour moi de rappeler qu'il y a eu un avant et un après Véronique Sanson dans mon existence. Et probablement que l'homme que je suis, comme vous l'avez un peu décrit, c'est-à-dire à la fois à la radio, mais parfois derrière les artistes lorsque je travaillais en maison de disques ou programmateur de festival, mon parcours et mes choix éditoriaux, musicaux, n'auraient pas été les mêmes si en 72 l'album de Véronique Sanson n'était pas entré dans mes oreilles. Je pense que j'avais une culture musicale très radiophonique avant 1972, puisque j'écoutais enfant beaucoup la radio, je zappais d'une radio à une autre, mais je n'avais pas encore compris, saisi ce que pouvait être l'exigence artistique quand Véronique Sanson est arrivée. D'ailleurs, c'est marrant parce que je suis pas le seul. Hein. Oui. Françoise Hardy raconte toujours que le jour où cet album Amoureuse est arrivé, elle s'est dit, bon bah là, on est au chômage. Quoi. Les chanteuses des années 60, on est complètement dépassées. Voilà ce qu'il faut faire aujourd'hui pour à la fois faire une chanson populaire,
0: oui,
1: mais exigeante. Et voilà, à partir de là, c'est vrai que mes goûts musicaux se sont orientés vers ce qu'on a appelé la nouvelle chanson française et que les Alain Souchon, Laurent Voulzy, Yves Simon, William Scheller, Catherine Nara, enfin tous ceux qui ont construit cette belle autoroute dans les années 70 de la chanson française, on fait partie de ce que je suis aujourd'hui. Peut-être que sinon je serais resté avec Claude François, avec Sheila, Dalida.
0: Et
1: ce qui fait.
0: Et on aurait monté une revue des Claudettes. Allez savoir. Vous feriez Clo-Clo, moi je danserais derrière.
1: Mais en revanche, ce qui est intéressant, c'est que je ne renie pas ses premières amours.
0: Ah non.
1: Et que je les fais aimablement cohabiter avec évidemment ces artistes qui sont issus des années 70 et ceux qui sont aujourd'hui les artistes d'aujourd'hui, les Juliette Armanet, les Clara Luciani, les Eddy de Pretto, les Ao, oui, de Sagazan. Ce sont des filles spirituelles de Véronique Sanson pour moi, même si elles n'ont pas stylistiquement des choses très très communes.
0: Alors ce livre, ce beau livre qui sort donc aux éditions Le Robert, jeudi prochain, la chanson française un peu beaucoup passionnément, Didier Varro, part d'une idée. Ça fait des années qu'on vous demande de faire des bouquins,
1: oui,
0: sur la chanson,
1: oui,
0: française,
1: je
0: des
1: confirme,
0: années que vous dites bah non, je sais pas, l'axe, etc. Et là en fait vous avez trouvé l'idée, la bonne idée, hein, je me permets de vous le dire parce que je trouve que c'est dément. Vous avez choisi 21 moments, pas pour nous raconter 21 anecdotes, parce que là bah ça serait une énième collection d'anecdotes, non, 21 moments qui vont vous permettre de tirer à chaque fois un fil, un thème, et finalement de faire un tour complet de la chanson française de Charles Trenet à Booba. Mmh. C'est quand même assez dingue. Et pour ce faire, vous avez eu un dialogue constant avec quelqu'un qui s'appelle Martin Soudan. Qui est-il ?
1: C'est un jeune auteur de cinéma. Et il a eu une

0: importance phénoménale, comme vous le disiez, des livres sur la chanson française, on me l'a proposé, j'ai souvent dit non pour les raisons que vous avez exposées. Et là, j'ai d'abord, dans un premier temps, j'ai dit non parce que j'ai un peu un travail à plein temps.
1: Il n'a pas le temps.
0: À Radio France. Oui. Et donc, je peux pas. Et puis, quand j'ai déroulé quand même cette idée en disant, si un jour j'ai le temps, voilà comment je pourrais aborder le sujet, ils m'ont dit, mais non, mais il faut le faire maintenant. Et j'ai dit, bah alors, trouvez-moi un partenaire, ouais. pour travailler. Je n'ai jamais fait ça. C'est-à-dire que j'ai toujours écrit mes livres. Donc là, c'est un travail de collaboration. C'est un ping-pong plumitif. Et ce qui m'a intéressé chez cette personne, ce jeune auteur de cinéma, c'est qu'il est aussi construit sur la consommation entre guillemets des séries de choses plutôt cinématographiques ou plutôt télévisuelles, mais séquencées. Et donc, il m'a vraiment aidé et porté à trouver la vraie dramaturgie à l'intérieur de ces 21 chapitres. Donc, c'était important. Et puis, en fait, c'est vachement bien de travailler en accompagné. Équipe, ouais. Moi, j'adore ça. Ouais. Et donc, c'était un petit rituel pendant plus de 6 mois de se retrouver, de s'enfermer, de fermer les portables. Et il m'écoutait. Et parfois, il me relançait. Et puis après, de toute cette matière première, il en faisait un scénario qui était presque un scénario de série, effectivement.
1: Alors, ouais, une série ou même carrément... moi, j'étais dans un film en lisant le premier chapitre qui se passe le 17 juillet 2004 à La Rochelle, au Francofolie. C'est les dernières franco de Jean-Louis Foulquier. Vous le vivez de l'intérieur, vous le racontez divinement. Samson est là, tiens, comme
0: tiens
1: c'est
0: donc.
1: Incroyable. Je ne vais pas dévoiler les anecdotes du livre parce que c'est pas le but du jeu. C'est pas un bouquin à anecdotes, mais c'est un bouquin dans lequel vous allez apprendre plein d'histoires géniales et notamment en coulisses, que s'est-il passé ce soir-là pour faire des adieux à Jean-Louis Foulquier. Juste dire quand même que vous êtes gonflé parce que vous démarrez votre livre, votre déclaration d'amour à la chanson française avec une petite baffe que vous vous êtes prise parce qu'en fait vous étiez censé être le successeur de Jean-Louis Foulquier à la tête des Franco et en fait bah ce soir-là
0: J'ai compris que je ne le serais pas.
1: Vous avez compris que vous ne le seriez pas. Donc vous démarrez par j'allais pas dire un échec, mais une déconvenue.
0: Une déconvenue, ou ouais. Même peut-être un échec, en tout cas une énorme déception.
1: Déception, ouais.
0: Voilà. Et qu'il a fallu digérer, il m'a fallu du temps. Mais la vie professionnelle, c'est ça, hein, on n'est pas toujours au sommet ouais. de l'Everest, hein. Il y a des moments un peu compliqués. Et moi, Dieu sait que j'en ai eu des moments compliqués. Il y a plein de gens qui disent, ah bon, mais ça a toujours roulé pour toi. Eh bien non. Et c'était aussi peut-être l'occasion de commencer par quelque chose qui intimement signifiait beaucoup de choses pour moi, mais aussi qui, avec le recul, raconte autre chose que je n'avais pas perçu le soir où j'ai vécu tout ça, ou même dans les mois qui ont suivi. Et en fait, je me suis aperçu que ce soir-là se jouait la fin d'un monde. On était en train de tourner une page et que le monde de la chanson française ne serait plus jamais le même après le départ de Jean-Louis Foulquier.
1: Et vous nous dévoilez quelle était sa chanson préférée. Alors je vous propose qu'on l'écoute ensemble. C'est Henri Salvador. Si

0: la chanson d'Henri Salvador, Syracuse, qui est évoquée dans le beau livre que sort Didier Varro la semaine prochaine, jeudi prochain très exactement, la chanson française un peu, beaucoup, passionnément aux éditions Le Robert. Alors on le disait, mon cher Didier, 21 dates, 21 événements qui vont ensuite vous permettre de tirer le fil d'un thème, voire même parfois plusieurs thèmes dans le même chapitre, parce qu'en fait il y a énormément à dire sur la chanson française. Exemple, le 10 août 1963, Charles Trenet sort de prison.
1: C'est un...

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1: Et c'est le prétexte, évidemment, à parler de la chanson française qui sort du placard, la chanson homosexuelle, qui est au départ par allusion, comme des jardins extraordinaires.
2: Ouais. Et encore, il y a des gens qui contestent cette version que Charles Trenet, qui était quand même un poète surréaliste, ouais, il prend une métaphore, une allégorie, puis derrière, ça lui permet de d'ouvrir l'imaginaire avec des. Moi, j'adore les chansons qui ont plusieurs lectures, quoi. Et donc, ça, le jardin est extraordinaire. Ça peut être le jardin des Tuileries où les garçons se draguaient allègrement dans les années 50, 60, 70, 80. Maintenant, je crois que c'est terminé.
1: Ouais.
2: C'était des lieux de rencontre, les jardins publics pour les homosexuels, parce que l'homosexualité était pénalisée, se vivait clandestinement, plutôt la nuit, et dans des endroits qui étaient à peu près tranquilles la nuit, quoi. Mais du coup, quand on écoute la chanson de Charles Trenet, et qu'on voit finalement une version presque Walt Disney de ces lieux clandestins, c'est génial, c'est réjouissant même.
1: Et donc vous parlez de Trenet et de sa sortie de prison le 10 août 1963.
2: Parce qu'il y a des gens qui... Mais non, mais Charles Trenet n'a jamais fait de prison. Si, si, il a fait quelques mois de prison, puisqu'il avait été dénoncé par quelqu'un de son entourage, en disant que dans sa maison, près d'Aix en Provence, qui faisait des soirées coquines avec des jeunes garçons qui avaient tous entre 18 et 20 ans. À l'époque, la majorité sexuelle pour les homosexuels était à 21 ans.
1: Pas pour les hétéros.
2: Voilà, ouais. C'était 15 ans.
1: Ouais.
2: Et donc, c'est Robert Badinter, d'ailleurs, qui a mis fin à cette pénalisation de l'homosexualité. Et du coup, prison. Voilà, il était condamné. Et puis, il en est sorti à l'air libre, en pleine journée. Il a pas voulu sortir de manière clandestine. Et il a jamais fait son coming out après. Mais il a continué à brandir avec beaucoup d'humour et cette dose de surréalisme permanent en disant « je suis gay », mais G-A-I, hein,
1: ouais,
2: pas G-A-I grec. Mais voilà, c'était une manière aussi de... C'est un homme d'une autre époque, mais qui a ouvert, mine de rien, une histoire de la chanson qui est sortie du placard progressivement entre la fin des années 50 et aujourd'hui, on a beaucoup d'artistes qui enfin revendiquent à ciel ouvert leur homosexualité, leur statut queer, comme on dit, et c'est tant mieux.
1: Bonsoir Marguerite. Et moi.

0: Là, pour le coup, ce chapitre, je l'ai trouvé extrêmement réjouissant. On va pas se mentir, c'est pas le cas de tous, parce que la chanson française n'a pas forcément fait le chemin dont on rêvait.
1: Ouais.
0: Mais en ce qui concerne ça, l'acceptation, la revendication de qui on est, et dans la joie, alors parfois dans la douleur, dans des chansons d'Eddie Depreto, par exemple, mais là, dans la chanson de Marguerite, on se dit, le monde, la société,
1: bouge.
0: La chanson, tout le monde est allé dans le bon sens.
1: Ouais, ouais, ça bouge avec le sourire.
0: Oui, hein.
1: Et même si, encore une fois, sur les réseaux sociaux, ces prises de position, parfois joyeuses et parfois un peu plus dramatiques, sont en réponse. Il y a beaucoup de harcèlement, de cyberharcèlement.
0: Et de la haine.
1: Oshi en est une des victimes, mais Eddie Depreto, Bilal Hassani, enfin, tous ont vécu ça. Mais en même temps, il faut quand même se réjouir de cette poussée. Et aujourd'hui, il y a beaucoup de filles qui revendiquent leur queer attitude.
0: Oui, vous parlez d'Angèle, vous parlez de Pomme. Enfin, voilà, c'est un chapitre qui est très, très chouette. Et qui s'appelle donc joliment La chanson française
1: oui,
0: sort du placard.
1: Avec cette petite anecdote pour le coup que je vais délivrer.
0: Allez,
1: vous êtes
0: anecdote,
1: la première à parler
0: anecdote.
1: Du livre. Et on finit avec Marguerite effectivement qui va sur le plateau de C'est à vous. Vous pouvez la raconter si
0: allez-y,
1: vous voulez.
0: Allez-y, allez-y. Non,
1: et Anne-Elisabeth Lemoine qui la reçoit, qui lui dit c'est quoi votre film culte, comédie musicale, puisque Marguerite disait qu'elle adorait les comédies musicales. Elle dit c'est La La Land. Et Anne-Elisabeth spontanément et joyeusement dit oui, à cause de Ryan.
0: Non,
1: à cause de...
0: Je sais plus comment elle s'appelle. Emma Stone. Oui. Ah, trop mignon.
1: C'est trop mignon, parce que ça raconte aussi assez bien, à la fois la chanson de Marguerite, mais assez bien encore le petit travail qu'il va falloir faire pour arriver à l'acceptation totale.
0: Ça me fait penser à la question de Michel Denisot à Catherine Lara dans Mon Zénith à moi. Qu'est-ce que vous regardez en premier chez un homme ?
1: Sa femme.
0: Génial. Donc voilà, ça c'est le côté réjouissant. J'ai trouvé un autre chapitre extrêmement réjouissant. La date que vous avez retenue pour en parler, c'est novembre 1994, quand MC Solar reçoit un prix à la SACEM pour ses talents d'auteur.

0: 1994, c'est vos années Maison de disque.
1: Oui, je travaille chez Polydor, la direction artistique. On appelait ça la direction de la production à l'époque, voilà.
0: Et vous voyez débarquer les rappeurs.
1: Ouais, je vois débarquer MC Solar qui avait été signé avant que je n'arrive en 91 et qui avait sorti un seul 45 tours qui était Bouge de là, qui avait très bien fonctionné, mais qui avait eu une sorte de faux plat dans un deuxième temps. Donc la maison de disque
0: était,
1: on se disait qu'est-ce que ça va donner, est-ce que c'est une chanson ou un style musical qui pourra concerner le grand public. Donc MC Solar, lui, a eu droit à enregistrer un album, mais il y avait quand même beaucoup de questionnements autour de cette musique.
0: Ouais, mais vous racontez dans le livre qu'en fait l'idée c'était que MC Solar aille faire les mêmes plateaux télé, les mêmes événements, les mêmes interviews que les chanteurs, que Vanessa Paradis par exemple, prenons son exemple.
1: Exactement.
0: Et que
1: lui était OK.
0: Lui, il était OK pour
1: jouer. Donc ça,
0: le
1: c'était déjà une première victoire. Et en fait, ça s'est extrêmement bien passé. C'est-à-dire que la cohabitation était joyeuse, oui. Et beaucoup d'artistes exprimaient aussi leur grande admiration pour la plume de MC Solar, que ce soit Cabrel, Michel Berger.
0: Je me souviens, validé par
1: qui m'avait sollicité
0: chanson.
1: pour inviter MC Solar dans un show qui était entièrement consacré à l'album de duo entre France et Michel. Donc voilà, il était Juliette Gréco, Aznavour, tout le monde appelait Polydor pour essayer de rencontrer MC Solar, ce nouveau prodige de la plume. Et c'était génial.
0: 30 ans plus tard, le rap, on dit que c'est la nouvelle variété française, les plus gros vendeurs de disques, alors même si on ne vend plus vraiment de disques physiques, les plus gros streamers, en tout cas, sont les rappeurs, les retournées sont complètes, certains font le Stade de France, comme Booba. Ça vous inspire quoi, vous, l'amoureux de la chanson française ?
1: Et pour moi, c'est une chanson. C'est un style de chanson et c'est réjouissant, ça a fait bouger les lignes, ça a donné aussi à toute une jeune génération qui aurait pu être tentée par écouter uniquement de la musique anglo-saxonne après l'arrivée des années 80, après la culture MTV, après la culture du clip avec l'explosion de Michael Jackson, Madonna, Prince et consorts. Donc tout d'un coup, il y a un rap français qui arrive, qui prend cette place-là un peu, et qui permet à des générations successives de s'éduquer à la langue française, d'aller voir un peu dans les dicots ce que signifie telle rime, et ça c'est génial. Mais ce que raconte aussi ce chapitre, c'est un peu comme pour finalement la chanson qui sort du placard, c'est que le combat n'est jamais gagné. Effectivement, en 94, quand Solar reçoit le prix Raoul Breton, qui est quand même un prix de la SACEM, très honorifique, et qui s'inscrit dans une lignée de grands auteurs comme Aznavour, Charles Trenet et autres, tout d'un coup, Pierre Delanoë, qui est le président d'honneur de la SACEM, lui, il est pas d'accord. Et il dit, le rap, c'est pas de la musique, c'est pas de la chanson. Donc, vous voyez, j'ai été un acteur de ce conflit dans cette institution de la SACEM. Et je suis allé recevoir le prix à la place de Solar, qui était en tournée ce jour-là. Et il a fallu que je réponde avec un peu une punchline empruntée à Solar pour lui dire peut-être qu'il vaut mieux, avant il y avait des vols de mobilettes, maintenant il y a des vols de dico, c'est quand même toujours ça de gagner.
0: Didier Varro, la chanson française un peu, beaucoup, passionnément, aux éditions Le Robert. Il y raconte 60 ans d'émotion avec les plus grands artistes, les plus grandes chanteuses, autrices, compositrices. C'est un bonheur. 21 dates donc. Je ne vous dis pas ce qui se cache derrière celle du 12 avril 2000. Mais juste, ne ratez pas ce chapitre.

0: la déclaration.
1: Qu'est-ce que j'aime cette chanson.
0: Elle est sublime. Ah, hein. Ouais.
1: 1974.
0: Oh, j'aime bien. Il connaît toutes les dates par cœur. Je suis sûre que même si je gratte un peu, Didier Varro vous dira le nom du studio où ça a été enregistré, l'ingénieur du son, ce genre de choses. Alors, ceci dit, je tiens à dire que dans cette chanson française, un peu beaucoup passionnément, on n'a pas comme ça un empilement de dates. Non.
1: C'est pas une encyclopédie.
0: C'est très raconté.
1: C'est pas une encyclopédie ni un dictionnaire. Pourtant, c'est chez Laurent Robert. Donc,
0: oui.
1: Voilà, c'est un peu étonnant. Non.
0: Vous nous racontez des histoires.
1: Oui,
0: quoi.
1: Voilà, c'est ce que j'ai toujours aimé faire.
0: Que ce soit vous faites super bien.
1: À la radio, dans une programmation de festival, j'essaye de raconter une histoire. Quand j'étais en maison de disques, je disais aux artistes, il faut que ton album raconte une histoire. C'est important. Des gens qui n'ont pas d'univers ou qui n'ont pas d'histoire n'embarquent pas. Sur un one shot, mais pas sur la longueur.
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3: Et le cocktail américain, c'est quoi?
4: C'est un cocktail grillé avec une sauce américaine, tomate, échalote, une pointe de cognac, du vin blanc. C'est un peu relevé.
5: Un déca,
6: pâté, jambon, c'est tout en rayette, gruyère, chantal, rosier, jambon de pays.
7: Eh ben, tout ça, ça va aller dans la blanquette.
8: Bon appétit.
9: L'endroit est pittoresque. Voyage au centre d'un Paris méconnu. Il suffit de franchir une porte, rue du Faubourg Saint-Denis, toute proche de la cave épicerie Jules, se faufiler dans une longue arrière-cour et entrer dans un hangar d'un autre temps. À l'intérieur, un alambic à la Jules Verne. On pensait que fabriquer de l'alcool en plein Paris était proscrit depuis 1925. C'était sans compter sur la dextérité et l'obstination du Al Capone de Paname, Nicolas Jules.
10: J'ai voulu créer une distillerie à Paris, parce que Paris, justement, c'était une sorte d'anti-terroir. On avait une terre vierge pour aller créer et tout l'écosystème d'influence, d'énergie créative qu'il y avait à Paris, de cette beauté comme ça qu'on pouvait exploiter. Alors c'est un très bel alambic Holstein qui vient du sud de l'Allemagne, près de la frontière suisse, et avec une partie qui est ce qu'on appelle un pot still, un petit alambic de pot qui donne quelque chose de généreux, de puissant. Et à droite, on a une colonne qui ressemble plutôt à un saxophone de distillation et qui peut prendre différentes tonalités en fonction des réglages qu'on lui soumet.
9: Nicolas Jules distille Mars de Bourgogne, Armagnac, gin et vodka. En 2024, il est approché par une bande d'amis de Montmartre. Ensemble, ils décident, en partant du Mars, des fameuses vignes de la Butte, d'élaborer un alcool qui titre à 25 degrés. La Montmartroise est née dans un flacon au joli design, en 70 centilitres 49 euros ou en mini 20 centilitres 22 euros. Entre finesse et puissance, on est séduit par les notes citronnées et de framboise de la liqueur. Au même titre que le Sacré-Cœur ou le Moulin Rouge, la Montmartroise devient le symbole de la Butte. Delphine Socha, présidente de l'entreprise.
11: À mon mari et moi, on s'est dit qu'il manquait quelque chose à Montmartre, un produit qui pouvait être l'identité du quartier. On vit au pied des vignes et ça faisait longtemps qu'on trouvait que c'était dommage qu'on jette le marc, et puis on s'est dit qu'on pouvait en faire quelque chose de chouette, quelque chose de convivial. Et avec Nicolas, on a élaboré une recette, Nicolas et puis d'autres Montmartrois, une recette à partir de l'ADN des vignes.
9: Comment vous conseillez de boire la Montmartroise?
11: Eh bien, vous pouvez la boire pure, avec de la glace ou avec du Schweppes pour en faire un spritz.
9: Que dire d'autre de la Montmartroise? Rafraîchissante, peu sucrée, la puissance aromatique est là, c'est vraiment bon. Où trouver cette liqueur? Sur la Butte Montmartre, bien sûr, et dans nos bistrots de Paris préférés.
10: Alors par exemple, il y a l'iconique Bar à Bulles, hein, le bar du Moulin Rouge à Montmartre. On a aussi le Nazir et le Saint-Jean qui sont vraiment des brasseries aussi pareilles de Le Pic où on retrouve cette vibration montmartroise. Et puis on a aussi des fans absolus comme le Guersan ou Bacave qui sont, où là leur clientèle sont devenus des Montmartrois de cœur, hein, puisqu'ils ont vraiment, c'est des endroits où la Montmartroise est consommée vraiment de manière assez systématique, quoi.
9: Et la Montmartroise est en vente également dans les caves épicerie fine Jules, dont le navire amiral se trouve au 54 rue du Faubourg Saint-Denis, dans le 10e arrondissement. Et là, c'est le paradis des gourmands.
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13: Moi, je file un rancard à ceux qui n'ont plus rien.
14: On m'a dit, les restos ont besoin de bénévoles, si tu veux y aller, je te fais rentrer. Et puis voilà, j'ai mis les pieds, on m'a dit une demi-journée, deux demi-journées par semaine, c'est très bien. Et pour finalement arriver à pratiquement 5, 6, 7 jours, des fois, 7 jours sur 7, il y a des semaines, c'est très lourd, mais bon, on le fait volontiers et vraiment avec passion. Et puis ben voilà, j'y suis allée, j'ai poussé la porte, et puis depuis, ben, la porte s'est jamais refermée.
15: Finalement, vous n'êtes pas à la retraite, clairement, dans le rythme du quotidien, Dominique, vous êtes à plus qu'à temps plein.
14: Oui, et c'est d'ailleurs ce que les enfants me reprochent. Là, je suis partie une semaine à Paris, là, en formation pour les restos, et ensuite pour aller voir ma petite fille et ma fille. Mais j'avais l'ordinateur, il a fallu que je repasse des trucs. Oui, tu es là et tu fais encore. Ben non, mais ça va vite, hein, t'inquiète.
15: j'imagine qu'il y a quand même un peu de fierté.
14: Oui, bien sûr, ils ne me verraient pas rester à la maison, non, parce qu'ils savent, bon, c'est pas mon caractère de rester là, à ne rien faire ou rester planté devant la télé. Ou, bien sûr, ils sont très contents de ce que je fais. Hein. Ils voient que ça me permet de continuer d'avoir une vie active.
15: Et... Au-delà d'une occupation, qu'est-ce que vous en retirez de ce bénévolat au Resto du Cœur, Dominique ?
14: C'est toujours le contact avec les personnes, hein, surtout de voir un petit peu cette population qui a vraiment besoin de nous, et on se sent vraiment utile de les aider. On fait un maximum pour les aider, donc pour essayer de vraiment d'améliorer le quotidien de toutes ces personnes.
15: Est-ce que vous créez aussi un peu du lien avec certaines de ces familles ? Il y en a que vous accompagnez depuis un petit moment ?
14: Oui, bien sûr. On ne devrait pas dire, mais des fois, de temps en temps, on a nos petits préférés, c'est sûr. Hein. On en a qui, à chaque fois, chaque distribution, nous disent merci. Et un merci, ça soulage énormément. Ça vaut vraiment deux ou trois critiques.
15: Je peux vous demander quel âge vous avez, Dominique ?
14: 76.
15: Vous avez réfléchi.
14: On ne s'en rend pas toujours compte. Il faut faire le calcul, hein, depuis un certain temps, de bouger de calcul.
15: Et vous voyez continuer jusqu'à quand ?
14: Je ne sais pas. Peut-être un petit peu lever le pied. Complètement lâcher, non. Mais un petit peu lever le pied, avoir retiré certaines casquettes quand même. Les années passent, hein, et tant que je suis encore un petit peu valide, j'aimerais bien pouvoir en profiter.
15: Vous diriez que ça vous maintient en forme aussi, cette activité ?
14: Ah oui, bien sûr, on est obligé de réagir, on est obligé d'être là. Oui, ça vous booste automatiquement, parce que sinon, si vous restez à rien faire, vous faites quoi, moi, hein ? Vous avachissez, vous faites là, vous réagissez plus. Ça nous permet de réagir, d'être... en contact avec des gens, de discuter, d'échanger, pas toujours être d'accord, bien sûr.
15: Est-ce que ça vous a appris des choses, et si oui, quoi ?
14: Je voulais dire d'être patiente, non. Si, l'empathie, oui, c'est sûr, encore plus qu'avant, ça fait du bien. Et ça se passe ici, ici aujourd'hui. Venez, franchement, il y a une bonne ambiance, ça fait du bien d'aider les autres. C'est très prenant, mais c'est très intéressant et c'est très positif.
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0: Avaler des légumes aux ados, c'est souvent mission impossible.
5: Parce que c'est pas bon.
0: Et si en plus les légumes sont moches, bah là c'est carrément la guerre.
8: Oh, toi, file dans ta chambre, avec ça saute. Dépêche-toi, allez, ouste.
0: Carottes tordues, navets craquelés, patates trop grosses ou trop petites, difficile de leur faire avaler tout ce qui sort des standards parfaits des supermarchés.
16: Non, j'ai pas faim.
0: Du coup, les légumes moches finissent à la poubelle. Pourtant, ces légumes-là ont autant de goût, voire plus de caractère. Mais non, ils ne rentrent pas dans le moule. Comme dans la vie, ce qui n'est pas dans la norme est souvent mal perçu. Et dans l'alimentation, bah, carrément jeté.
16: Je me rappelle dans le temps que, quand j'étais petite, qu'on ne gaspillait rien.
0: Au lycée d'Avier à Joigny, on a décidé de casser les codes et de ne rien gaspiller avec une soupe un peu spéciale.
8: Tiens, ça c'est de la soupe au chou.
0: Alors, elle n'est pas forcément au chou, mais tous les mercredis, entre 10h-10 et 10h10, c'est l'effervescence dans la cafétéria. Des centaines d'ados, des cuillères qui s'agitent, des verres de soupe qui disparaissent en un clin d'œil, 150 portions englouties avec le sourire. Le secret ? Une soupe préparée avec des légumes moches. C'est tellement bon. Bah oui, des carottes difformes, des pommes de terre irrégulières transformées en un délice réconfortant.
17: Avant, j'étais moche. Ma vie était un enfer.
0: Et puis l'équipe choc de l'association Lycévasion, née en 2025, est arrivée et elle a tout changé. Avec cette idée choc, et si on montrait que moche ne veut pas dire mauvais ? Et ça marche, les élèves adorent, tout se passe comme sur des roulettes au lycée Louis Davier. Voilà un geste d'éducation de bon goût, doublé d'un geste solidaire et anti-gaspi, qui met dans le mille. Du coup, j'ai envie de m'y mettre aussi. Allez, sauvons les légumes moches !
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1: Quand il bat fromer le thé au lapin, il faudrait pas qu'il se sauvage.
2: Périchon dans le texte.
1: Un thé, c'est un toit, un abri, où qu'on renferme les bestiaux pour qu'ils soient bien à l'abri de la pluie, des renards, et puis dans le temps des loups. Allez donc savoir pourquoi qu'on parle du thé au lapin, du thé au chef, du thé au cochon, puis quasiment jamais du thé aux ouailles, aux poules, aux vaches ou aux chevaux. Une histoire de thé qui se raconte dans le pays fort. Avant que je vous la raconte, faut juste savoir que quand ils boivent une tisane, ils disent pas, par exemple, boire du tilleul, mais boire sur le tilleul. Logique, on boit l'eau qu'a passé sur les plantes. Alors c'est l'histoire d'un pourvieux qui avait mal au ventre. Il s'en va voir la guérisseuse, elle la regarde, puis elle y dit « Va avec à rentrer chez vous, puis boire sur le thé. » Il connaissait pas ça, le thé. Ça fait qu'il retourne chez eux, puis le v'là qui dioche sur le thé au cochon en qu'une chopine de jus de poume. Adam, il a attrapé la fouère. Mais il avait plus mal au ventre. Comme quoi, y a que la fouée qui saute. Quand on était jeune, le samedi soir, on allait chez les uns ou chez les autres pour fêter les anniversaires. Chez nous, il y avait deux autos. Une 404 puis une camionnette. Oh mon pas, il voulait bien nous prêter la grosse auto quand que c'est qu'il en avait pas besoin. Sinon, on prenait la camionnette ou que c'est qu'on s'entassait. Et puis dame, on rigolait. Sauf une drôlière qu'elle appelait ça le thé au chieuve. Puis qu'elle voulait pas y monter. Ça fait qu'une fois, elle était à la fête en vélo, à 15 km. Adam, quand elle est arrivée, on avait fini de manger le gâteau. Puis c'était quasiment l'heure de repartir. Eh ben, vous me créerez si vous voulez, mais pour le retour, à la bas, vous voulez qu'on les ramène et les pissons vélo dans le thé à chieuve.
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3: Dans Toujours à la page, je vous emmène dans une forêt extraordinaire. Extraordinaire et inquiétante à la fois. Celle de Chimère tropicale, dernier livre de Corinne Morel d'Arleux, paru chez Dalva. Femme politique repentie, écologiste convaincue, Corinne Morel d'Arleux a d'abord écrit des essais pour transmettre ses convictions, mais depuis quelques années, c'est aussi à travers le roman que cette drômoise a choisi d'exprimer sa fascination pour la nature. Et c'est en Inde du Sud, lors d'une résidence d'écriture, que l'autrice a imaginé cette histoire, l'histoire d'Ariane, infirmière en psychiatrie qui n'a jamais quitté ses montagnes, mais rêve de jungle. Alors le jour où un double accident d'avion improbable se produit dans une forêt tropicale éloignée, Ariane trouve l'occasion de rejoindre cet univers fantasmé. Un univers de moiteurs, de crocs, de mystères, de magie, où elle croisera un homme jaguar, des chamans, des morts inaccomplis et l'inquiétant Cadillac qui la poursuit comme une ombre. Vous l'aurez compris, la place de l'imaginaire dans le livre de Corinne Morel d'Arleux est centrale. Alors je lui ai demandé quelle était pour elle la place de l'imaginaire, son importance dans la vie.
4: Ouais, j'ai l'impression que c'est un sujet d'une actualité brûlante, cette question de la place de l'imaginaire. D'abord parce que j'ai l'impression qu'on est nombreuses et nombreux à avoir de plus en plus besoin de se réfugier dans l'imaginaire pour de temps en temps échapper au réel qui semble de plus en plus dystopique et difficile à affronter. Et ensuite, parce que l'imaginaire, c'est aussi ce qui nous permet éventuellement d'imaginer autre chose. Comment le monde pourrait être de manière différente, de cultiver une forme d'empathie aussi, de pouvoir se mettre à la place de l'autre, d'envisager qu'il puisse y avoir des réalités multiples et pas une seule manière d'aborder la vie, d'aborder les événements, les faits. Toute ma question, moi, c'est de savoir comment on nourrit nos imaginaires, qu'est-ce que ça nous permet de produire qui n'est pas encore là, qu'est-ce que ça peut faire advenir dans nos vies.
3: Alors dans ce que vous nous racontez, il y a de l'extraordinaire, il y a du magique, il y a cette jungle qui est presque hantée.
4: Oui, cette forêt tropicale, elle est à l'image de la symbolique de la forêt qui est à la fois dans l'imaginaire collectif, un endroit, un milieu qui attire et en même temps qui a souvent provoqué aussi la peur, la crainte, parce que c'est un lieu mystérieux, étrange, sombre. Parce que finalement, je trouve que c'est beaucoup à l'image de notre époque, de nos vies, d'apprendre à cheminer sur cette ligne de crête entre émerveillement et inquiétude. Et donc, donc c'est finalement assez logique que ça se soit retrouvé dans mon écriture et dans l'histoire de Chimère tropicale.
3: Chimère tropicale, c'est un objet littéraire étrange, un roman organique qui nous enlace, nous emporte, sans laisser voir ce qui relève de la réalité ou de l'illusion. C'est sûrement pour cela qu'il est présélectionné pour le prix Ouest France Étonnant Voyageur, verdict attendu le 24 mai 2026. En attendant, à vous de vous plonger dans ces chimères tropicales parues chez Dalva.
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2: Alicia Maglio a 33 ans, elle est employée dans les ressources humaines au Luxembourg. Elle a remporté en octobre dernier un concours qui vise à valoriser des femmes aux formes généreuses, le concours de Miss Curvry. Bonjour Alicia.
5: Bonjour Jérémy.
2: Que vous a apporté cette participation finalement à ce concours de Miss Curvy?
5: Cette participation était très importante pour moi. J'ai longtemps eu du mal à accepter mes formes. Pendant des années, je voulais absolument perdre du poids pour m'accepter, être plus heureuse. Et cette aventure a vraiment permis de changer mon regard et d'oser m'accepter telle que je suis aujourd'hui.
2: S'accepter et faire de ces complexes une force, c'est vraiment le but de cette participation?
5: Exactement. C'est bien plus qu'un concours de beauté. Finalement, c'est vraiment une aventure humaine à travers laquelle on évolue, on se développe. Il y a beaucoup d'ateliers de développement personnel qui sont mis en place par les bénévoles de l'association, parce que je tiens aussi à souligner que c'est une association qui met tout ceci en place, et tout ça permet de faire un vrai travail sur le regard qu'on porte sur soi.
2: Vous parlez beaucoup d'acceptation de soi. À quel moment de votre vie le sujet est devenu un peu central?
5: Je pense qu'après être devenue maman, ça a été central, puisque c'était aussi l'exemple que je voulais montrer à mon fils, de pouvoir s'accepter tel qu'on est, et qu'importe les diversités qu'on peut avoir, s'accepter tous les jours à différents niveaux de sa vie, c'est vraiment quelque chose d'important, et c'est vraiment quelque chose que je voulais montrer en exemple à mon fils, et je pense que la maternité a été un peu un déclic pour moi.
2: De nombreuses personnes sont victimes de grossophobie sur les réseaux sociaux, ça touche aussi bien les anonymes que les célébrités. Pour vous, c'est un facteur de pression, ces réseaux sociaux, ou plutôt un allié pour participer à ce concours?
5: Je pense que les réseaux sociaux, aujourd'hui, on y trouve beaucoup de choses, mais on y trouve aussi une façon et une forme de visibilité. Ça permet de porter ces messages un peu plus haut, un peu plus fort, et de toucher des gens qui peut-être aussi ont du mal à s'accepter. Et donc pour moi, c'est vraiment un vecteur de partager des messages d'acceptation de soi et de confiance.
2: Quel message vous aimeriez justement transmettre aux femmes qui n'osent pas encore s'assumer pleinement?
5: J'aimerais vraiment qu'on puisse en tout cas se voir tel qu'on est, vraiment au-delà d'un chiffre, d'une taille. On est tellement beaucoup de choses, on a énormément de valeur, et c'est vraiment de se regarder avec beaucoup plus de douceur et de bienveillance, et qu'on mérite toutes, chacune, toutes et tous aussi, puisque ça peut toucher aussi plus largement, de se voir autrement et de porter un regard vraiment bienveillant et respectueux envers son corps.
2: La finale de Miss Curvy France se déroule dans les Landes le 11 avril prochain. Vous y allez avec l'envie de remporter le titre. Quelles sont les différences finalement avec un concours classique comme Miss France?
5: Les différences, c'est vraiment un concours qui va porter sur la beauté des cours. Donc déjà, on se retrouve ici sur une différence. Mais c'est aussi vraiment, comme je le disais, un chemin d'acceptation. Et donc, c'est un peu la concrétisation de pouvoir aller porter ces belles valeurs sur une scène nationale, et aussi de pouvoir faire briller la région par la même occasion. Et c'est en tout cas avec tout ça que je vais porter les couleurs de la Lorraine aux France, avec l'envie de pouvoir faire évoluer les regards justement sur les courbes et sur l'acceptation de soi d'une façon générale.
2: Merci Alicia, à bientôt.
5: Avec plaisir, merci beaucoup Jérémy.
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6: Moi, le plus dur à écrire en mots, c'est concessionnellement.
7: J'ai pas compris. Tu peux m'expliquer? On a tous rien compris.
6: Concessionnellement.
8: Moi, c'est aucun mot. Sauf ceux où il y a deux lettres qui sont pareilles. Mais sinon, j'ai aucune difficulté sur les mots.
9: Moi aussi, je suis d'accord. Je dirais anticonstitutionnellement, parce que c'est le mot le plus long de la langue française. Et puis, en plus, c'est plus difficile que intergouvernementalisation.
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2: Raymond Coppa, il évolue au Stade de Reims entre 1951 et 1956, des années qui ont marqué l'histoire du foot rémois et aussi l'histoire du foot français. Dès son arrivée, il se distingue par sa technique, son flair et sa vision du jeu. Sous la direction d'Albert Batteux, il devient la pièce maîtresse d'une équipe rémoise qui domine le foot français. Il remporte plusieurs titres de champion de France et la Coupe de France. Mais c'est en Europe que Reims, avec Coppa, va se faire un nom. En 1956, l'équipe atteint la finale de la Coupe d'Europe des clubs champions, où elle s'incline face au Real Madrid, mais s'impose comme une équipe de classe mondiale. Coppa devient une star, non seulement en France, mais aussi à l'international, grâce à ses performances exceptionnelles en compétition européenne. Son départ pour le Real Madrid marque la fin d'une époque dorée à Reims, même si Coppa veut revenir au Stade de Reims entre 1959 et 1968. Il est né Raymond Kopaszewski en 1931, Neuilly-les-Mines, dans le Pas-de-Calais, dans une famille de mineurs polonais. Milieu offensif, au talent précoce, petit par la taille mais immense par la vision du jeu, il débute sa carrière pro à Angers avant d'exploser au Stade de Reims. Sa technique fine, sa vitesse et son sens du collectif séduisent bien au-delà des frontières. Le Real Madrid le recrute, aux côtés d'Alfredo Di Stefano et de Ferenc Puskás. Coppa participe à l'âge d'or du club espagnol. Il remporte 3 Coupes d'Europe consécutives. En 1958, il décroche le Ballon d'Or. C'est le premier Français à recevoir cette distinction. En équipe de France, Coppa brille lors de la Coupe du Monde 58 en Suède. Les Bleus terminent 3e, portés notamment par le duo Coppa-Just Fontaine, autre légende rémoise. À la fin de sa carrière, Coppa s'engage pour la reconnaissance des droits des joueurs professionnels. Il devient aussi consultant pour la radio et la télévision. Raymond Coppa s'éteint le 3 mars 2017. Son héritage perdure dans le cœur des passionnés de foot et pas seulement dans celui des supporters du Stade de Reims. Et c'est l'un des trésors de Champagne-Ardennes.
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3: La Côte de Lumière en Vendée, Côte de Jade au sud de l'estuaire. Pourquoi ces jolis noms pour parler de nos côtes? La réponse avec Lucie Miossec et son pourquoi des choses.
10: Et oui, on connaît la Côte d'Azur dans le sud, qu'on appelle comme ça pour le bleu azur de ses eaux. On connaît la Côte de Granit Rose, qu'on appelle comme ça, je vous fais pas de dessin parce qu'il y a du granit rose, voilà. Mais alors, la Côte de Jade, vu qu'on n'y trouve pas de jade, d'où peut venir ce nom? Eh bien, apparemment, d'une paire de chaussettes. Je vous explique ça juste après. Mais déjà, il faut savoir pourquoi on donne des noms aux côtes. Pour ça, retour au début des années 1900.
3: Les lignes de chemin de fer se développent en France, Lucie, et avec elles arrivent les touristes.
10: La France est bordée de côtes qui font rêver, alors chaque région cherche à faire rêver encore plus les touristes pour les faire venir. C'est pour ça qu'on se retrouve avec des côtes qui s'appellent comme des pierres précieuses ou des métaux précieux. Argent, émeraude, améthyste...

0: Jade. Bim, bam, boum. Voilà comment la côte de Jade est née. Jade, parce que l'eau de cette côte est caractérisée par ses nuances de vert. Vert clair, vert foncé. Selon le temps, selon les saisons, c'est quand même très joli comme nom. Alors on peut se réjouir que le maire de la Bernerie ait eu des chaussettes vertes ce jour-là.
1: Oui, vous avez raison, Lucie Messec, et des fois, voilà, ça ne tient pas à grand-chose.
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1: Des circuits courts, je privilégie ça. Je me dis qu'on de la richesse, il y en a partout, mais il y en a chez nous aussi.
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3: Il travaille le chêne ou le frêne pour redonner vie, notamment au jeu des staminets dans son atelier. Il s'appelle Damien, et avant de parler de vos créations, de l'amour du bois, d'ailleurs cet amour, il est rentré comment dans votre vie ?
1: Difficile à dire comment c'est rentré dans ma vie. En tout cas, je suis quelqu'un curieux de nature. Et le travail du bois, je trouve que ça c'est noble en fait. C'est une activité assez noble. Et puis, il y a l'amour du jeu aussi là-dedans. Et finalement, en étant curieux, en s'intéressant aux choses, j'ai vu ces jeux en bois, hein, ces jeux d'estaminets qui existent depuis très très longtemps. Et puis, j'ai eu envie de les faire moi-même. Donc, il y a l'envie de créer, et une fois que c'est créé, il y a aussi l'envie de partager.
3: Bon, il faut le dire, entre l'envie, la réalisation, il y a quand même un pas, Damien. Il faut être sacrément bricoleur pour transformer une pièce brute en un jeu fonctionnel, non ?
1: Clairement, oui. Curieux déjà, oui, bricoleur beaucoup, mais j'aime toucher à tout. Ça fait longtemps que je bricole un peu tout et n'importe quoi. Et puis, on voit un jeu, on le teste, on l'essaye, ça nous plaît. Donc, voilà, la curiosité, ça anime cette flamme de la curiosité. Et du coup, je cherche à comprendre comment il a été conçu. Et je me penche sur la question, et puis de fil en aiguille, on fait des essais. Ça marche pas forcément du premier coup, hein. Ça c'est normal, c'est le jeu aussi. Et puis, au bout du compte, on arrive à créer quelque chose. On teste ce jeu. Finalement, il marche. Ça donne envie d'en créer d'autres, de s'intéresser à ce qui a été créé, ce qui existe déjà. Et puis, par là aussi, on a des idées sur des choses qui n'existaient pas. Alors, on a envie d'apporter sa petite touche, sa petite patte personnelle. Et puis, de fil en aiguille. On produit, on continue, et puis je pense qu'il y a une certaine addiction là-dedans, mais c'est une bonne addiction en fait.
3: Vous travaillez surtout en circuit court avec du bois local, des produits naturels. Est-ce que c'est essentiel pour vous que le jeu reste un objet sain ?
1: La démarche, elle est complètement... on est vraiment là-dedans. Enfin, je suis là-dedans parce que je suis seul dans cette aventure. Mais le bois, oui, est local aussi bien sur les éléments de jeu que je vais créer aussi. Enfin, les plateaux de jeu, on va dire. Mais aussi les éléments, voilà, comme je disais tout à l'heure, que je vais faire autour à bois. Mais des circuits courts, je privilégie ça. Je me dis qu'on de la richesse, il y en a partout, mais il y en a chez nous aussi. Donc, ça serait dommage d'aller chercher trop loin ce qui existe déjà chez nous. Donc, oui, je reste local. Et puis, en dehors de ça, il y a aussi une volonté de rester sur quelque chose de naturel. Le bois est un élément naturel. En transformant le bois, en le travaillant, on peut faire des choses magnifiques. Moi, je crois beaucoup en ça, mais je crois aussi en tout ce qui va sublimer le bois. Ce que je vais utiliser pour teindre le bois, pour cirer le bois, pour le huiler. Je vais vraiment rester sur des produits naturels parce que pour moi, ça fait sens.
3: Damien Lefèvre, créateur de jeux en bois, a retrouvé sur les réseaux sous le nom Il était un petit atelier. 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
4: Wikizef, petit guide à l'usage des étrangers du sud du péage d'Arras en vacances dans notre belle région.
5: Dimanche matin, levé avant le soleil, vers 9h, vous descendez prendre un café que vous pensez amplement mérité. 8 heures de sommeil, franchement, on mérite une pause café. Et devant la cafetière, votre cousin regarde attentivement le café couler. Ça s'appelle une sentinelle de cafetière. Et là, il se retourne et dit « Bon !» T'es déjà debout ? Il fait corps noir, t'as qu'est ta lie ou quoi ? Ne paniquez pas, Wikizef est là pour vous aider. T'as qu'est ta lie. C'est une réflexion semi-désagréable, parce qu'il y a plusieurs niveaux de réflexion désagréable. Ça dépend de l'heure qu'il est, du temps qu'il fait. Admettons, il fait 27 degrés à l'ombre, et c'est l'heure de fais pas chier. Ou alors il y a 3 grammes à quart. Et c'est pas la peine de se demander pourquoi il est désagréable d'un seul coup, c'est parce qu'il n'y a plus de canette.
4: Exemple.
5: Vous avez la réflexion désagréable qui serait « T'es déjà debout ? Ah, retourne te coucher, c'est pas le jour à me faire quiller du côté de la cafetière. Hein. » La réflexion pas désagréable ? T'es déjà debout ? Oh, alors ! J'ai fait du café pour un régiment de soldats, t'inquiète, assis-toi, je te ramène un jatte. Réflexion semi-désagréable ? T'inquiète, t'as lié ou quoi ? Petite phrase qui présuppose que pour que vous parvinciez à vous lever tôt, il faille forcément que vous fûtes tombé du lit. Vu que vous n'êtes pas totalement du Nord, que forcément tout ce qui est au sud du péage d'Arras possède un degré de fainéantise qui augmente au fur et à mesure qu'on s'approche de la Côte d'Azur. Ou là-bas, pour se lever tôt, ben, faut pas qu'ils quittent leur lit, hein, mais qu'ils descendent en rappel. Allez, au revoir, hein, et une baisse à marraine.
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6: Quand la guerre des armes semblait être finie, c'est la guerre des arts qui a commencé. 1940, Paris est occupé. Pour éviter que des chefs-d'œuvre comme la Joconde ou la victoire de Samothrace soient confisqués par Hitler, le directeur des musées nationaux Jacques Jaujard fait transférer en lieu sûr toutes les œuvres du Louvre en province. Les nazis s'attaquent alors aux biens des familles juives et centralisent leurs actions au musée du Jeu de Paume. C'est dans ce musée que se trouve la dernière ressource de Jacques Jaujard pour contrecarrer les plans allemands, une jeune iséroise originaire de Saint-Étienne-de-Saint-Jouard, Rose Vallant.
7: Tu as choisi judicieusement.
6: Rose est issue d'un milieu modeste. Grâce à des bourses que sa mère l'a aidée à obtenir, elle a un parcours scolaire remarquable. L'école normale d'institutrice de Grenoble, puis l'école nationale des beaux-arts de Lyon, Rose est douée pour le dessin, et après l'obtention de nombreux prix, elle entre à l'école nationale supérieure des beaux-arts à Paris, tout en se formant parallèlement à l'archéologie.
7: Mais respect à Toutankhamon, du con.
6: Spécialisée en histoire de l'art moderne, en archéologie médiévale et en archéologie grecque, elle voyage durant ses études et en profite pour apprendre l'allemand en autodidacte.
7: On finit en farandole, en hurlant des tyroliennes ou en vomissant partout, on ne regrette pas sa soirée.
6: En 1932, elle devient attachée bénévole au sein de la structure du musée du Jeu de Paume. Et c'est de ce poste et de ses capacités dont Jacques Jaujard va avoir besoin en 1940. Il lui demande de rester en activité au musée pour surveiller les actions des Allemands, de la spoliation au stockage des œuvres des familles juives.
8: Tout ça est si déplorable, si inutile.
6: Rose Vallant effectue un travail incroyable. Pendant plus de 4 ans, en toute discrétion, elle note tout. Le nom des victimes spoliées, les informations sur les œuvres, leurs mouvements, déchiffrage de papier carbone, écoute des conversations, fouille des poubelles. Rose Vallant ne recule devant rien. Dans le musée même, Rose cache sous le nez des nazis plus de 500 peintures et sculptures qu'ils ne découvriront jamais.
9: En voilà une surprise, Hans.
6: Elle officie malgré la pression et le danger qui pèse sur elle. Elle côtoie par exemple, lors de leur passage, des hauts dignitaires nazis, comme Hermann Göring ou Alfred Rosenberg. Ses actions et les infos qu'elle transmet permettent d'éviter pendant la guerre que les œuvres volées soient détruites. Les sabotages de trains ou les destructions de dépôts sont scrupuleusement évités par les alliés grâce à ces messages.
10: Victoriae mundis et mundis lacrima. Ça veut absolument rien dire, mais je trouve que c'est assez dans le ton.
6: Son action, combinée à celle des cheminots résistants, permettra d'empêcher le départ d'un train dans lequel se trouvaient les plus grands chefs-d'œuvre de l'art français. 967 peintures, parmi lesquelles des Gauguin, des Cézanne, Degas, Modigliani ou encore Picasso.
11: Monsieur le Président, ce tournant décisif de la guerre est aussi le plus dangereux pour tous ces trésors qui sont le patrimoine de l'humanité.
6: À partir de 1944 et après la guerre, Rose Vallant devient le pilier de la recherche de toutes ces œuvres. Elle travaille avec les fameux Monuments Men américains pour interroger les hauts dignitaires nazis aux commandes des pillages. Elle arpente l'Europe, en zone alliée, en zone soviétique. Son action permet de rapatrier plus de 60 000 biens culturels qui ont été volés aux institutions publiques et aux familles juives.
12: Et maintenant, j'ai l'intime conviction que je suis précisément là où je dois être.
6: En 1952, elle deviendra d'ailleurs chef du service de protection des œuvres d'art qui a été créé pour elle et continuera d'œuvrer dans ce domaine jusqu'à sa retraite qu'elle prendra à 70 ans. Rose Vallant décède à 81 ans en 1980. Médaillée par la France, les États-Unis, l'Allemagne, la Lettonie, celle que l'on surnommait Capitaine Beaux-Arts est l'une des femmes les plus décorées de l'histoire de France. Rose Vallant est une iséroise, une illustre iséroise.

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1: 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Un amour du terroir partagé par la clientèle. En voici la preuve avec Jeff, client fidèle chez Duclos Maillard.
2: Ça fait un an que je vais régulièrement ici. J'ai aménagé dans le quartier déjà. Et puis c'est vrai qu'ici, on est bien accueillis. Et on trouve des vins à des prix corrects, notamment parce qu'ils mettent quand même plus l'accent sur le produit que sur le marketing pour la boutique, par exemple. Moi et ma compagne, on est amateurs de vins. Et puis ici, on achète essentiellement des vins de Bourgogne.
1: Qu'est-ce que vous avez bu récemment ici qui vous a bien plu, qui vous avait été conseillé alors?
3: Le Bourgogne Chardonnay bio.
1: Oui.
3: Voilà, le château de Chemilly, ouais.
1: Qu'est-ce qui vous a plu dans ce vin?
2: Il est vraiment bien rond, puis il se rapproche d'un vin de très grande qualité de vin blanc de Bourgogne, quoi. Et puis il est à 25 euros.
1: Ah oui. Effectivement.
2: Oui.
1: Bonjour, messieurs, dames.
4: C'est pas mal, c'est assez élégant. Pour les fêtes, ça irait bien avec tout ce qui est viande blanche et tout, puis le chapeau. Mais il y a aussi le Montclis. J'aime bien le Montclis rouge 2022.
5: Alors, c'est dans les 25 euros.
2: Moi, je pense que je vais faire un mix
5: ouais,
2: de quelques-unes des bouteilles que vous avez évoquées.
5: Donc,
2: le Côte de Nuit Village,
5: deux comme ça,
2: deux Chaurey-les-Bonnes et,
5: ouais,
2: et deux Montélis rouge 2022, s'il vous plaît.
5: Le Chaurey, faudra bien le placer parce que c'est un 2023 et les deux autres, c'est des 2022. Donc le Chaurey, vous le mettrez avant ces deux vins-là.
2: Ah oui.
5: Il faut savoir aussi les placer parce que si on met les vins trop prononcés devant, les vins qui sont un petit peu plus légers et qui ouvrent le tiroir, la bouche, quoi, et ben les autres on peut pas les savourer.
1: S'ouvrir le tiroir, ça c'est vrai que j'avais jamais entendu, hein, et c'est l'expression qui sent le terroir à la cave du Clos Maillard rue de Senove à Dijon.
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6: Je vous emmène dans les locaux d'un transporteur mayennais, ceux de Brégé, entreprise de plus de 1000 collaborateurs. Il y a 12 agences en France, une présence également en Espagne et au Portugal. Le siège est à Saint-Berthevin, où il y a les bureaux, des entrepôts et aussi un garage, un atelier de réparation et d'entretien des véhicules. Je démarre la visite avec Sébastien Bluteau, c'est le chef d'atelier, dans une partie de ce garage que je trouve un peu trop calme.
7: Oui, en effet, là on se situe dans le magasin, donc le magasin des pièces détachées dans lesquelles on va retrouver des composants nécessaires soit pour la carrosserie, soit pour les entretiens des véhicules.
6: Bon, moi je veux entendre du bruit et voir du monde. Je pense qu'il faut s'avancer par là.
7: Oui, en effet, en allant par ici, je pense qu'on va trouver plus d'activité.
6: Voilà, on rentre dans l'atelier où il y a plein de pneus, alors des pneus de camions évidemment. Là on est sur du format, du volume XXL.
7: Ouais, tout à fait, donc là on va retrouver les pneus à la fois pour les remorques et pour les tracteurs, les véhicules moteurs. On travaille tous nos pneumatiques ici en local, sauf bien sûr les véhicules qui crèvent sur la route pour lesquels on fait des dépannages à l'extérieur.
6: Vous êtes combien à travailler dans cet atelier en tout, Sébastien?
7: Les pneumatiques, c'est deux personnes, et si on élargit à l'ensemble de l'atelier des activités de l'atelier, on est en tout 20 personnes. On va inclure dans ces 20 personnes toute la partie aussi administrative qui fait le planning et qui contribue aussi à piloter les activités, qu'elles soient ici en interne ou qu'elles soient en externe.
6: Et justement, on se rapproche de vos mécaniciens. Oh là là, il y a de l'étincelle là devant nous.
7: Ouais, donc là on est sur des opérations de carrosserie. Donc ils vont consister à remettre et maintenir en état les remorques pour que les opérations de chargement puissent se faire en sécurité pour le conducteur et puissent se faire de façon efficace au moment des passages chez les clients.
6: Alors au sein de l'entreprise, un camion va faire jusqu'à 800 000 km. Pendant notre conversation avec Sébastien, nous sommes interrompus par un gros bruit.
7: Donc là, on est sur le démontage de roues sur un véhicule moteur, donc justement pour pouvoir effectuer les opérations sur les pneumatiques.
6: Alors, il y a environ 350 véhicules moteurs, donc les cabines. Pour le nombre de remorques, c'est le double. Alors, il y a des diesels, une partie qui roule au gaz, une nouvelle génération de véhicules électriques. Dans l'atelier, je rejoins Steven, c'est l'un des salariés mécaniciens chez Breger. Il est en train d'intervenir sur l'un des poids lourds.
8: Mon collègue, il est en train de démonter la face avant parce qu'il a tapé un sanglier.
6: C'est pas votre collègue qui a tapé, c'est le camion, non, le poids lourd.
8: Oui, oui. Quand même, on fait aussi des entretiens. Ben, on va basculer pour voir s'il n'y a pas une fuite. On va faire un peu de tout ça, un peu de préventif.
6: Et vous, apparemment, vous êtes le chef d'équipe, Steven, vous confirmez?
8: Oui, je gère deux gars avec moi. On est soit de matin, soit d'après-midi. Le garage, il est ouvert de 5h30 à 21h.
6: Et donc là, aujourd'hui, vous êtes de l'équipe du matin, ce qui veut dire que vous êtes réveillé à quelle heure? Hyper tôt?
8: Eh bah, bien, 4h30, on est debout pour être là à 5h30.
6: Qu'est-ce qui vous plaît dans votre métier?
8: On aime bien travailler sur la mécanique, on aime bien avoir un peu les mains sales, un peu toucher à tout.
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9: Vous êtes dans un club de quelque chose, vous? Genre vous faites du foot le dimanche matin ou du tennis le mardi soir, à moins que vous attendiez impatiemment le mercredi après-midi pour aller vous éclater au club des cheveux d'argent. Cathy, elle, son club à Bois-Guillaume, il s'appelle Invigno Meritas. Bon, je vous le dis, Cathy, dans son club, on cultive du raisin. Par contre, j'ai du mal à la trouver.
10: Ah, si on se carre pas au même endroit aussi, hein?
9: Bah oui.
10: Comment tu vas?
11: Bien, et toi?
10: T'as vu le soleil?
11: Bah écoute, regarde, l'exposition, ouais, il est
10: magnifique, hein?
9: On est au pied du conservatoire de musique de Bois-Guillaume.
11: Oui!
9: Et ici, Cathy et ses copains ont planté des vignes pour faire du vin.
11: Bah oui, le vin de Invigno Meritas.
10: Tu me les montres de plus près, là?
11: Allez, on y va.
9: Il y en a pas mal des vignes dans l'agglo rouennaise.
11: Il y en a à Bois-Guillaume, il y en a à Biorel, il y en a à Mont-Saint-Aignan.
9: Et les copains d'Invigno Meritas n'en ont pas qu'au conservatoire de Bois-Guillaume.
11: Deux arts sur le Mont-Fortin, avec 1431 pieds. Ouais. Et tu peux voir les vignes de Rouen. Quand tu es en bas de la rue Jeanne d'Arc, tu lèves le nez au-dessus de la gare, tu vois les vignes.
10: Alors qu'est-ce que vous avez appris de monter cette association là de viticulteurs amateurs?
11: Une idée folle de Philippe Rivals, qui est d'une famille de vignerons dans le Tarn. Ouais. Et il habite à Bois-Guillaume, en face d'un terrain, et il disait ça serait bien de mettre des vignes sur ce terrain. Et avec le propriétaire du terrain, Monsieur Humann, il nous a mis à disposition gracieusement son terrain. Et puis, courageusement, les vignerons de Bois-Guillaume ont planté différents cépages. Ça fait 10 ans.
9: Et pas toute jeune, l'association.
11: Ça fait 10 ans que l'association existe. On apprend sur le tas.
10: Tu connaissais rien avant, toi?
11: Rien du tout.
9: Rien du tout.
11: Rien du tout.
10: Et là, t'es venu avec ton sécateur et tout.
11: Ouais, je peux te montrer comment on taille une vigne maintenant.
10: C'est la période, en fait.
11: Hein, on va le faire, là, ça y est, on commence. Ouais. On attend un petit peu parce qu'on voudrait pas se taper des petites gelées le mois prochain.
10: Quand t'étais gamine, tu gaulais les pommiers?
11: Oui, plutôt les pommiers qui les
10: aujourd'hui, tu tailles les vignes.
11: C'est ça.
10: Il a fallu prendre des cours ou quoi, alors? Comment vous avez appris?
11: On fait des cours ouverts à tout public. On a eu la semaine dernière une session de taille.
10: Ah, vous en donnez en plus?
11: À Bois-Guillaume, les gens viennent.
9: Il y avait du monde à la dernière session de taille.
11: On était une quinzaine de personnes quand même.
10: C'était une session de taille.
11: Tu veux essayer?
10: Vas-y, mais il ne faut pas trop couper alors. Mars, c'est pas encore trop le moment. Là.
11: On peut commencer là. Sur le dessus, tu vois, t'as des départs comme ça. Ouais. Et à partir de là, tu comptes 1, 2 bourgeons et tu coupes.
10: Tout simplement.
11: Voilà.
10: Tu mets tout par terre.
11: Tout ce qui est mort, hop, tu coupes.
10: Combien il y a de pieds en tout à...
9: Elle te l'a dit tout à l'heure.
11: 1431. Et tu sais pourquoi?
10: 1431.
11: Ça te rappelle pas une date?
10: Bah c'est... C'est pas Waterloo.
11: Non.
10: C'est pas...
11: C'est chez nous quand même, hein. Rouen.
10: Ah, Jeanne d'Arc.
11: Eh ben oui.
9: C'est en 1431.
10: Quelle était... est-ce que vous avez une cuvée Jeanne d'Arc au moins?
11: Pas encore.
9: Mais c'est une idée.
11: Bien vu, Fred.
9: Et il est comment ce vin?
11: Il est bon.
9: Il est bon.
11: Très très bon.
9: Il leur reste des bouteilles des premières cuvées.
11: Oui, plein. Ouais.
9: Ouais. Il était pas aussi bon.
10: Vous les gardez pour la postérité, quoi.
11: Exactement.
10: Pour la collection.
11: Pour les gens qu'on aime pas.
10: Ouais. Tiens.
9: Vous savez ce qu'ils font avec les feuilles de vigne?
11: On fait des feuilles de vigne farcies.
9: Rien ne se perd.
11: C'est très très bon.
9: Tapez une vigne Invigno Meritas sur un moteur de recherche, vous aurez toutes les infos.

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2: Aujourd'hui, je me trouve à Châteauroux, je suis devant un gîte de France, plus connu sous le nom de Porte de la Vieille Prison. Mais alors, pourquoi ce nom? Eh bien, vous allez le savoir tout de suite.
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2: Je suis avec Amélie Bourmaud-Binard, guide conférencière à l'Office de Tourisme de Châteauroux. Bonjour Amélie.
4: Bonjour.
2: Bon, alors on s'en doute un petit peu, hein, de ce que c'était avant.
4: Oui, c'est ça. Alors, entre le nom et l'apparence, alors on est vraiment avec un gîte de France aujourd'hui, hein, mais il n'y a pas de doute, hein, autrefois c'était une porte. Mais pourquoi Porte de la Vieille Prison et porte de quoi aussi? En fait, c'était la seule et unique porte d'entrée pour entrer dans la cour du château Raoul. Et oui, hein, quand on passe cette porte, on arrive au niveau du château Raoul, qui est encore là aujourd'hui. Et cette porte de la vieille prison, à la base, s'appelait la porte Saint-Martin. Et c'était la seule porte d'entrée. Donc, on voit encore aujourd'hui, au niveau de cette porte, déjà, on a l'arcade de la porte, mais au niveau de l'arcade, on voit une sorte de rigole, qui est l'emplacement de l'ancienne herse. Ces grilles qui étaient souvent en métal ou en bois et qui permettaient de protéger. On voit aussi encore les gonds. Alors, quand on voit la taille, hein, vous voyez, ils sont imposants, ce qui montre la taille de la porte en bois. Et puis quand on passe cette porte, on est dans un petit chemin très étroit qui était aussi un des systèmes de défense pour arriver dans le château.
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4: Et donc pourquoi Porte de la Vieille Prison ? Dans les années 18e, 19e siècle, petit à petit les remparts sont détruits. Parce qu'on avait des remparts qui entouraient le château mais aussi la ville. Donc la plupart des parties des remparts ont été complètement détruites. Il n'en reste plus grand chose aujourd'hui. Mais cette porte, elle a été préservée parce que la salle des gardes qui se trouve donc dans la partie haute au-dessus de l'arcade, eh bien elle a servi temporairement de prison. Donc on l'appelait la porte de la prison. Mmh. Et puis quand il y a une autre prison qui a été construite, eh bien c'est devenu...
2: Il faut différencier.
4: Exactement. Mmh. La porte de la vieille prison. Et aujourd'hui, bah, cette ancienne salle des gardes, cette ancienne prison, c'est tout simplement un gîte de France.
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